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Jacques, chapitre 1. Jacques, serviteur de Dieu et du Seigneur Jésus-Christ, salue les 12 tribus dispersées du peuple de Dieu, l'épreuve et la persévérance. Mes frères et sœurs, quand vous passez par toutes sortes d'épreuves, considérez-vous comme heureux. Car vous le savez, la mise à l'épreuve de votre foi produit l'endurance. Mais il faut que votre endurance aille jusqu'au bout de ce qu'elle peut faire pour que vous parveniez à l'état d'adulte et soyez pleins de force, des hommes auxquels il ne manque rien. La sagesse et la prière. Si l'un de vous manque de sagesse, qu'il la demande à Dieu qui la lui donnera, car il donne à tous généreusement et sans faire de reproche. Il faut cependant qu'il la demande avec foi, sans douter, car celui qui doute ressemble aux vagues de la mer agitées et soulevées par le vent. Qu'un tel homme ne s'imagine pas obtenir quoi que ce soit du Seigneur, son cœur est partagé, il est inconstant dans toutes ses entreprises, le pauvre et le riche. Que le frère ou la sœur pauvre soit fier de ce que Dieu l'élève, et le riche de ce que Dieu l'abaisse. En effet, il passera comme la fleur des champs. Le soleil se lève, sa chaleur devient brûlante, et la plante se dessèche, sa fleur tombe, et toute sa beauté s'évanouit. Ainsi en est-il du riche, il disparaîtra au milieu de ses activités. La tentation et les mauvais désirs. Heureux l'homme qui tient ferme face à la tentation, car après avoir fait ses preuves, il recevra la couronne du vainqueur, la vie que Dieu a promise à ceux qu'il aime. Que personne devant la tentation ne dise « C'est Dieu qui me tente ». Car Dieu ne peut pas être tenté par le mal et il ne tente lui-même personne. Lorsque nous sommes tentés, ce sont les mauvais désirs que nous portons en nous qui nous attirent et nous séduisent. Puis le mauvais désir conçoit et donne naissance au péché. Or le péché, une fois parvenu à son plein développement, engendre la mort. Ne vous laissez donc pas égarer sur ce point, mes chers frères et sœurs. Tout cadeau de valeur, tout don parfait, nous vient d'en haut, du Père des Lumières, et en qui il n'y a ni changement, ni ombre due à des variations. Par un acte de sa libre volonté, il nous a engendrés par la parole de vérité pour que nous soyons comme les premiers fruits de sa nouvelle création. Vous savez tout cela, mes chers frères et sœurs, la parole et l'obéissance. Mais que chacun de vous soit toujours prêt à écouter, qu'il ne se hâte pas de parler, ni de se mettre en colère. Car ce n'est pas par la colère qu'un homme accomplit ce qui est juste aux yeux de Dieu. Débarrassez-vous donc de tout ce qui souille et de tout ce qui reste en vous de méchanceté pour recevoir avec humilité

demeure fidèlement attaché et, au lieu de l'oublier après l'avoir entendu, il y conforme ses actes. Cet homme sera heureux dans tout ce qu'il fait. Mais si quelqu'un croit être religieux, alors qu'il ne sait pas tenir sa langue en bride, il s'illusionne lui-même. Sa religion ne vaut rien. La religion authentique et pure aux yeux de Dieu, le Père, consiste à aider les orphelins et les veuves dans leur détresse et à ne pas se laisser corrompre par ce monde.

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La météo pour ce samedi 1er août, temps estival avec un soleil généreux. Les nuages bourgeonnent sur les reliefs du sud et peuvent donner quelques orages isolés en toute fin de journée. De fortes chaleurs concernent toujours le sud et l'est du pays alors que la chaleur reste modérée près de la Manche. Les températures pour ce samedi matin, 13 degrés pour Brest, 15 à Cherbourg, 15 degrés également pour Lille, 19 à Bordeaux, Biarritz et Paris, 20 degrés pour Strasbourg, 21 à Lyon et Toulouse, 23 pour Ajaccio et entre 24 et 26 degrés le long de la Méditerranée. Et pour ce samedi après-midi, 21 sur la Normandie, 22 sur la Bretagne, 28 degrés sur les Hauts-de-France, 29 sur le Grand Est, 30 degrés en Île-de-France et sur le Centre-Val de Loire, 32 degrés sur la Nouvelle-Aquitaine, 32 également en Occitanie, 32 en Corse et 34 degrés pour la vallée du Rhône, entre 30 et 35 le long de la Méditerranée.

Bonjour, un incendie qui n'en finit pas dans le Var. La reprise du feu du Gros Bessillon prenait de l'ampleur hier soir après avoir déjà parcouru 1000 hectares depuis 13h30 autour de Corins. La préfecture a annoncé de nouvelles évacuations. 2500 personnes étaient concernées. En Gironde, le feu n'est pas fixé, mais on progresse, a rassuré la préfète, ajoutant que 198 000 personnes évacuées sur 220 000 ont pu rentrer chez elles. La dépollution de l'eau potable des micropolluants issus de résidus de pesticides ou de polluants éternels pourrait occasionner un surcoût annuel compris entre 1,3 et 5,7 milliards d'euros selon un rapport rendu par une mission d'inspection interministérielle. Le caractère persistant des polluants émergents et leur accumulation laissent craindre une hausse des non-conformités de l'eau potable dans les années à venir. Après la découverte de 5 bébés morts dans un appartement à Orange dans le Vaucluse, la mère de famille a été mise en examen et placée en détention provisoire. Son compagnon a été remis en liberté. Un juge des enfants a été saisi par le parquet de Carpentras afin d'assurer un suivi pour les 3 enfants du couple. Lundi dernier, les ossements de 4 nouveau-nés et le corps d'un 5e avaient été découverts dans une boîte par le père de famille. Le phénomène climatique El Niño, qui continue à se renforcer, attise une planète déjà en feu, entraînant le monde en territoire inconnu, s'alarme le secrétaire général de l'ONU. Il y a 2 mois, j'avais prévenu qu'El Niño arrivait à nos portes. Il est maintenant à l'intérieur de la maison et augmente la chaleur, a déclaré Antonio Guterres. Plus de 37 500 migrants sont retournés au Maroc depuis l'enclave espagnole de Ceuta, où environ 60 000 personnes avaient afflué en quelques jours. La situation a conduit à des tensions diplomatiques entre Rome et Madrid. L'Italie a annoncé avoir temporairement fermé l'espace Schengen à l'Espagne. C'est la fin de ce flash, une très bonne journée à notre écoute. Bonjour football, Carlos Cordero, le conseiller principal du président de la FIFA, Gianni Infantino, annonce sa démission immédiate. Cet ancien banquier assure qu'il s'oppose catégoriquement au projet de l'instance mondiale du football de créer une société commerciale ouverte aux investisseurs privés. 2 ans après Belgrade, en Serbie, la France a l'honneur d'accueillir depuis vendredi jusqu'au 16 août les championnats d'Europe de natation, presque 40 ans après l'édition strasbourgeoise de 1987 et quasiment un siècle après celle organisée à Paris en 1931. Au menu, 5 disciplines, natation course, plongeon, natation artistique, eau libre et plongeon d'eau au vol. Ces épreuves se disputeront sur 2 terrains, la natation course, le plongeon et la natation artistique au centre aquatique olympique de la métropole du Grand Paris et l'eau libre et le plongeon d'eau au vol dans la Seine. Cyclisme 5 jours après le sacre de Tadej Pogacar chez les hommes, place au peloton féminin qui s'élance pour la 5e édition du Tour de France Femmes ce samedi 1er août entre Lausanne et Nice. 9 jours de course attendent les étoiles du cyclisme féminin pour une édition particulièrement ouverte. Pour la 2e fois de son histoire récente, le Tour de France Femmes s'élancera d'un pays étranger. Après les Pays-Bas en 2024, ce sera cette fois donc de Suisse avant de franchir le Jura pour rejoindre la Bourgogne. Hier soir, Sébastien Ogier, au volant de sa Toyota, a conforté sa place de leader du classement général du rallye WRC de Finlande, comptant pour le championnat du monde de la spécialité. Juste derrière lui, à la 2e place, le Britannique Elfyn Evans sur Toyota, l'actuel leader du championnat du monde des pilotes, reste plus que jamais en embuscade, avec un retard de seulement 16-3. C'est la fin de ce Flash Sport, une très bonne journée à notre écoute.

Laissez-moi vous dire ce qui me garde adorateur. C'est quand j'ai compris ceci. Sa présence est plus importante que la vôtre. C'est une chose simple que j'ai découverte. Votre présence ne signifie rien pour moi si je suis venu adorer Dieu. Parce que vous ne pouvez pas me délivrer du péché, m'empêcher d'aller en enfer ou ôter la maladie de mon corps. Vous ne pouvez pas m'aider. Alors, vous pensez que je me soucie de ce que vous pensez de moi quand je le loue. Pas étonnant que David ait dit à sa femme, « Femme, je vais danser. Et si ça ne te plaît pas, Michal, tu peux partir. » Il a dansé devant sa femme et elle en a eu honte. C'est peut-être pour cela qu'il était roi. On peut être tellement élevé qu'on arrête d'adorer. Vous savez, la promotion est dangereuse. Je suis un homme d'affaires maintenant. Je ne peux plus adorer comme ça. Voilà pourquoi beaucoup de politiciens, quand ils sont promus, reculent. Ils ne veulent plus chanter, crier « Je t'aime, Jésus ». Ils trouvent ça indigne. Ils devraient étudier David. Aucun d'eux n'a jamais été roi, mais lui l'était, et il criait devant le Seigneur. D'ailleurs, le plus grand livre de la Bible est un livre d'adoration, écrit par un roi, un politicien. Comment expliquer cela? Le roi le plus puissant de l'histoire a écrit le plus grand livre d'adoration de la Bible. C'est lui qui a dit « Poussez vers l'Éternel des cris de joie, vous tous, habitants de la terre, servez l'Éternel avec joie, battez des mains, vous tous, les peuples. » C'est le roi qui a dit ça. Et ce roi n'a jamais dit « Allez adorer à ma place ». Il a dit « Allons-y ». Le roi va vous conduire. Mais dès que vous devenez PDG, vous arrêtez de chanter en langue, parce que vous savez, ce n'est plus en accord avec votre position. Dieu dit, « Laisse-moi te dire quelque chose. Je vais te retirer ce poste de PDG la semaine prochaine. Je vais faire s'écrouler le marché immobilier. Tu vas perdre cette maison à l'ouest. Je vais tout balayer jusqu'à ce que tu recommences à chanter. » Et Dieu le fera. Je vous le dis, Dieu peut vous ramener à zéro. En fait, il y a des choses sur vous que seul Dieu connaît et qui pourraient vous anéantir. Je le répète, il y a des secrets sur vous que seul Dieu connaît, et s'ils étaient révélés, ils pourraient vous détruire. La seule raison pour laquelle vous allez bien, c'est que Dieu garde vos secrets. Secrets. Alors vous feriez mieux de le remercier pour ça. Louez-le maintenant. Oui, monsieur. S'il disait à votre femme ou à votre mari ce qu'il sait sur vous, s'il disait à votre patron ce que vous faites en cachette, vous perdriez votre travail demain. Dieu garde des secrets. Alors, apportez-lui de grosses pierres chaque jour. Ne dites rien, apportez juste des pierres. Boum, merci, je te loue. Notez ceci, le contraire de l'adoration, c'est l'idolâtrie. Et Dieu hait l'idolâtrie. Il l'a répété maintes fois, je hais les idoles. Qu'est-ce qu'une idole? Écrivez ceci, tu n'auras pas d'autre Dieu devant moi. Pourquoi? Tu ne te feras pas d'image taillée, ni aucune représentation de ce qui est en haut dans le ciel, sur la terre ou dans les eaux. Exode chapitre 20, verset 4. En d'autres termes, je ne veux aucune image ressemblant à quoi que ce soit que vous adorez. Cela inclut l'image humaine. Il continue au verset suivant, verset 5. Tu ne te prosterneras pas devant elles et tu ne les adoreras pas, car moi, l'Éternel ton Dieu, je suis un Dieu jaloux. Laissez-moi vous expliquer ce qu'est la jalousie. La jalousie est une réaction à la compétition. Voilà pourquoi vous devenez jaloux quand quelqu'un tourne autour de votre conjoint. Il y a de la compétition. Dieu dit, « Je ne veux personne en compétition avec moi. Je suis Dieu seul. » Remarquez bien tout ce qui est sur la terre. Quelqu'un dira, « Je ne peux pas lever les mains. Ma blouse risque de se déchirer. » Dieu dit, « Entre moi et cette blouse, si elle t'empêche de lever les mains, ne la porte plus jamais. Jette-la. » Voilà ce qu'il veut dire. C'est pour cela que les prêtres portaient des vêtements amples. Dieu leur a dit, « Je ne veux rien sur toi qui te fasse transpirer. » Ce sont des instructions. Il dit, « Je ne veux pas que tu transpires, parce que si je te demande de danser en adorant, tu dois être libre. » Il dit aussi, « Je punirai les enfants à cause de la jalousie. » Vous y croyez? Jusqu'à la quatrième génération, je punirai vos enfants si quelqu'un me fait concurrence dans votre vie. L'adoration protège vos petits-enfants. Si vous adorez Dieu, vos arrière-petits-enfants seront en sécurité. Lisez-le. Il dit, si vous avez des idoles, vous maudirez vos arrière-petits-enfants. Nous pensons souvent aux idoles comme des statues.
Non, il dit tout ce qui est sur la terre. Votre travail peut devenir une idole. Deux emplois? Alors vous n'avez plus le temps de venir adorer. Dieu dit, je suis en compétition avec un de tes boulots. Il faut faire un choix, très important. Notez ceci aussi. Dieu appelle chaque homme à lui pour l'adorer. Vous savez pourquoi Dieu nous a appelés ici ce matin? Vous savez pourquoi il appelle cela une maison de prière? Parce que la prière est une pétition adressée à un roi. Donc la première chose à faire, c'est s'assurer que le roi est présent. On ne peut pas adresser une pétition à personne. Il faut que le roi soit là. Et chaque fois que Dieu rassemble un peuple, il les appelle d'abord à l'adoration. Pourquoi? Parce que cela attire sa présence. Et quand il arrive, il dit « Le Seigneur est maintenant dans son saint temple. Que toute la terre fasse silence. Pourquoi? Parce qu'il est sur le point d'écouter vos pétitions. Mais vous devez d'abord le faire venir. Et je sais que parfois, c'est pourquoi j'ai peur de devenir trop familier avec certaines choses, parce qu'elles peuvent devenir tellement routinières que le chant ne signifie plus rien. Certains d'entre vous sont assis au fond, je parle de vous. Vous êtes devant, vous connaissez le chant, mais ce n'est qu'un autre chant que vous connaissez. Vous chantez simplement parce que vous le connaissez. Il n'y a rien dedans, ce ne sont que des paroles. Et Dieu dit, vos lèvres bougent, mais votre cœur est loin. Quand Dieu nous appelle, c'est pour qu'il vienne, qu'il entende vos pétitions et qu'il vous rende justice, ce qui vous revient de droit. Regardez ce verset, Exode chapitre 8. Écoutez-moi bien, parce que les Bahamas pourraient bientôt traverser cela. Haïti le vit déjà. La Jamaïque est sur le point d'y entrer. Certains pays d'Afrique y sont déjà. C'est une période de stress social, une période d'oppression, de pauvreté économique, des conditions d'esclavage. Quand Dieu rassemble un peuple, remarquez ceci. Dieu dit à Moïse, « Va chercher ce peuple pour moi. » Ils subissaient une oppression économique. On les privait de leur opportunité de devenir grands. Ils étaient esclaves. Dieu dit, « Moïse, va les chercher. » Maintenant, regardez bien. Certains d'entre vous n'ont probablement jamais lu cela auparavant. Ensuite, l'Éternel dit à Moïse, « Va vers Pharaon et dis-lui, « Voici ce que dit l'Éternel, « Laisse aller mon peuple. » Ça, on connaît tous cette partie. Tout le monde connaît cette phrase, « Laisse aller mon peuple. » Mais lisez la ligne suivante. Elle est encore plus importante. « Afin qu'ils sortent pour m'adorer. » Dieu ne te libère pas de la servitude, juste pour que tu sois libre. Tu dis, « Oh Dieu, je pensais que j'allais perdre ma maison l'année dernière, et tu es intervenu juste à temps, tu as envoyé l'argent. » Et j'ai pu garder ma maison. Dieu dit, oui, je t'ai libéré. Lis la suite, pour m'adorer. Alors pourquoi as-tu arrêté d'apporter des pierres alors que tu as toujours la maison? C'est très facile d'oublier. Que signifie Ebenezer, lieu de souvenir? Je n'oublierai jamais ce que Dieu a fait pour toi. Oh oui, toi, reine de beauté. Dieu dit, tu ferais mieux de chanter un peu plus fort, sinon je vais retirer cette couronne de ta tête et la mettre sur quelqu'un d'autre demain matin. Où on peut te trouver un cancer du sein au matin et ce sera fini. Apporte des pierres. Mais on reste là, tout tranquille. Je n'ai pas envie de chanter. Tu es fatigué? Certains d'entre vous somnolent en ce moment. Gloire à Dieu, que Dieu vous pardonne. Redresse-toi, pince-toi. Écoutez, c'est un travail difficile. Il faut se forcer à écouter Dieu. Si tu meurs endormi, tout ce que tu auras, c'est une salade dodo. Tu n'auras rien dans cette vie. Certains d'entre vous ont de la morue dans le dos là-bas, des parasites. Laisse aller mon peuple. Pourquoi? Dis-le fort, afin qu'il m'adore. Si tu refuses de les laisser partir, Pharaon, je frapperai ton pays de plaie. Autrement dit, si tu empêches les gens d'adorer, Dieu s'en prendra à toi. Et ça inclut la personne assise à côté de toi qui ne s'est pas levée ce matin pour chanter. Tu empêches l'adoration. Tu déranges l'adoration. Tu imagines cela? Si tu gênes l'adoration, tu attires des plaies. Parfois, tu sais, j'en ai marre de répéter les choses. Parce que les Bahaméens n'écoutent pas trop l'autorité, tu vois. Je dis, quand vous entrez, asseyez-vous à l'avant et laissez les rangs se remplir dans l'ordre. Mais les gens entrent, s'installent tout au fond, posent la main. Tu ne comprends pas, tu déranges l'adoration.
Si je dois passer devant toi pour trouver une place, tu déranges l'adoration, parce que maintenant je dois te déranger toi. Mais moi, je m'assois toujours au bout, c'est ma place. Non, assieds-toi au milieu. Comme ça, quand j'arrive, je n'ai pas à te déranger. Mais c'est ma chaise. Tu n'as pas de chaise ici. Oh Seigneur, là tu es en danger. Je vois cet esprit baptiste qui revient en toi. Tu n'as pas de chaise dans la maison de Dieu. Tu déranges l'adoration et tu attires des plaies. Dis à ton voisin, le pasteur est en train de me frapper là. Allez, dis-le. Une bonne confession, c'est bon pour l'âme. Oui, c'est vrai. Parce qu'on tombe tous dans ce piège. Au lieu d'apporter des pierres, on apporte de l'air chaud. Dieu attend un autel. Regarde ce verset, Exode chapitre 4, verset 23. Lisez à voix haute, et je t'ai dit, Pharaon, laisse aller mon fils afin qu'il m'adore. Remarquez que Dieu dit constamment pourquoi il les fait sortir. La raison principale, la priorité. Et cette semaine, je vais continuer cet enseignement mercredi, parce que cette conférence entière a pour but de vous remettre à la place où vous attirez des bénédictions et non des plaies. Moi, je suis toujours en adoration. Je vous le dis. Vous savez pourquoi? Parce que je l'ai compris. L'adoration, c'est comprendre que tout ce que tu utilises ne t'appartient pas. Écoutez-moi bien. Le souffle que tu respires n'est pas à toi. Alors chaque respiration devrait être un merci. L'adoration vient de cette reconnaissance. Tout est à lui. Tu sais que les vêtements sur ton dos viennent de ses moutons. Les chaussures sur tes pieds, c'est sa vache. Et tes cheveux ajoutés, c'est son cheval. Oui. Remercie-le pour quelque chose. Lève les mains. Ne sois pas mignon maintenant. Lève tes mains et remercie-le pour ton souffle. Vas-y, ne me regarde pas. Remercie-le pour quelque chose. Remercie-le pour ta tête chauve. Remercie-le que ta tête soit toujours sur ton corps. Gloire. Alléluia. Quand tu comprends ce que c'est, personne n'a besoin de te dire de lever les mains. Tu sais ce dont il t'a délivré. C'est sûrement pour ça que tu es si reconnaissant et que tu le sers autant. Tu réalises d'où tu viens, ce que tu aurais pu perdre. Ce n'est pas seulement ce vers quoi Dieu t'a sauvé, mais ce dont il t'a sauvé. Tu devrais encore apporter des pierres pour cela. Tout le monde devrait applaudir pour ça. Tout le monde ici a quelque chose dont Dieu l'a sauvé. Alléluia. On a des gens ici qui ont été en prison, et ils en sont sortis. Et certains se demandent pourquoi ils adorent tout le temps, pourquoi ils sont toujours prêts à chanter, pourquoi ils sont si fidèles à Dieu. Tu ne sais pas d'où ils viennent, ou tu as oublié d'où toi tu viens. Tu ferais mieux d'apporter des pierres ce matin. Il a dit, laisse aller mon fils Pharaon. Pas d'abord pour construire une nation. Ça, c'est la deuxième chose. La première, c'est qu'il m'adore. Adore-moi. La partie la plus importante de ce service commence à 9h30, pas à 10h. Alors ne reviens pas ici à 10h, à moins d'avoir une très bonne raison. Sinon, tu déranges l'adoration, et chez toi. Ta maison est-elle remplie d'adoration? Alléluia. Ce matin, je marchais dans ma maison, et cette chose m'a frappé, cette adoration. Je me suis entendu crier « Gloire à Dieu !» Alléluia. Je ne sais pas pourquoi j'ai cru devenir fou ce matin. L'adoration, quand tu penses à la bonté, ce n'est pas un cliché. Quand j'ai pensé à la bonté du Seigneur ce matin, je marchais dans ma maison en criant « Alléluia !» Parfois, je taquine un peu, parce que certains d'entre vous ont besoin d'être un peu taquinés, tu vois. Et quand tu y penses bien, tu devrais être fauché et mort. Tu es encore en vie, mon frère. Dieu t'a amené ici pour que tu l'adores, pas pour faire le beau. Son amour pour nous mérite l'adoration tout le temps, tout le temps, tout le temps. Je vous le dis, Dieu est fidèle. Maintenant, écrivez ceci. Très important et vraiment difficile. Qu'est-ce qui dérange l'adoration? L'idolâtrie. L'idolâtrie dérange l'adoration. L'idolâtrie est la plus grande concurrence de Dieu, parce que c'est quand tu fais de quelque chose d'autre ton Dieu. Très important. Écris ceci. Quand on accorde plus de valeur aux moyens qu'au but, alors les moyens deviennent une idole. Quand tu rends ce que tu fais plus important que pour qui tu le fais, tu as créé une idole. Dieu ne veut pas être en concurrence avec le chant que tu lui chantes. Ok? Ça, c'est profond. Je le redis. Écris-le, pasteur Marc. Très important, Dieu ne veut pas être en concurrence avec le chant que tu lui chantes. Ne rends même pas le chant plus important que lui. Lance le chant vers lui. Il ne veut pas que la musique soit plus importante que lui, la musique que tu joues pour lui.
C'est pour ça que Dieu a dit au roi Saül, le premier roi d'Israël. Saül a amené à Dieu toutes ses brebis grasses. Et Dieu avait dit à Saül de tuer toutes les brebis. Mais il ne l'a pas fait. Et il a dit à Dieu, « J'ai gardé les brebis pour t'adorer avec. » Il a rendu les brebis plus importantes que le commandement de Dieu. Dieu maudit Saül. Dieu dit, « Saül, tu ne seras plus jamais roi. » Une malédiction est tombée sur lui, celle de la royauté absente. Il a perdu son titre, il a perdu sa position. Pourquoi ? Il a tenté de rendre le sacrifice plus important que celui à qui il offrait le sacrifice. As-tu déjà réfléchi au chant que nous chantons ? Nous offrons le sacrifice de louange à... À qui ? Hein ? À la maison du Seigneur. Autrement dit, le sacrifice ne doit pas être plus important que la maison du Seigneur. Tu pourrais écrire ce matin un chèque de 100 000 $ et Dieu ne le recevrait jamais parce que tu es plus impressionné par le montant que tu donnes que par celui à qui tu le donnes. Ton attitude peut détruire ton offrande. Et Saül a dit à Dieu, « J'ai gardé les brebis parce que je voulais t'adorer. » Et c'est là que Dieu lui a répondu, « Obéir vaut mieux qu'adorer. Je suis plus important que le sacrifice que tu me fais. » Les idoles, note ceci s'il te plaît, toute forme d'adoration qui ne s'adresse pas à Dieu est de l'idolâtrie. Dieu déteste l'idolâtrie. Psaume chapitre 68, verset 58. Ils l'irritèrent par leur haut lieu. Ils excitèrent sa jalousie par leurs idoles. Ces genres de mots ne sont jamais utilisés à côté du nom de Dieu. Regarde ces mots, colère, jalousie, irritation. Ce sont des mots terribles. Dieu est un bon Dieu. Mais une chose qui le met très en colère, c'est quand ta chaussure ou ta cravate devient plus importante que lui. Et la Bible dit, « Malheur à l'homme qui tombe entre les mains d'un Dieu en colère. Tu ne veux pas mettre Dieu en colère. Alors chante de tout ton cœur. Lève les mains avec grâce et reconnaissance. Ce sont ses muscles. » Voici un verset que j'ai trouvé très intéressant. Ésaïe chapitre 44, verset 9. « Tous ceux qui fabriquent des idoles ne sont rien. » Et les choses qu'ils chérissent sont inutiles. Parole de Dieu. J'ai invité un homme à l'église une fois, il y a des années, à Baytown. Je lui ai dit, « Hey, tu veux venir à l'église avec nous ?» Il a dit, « Non. » J'ai dit, « Pourquoi ?» Il m'a répondu, « Le dimanche, c'est le jour où je nettoie ma voiture. » Et il était sérieux. Chaque dimanche matin, il nettoyait sa voiture. Il donnait plus de valeur à sa voiture qu'à Dieu, celui qui lui avait donné cette voiture. Bien sûr, il n'a pas gardé cette voiture très longtemps. 1 Jean chapitre 5, Jésus dit, « Petits enfants, gardez-vous des idoles. » Regarde le mot « garder ». Tout le monde dit « garder ». Gardez qui ? Gardez-vous. Autrement dit, Dieu ne va pas te protéger de ton attitude envers ta cravate. Tu dois le faire toi-même. Je vais arriver à l'heure à 9h30, donc je partirai de chez moi à 9h. Tu dois t'assurer de te garder loin des idoles. Je priais pour une femme. Je viens juste de revenir de l'état magnifique de Virginie il y a quelques heures et je priais pour cette femme. Elle était très bien habillée et je veux dire que l'onction de Dieu remplissait ce lieu et les gens tombaient sous la puissance. Elle était bien habillée. Elle ne voulait pas tomber. Et tu voyais sa tension, elle disait « Quelqu'un est derrière moi ». Et tout à coup, boum, Seigneur, sur le dos, le chapeau dans une direction, les chaussures dans une autre. J'ai dit « Amen, gloire à Dieu. La prochaine fois, viens habiller pour l'onction. On peut être tellement stylé que Dieu ne peut même pas nous oindre. Il pourrait déranger ta coiffure. Peut-être que c'est pour ça que quand tu vieillis, Dieu te retire les cheveux pour que tu n'aies plus de problème avec ta coiffure. Et ne me regarde pas maintenant, car je vais te reprendre au nom de Jésus. J'ai dit à ma femme qu'un jour, je pourrais en remettre un peu. Alléluia. Mais je ne peux pas attacher un cheval ici. » Je ne te regarde pas, toi non plus. Ne regarde pas là-bas. Regarde ici. Note ceci, s'il te plaît. Très important. L'adoration. Lorsque la création devient plus importante que le Créateur, le résultat est une adoration déplacée et la création d'une idole. Tout ce que tu places avant Dieu est une idole. Vérifie-toi. Fais un inventaire maintenant de ce qui t'empêche de te tenir devant Dieu avec un cœur ouvert dans l'adoration et retire-le. Parfois, on amène un ami à la réunion et on ne veut pas que cet ami pense qu'on est fanatique. Alors on fait semblant. On ne veut pas offenser notre ami.
Mais souviens-toi que personne ne peut t'aider sauf Dieu, pas ton ami. Ne fais de compromis avec personne pour adorer Dieu, car ils ne peuvent pas payer tes factures, ils ne peuvent pas guérir ton corps, ils ne peuvent pas te ressusciter d'entre les morts. Tout le monde dit « Bénis le Seigneur, bénis le Seigneur, ô mon âme ». Dis-le encore, « Bénis le Seigneur, ô mon... » Maintenant, dis-le encore, mais crie « mon » bien fort. Vas-y. « Bénis le Seigneur, ô mon âme ». L'âme de qui ? L'âme de qui ? Pas celle de ton ami. Tu le bénis avec ton âme. S'ils veulent faire ce qu'ils veulent avec leur âme, toi, fais ce que tu veux avec la tienne. Tu bénis le Seigneur avec ton âme et tout ce qui est en toi. Bénis son saint nom. C'est pour ça que nous sommes venus ici, pour bénir son nom. Note ceci, s'il te plaît. La plus grande tentation dans l'expérience humaine, c'est l'élévation de la distraction et la préoccupation pour la création plus que pour le Créateur. Gros problème. La valeur des choses se mesure au fabricant de la chose. Ta voiture Ford ne sera jamais plus importante que la compagnie Ford. Et je te garantis que ta voiture Ford va tomber en panne, et je t'assure que seule la compagnie Ford a les pièces authentiques. Tu sais, je me suis demandé quelque chose pendant des années. C'est intéressant. Quand tu achètes un nouveau produit et que tu ouvres la boîte, disons un grille-pain ou un lecteur CD, tu remarques qu'il y a toujours un livret. On sait maintenant ce que c'est. Tu l'as enseigné pendant des années. Mais il y a aussi autre chose dans la boîte qu'on utilise rarement. Une petite carte avec l'adresse du fabricant. Et au dos, il y a un espace pour écrire ton nom, ton adresse, ton numéro de téléphone, ton email. Tu as déjà vu cette carte. Et ils disent « Renvoyez-nous cette carte ». Pourquoi ? Parce qu'ils veulent garder une relation avec le produit. Ils veulent savoir qui l'a, où il se trouve. Parce qu'ils veulent que tu saches que si quelque chose ne va pas avec ce produit, ils sont les seuls à pouvoir le réparer correctement. Tu sais ce qu'est l'adoration ? L'adoration, c'est toi qui retournes constamment vers Dieu pour dire « J'ai envoyé la carte ». Je te rappelle que je sais d'où vient ma source. Plus tu adores Dieu, plus tu dis à Dieu « Je dépends de toi ». Tu as les pièces d'origine. Si tu passes des semaines et des mois sans louer Dieu, sans le remercier, sans gratitude, alors Dieu commence à devenir jaloux, car il pense que tu as trouvé une autre source. Ma mère et mon père, surtout ma mère, elle était à la maison. Mon père travaillait tout le temps. Mon père est ici ce matin. Salut, papa. Et c'est incroyable. Quand on se faisait gronder quand on était petit, on disait « Je quitte la maison, je ne reviens plus ». Tu vois, on avait 4 ou 5 ans, on disait « Je ne dors plus ici, je vous déteste ». Et on sortait et nos parents disaient « Tais-toi, arrête de dire des bêtises ». Et on restait dehors, le soleil commençait à se coucher, le ventre à gargouiller et on croyait voir des fantômes. Et là, on revenait sur le porche, mais on ne voulait toujours pas rentrer. Alors pourquoi tu viens sur le porche? Et quand ça fait trop mal, on entend les assiettes cogner à l'intérieur, tout le monde rigole, mange du riz et du cornet beef, et toi, t'es affamé dehors. Tu entres dans le salon et tu dis encore, « Je rentre pas ». Quelqu'un a déjà vécu ça? Lève la main. Tous les gens honnêtes. Oui, mon frère. On faisait semblant d'être indépendant, et nos parents ne disaient rien. Il savait qu'une fois que les vers commenceraient à tout dévorer dans ton estomac, tu reviendrais. Et tout à coup, tu reviens dans la cuisine, tu restes debout à la porte et maman dit « Assieds-toi, prends une assiette » et tu réponds « Oui, maman. Gloire. » Laissez-moi vous dire quelque chose. Peu importe où vous allez, vous finirez toujours par revenir adorer Dieu. Et vous savez, Dieu est très patient. Il peut attendre que votre ventre financier commence à crier famine et vous reviendrez. Alors David dit, « Seigneur, tu n'as pas besoin de me traîner de force. Allons à la maison de l'Éternel. Apportons-lui nos louanges. Chantons joyeusement pour lui, car l'Éternel est bon et sa miséricorde dure à toujours. Voilà pourquoi nous chantons. C'est pourquoi j'adore. » Écrivez ceci, « La source est plus importante que la ressource. » Mes parents étaient la source et je l'avais oublié à 6 ou 7 ans quand j'ai quitté la maison. J'ai dû revenir à la source. Et Dieu est bon. Vous savez, Dieu attendra que vous touchiez le fond, comme dans la porcherie, sans rien. Et il est toujours là, assis sur le porche, attendant, parce qu'il sait que vous reviendrez à vous-même. La Bible dit que lorsque le fils prodigue est revenu à lui-même,
Tu n'as plus besoin d'aller vers personne maintenant. Tu dois revenir à toi-même. Tu es déjà allé chez tout le monde. Ils t'ont pris tout ce que tu avais. » Il dit, « Maintenant, reviens à toi-même. » Parfois, la meilleure personne vers qui revenir, c'est soi-même. Et là, tu te surprends en te demandant, « Qu'est-ce que je fais ici ? Comment en suis-je arrivé là ?» C'est parce que tu as cru que tu n'avais pas besoin de Dieu. Laissez-moi vous dire quelque chose de très important. C'est prophétique. C'est une parole prophétique pour vous maintenant. Le monde entier se dirige vers une récession. Vous devriez chanter plus fort que jamais. Vous devez adorer Dieu avec plus de ferveur. Pourquoi ? Parce que vous devez vous assurer que Dieu sait que vous le considérez comme votre source. Et quand vous mettez Dieu sous pression, il a des ressources. Un jeune homme ici m'a appelé un jour. Il m'a dit, « Pasteur Miles, ils ont licencié 10 managers. » Je lui ai demandé, « Et toi ?» Il a répondu, « Non. Ils m'ont complètement ignoré. » Il a dit, « C'est pour ça que je suis à l'église tous les dimanches à adorer Dieu. Je me tiens sous le sang. Je me tiens ferme. Ils m'ont sauté. » Il dit, « Je ne peux pas expliquer pourquoi ils m'ont épargné. Vous feriez mieux d'adorer Dieu car votre emploi n'est pas garanti. » Une banque peut fermer demain matin. Le marché offshore peut s'effondrer. Une seule décision en Europe et vous êtes dehors. Donnez-lui la louange, quelqu'un. Vous savez, Dieu peut agir en un instant. Le sang est sur cette maison, il passe par-dessus. L'ange de justice vient et il voit, oh, il y a de la louange dans cette maison. Il y a de l'adoration ici. Il saute cette maison. Là où il y a de l'adoration, il saute. Mais le fléau vient là où il y a de l'idolâtrie. L'idolâtrie, c'est lorsque vous ne trouvez aucune raison de remercier Dieu, lorsque vous avez trouvé quelque chose de plus important que lui. Dieu permet alors que le fléau vienne dans votre maison. Il ne l'envoie pas, mais il le permet. Écrivez ceci, s'il vous plaît. Quand nous reconnaissons la source, nous commençons à adorer. Oh Dieu, c'est vrai, Seigneur, tout ce que j'ai t'appartient. Chaque fois que je respire, en tant qu'homme vivant dans ce pays, je pense à Dieu. Parce que j'ai compris que l'oxygène dans l'air appartient au roi, je dois lui rendre grâce tout le temps. Que tout ce qui respire loue l'Éternel. Dieu dit, « Si tu utilises mon souffle, loue-moi. Si tu inspires mon oxygène, tu ferais mieux de me remercier en expirant du dioxyde de carbone. Souviens-toi d'où ça vient. » Il dit, « Ta voix m'appartient. Envoie-la en adoration vers moi. » Eh bien, je suppose que c'est la volonté de Dieu aujourd'hui. Psaume 20 ensemble, verset 1. Allez-y, lisez. La terre est à l'Éternel, et tout ce qu'elle contient, le monde et ceux qui l'habitent. Continuez, car il l'a fondée sur les mers et l'a affermie sur les fleuves. En d'autres termes, tout sur cette planète lui appartient. Le pneu de votre voiture vient d'une sève issue d'un de ses arbres. Le minerai de fer de votre voiture vient d'une montagne qui lui appartient. Seigneur, aie pitié. La Bible dit que le riche est comme la fleur, là aujourd'hui, disparu demain. Vous pensez que c'est votre patron qui vous soutient? Kissner? Vous pensez que c'est cette entreprise? La Bible dit que le riche est là aujourd'hui, est parti demain. Un bon exemple, c'est le fils de M. Kissner. Il pensait que ce jeune allait reprendre l'entreprise, et Dieu l'a touché légèrement pour lui rappeler, « La vie est comme une fleur. » Là aujourd'hui, un hélicoptère et c'est fini. La terre est à l'Éternel et tout ce qu'elle contient. Alors, quand ils vous menacent, souriez et dites-leur, « Tu ne peux pas me menacer sur ce travail, tu ne possèdes rien. » C'est pourquoi Daniel était si audacieux quand le roi lui a dit, « Tu dois te prosterner et m'adorer. » Daniel répondit, « Tu sais quoi, on a un conflit maintenant. Tout allait bien jusqu'à ce que tu veuilles que je te considère comme plus important que Dieu. » « Envoie-moi au lion. Tu ne vaux pas qu'on te préfère à lui. » Les lions lui ont dit, « Qu'est-ce que tu fais ici ?» Et Dieu leur dit, « Ne le touchez pas non plus. Donnez gloire à Dieu. Il vous protégera. Il vous protégera si vous l'adorez. Alléluia, sœur. Gloire !» Quand vous irez au travail demain, emmenez l'adoration avec vous. Gloire. Alléluia. Quand vous êtes coincé dans les embouteillages, ne vous énervez pas. Mettez une musique de louange de frère M et commencez à chanter. Quand quelqu'un vous énerve, allez aux toilettes et ayez un petit moment d'adoration. Je t'aime, Seigneur. Tout t'appartient. Cette entreprise t'appartient.
Tous ceux qui sont dans ces bureaux t'appartiennent, Seigneur. Aide-moi à être du levain ici, au nom de Jésus. L'adoration. On l'a oublié. Laissez-moi vous donner encore quelques pensées. Écrivez ceci, Exode chapitre 23, verset 25. J'adore ce passage. Lisez à voix haute, « Vous servirez ou adorez l'Éternel, votre Dieu. » Adorez qui ? Le Seigneur. Remarquez que le mot « Seigneur » est en majuscule ici. C'est directement de la Bible. Écrivez ce mot « Seigneur ». Laissez-moi vous donner le sens. C'est le mot « Adon » d'où vient Adonai. Adon signifie « Maître, propriétaire, suprême, possesseur, tout-puissant ». Certains d'entre vous louent un logement aujourd'hui. Celui qui vous le loue, on l'appelle le propriétaire, « Landlord ». Mais savez-vous que Dieu dit « Je suis le Seigneur des Seigneurs ». Donc ce n'est pas le propriétaire à qui vous devez rendre grâce pour cet appartement, mais à Dieu, le Seigneur qui l'a donné au propriétaire. Allez, donnez-lui des louanges. Il y a un grand Seigneur et un petit Seigneur. Le grand Seigneur est le vrai propriétaire. Maintenant, relisez ce passage avec compréhension. Adorez le propriétaire, votre Dieu, et il bénira votre pain et votre eau. Il éloignera la maladie du milieu de vous. Il n'y aura ni fausse couche, ni stérilité dans votre pays. Il vous accordera une longue vie. Si vous adorez. Vous avez besoin d'un autre verset où vous voulez rentrer chez vous, parce que sinon, l'inverse vous arrivera. Numéro 1, je maudirai votre pain, votre eau. Je mettrai la maladie sur vous. Je vous ferai faire des fausses couches. Vous serez stérile. À chaque investissement, vous échouerez. Chaque entreprise que vous lancerez échouera. Vous serez stérile. Il dit, « Je vous le dis, ne laissez jamais personne vous empêcher d'adorer. Si vous avez envie de vous agenouiller, ne regardez pas autour de vous. Agenouillez-vous. S'il vous dit de crier, criez. Et si quelqu'un vous demande, « Pourquoi tu fais ça ?» Répondez, « Je protège ma nourriture, mon eau, mon corps, mes investissements, mon emploi, mon entreprise, mes enfants. » Tu ressens l'envie de faire quelque chose. Vas-y, fais-le. J'aimerais pouvoir crier tout seul. Allez, mes amis philippins, donnez-lui la louange. Il t'a conduit ici et t'a donné un emploi. Il est un Dieu fidèle. Parfois, il agit avec calme, avec sagesse. Tu sais, Dieu a dit, regarde, tu ne m'adores pas, je vais maudire ton pain. À chaque fois que tu fais quelque chose, ça empire. Tu continues à te fatiguer encore et encore. Pourquoi ? Il y a une malédiction sur ton souffle. Parce que tu n'as pas voulu m'adorer. Quelle parole ! Remarquez ce qu'il dit, « Je te donnerai une longue vie. » Tu veux vivre longtemps ? Tu peux courir autant que tu veux. Tu peux t'inscrire chez Jenny Craig ou Bali ou n'importe qui d'autre. Il a dit, « Si tu veux vivre longtemps, lève les mains. » Allez, que quelqu'un crie son nom, il a dit, « Tu m'adores ?» Tu vivras longtemps. Tous ces compléments alimentaires que tu prends pendant que tu es assis, les bras croisés, ces vitamines ne peuvent pas te donner une longue vie. C'est l'adoration. L'adoration. Chanter pour lui au travail. C'est incroyable. Quand tu chantes au travail, les gens se demandent ce qui t'arrive. Et qu'est-ce que tu fais? Tu chantes au boulot, frère? Tu es heureux? Oui, mec. Oui. Celui qui me soutient, je le remercie toute la journée, mec. Je dois le remercier toute la journée. Oui, monsieur. Cette entreprise est à lui. Gloire à Dieu. Les fausses couches. Tu veux avoir un bébé, mais tu ne veux pas qu'il y ait de fausses couches? Il dit, « Adore-moi. » Celles parmi vous qui sont enceintes aujourd'hui, laissez-moi vous dire quelque chose. Vous feriez mieux de remplir cette maison d'adoration. Et l'enfant sera en sécurité. Il gardera ton enfant dans le ventre par l'adoration. Tu veux tomber enceinte? Organise un mois de service d'adoration dans ta maison. Même lorsque tu es avec ton époux dans l'intimité pendant ce moment béni, adore. Parle en langue pendant que tu reçois la bénédiction. Certains me regardent bizarrement. Alléluia. Je sais que toi, frère Marcus, tu adores. Oui, monsieur. Tu es un leader d'adoration, bébé. Alléluia. Offrons une grande louange au roi maintenant. Il mérite notre adoration. La Bible dit, bénissez le Seigneur en tout temps. Pas seulement quand tu viens ici. Alléluia. Un autre point, note ceci. L'adoration doit être une réponse à tout ce qu'il te demande, y compris toi-même. Laisse-moi expliquer, la terre est à qui ? Au Seigneur. Et tout ce qu'elle contient, le monde et ceux qui l'habitent. En d'autres termes, tout ce qui est sur cette planète lui appartient. Il en est le propriétaire. Donc s'il demande quelque chose,
C'est ça l'adoration. Tu dois le lui donner. Certains sont venus ici, vous avez été payés, mais vous retenez encore votre dîme. Et Dieu dit, tu sais quoi, la dîme est au Seigneur. Lévitique chapitre 21. La dîme est au Seigneur. Il a déjà demandé cela. Tu sais, on a enterré notre beau-frère hier ici, et j'ai entendu un témoignage que je n'avais jamais entendu auparavant. Quelqu'un a raconté qu'il travaillait avec lui. Et à chaque fois qu'il recevait de l'argent, il mettait 10% dans une enveloppe. Je n'avais jamais entendu ça. Il était chauffeur de taxi. Chaque jour, il recevait un paiement. Et chaque jour, il mettait 10% dans une enveloppe. Et on lui a demandé, « Pourquoi tu fais ça ?» Il a répondu, « Parce que ce n'est pas à moi. » Laisse-moi te dire quelque chose. Si tu gardes cet argent et que tu vois ces chaussures que tu aimes, il y a de fortes chances que Dieu soit en danger. C'est pour ça que la Bible dit « Je ne veux pas de fruits de seconde main. Je ne veux pas les troisièmes fruits. Je veux les prémices, parce que je ne vous fais pas confiance avec les deuxièmes et troisièmes fruits. Vous vous mélangez avec les deuxièmes et troisièmes fruits et tout disparaît. » Dieu dit « Moïse, dis-leur que le premier-né est à moi. Dis-leur que le premier bétail est à moi. Dis-leur que le premier citron est à moi. Dis-leur que la première orange est à moi. Je ne fais pas confiance à la deuxième orange avec vous. Mais nous, on s'assoit et on retient ce qui lui appartient. On retient ses biens. Quelqu'un vient de recevoir la révélation. Quelqu'un vient juste de comprendre. Quand tu comprends que ça, c'est de l'adoration, tu adores le Seigneur avec ta dîme. Pourquoi ? Parce que ce n'est pas à toi. Et aussi avec tes offrandes. C'est ce que tu donnes volontairement au-delà de ta dîme. Alléluia.

0: posée à terre et elle a dit « Merci de nous avoir apporté de l'amour ». Elle n'a pas dit « Merci pour les courses », elle a dit « Merci pour l'amour ». Donne au Seigneur. C'est ça l'adoration. Laisse-moi te dire quelque chose. Le moment le plus difficile d'un service ne devrait jamais être celui des offrandes. Et pourtant, dans la plupart des églises, c'est un moment lourd. Parce que là, tout le monde se tend juste pour donner à Dieu ce qui est déjà à lui. L'adoration, c'est quand Dieu te demande quelque chose et que tu lui donnes. Tu lui rappelles, « Seigneur, tu possèdes tout. Tu pourrais demander la totalité et tu ne demandes que 10%. » Dieu est fidèle. Note ceci, Exode chapitre 10, verset 25. Lisons ensemble, allez. Exode chapitre 10, verset 25. Lisez. Mais Moïse dit, « Tu dois nous permettre d'avoir des sacrifices et des holocaustes à présenter au Seigneur notre Dieu. Nos troupeaux doivent aussi aller avec nous. Pas un seul sabot ne restera, car c'est avec cela que nous servirons le Seigneur notre Dieu. Et jusqu'à ce que nous soyons arrivés, nous ne saurons pas ce que nous devons utiliser pour l'adorer. » En d'autres termes, écoute Pharaon, oui on part, mais on ne laisse rien derrière de ce que l'on doit lui offrir. Voilà. Je vous ai dit que tout ce que vous avez, c'est à lui. Moïse dit, nous sommes plus excités à l'idée de l'adorer qu'à celle de notre liberté. Vous ne comprenez pas cela. Pharaon leur dit, vous pouvez y aller. Si c'était nous, on aurait fui aussitôt. Mais ils ont dit, Moïse, on doit rester ici jusqu'à ce qu'on ait tout ce qu'il faut pour l'adorer. Notre adoration pour lui est plus importante que notre liberté personnelle loin de toi. C'est pourquoi ce thème de cette semaine s'intitule « La priorité de l'adoration ». Nous devons revenir à un point où adorer devient plus important que notre propre liberté.
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2: Évangile de Jean, chapitre 6, versets 22 à 59. La foule est restée de l'autre côté du lac. Le jour suivant, les gens voient qu'une seule barque est partie. Ils le savent, Jésus n'est pas monté dans la barque avec ses disciples. Les disciples sont partis seuls. Mais d'autres barques viennent de Tibériade. Elles arrivent près de l'endroit où les gens ont mangé le pain après la prière de remerciement du Seigneur. La foule voit que Jésus et ses disciples ne sont pas là. Alors, ils montent dans les barques et ils vont à Capernaum pour chercher Jésus. Les gens trouvent Jésus de l'autre côté du lac et ils lui demandent « Maître, quand est-ce que tu es arrivé ici ?» Jésus leur répond « Oui, je vous le dis, c'est la vérité. Vous me cherchez seulement parce que vous avez mangé autant de pain que vous avez voulu. Mais vous ne me cherchez pas parce que vous avez vu des signes étonnants. Ne travaillez pas pour la nourriture qui s'abîme, mais travaillez pour la nourriture qui dure et qui donne la vie avec Dieu pour toujours. Cette nourriture, le Fils de l'homme vous la donnera. En effet, le Père, qui est Dieu lui-même, a donné son pouvoir au Fils. » Les gens demandent à Jésus, « Qu'est-ce que nous devons faire pour accomplir les actions que Dieu veut ?» Jésus leur répond, « Voici l'action que Dieu veut. Vous devez croire en celui qu'il a envoyé. » Alors ils lui disent, « Fais-nous voir un signe extraordinaire, alors nous te croirons. Quelle action est-ce que tu fais ? Dans le désert, nos ancêtres ont mangé la manne. On lit cela dans les livres saints. Dieu leur a donné à manger du pain qui vient du ciel. » Jésus leur répond, « Oui, je vous le dis, c'est la vérité. Ce n'est pas Moïse qui vous a donné le pain du ciel, mais c'est mon Père qui vous donne le vrai pain du ciel. Oui, le pain de Dieu, c'est celui qui descend du ciel et qui donne la vie au monde. » Alors les gens disent à Jésus, « Seigneur, donne-nous toujours ce pain-là. » Jésus leur répond, « Le pain qui donne la vie,

c'est moi. Si quelqu'un vient à moi, il n'aura jamais faim. S'il croit en moi, il n'aura jamais soif. Mais je vous l'ai dit, vous m'avez vu, et pourtant, vous ne croyez pas. Tous ceux que le Père me donne viendront à moi, et celui qui vient à moi, je ne le mettrai pas dehors. Oui, je suis descendu du ciel pour faire la volonté de celui qui m'a envoyé. Je ne suis pas venu pour faire ce que je veux. Voici la volonté de celui qui m'a envoyé. Je ne dois perdre aucun de ceux qu'il m'a donné, mais je dois les relever de la mort le dernier jour. Voici la volonté de mon Père. Tous ceux qui voient le Fils et qui croient en lui vivront avec Dieu pour toujours. Et moi, le dernier jour, je les relèverai de la mort. Les Juifs critiquent Jésus parce qu'il a dit « Le pain qui descend du ciel, c'est moi ». Et ils disent « Cet homme-là, c'est Jésus, le fils de Joseph. Nous connaissons son père et sa mère. Comment est-ce qu'il peut dire maintenant « Je suis descendu du ciel » ?» Jésus leur répond « Ne faites plus de critiques. Le Père, c'est celui qui m'a envoyé. Personne ne peut venir à moi, sauf si le Père l'attire. Et moi, le dernier jour, je le relèverai de la mort. » Voici ce que les prophètes ont écrit. Dieu enseignera tous les êtres humains, tous ceux qui écoutent le Père et qui reçoivent son enseignement, tous ceux-là viennent à moi. Personne n'a vu le Père, sauf celui qui vient de Dieu. Lui, il a vu le Père. Oui, je vous le dis, c'est la vérité. Si quelqu'un croit, il vit avec Dieu pour toujours. Le pain qui donne la vie, c'est moi. Dans le désert, vos ancêtres ont mangé la manne, et ils sont morts. Mais si quelqu'un mange le pain descendu du ciel, il ne mourra pas. Le pain vivant qui est descendu du ciel, c'est moi. Celui qui mange de ce pain vivra pour toujours. Et le pain que je donnerai, c'est mon corps. Je le donne pour la vie du monde. Alors les Juifs se disputent. Ils disent « Comment cet homme peut-il nous donner son corps à manger ?» Jésus leur dit « Oui, je vous le dis, c'est la vérité. Si vous ne mangez pas le corps du Fils de l'homme, et si vous ne buvez pas son sang, vous n'aurez pas la vie en vous. Si quelqu'un mange mon corps et boit mon sang, il vit avec Dieu pour toujours. Et moi, le dernier jour, je le relèverai de la mort. Mon corps est une vraie nourriture, et mon sang est une vraie boisson. » Si quelqu'un mange mon corps et boit mon sang, il vit en moi, et moi, je vis en lui. Le Père qui m'a envoyé est vivant, et moi, je vis par le Père. De la même façon, celui qui me mange vivra par moi. Voici le pain qui est descendu du ciel. Il n'est pas comme le pain que vos ancêtres ont mangé. Eux, ils sont morts. Mais si quelqu'un mange ce pain, il vivra pour toujours. » Tout cela, Jésus l'enseigne à Capernaum, dans la maison de prière.

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voici les signes que Dieu essaie de vous parler. Est-ce que le Saint-Esprit essaie d'attirer votre attention? Je veux vous donner 4 signes que le Saint-Esprit essaie de vous parler. Ce message ne porte pas tant sur le fait d'entendre la voix du Saint-Esprit ou même sur les façons dont il parle. J'ai d'autres contenus qui couvrent ces sujets. Mais je veux vous parler de 4 signes qui montrent que le Saint-Esprit essaie de vous atteindre. En fait, il pourrait essayer de vous communiquer quelque chose en ce moment même. Ce n'est pas que nous soyons nécessairement abandonnés par le Saint-Esprit. Et ce n'est pas que le Saint-Esprit arrête de parler. Mais c'est plutôt que nous devenons si distraits, si absorbés par nous-mêmes, si immergés dans cette vie, que souvent nous ignorons la voix du précieux Saint-Esprit. Donc je veux vous montrer, à partir des Écritures, les différentes façons dont le Saint-Esprit essaiera d'attirer votre attention. Peut-être qu'il essaie de vous parler en cette saison et peut-être que vous manquez une parole de sa part. Alors écoutez avec foi, écoutez avec un cœur ouvert et commentez tout de suite. J'écoute. Écrivez ces 2 mots simples. J'écoute. Et que ce soit une prière publique d'abandon. Je ne sais pas pour vous, mais je ne veux rien manquer de ce que le Saint-Esprit me communique. Je veux être attentif à la voix du précieux Saint-Esprit, afin que même quand il chuchote, je puisse l'entendre avec confiance et clarté. Ce n'est pas que le Saint-Esprit ne soit pas clair, c'est que nous ne sommes pas conscients. Dieu peut atteindre n'importe qui qu'il veut à tout moment. Il est souverain. Mais comme nous le voyons dans les Écritures, de manière générale, le Saint-Esprit essaiera de capter l'attention d'un individu, en particulier du croyant, à travers ces différentes manières que je suis sur le point de partager. Et donc, alors que nous nous abandonnons à la voix du Saint-Esprit, alors que nous commençons à céder, alors que nous devenons plus attentifs à ce qu'il dit, nous pouvons reconnaître ses avertissements, ses instructions, ses points de guidance. Mais il y a aussi ces saisons où nous devenons tellement distraits par cette vie, nous devenons tellement préoccupés par ce qui se passe autour de nous, que le Saint-Esprit devra utiliser certaines méthodes pour vous atteindre. Encore une fois, Dieu est souverain, et je veux insister là-dessus. Il pourrait à tout moment vous faire avoir une vision. Il pourrait à tout moment provoquer un rêve. Il pourrait parler d'une voix audible. Oui, il peut faire toutes ces choses. Mais je veux que vous soyez également attentifs à ces autres façons bibliques par lesquelles il parlera généralement ou essaiera d'attirer votre attention. Je vais vous donner le premier signe que le Saint-Esprit essaie de vous atteindre, et c'est la cohérence. Souvent, le Saint-Esprit dira quelque chose, puis nous ignorerons ce que le Saint-Esprit a dit en espérant qu'il change d'avis. Michée chapitre 2, verset 7, dit ceci. Est-ce que l'Esprit de l'Éternel est resserré? Est-ce là sa manière d'agir? Mes paroles ne sont-elles pas favorables à celui qui marche avec droiture? Ici, nous voyons cette première question qui est posée. C'est une question rhétorique. En d'autres termes, on demande si le Saint-Esprit change d'avis. Peut-on persuader Dieu de faire les choses à votre façon? Pouvez-vous négocier avec Dieu? Pouvez-vous marchander avec Dieu et l'amener à changer de direction? Non, mon ami, quand le Saint-Esprit vous parle, il dit une parole qui vient de son omniscience. Il dit une parole qui vient de cette sagesse divine parfaite, de sorte que lorsqu'il parle, c'est une instruction sur laquelle vous pouvez compter. Pourquoi essaierions-nous de lui faire changer cela? Je ne sais pas. Reconnaissez, s'il vous plaît, que lorsque le Saint-Esprit parle, il parle pour votre bien, en fin de compte. Cela ne signifie pas qu'il va toujours faire les choses exactement comme vous voulez qu'elles soient faites. Et cela ne signifie pas qu'il ne nous mettra pas au défi, ou même qu'il ne nous dira pas des choses qui nous dérangent, ou changent nos plans, ou même qui peuvent apporter un peu de chagrin et de tristesse. Parce que parfois, le sacrifice apporte la tristesse. Mais de l'autre côté de ce sacrifice, de l'autre côté de ce pas de foi, de l'autre côté de ce pas d'obéissance, il y a la récompense d'avoir écouté la voix de Dieu. Le Saint-Esprit ne change pas d'avis. Le Saint-Esprit parlera. Écoutez-moi maintenant. Le Saint-Esprit parlera.
puis ne parlera plus jusqu'à ce que vous ayez obéi à ce qu'il a déjà dit. Je ne dis pas qu'il arrêtera d'essayer de vous remettre sur le bon chemin, car Dieu merci, le Saint-Esprit est plus patient que nous sommes têtus. Il est plus fidèle que nous sommes pécheurs. Donc, je ne dis pas que le Saint-Esprit vous abandonne et dit « Eh bien, tant pis, je leur ai parlé une fois. Ils n'ont pas obéi. Donc, maintenant, je vais passer à autre chose. » Non, bien sûr, le Saint-Esprit travaillera avec vous et fera ce qu'il peut. Il ne vous laissera pas seul. Il va faire ce qu'il peut pour attirer votre attention. Ce que je veux dire, c'est que le Saint-Esprit ne va pas changer ses instructions. Parfois, le Saint-Esprit nous parlera avec clarté. Et puis nous ignorons cela et nous espérons que ce n'était pas ce que le Saint-Esprit disait. Nous espérons que ce n'était pas le Saint-Esprit qui parlait. Nous espérons, eh bien, peut-être que c'était mes émotions, ou peut-être que c'était juste ma pensée, ou peut-être que je n'ai pas vraiment besoin de faire ça. Ou peut-être que Dieu a changé d'avis et maintenant je peux le faire à ma façon. Mais ça ne marche jamais vraiment comme ça. Quand le Saint-Esprit parle, une instruction, vous ne pouvez pas marchander avec lui, vous ne pouvez pas négocier, vous ne pouvez pas l'amener à changer d'avis. Et c'est pourquoi la cohérence est l'un des signes que le Saint-Esprit essaie de vous atteindre. En d'autres termes, ce message est cohérent. Il y a ce discours à votre esprit dont vous savez qu'il vient du Saint-Esprit. Ce n'est pas dans l'esprit conscient, ce n'est même pas dans le subconscient, ce n'est pas dans les émotions. Mais au plus profond de votre esprit, vous savez que c'est lui. Vous savez que le Saint-Esprit vous a donné une instruction et vous constaterez que cette instruction restera avec vous de manière cohérente, même lorsque vous traverserez différentes saisons, même lorsque vous laisserez passer beaucoup de temps entre le moment où Dieu parle et le moment où vous irez l'écouter à nouveau. Et c'est pourquoi, d'ailleurs, de nombreux croyants luttent avec la prière parce qu'ils savent qu'au moment où ils retourneront dans la salle de prière, ils entendront la même instruction. Et donc, voulant éviter ce qu'ils savent que Dieu va leur dire, ils évitent les profondeurs de la prière. Ils gardent les choses superficielles, en priant pour leurs proches, en priant pour la bénédiction, en priant pour la percée, en priant pour une direction générale, ou peut-être en priant pour la faveur dans certains domaines de leur vie. Mais ils ne se permettront jamais de se rendre pleinement à cet endroit d'abandon. Ils éviteront les lieux les plus profonds de la prière, simplement parce qu'ils savent que c'est là que le Saint-Esprit les traite. Et donc ils évitent les Écritures, ils évitent l'Église, ils évitent la prière. Ou quand ils entendent un sermon, ils essaient de négocier dans leur propre cœur et leur esprit. Eh bien, peut-être que Dieu ne parle pas à travers ce prédicateur. Peut-être que c'est juste mon émotion. Peut-être que c'est juste ceci ou cela. Peut-être que c'est juste la façon dont je le perçois. Et donc, ils évitent les choses les plus profondes parce qu'ils savent ce que Dieu exige d'eux. Ils savent que juste de l'autre côté de cette profondeur de prière se trouve cette instruction qui les attend là où ils l'ont laissée. Certains croyants entrent dans la salle de prière, reçoivent une révélation de Dieu sur leur vie. Ils reçoivent cette instruction et puis, ayant été offensés par cette instruction ou ayant été dérangés par cette instruction, ils quittent pour la salle de prière en espérant que la prochaine fois qu'ils reviendront, cette instruction ne sera plus là à les attendre, mais que cette fois-ci, peut-être que les choses seront différentes ou peut-être que Dieu voit ce que je désire. Peut-être que Dieu résonnera avec moi ou peut-être que Dieu changera d'avis. Mon ami, Dieu ne change pas d'avis. Est-ce que l'Esprit de l'Éternel est resserré? Pouvez-vous persuader le Saint-Esprit de changer son instruction pour vous? La réponse est non. Le Saint-Esprit vous aime trop pour changer l'instruction qu'il vous a donnée. Et donc nous devons reconnaître que cette cohérence de la parole du Saint-Esprit, cette cohérence de cette instruction, est un signe que le Saint-Esprit essaie de vous atteindre. Maintenant, laissez-moi équilibrer cela, en particulier pour ceux qui luttent avec ce que j'ai appelé le toc religieux. En d'autres termes, ils se préparent peut-être pour la journée, et ils pensent que Dieu veut que je porte une chemise rouge. Dieu veut que je porte une chemise rouge. Non, Dieu veut que je porte une chemise bleue.
Et maintenant, ils sont déchirés sous le pouvoir du légalisme, se demandant si je porte la mauvaise chemise. Est-ce que Dieu va me juger? Ou peut-être qu'ils reçoivent une instruction aléatoire comme « Sors de la voiture, arrête la voiture. Sors de la voiture et va te tenir à ce coin de rue et agite tes mains d'avant en arrière. » Et parfois, ils ont des pensées intrusives qu'ils confondent avec la voix du Saint-Esprit. Et puis, ils pensent que cette condamnation est la conviction du Saint-Esprit. Ce n'est pas toujours le cas. Rappelez-vous, ce message clair et cohérent qui vient du Saint-Esprit s'alignera toujours sur la parole et il ne viendra jamais avec une accusation. Laissez-moi le redire. Cette instruction claire et cohérente du Saint-Esprit s'alignera toujours sur la parole et elle ne viendra jamais avec une accusation. Pourquoi? Parce que le diable est l'accusateur. Quelle est la différence entre la conviction et la condamnation? Eh bien, la condamnation dit que vous êtes une erreur. La conviction dit que vous avez fait une erreur. La condamnation vous repousse de Dieu dans la peur et la honte. La conviction vous attire vers Dieu dans la repentance et l'abandon. C'est donc la différence entre les deux. Nous devons donc faire attention à équilibrer cette pensée. Mais nous devons quand même prendre en considération la vérité de la question, à savoir que le Saint-Esprit ne changera pas d'avis une fois qu'il vous aura dit quelque chose. Bien sûr, il y a cette clause prophétique, pour ainsi dire, que nous voyons dans l'Écriture, où si vous obéissez, Dieu changera d'avis sur la punition, ou si vous désobéissez, Dieu changera d'avis sur la bénédiction. Ce n'est pas de cela que je parle ici. Je parle d'une instruction personnelle que Dieu vous donne par le Saint-Esprit. Cela reste dans votre esprit. Vous savez que c'est lui, et vous l'ignorez parce que vous n'aimez pas ce qu'on vous a demandé de faire. C'est la cohérence avec laquelle le Saint-Esprit parle, et c'est un signe qu'il essaie de vous atteindre. Tapez « Aide-moi, Saint-Esprit », si cela vous parle ou vous met au défi, ou vous interpelle. Maintenant, je veux vous montrer comment Dieu utilisera en fait les autres pour essayer de vous atteindre. Et il utilise les autres. Il utilise les proches. Dieu utilisera même des étrangers complets pour essayer de vous atteindre parfois. Et c'est le numéro 2, la confirmation. Nous allons lire une portion relativement importante de l'Écriture ici. Actes, chapitre 10. Je lirai les versets 1 et suivants. Restez avec moi. Maintenant, dans l'Écriture. À Césarée, il y avait un officier de l'armée romaine nommé Corneille, qui était capitaine du régiment italien. C'était un homme pieux et craignant Dieu, ainsi que toute sa maison. Il donnait généreusement aux pauvres et priait régulièrement Dieu. Un après-midi, vers 15 heures, il eut une vision dans laquelle il vit un ange de Dieu venir vers lui. « Corneille, » dit l'ange. Corneille le regarda avec terreur. « Qu'est-ce que c'est, monsieur ? » demanda-t-il à l'ange. Et l'ange répondit, « Tes prières et tes aumônes sont montées en mémorial devant Dieu. Maintenant, envoie des hommes à Joppé et fais venir un homme nommé Simon-Pierre. Il loge chez Simon, un tanneur qui habite près de la mer. Aussitôt que l'ange fut parti, Corneille appela deux de ses serviteurs et un soldat pieux d'entre ceux qui étaient attachés à sa personne. Il leur raconta tout et les envoya à Joppé. Maintenant, regardez ceci. Nous voyons donc l'ange instruire Corneille. Et maintenant, regardez comment Dieu coordonne tout cela. Le lendemain, comme les messagers de Corneille approchaient de la ville, Pierre monta sur la terrasse vers la 6e heure pour prier. Il avait faim et il voulut manger. Pendant qu'on lui préparait à manger, il tomba en extase. Il vit le ciel ouvert et un objet semblable à une grande nappe attachée par les quatre coins qui descendait et s'abaissait vers la terre et où se trouvaient tous les quadrupèdes et les reptiles de la terre et les oiseaux du ciel. Et une voix lui dit « Lève-toi, Pierre, tue et mange. » « Non, Seigneur, » dit Pierre, « car je n'ai jamais rien mangé de souillé ni d'impur. » Et pour la seconde fois, la voix se fit encore entendre à lui. « Ce que Dieu a déclaré pur ne le regarde pas comme souillé.
Cela arriva jusqu'à 3 fois, et aussitôt après, l'objet fut retiré dans le ciel. Tandis que Pierre ne savait en lui-même que penser du sens de la vision qu'il avait eue, voici les hommes envoyés par Corneille, s'étant informés de la maison de Simon, se présentèrent à la porte et demandèrent à haute voix si c'était là que logeait Simon, surnommé Pierre. Et comme Pierre était à réfléchir sur la vision, l'Esprit lui dit « Voici, 3 hommes te demandent. Lève-toi, descends et pars avec eux sans hésiter, car c'est moi qui les ai envoyés. » Et j'ai trouvé cela si intéressant, parce que nous voyons ici l'avantage, l'un des grands avantages d'entendre la voix du Saint-Esprit, à savoir que le Saint-Esprit coordonne entre ses fidèles croyants, afin qu'ils puissent parler à Pierre ici, en disant « Va avec les hommes ». Et il a pu parler à Corneille, en disant « Envoie les hommes ». Donc cela nous montre ici que la confirmation viendra par la voix du Saint-Esprit, et Dieu vous confirmera les choses à travers les autres. Et c'est pourquoi, écoutez, s'il vous plaît, c'est pourquoi nous devons être assez humbles pour recevoir la correction des autres. L'Écriture dit « Soumettez-vous les uns aux autres ». Maintenant, cela ne signifie pas que vous devez accepter les critiques et les corrections de tout le monde qui vient à vous avec ses critiques et ses corrections. Par exemple, si je faisais cela, je n'aurais jamais d'identité ou de ministère, parce que je serais constamment en train de tout changer pour m'adapter aux milliers d'opinions qui me parviennent. Donc, la plupart du temps, j'ignore 99,9% des opinions. Mais je m'assure d'être entouré de personnes qui craignent Dieu, qui sont ancrées dans la parole et qui ne sont pas. Oui, des hommes, comme vous les appelleriez. Mais ils sont capables de me parler avec audace et de dire « Voici quelque chose que tu dois corriger. Voici quelque chose qui ne va pas. Voici quelque chose que tu as enseigné qui a peut-être besoin d'être ajusté. » Et donc nous remercions Dieu pour ce genre de responsabilité. Mais il y a certains croyants qui ne recevront de personne. Ils disent des choses comme « Eh bien, tout ce dont j'ai besoin, c'est Jésus. » Je n'ai besoin de personne pour m'aider, ou je me fiche de ce que les autres pensent de moi. Même si l'Écriture nous dit qu'une bonne réputation vaut mieux que de grandes richesses. Et donc nous savons que Dieu placera des gens dans votre vie. Le fer aiguise le fer. Vous savez ce qui se passe quand le fer aiguise le fer. Des étincelles commencent à voler. Pourquoi? Parce qu'il y a cet élagage du moi. Dieu mettra dans votre vie des gens qui peuvent vous affronter. En fait, certaines des relations les plus précieuses que vous aurez sont des personnes avec lesquelles vous aurez des conflits. C'est ainsi que vous savez que vous avez une relation solide avec quelqu'un quand il peut y avoir un conflit et que vous pouvez ensuite revenir et faire la paix. Et Dieu mettra ce genre de personnes dans votre vie. Et si vous êtes trop fier pour prêter attention à ce que quiconque autour de vous dit, vous allez finir par vous isoler. Vous allez finir par vous déconnecter et vous allez manquer les instructions que le Saint-Esprit envoie par des gens qui vous aiment. Le Seigneur n'a pas peur de vous confirmer les choses. Qu'en est-il du passage où Jésus dit qu'une nation méchante et adultère exige une génération, exige un signe? Eh bien, là, Jésus parle spécifiquement à des chefs religieux qui ne demandent pas un signe par sincérité. Ils exigeaient un signe par cynisme. Donc c'est une erreur de prendre ce seul cas dans l'Écriture et ensuite de lui donner une application universelle en disant que nous ne devrions jamais demander un signe à Dieu. En fait, tout au long de l'Écriture, nous voyons que Dieu était capable et disposé à donner des signes et dans certains cas, plusieurs signes pour démontrer ce qu'il disait. Donc le Saint-Esprit vous donnera des signes, le Saint-Esprit vous enverra des prophètes, le Saint-Esprit vous enverra des amis, le Saint-Esprit vous parlera à travers votre conjoint et à travers vos amis, et à travers vos frères et à travers vos parents. Maintenant, cela ne veut pas dire que chaque fois qu'il parle, c'est de Dieu, parce que parfois, l'ennemi peut parler à travers eux aussi. Mais si vous discernez et écoutez la voix du Saint-Esprit, vous vous assurerez de le voir.
Quand il commence à confirmer ces choses à travers les autres, Dieu vous enverra des messagers pour vous parler. En fait, de cette manière, je crois que nous pouvons aussi catégoriser les rêves. Ce sont les signes que Dieu commence à envoyer en essayant de faire passer un message. Donc, à travers la parole, il parle. Peut-être que nous ne recevons pas à travers la parole parce que nous sommes têtus et que nous nous mentons à nous-mêmes en disant que cela ne s'applique pas à moi. Et puis peut-être que le Saint-Esprit parle directement à notre cœur. Mais parce que nous avons déjà pris notre décision, nous ignorons en quelque sorte cette instruction. Nous supprimons cela. Nous espérons que cela partira. Nous espérons qu'il changera d'avis. Alors il parle avec cohérence. Et quand cela ne marche pas, il va commencer à envoyer des confirmations par le biais d'autres personnes. Et c'est là, écoutez-moi maintenant, que vous devez vous humilier. Parce que si vous ne le faites pas, ce qui vient ensuite est un peu plus dur. Donc encore une fois, d'abord il parlera avec cohérence et ensuite il parlera par la confirmation avec d'autres. C'est la relation. Donc oui, c'est après que vous ayez ignoré la parole, c'est après que vous ayez ignoré ce murmure et que vous soyez encore en train de débattre. Maintenant, certes, c'est cette ligne fine, n'est-ce pas ? Il y a une ligne fine entre attendre la confirmation et être désobéissant. Et je veux m'assurer que c'est clair parce que je ne veux pas que quiconque quitte ce direct avec une condamnation de soi. Il y a une différence entre le croyant qui dit « Je ne suis pas encore sûr si c'est Dieu. Donc je dois attendre la confirmation versus « Je crois que c'est Dieu, mais j'ai peur ou je ne veux pas être dérangé, ou je ne veux pas être embarrassé, ou je ne veux pas avoir à abandonner trop de choses. » Et donc vous supprimez cette instruction et l'ignorez. Il y a une grande différence entre les deux. Grande différence, mais ligne mince entre elles. Grande différence, mais ligne mince entre elles. Et donc parfois, nous nous mentons à nous-mêmes, au Saint-Esprit. Je prie que tu nous convainques si c'est nous. Parfois, nous nous mentons à nous-mêmes et nous disons que nous attendons la confirmation quand nous savons que c'est le Saint-Esprit. Mais nous nous abritons derrière une excuse qui sonne spirituelle. Nous savons que Dieu a parlé. Nous savons ce que le Saint-Esprit dit. Et donc, pour nous donner une échappatoire, pour nous donner un soulagement dans la conscience, pour nous donner un peu moins de pression dans ce domaine de désobéissance, nous allons nous mentir à nous-mêmes et puis choisir de nous croire quand nous disons « J'attends la confirmation ». C'est peut-être vrai, mais vous devez éprouver votre cœur et vous devez permettre à Dieu d'éprouver votre cœur et de révéler ces choses parce qu'il est possible que vous ignoriez en fait la voix du Saint-Esprit tout en vous disant que vous attendez de l'entendre. Je le sais parce que ce sont des problèmes avec la chair et c'est pour tous. Ce sont des problèmes auxquels tous les croyants sont confrontés. Et donc si c'est vous, je veux que vous me le fassiez savoir dans la section des commentaires. Dites, vous savez quoi ? Je pense que c'est moi. Je pense que le Saint-Esprit me parle en ce moment. Et encore une fois, il y a cette ligne mince. Donc je ne veux pas que vous vous sentiez condamné si vous attendez vraiment et sincèrement la confirmation du Saint-Esprit. Mais en même temps, je ne veux pas que vous ayez un faux réconfort en vous mentant à vous-même et en disant que vous attendez en fait la confirmation quand vous savez déjà ce qu'il a dit. Numéro 3. Et maintenant, il commence à peser lourdement sur vous. D'accord ? Alors ici, nous voyons le croyant. Dieu lui parle à travers la parole. Ils ne reçoivent pas le message. Parfois, on peut être très têtu. Alors le Saint-Esprit commence à parler directement au cœur. Nous ne recevons pas la parole parce que parfois, nous pouvons être très têtus. Alors ce qu'il fera, c'est qu'il parlera avec cohérence. C'est le premier signe. De nombreux croyants à ce stade diront « D'accord, c'est toi, Dieu, je vais y aller. » Et puis, si vous ignorez cette voix constante du Saint-Esprit, maintenant, il commence à envoyer des prophètes. Maintenant, il commence à envoyer des gens. Maintenant, ceux qui vous entourent commencent à reconnaître et à dire « Hé, il y a quelque chose qui ne va pas ici. Il y a quelque chose qui ne va pas tout à fait bien dans votre vie. » Et je ne parle pas d'étrangers comme, vous savez,
les critiques sur Internet et les membres de votre Église qui aiment juste parler mal de tout le monde. Ce n'est pas de cela que je parle. Je parle de gens qui vous aiment et qui ont l'autorité et le droit et la place de vous corriger de cette manière. Dieu vous enverra ces gens et ils commenceront à vous parler. Et maintenant, c'est là que vous devez faire attention. Parce que comme avec Pharaon, si nous ignorons cela, le cœur devient plus dur. Nous ignorons cette instruction, puis nous passons par ce cycle d'ignorer l'instruction. Le cœur devient plus dur. Donc Dieu envoie plus de représentants pour nous parler et nous endurcissons notre cœur contre eux. N'endurcissez pas votre cœur, parce qu'une fois que vous faites cela, vous commencez ce cycle qui est très difficile à briser. Et puis, le Saint-Esprit doit maintenant commencer à peser lourdement sur vous. Ensuite, il y a le numéro 3, la conviction. Et d'ailleurs, ceci ne se déroule pas nécessairement dans cet ordre chronologique. Ce n'est pas nécessairement une séquence exacte d'événements que je vous donne. Cela peut arriver dans n'importe quel ordre. Mais ce sont différentes façons dont le Saint-Esprit essaiera d'attirer votre attention. La conviction maintenant, la conviction commence maintenant à peser sur vous. Vous avez du mal à dormir la nuit. Vous avez du mal à prier à cause de la conviction. Vous avez du mal à adorer à cause de la conviction. Vous avez du mal à lire la parole à cause de la conviction. Vous ne pouvez même pas apprécier la communion avec d'autres croyants, parce que cette conviction pèse lourdement sur vous. Jean 16, verset 18 dit « Et quand il sera venu, il convaincra le monde en CE qui concerne le péché, la justice et le jugement. » Alors ici, qu'est-ce qu'une conviction ? Une conviction est une croyance profondément ancrée. Et dans ce sens, vous pourriez dire qu'il y a peut-être ce jargon juridique attaché au mot « conviction », mais en fin de compte, c'est le Saint-Esprit qui attire notre attention sur certaines choses. Je pense que, au moins en général, en application pratique spécifique, c'est ainsi que nous pourrions prendre cette vérité. Et c'est que le Saint-Esprit attirera votre attention sur le péché « i ». Mais pas seulement cela. Il ne vous montre pas seulement ce que vous ne devez pas faire, convainc le monde de son péché. Il vous montre ce que vous devez faire et de la justice de Dieu. Très souvent, lorsque nous pensons à la conviction du Saint-Esprit, nous pensons juste au péché. Nous pensons juste au Saint-Esprit qui dit « Eh, c'est mal !» Et il fait cela. N'entendez pas ce que je ne dis pas. Le Saint-Esprit vous convaincra certainement de péché, mais il vous convaincra aussi de la justice de Dieu. Qu'est-ce que cela signifie? Il place un standard devant vous et dit « C'est ce à quoi Dieu vous a appelé ». Et donc il vous appelle à des lieux plus élevés pour atteindre un standard, pas nécessairement dans la perfection, mais au moins dans l'abandon par procuration à travers ce que Christ a accompli et des jugements à venir. En d'autres termes, il vous rend très conscient du fait que nous allons tous être jugés. Il vous rend très conscient du fait que vous serez tenu responsable de vos actions. Et il vous rend très conscient du fait que vous vous tiendrez devant Dieu. Il apporte donc la conviction. Il convainc le monde de péché, convainc de la justice de Dieu et convainc du jugement à venir. Maintenant, une fois que vous commencez à ignorer la conviction du Saint-Esprit, rappelez-vous que j'ai parlé de cette ligne fine entre attendre la confirmation de Dieu et désobéir. Cette ligne fine. Grande différence entre les deux. Ligne très mince entre les deux. Une fois que vous ignorez maintenant cette conviction et que vous savez que c'est le Saint-Esprit et que vous retardez quand même, maintenant le retard est devenu désobéissance. Écrivez cela dans la section des commentaires. Le retard est une désobéissance. Encore une fois, je ne parle pas de ceux qui disent « Eh bien, j'attends une confirmation de Dieu ». Et ils sont sincères et ils attendent vraiment une confirmation. Note en marge, vous ne devriez pas attendre une confirmation si quelque chose est parfaitement clair dans l'Écriture. Mais je parle de ces instructions spécifiques pour nos vies, des choses que vous devriez faire ou ne pas faire. Jacques 4, verset 17 dit ceci. « Celui donc qui sait faire ce qui est bien et qui ne le fait pas commet un péché. » Et donc, par amour pour vous,
il commencera à peser lourdement sur vous. Regardez cela maintenant. Psaume 32, verset 1. Heureux celui à qui la transgression est remise, à qui le péché est pardonné. Heureux l'homme à qui l'Éternel n'impute pas l'iniquité et dans l'esprit duquel il n'y a point de fraude. Tant que je me suis tu, mes os se consumaient, je gémissais toute la journée, car nuit et jour ta main s'appesantissait sur moi. Ma vigueur n'était plus que sécheresse, comme celle de l'été. Je t'ai fait connaître mon péché, je n'ai pas caché mon iniquité. J'ai dit, j'avouerai mes transgressions à l'Éternel, et tu as effacé la peine de mon péché. Le verset 5 est la clé. Regardez le revirement maintenant. Finalement, j'ai confessé tous mes péchés à toi, et j'ai arrêté d'essayer de cacher ma culpabilité. C'est tellement la clé. J'ai dit à moi-même, je confesserai ma rébellion au Seigneur. Et tu m'as pardonné. Toute ma culpabilité a disparu. Donc ce chagrin lourd, ce poids sur la conscience, c'est la conviction du Saint-Esprit. Et c'est, soit dit en passant, un endroit très difficile à être, parce que je ne connais pas d'individu plus misérable que le croyant désobéissant, celui qui est coincé dans cet endroit où il sait que Dieu lui a dit quelque chose, mais il refuse obstinément de se retourner. Et donc il commencera à vous convaincre. Maintenant, la cohérence. Il parlera avec cohérence. Ensuite, il apportera la confirmation par les autres. Ensuite, il commencera à augmenter la chaleur sur les feux de la conviction. Et enfin, numéro 4. Maintenant, si vous ne répondez pas à cette voix constante, si vous ne répondez pas quand il envoie la confirmation, si vous ne répondez pas quand il augmente la chaleur sur les feux de la conviction. Maintenant, Dieu se tournera vers son dernier recours, et c'est le chaos. Maintenant, je ne veux pas dire le désordre, parce que Dieu n'est pas un Dieu de désordre, c'est un Dieu d'ordre. Donc quand je parle de chaos, je ne parle pas de chaos du point de vue de Dieu. Je dis que cela peut sembler chaotique de notre point de vue. Pourquoi ? Parce que c'est là que Dieu commence à perturber les choses qui ne sont pas de lui. Vous ignorez la conviction assez longtemps, écoutez ceci, croyant. Si vous ignorez cette conviction assez longtemps, Dieu aura recours au chaos. Non pas parce qu'il est cruel, non pas parce qu'il est méchant. L'Écriture est claire sur le fait qu'il châtie ceux qu'il aime. Nous regardons dans Actes, chapitre 27. Regardez le verset 9. Nous avions perdu beaucoup de temps. Le temps devenait dangereux pour les voyages en mer parce qu'on était déjà en automne, et Paul avertit les officiers du bateau. Verset 10, « Homme, dit-il, je vois que la navigation ne se fera pas sans péril et sans beaucoup de dommages, non seulement pour la cargaison et pour le navire, mais encore pour nos personnes. » Verset 11. Mais le centenier écouta le pilote et le patron du navire plutôt que les paroles de Paul. Que Paul. Ils n'ont pas tenu compte de la voix du Saint-Esprit parlée par l'apôtre Paul. Il a vu prophétiquement ce qui allait arriver. Et bien sûr, beaucoup d'entre vous savent ce qui se passe ensuite. Ils finissent par faire naufrage. La même chose est arrivée à Jonas. Dieu dit, « Va dans un sens, il est allé dans l'autre. » Et donc Dieu envoie. Il envoie un tourbillon du ciel pour détruire le navire. En d'autres termes, Dieu, dans le cas de Jonas, a détruit son moyen de désobéissance. Et écoutez-moi maintenant, s'il vous plaît, c'est sa miséricorde sur votre vie. Les gens se demandent pourquoi les méchants s'en tirent si bien. C'est parce que Dieu ne détruit pas leur moyen de désobéissance. Pourquoi est-ce que ça semble que quand les croyants commencent à désobéir, soudain, c'est le chaos? Pourquoi ce n'est pas toujours le cas pour les méchants? Pourquoi est-ce que les méchants semblent prospérer? C'est parce que la main de Dieu n'est pas sur eux de cette façon. C'est sa miséricorde qui détruit vos moyens de désobéissance. Pensez aussi au passage qui dit « Qu'on livre un tel homme à Satan pour la destruction de la chair, afin que l'esprit soit sauvé au jour du Seigneur Jésus. » 1 Corinthiens 5, verset 5. Ici, l'Écriture ne parle pas d'un croyant né de nouveau qui deviendrait possédé. Il s'agit des attaques de l'ennemi qui commencent à les humilier. Et Dieu permettra ces circonstances
et ce chaos autour d'eux qui sont spécifiquement suscités par la puissance démoniaque. Dieu permet le chaos pour nous secouer.

0: ceux qui sont en vie sur la planète Terre aujourd'hui connaîtront à la fois le bien et le mal dans cette vie. Ils connaîtront à la fois la bénédiction. Bien sûr, nous sommes toujours bénis. Mais je pense que vous comprenez ce que je veux dire. Je parle en termes d'expérience, notre expérience vécue. Il y aura des épreuves et des tragédies et des défis dans la vie de chaque être humain parce que nous vivons dans des conditions déchues. C'est la vie. Mais il y a ensuite ces conditions spécifiques qui surviennent à la suite de la main de Dieu qui essaie d'attirer votre attention. Et peut-être qu'il essaie d'attirer votre attention aujourd'hui. Et peut-être êtes-vous tenté de cliquer pour quitter cette vidéo maintenant ou d'éteindre le podcast audio à cause de la conviction du Saint-Esprit qui s'installe. Et je suis ici pour vous dire en tant que messager de la parole de Dieu que vous devez tenir compte de la voix du Saint-Esprit. Abandonnez-vous avant que Dieu n'envoie le tourbillon. Abandonnez-vous avant que Dieu n'ait à secouer les choses. Abandonnez-vous avant que Dieu n'ait à châtier. C'est un dernier recours. Et je vous le dis, c'est le Saint-Esprit qui vous parle à travers la parole de Dieu, pas à travers moi, à travers la parole de Dieu, pour vous montrer que Dieu fera ce qui est nécessaire pour attirer votre attention. Alors considérez-moi comme une confirmation. Considérez ce message comme une confirmation. Peut-être que Dieu le couple avec la conviction. Je ne sais pas. Comme je l'ai dit, ce n'est pas nécessairement une séquence, mais il essaie de vous parler maintenant. N'étouffez pas la voix du Saint-Esprit. N'ignorez pas cette direction du Saint-Esprit. Il vous parle en ce moment. Que vous demande-t-il de faire? Que vous demande-t-il d'abandonner? Y a-t-il une relation ou une connexion ou une attitude ou une mentalité qu'il vous demande d'abandonner? Y a-t-il un pas de foi qu'il vous a demandé et que vous lui avez refusé simplement par peur et par égoïsme? Maintenant, le Saint-Esprit dit « Bougez quand Dieu dit de bouger. Agissez quand il parle. Répondez à la voix du Saint-Esprit aujourd'hui et levez les mains et dites « Seigneur, je m'abandonne. Seigneur, j'en ai fini de courir. Je suis fatigué de courir. Je suis fatigué de faire à ma façon. Je suis fatigué d'être têtu. Saint-Esprit, tu es si gracieux, tu es si miséricordieux, tu es si humble de nature pour continuer à parler à quelqu'un comme moi qui ignore cette conviction. Et je vous supplie, enfant de Dieu, écoutez la voix du Saint-Esprit aujourd'hui. Il vous appelle dans l'amour et dans la miséricorde en disant « Abandonnez-vous ». Arrêtez de combattre la voix du Saint-Esprit. Vous ne serez pas capable de négocier pour vous en sortir. Écoutez la voix du précieux Saint-Esprit. Il vous parle en ce moment. Aidez-nous à gagner des âmes et à équiper les chrétiens du monde entier.
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1: De Pierre 2, les faux docteurs et leur condamnation. Il y a eu parmi le peuple de faux prophètes et il y aura de même parmi vous de faux docteurs. Ils introduiront des doctrines destructrices et renieront le maître qui les a rachetés, attirant sur eux une ruine soudaine. Beaucoup les suivront dans leur débauche, et à cause d'eux, la voie de la vérité sera calomniée. Par cupidité, ils chercheront à vous exploiter avec des paroles trompeuses, mais leur condamnation est décidée depuis longtemps, et leur ruine est imminente. Car si Dieu n'a pas épargné les anges qui ont péché, mais les a précipités dans les abîmes de ténèbres pour le jugement, s'il n'a pas épargné l'ancien monde, mais a sauvé Noé, ce prédicateur de la justice, lors du déluge qui a détruit les impies, s'il a condamné et réduit en cendres les villes de Sodome et Gomorre, les donnant en exemple aux générations impies, s'il a délivré Lot, ce juste profondément attristé par la dépravation qui l'entourait, alors le Seigneur sait délivrer les hommes pieux de l'épreuve, tout en réservant les injustes pour être punis au jour du jugement. L'arrogance et la corruption des faux enseignants. Ces hommes suivent la chair dans un désir d'impureté et méprisent l'autorité. Audacieux et arrogants, ils ne craignent pas d'injurier les puissances célestes, alors même que les anges, supérieurs en force et en puissance, ne portent pas contre elles de jugement injurieux devant le Seigneur. Mais eux, semblables à des animaux sans raison, abandonnés à leurs instincts, parlent avec mépris de ce qu'ils ignorent et périront dans leur propre corruption. Ils recevront le salaire de leur iniquité, car ils trouvent leur plaisir dans la débauche. Ce sont des hommes souillés, des trompeurs, se réjouissant de leur mal tout en prenant place parmi vous. Leurs yeux sont remplis d'adultère et insatiables de péché. Ils séduisent les âmes faibles et ont un cœur formé pour la cupidité. Ce sont des enfants de malédiction. Après avoir quitté le droit chemin, ils se sont égarés en suivant la voie de Balaam, fils de Bozor, qui aimait le salaire de l'iniquité. Mais il fut repris pour sa folie par une ânesse muette qui, d'une voix humaine, arrêta la démence du prophète. L'illusion de la liberté et la destruction finale. Ces hommes sont comme des sources sans eau, des nuées emportées par la tempête. L'obscurité des ténèbres leur est réservée. Avec des discours pleins de vanité, ils séduisent ceux qui viennent à peine d'échapper aux souillures du monde, les attirant dans la corruption. Ils promettent la liberté, alors qu'ils sont eux-mêmes esclaves de la corruption, car chacun est esclave de ce qui le domine. Si, après s'être retiré des souillures du monde par la connaissance du Seigneur et Sauveur Jésus-Christ, ils retombent et s'y engagent de nouveau, leur dernière condition est pire que la première. Il aurait mieux valu pour eux ne jamais connaître la voie de la justice, plutôt que de se détourner après l'avoir connue. Ils confirment ainsi ce proverbe vrai. Le chien est retourné à ce qu'il avait vomi, et la truie lavée s'est vautrée dans la boue.
2: La météo pour ce samedi 1er août, temps estival avec un soleil généreux, les nuages bourgeonnent sur les reliefs du sud et peuvent donner quelques orages isolés en toute fin de journée. De fortes chaleurs concernent toujours le sud et l'est du pays alors que la chaleur reste modérée près de la Manche. Les températures pour ce samedi matin, 13 degrés pour Brest, 15 à Cherbourg, 15 degrés également pour Lille, 19 à Bordeaux, Biarritz et Paris, 20 degrés pour Strasbourg, 21 à Lyon et Toulouse, 23 pour Ajaccio et entre 24 et 26 degrés le long de la Méditerranée. Et pour ce samedi après-midi, 21 sur la Normandie, 22 sur la Bretagne, 28 degrés sur les Hauts-de-France, 29 sur le Grand Est, 30 degrés en Ile-de-France et sur le centre-Val de Loire, 32 degrés sur la Nouvelle-Aquitaine, 32 également en Occitanie, 32 en Corse et 34 degrés pour la vallée du Rhône, entre 30 et 35 le long de la Méditerranée.

Bonjour, un incendie qui n'en finit pas dans le Var. La reprise du feu du Gros Bessillon prenait de l'ampleur hier soir après avoir déjà parcouru 1000 hectares depuis 13h30 autour de Corins. La préfecture a annoncé de nouvelles évacuations. 2500 personnes étaient concernées. En Gironde, le feu n'est pas fixé, mais on progresse, a rassuré la préfète, ajoutant que 198 000 personnes évacuées sur 220 000 ont pu rentrer chez elles. La dépollution de l'eau potable des micropolluants issus de résidus de pesticides ou de polluants éternels pourrait occasionner un surcoût annuel compris entre 1,3 et 5,7 milliards d'euros, selon un rapport rendu par une mission d'inspection interministérielle. Le caractère persistant des polluants émergents et leur accumulation laissent craindre une hausse des non-conformités de l'eau potable dans les années à venir. Après la découverte de 5 bébés morts dans un appartement à Orange dans le Vaucluse, la mère de famille a été mise en examen et placée en détention provisoire. Son compagnon a été remis en liberté. Un juge des enfants a été saisi par le parquet de Carpentras afin d'assurer un suivi pour les 3 enfants du couple. Lundi dernier, les ossements de 4 nouveau-nés et le corps d'un 5e avaient été découverts dans une boîte par le père de famille. Le phénomène climatique El Niño, qui continue à se renforcer, attise une planète déjà en feu, entraînant le monde en territoire inconnu, s'alarme le secrétaire général de l'ONU. Il y a 2 mois, j'avais prévenu qu'El Niño arrivait à nos portes. Il est maintenant à l'intérieur de la maison et augmente la chaleur, a déclaré Antonio Guterres. Plus de 37 500 migrants sont retournés au Maroc depuis l'enclave espagnole de Ceuta, où environ 60 000 personnes avaient afflué en quelques jours. La situation a conduit à des tensions diplomatiques entre Rome et Madrid. L'Italie a annoncé avoir temporairement fermé l'espace Schengen à l'Espagne. C'est la fin de ce flash, une très bonne journée à notre écoute. Bonjour football, Carlos Cordero, le conseiller principal du président de la FIFA, Gianni Infantino, annonce sa démission immédiate. Cet ancien banquier assure qu'il s'oppose catégoriquement au projet de l'instance mondiale du football de créer une société commerciale ouverte aux investisseurs privés. 2 ans après Belgrade, en Serbie, la France a l'honneur d'accueillir depuis vendredi jusqu'au 16 août les championnats d'Europe de natation, presque 40 ans après l'édition strasbourgeoise de 1987 et quasiment un siècle après celle organisée à Paris en 1931. Au menu, 5 disciplines, natation course, plongeon, natation artistique, eau libre et plongeon d'eau au vol. Ces épreuves se disputeront sur 2 terrains, la natation course, le plongeon et la natation artistique au centre aquatique olympique de la métropole du Grand Paris et l'eau libre et le plongeon d'eau au vol dans la Seine. Cyclisme 5 jours après le sacre de Tadej Pogacar chez les hommes, place au peloton féminin qui s'élance pour la 5e édition du Tour de France Femmes ce samedi 1er août entre Lausanne et Nice. 9 jours de course attendent les étoiles du cyclisme féminin pour une édition particulièrement ouverte. Pour la 2e fois de son histoire récente, le Tour de France Femmes s'élancera d'un pays étranger. Après les Pays-Bas en 2024, ce sera cette fois donc de Suisse avant de franchir le Jura pour rejoindre la Bourgogne. Hier soir, Sébastien Ogier, au volant de sa Toyota, a conforté sa place de leader du classement général du rallye WRC de Finlande, comptant pour le championnat du monde de la spécialité. Juste derrière lui, à la 2e place, le Britannique Elfyn Evans sur Toyota, l'actuel leader du championnat du monde des pilotes, reste plus que jamais en embuscade, avec un retard de seulement 16-3. C'est la fin de ce Flash Sport, une très bonne journée à notre écoute.

Ce soir, je voudrais, par la grâce de Dieu, parler sur les sous-thèmes gloire perdue et gloire retrouvée. Gloire perdue et gloire retrouvée. J'aborderai cet enseignement de ce soir en 9 points. Et le tout premier point que je voudrais mettre devant nous, c'est que sur le chemin de la vie, il arrivera des moments où la gloire que nous expérimentons sous quelque forme nous sera retirée. Nous allons la perdre. Il arrivera des moments où la gloire que nous expérimentons sous quelque forme nous soit retirée. Nous allons la perdre. Je n'ai jamais oublié cette période quasiment de 1 année et 5 mois où je peux dire aussi j'ai connu la perte de la gloire. Durant plusieurs années, je travaillais à côté de cet homme éminent. Et j'ai vu comment Dieu m'a pris du néant et m'a amené, je peux dire, quasiment sur les hauteurs. Et puis une situation arrive, des incompréhensions. Durant quasiment 17 mois, je n'avais plus où aller. Je me souviens, je me réveillais le matin, j'étais sous les manguiers avec mon poste radio, ma Bible, mes revues. Je savais d'où je venais, je savais tant soit peu où j'étais, mais je ne savais pas où j'allais. Au plus profond de moi, j'avais l'impression que les meilleures choses étaient attachées au passé et que tout s'arrêtait. Mais quand j'ai vu comment Dieu nous a aidés à sortir, je voudrais le dire avec Dieu, rien n'est fini tant qu'il n'a pas dit que c'est fini. Amen. La gloire nous sera quelquefois retirée. Joseph l'a connu. L'avons lu, Genèse, au chapitre 37, au verset 23. La gloire lui est retirée, sa tunique de plusieurs couleurs lui est retirée. Au verset 28, les voilà vendus comme esclaves. Il se demande si c'est lui, objet de marchandage. Dans Job, chapitre 19, au verset 9, le patriarche déclare, il dit, il m'a dépouillé de ma gloire. Il a enlevé la couronne de ma tête. Ah, il arrivera, nous serons dépouillés de notre gloire. La version française courante dit, il est venu me dépouiller de mon honneur et m'a enlevé tout ce qui était pour moi comme une couronne. La version parole de ville dit mieux, il m'a enlevé mon honneur, il m'a retiré ce qui me rendait fier. Quelquefois l'honneur, la gloire, ce qui nous distingue, nous est retiré. Toujours Job, dit dans Job chapitre 30 verset 15, il dit, les terreurs m'assiègent, ma gloire est emportée comme les vents. Elle était là, mais elle est emportée comme les vents. Deuxième chose que je voudrais que vous puissiez retenir ce soir, c'est que la perte de la gloire dans la vie peut être due à 4 acteurs. La perte de la gloire dans la vie peut être due à 4 acteurs. Le premier acteur, c'est Dieu lui-même qui est derrière. C'est Dieu qui laisse, qui permet que nous puissions perdre la gloire. Job dit, il m'a dépouillé ma gloire. Je lisais ce matin, c'était ma méditation du jour, Daniel chapitre 4, verset 28 à 33. Ce roi qui était arrogant, élevé, qui s'appelait Nebuchadnezzar, il a fait un songe. Et puis finalement, Daniel est venu lui expliquer qu'est-ce que Dieu a dit. Tu t'es tellement élevé, Dieu a fait qu'il devienne pratiquement comme un bouc. Il a commencé à brouter. Dieu dit, je vais te dépouiller. C'est cet homme qui était arrogant, cet homme qui était fort. Les voilà en devenir tout petits. J'étais à Nairobi et je disais, je rêve ou quoi? Moi, j'ai grandi à l'époque de Mobutu, Sese Seko, Kuku Nguendu, Wasabanga, Sekula, Sekula. Un homme imposant, un homme charismatique. Et j'étais à Nairobi, je suivais toutes les péripéties attachées à l'entrée de l'AFDEL et je vois la scène ce jour-là, la télévision kenyane Kétienne. Je vois Mobutu en train d'aller rapidement avec une Mercedes prendre l'avion pour aller à Guadeloupe. Je dis, hé, Wasabanga Kimi. Ce jour-là, je dis, tout a une fin. Dieu peut faire que la gloire nous soit retirée. Mais deuxième acteur pour que la gloire nous soit retirée, ce sont les hommes. Mais quand nous sommes enfants de Dieu, même si ce sont les hommes, des fois Dieu laisse faire. C'est fou, on peut se poser la question, pourquoi Dieu permet-il cela? Pourquoi Dieu laisse que telle chose arrive? Et c'est le cas de Joseph. La gloire lui est retirée.
sa tunique de plusieurs couleurs. Est-ce qu'il ne priait pas quand il a entendu leurs intentions? Sa tunique de plusieurs couleurs lui est retirée. Mais j'aime souvent dire, et c'est mon pasteur, le fait Jacques-André Vernon, qui disait ça, il dit, quelle que soit la puissance, la force et toute la capacité que les hommes peuvent avoir, ils n'auront droit qu'à l'avant-dernier mot. Parce que le dernier mot revient toujours à notre Dieu. Troisième acteur, parmi ceux qui peuvent faire que la gloire nous soit retirée, c'est le diable. Le diable. Job chapitre 1 et chapitre 2, Job perd toute sa gloire. Il voit apparemment des calamités attachées à la nature. Le vent qui vient, qui détruit tous ses animaux de son cheptel. Il apprend que ses enfants sont morts parce que la foudre est tombée. Et puis finalement, il attrape une maladie. Lui qui est un homme respecté, il commence à se gratter. Lui, il ne voyait que l'aspect humain, mais ce qu'il ne savait pas derrière, il y avait un acteur invisible mais réel, le diable, qui lui retire tout ce qui le distinguait. Quatrième acteur qui peut faire que la gloire nous soit retirée, malheureusement, nous-mêmes. Nous-mêmes. Nous-mêmes par les mauvaises choses que nous faisons. Nous-mêmes par les mauvais choix que nous faisons. Combien quelquefois nous-mêmes nous sommes assassins de la gloire de Dieu. Il a perdu la gloire qui était attachée à lui et lui-même le savait. Il savait qu'il n'était pas un homme comme tous les autres. Les jours où Delila lui a demandé quel est ton secret, il a dit mon secret, là, écoutez ce qu'il a dit. Si je perdais ça, écoutez ce qu'il dit, je deviendrai comme tout autre homme. Une autre version dit je deviendrai un homme ordinaire pour dire qu'il ne l'était pas. Je deviendrai un homme commun. Mais voilà, il s'est retrouvé à côté de Delila, qui ne devait pas être à ses côtés, et lui a ouvert le cœur en livrant les secrets qu'il n'aurait pas dû, et il s'est retrouvé les yeux crevés. Combien de fois c'est nous-mêmes qui sommes à la base de la perte de la gloire. Troisième chose ce soir, derrière chaque perte de gloire que Dieu laisse arriver ou permet, il y a toujours un but ou un objectif qu'il veut atteindre. Chaque fois que Dieu laisse ou permet que nous puissions perdre la gloire, soit que c'est par nous-mêmes, soit que ce sont les hommes, soit les diables, ou soit que c'est lui qui est acteur, il y a toujours un but. J'aime beaucoup ce passage du Proverbe 16, au verset 4, la Bible dit « Dieu a tout fait pour un but, pour une finalité ». Et Romains chapitre 8, verset 28 dit, toutes choses concourent au bien de ceux qui aiment Dieu. Pas les bonnes choses seulement, toutes choses. Même des choses des fois négatives. J'aime quand David dit, il m'est bon d'avoir été humilié pour que j'apprenne tes statuts. C'est pourquoi Ecclésiaste au chapitre 7, au verset 14, dit quelque chose d'important. Les sages disent ceci, au jour du bonheur, sois heureux, mais au jour du malheur, réfléchis. Pourquoi ai-je perdu la gloire? Pourquoi c'est que j'avais m'a quitté? Pourquoi les autres avancent et je n'avance pas? Au jour du bonheur, sois heureux. Mon jour du malheur, réfléchis. Lorsqu'il a permis, comme je l'ai mentionné tout à l'heure, que le roi Nebuchadnezzar puisse perdre la gloire, il voulait l'amener à la repentance et à l'humilité. Il était devenu trop arrogant. Lorsqu'il permet que David perde la gloire, dans 2 Samuel chapitre 15, verset 16, verset 23, verset 30. Chaque fois que je lis ce passage, je suis touché. David est sur le royaume et Dieu lui avait dit par la bouche de son serviteur dans Psaume 84 que la royauté sera toujours sur lui. Mais David est étonné ce jour-là. On vient lui dire que la conspiration est grande et que tous les cœurs des gens sont allés vers Absalom. Et le temps qu'il comprenne, il se rend compte. Et la Bible dit, chaque fois que j'ai lu ça, je dis, waouh, verset 23, la Bible dit, David fuyait pieds nus. La contrée était en larmes. David a zone dit, matengaïtongaïté. Il est en train de fuir Absalom. Il pense qu'il rêve. Quel est le but que Dieu visait derrière cette perte de gloire? C'était la correction. J'ouvre une parenthèse pour dire une chose.
Il arrive souvent qu'il y a un profil que nous avons qui plaît à Dieu, qui fait que Dieu nous donne une quantité, une qualité de gloire. Mais le plus triste, c'est quand nous atteignons cette qualité, cette quantité de gloire, nous dévions du profil qui avait plu à Dieu. Nous commençons à faire autre chose et à être autre chose que ce que Dieu a voulu. J'aimerais dire à quelqu'un, ne cesse jamais d'être celui ou celle dont le profil a plu à Dieu. Maintiens ce profil. Et quand Dieu voit que David, qui était attaché à lui, l'homme selon le cœur de Dieu. Écoutez, David, avant qu'il ne devienne roi, il respectait la propriété d'autrui. Il était un simple maquisard. Il fuyait de rocher en rocher. Et ce jour-là, Saül était à sa portée. Et tout le monde lui a donné une interprétation fausse, mais selon leur intérêt. C'est Dieu qui donne ton ennemi. Saül, est-ce que ça a un hasard? Saül, kata emoutou, tozoa royauté. La Bible dit, David sentit battre son cœur quand il a coupé les pans du vêtement. Il dit même à ses gens, je ne pourrai jamais toucher à loin de l'Éternel. Et la Bible dit plus loin, il arrêta ses gens. Ça, c'est l'homme selon le cœur de Dieu. Ça, je peux toucher, ça, je ne peux pas toucher. Mais plus tard, il devient roi. Désormais, les limites, c'est pour les autres, pas pour lui. Un jour, alors que l'élite d'Israël est allé combattre, il se retrouve sur le toit de sa maison. Il voit une femme qui s'est baignée. Là, il n'y a aucun problème. Le coup d'œil est accidentel. Il pose la bonne question. On lui donne la bonne réponse, mais il a la mauvaise réaction. De qui est-elle femme? Comme pour dire, est-ce qu'elle appartient à quelqu'un? Pour que je sache si je peux la voir ou non. On dit, oui, c'est la femme de Uri le tien. Celui qui ne touchait pas Saül, qui respectait les limites établies par Dieu. Désormais, il ne respecte plus les limites. Nazamu konzi, boye langaye. Basignon, se passe yangaye. Et il les touche. Et Dieu du ciel, il dit, je t'ai amené pour que tu deviennes ça. Et David, qui était un chantre pour Dieu, celui qui composait les psaumes dans sa jeunesse, il ne compose plus de psaumes. Dieu devient nostalgique. Il dit, peto ayembe langakala. Vous savez, entre les jours où Absalom a attaqué David et la dernière fois où David a composé un psaume, ça faisait 12 ans. Sa harpe chômait. Les chantres qui plaisaient à Dieu. Dieu dit, j'étais béni pour que tu deviennes ça. Combien de gens qui sont attachés à nous ici à l'église? Vous savez, réunion quel jour en semaine, pasteur Obed? Mardi, il est là. Jeudi, il est là. Dieu l'est béni, il est nommé conseiller à tel endroit. Il est nommé dans tel cabinet. En semaine, déjà, vous ne les voyez plus. Et dimanche, vous allez voir quelque chose d'étrange, d'anachronique. Vous venez au culte, lui, il est en survêtement. Je suis avec vous en esprit. Je vais aller travailler les abdominaux. Mais avant que Dieu les bénisse, il était toujours avec nous, non pas en esprit, mais physiquement. Que des gens qui changent. Et quand Dieu voit que David a tellement changé, il dit non, la gloire que je lui avais donnée, il ne la gère pas bien. Dieu suscite Absalom. Absalom a fait marcher l'homme glorieux pieds nus. Et si vous ne le savez pas, la révolte d'Absalom n'a duré que 4 jours. Et si vous ne le savez pas non plus, c'est durant 12 ans avant la révolte d'Absalom, David n'a plus composé de psaumes durant les 4 jours. De la révolte d'Absalom, David a composé 12 psaumes. Quelquefois, c'est quand Dieu nous retire la gloire que certaines choses reviennent. Quelqu'un avait dit, si la révolte d'Absalom avait duré 2 mois, on aurait eu, non pas 150 psaumes, on aurait eu 800. Aide-moi à dire à ton voisin, yembaka, sinon Absalom a royembisayo. Change de voisin, dis à l'autre, yembaka, sinon Absalom a royembisayo. Quand Dieu voit que nous cessons d'être ceux ou celles qu'il veut que nous soyons, Dieu laisse ceci d'Absalom, qui sont des fouets correcteurs, qui nous ramènent. Lorsqu'il laisse le diable dévaluer et faire souffrir Job, Dieu vise de montrer 2 choses. Premièrement, montrer quel genre de personne Job est.
J'en parlerai tout à l'heure vers la fin, que Job était un homme intègre. Mais deuxièmement, il avait comme objectif à la fin, multiplier Job. Dieu des fois opère par la soustraction pour nous multiplier. J'aime dans Job chapitre 42, verset 12, l'abbé dit, pendant ces dernières années, Job reçut de l'Éternel plus de bénédictions qu'il en avait reçu dans sa première. Et tout à l'heure, à la fin, je vais clôturer avec ça parce que Dieu m'a dit, plusieurs, dans les jours qui viennent, ils auront bien plus que ce qu'ils ont perdu. Dieu m'a montré les chiffres 22, j'en parlais tout à l'heure à la fin, mais parmi les 22, il m'a parlé des 5 jeunes gens qui sont ici, qui ont grandi dans des familles nobles, des familles aisées, mais qui depuis quelques temps sont en train de passer par la galère avec G majuscule. Mais Dieu me dit, il vous remplacera ces années. Dieu me remplacera ces années. Et parmi ces 5 jeunes gens qui sont ici, Dieu m'a dit, il a utilisé cela pour vous attirer à lui. Il a fallu que les parents cessent d'être, les parents cessent d'avoir certaines choses pour que vous soyez à lui. Mais Dieu dit maintenant que vous êtes à lui, il va non seulement vous donner, mais il va vous donner le double de ce que les parents avaient eu. Et Dieu m'a dit, il va se servir de vous pour montrer aux parents et à la famille ce qu'il peut faire avec ceux qui sont attachés à lui. Et il m'a cité ces termes forts. Il m'a dit, il fera de vous des panneaux publicitaires pour sa gloire. Quatrième chose ce soir, les moments de perte et de gloire sont des moments à la fois des tests, des preuves et des révélations. Les moments de perte et de gloire sont des moments à la fois des tests, des preuves et des révélations. Lorsqu'on parle des tests ou des preuves, on parle d'un exercice fait dans le but de connaître la valeur d'une chose. Quand il y a épreuve, test ou examen, on ne veut pas vous tuer. On veut savoir jusqu'où il connaît les mathématiques, jusqu'où il connaît les droits pénal. On les fait passer par un test, 8 questions, 10 questions, et quelquefois la perte de la gloire n'a comme finalité. Qui nous aider à faire ressortir ce qu'il y a au-dedans de nous. Ce que j'aime avec Joseph, Genèse 39, verset 7 à 12 le montre. Malgré la perte de la gloire, il ne cesse pas de craindre Dieu. J'ai toujours été étonné. Moi, à la place de ces jeunes hommes, je serais révolté. Je me souviens d'une sœur de l'église de l'Arche Massina. Elle vient me voir un 2 janvier. Elle dit, pasteur, je me suis converti, j'avais 14 ans. Oui, bien, ça n'a pas combien, Lélo? 30. Toi, en janvier, pasteur, yom to teak. Na pesi nzambe ti juin. Soka pesi nga mobali ta komona. Je ne voulais pas la blâmer. Je ne l'approuvais pas, mais je la comprenais. Quelqu'un a dit, le meilleur conseil sont ceux qui ne vivent pas la situation. C'est plus facile d'être toi et de ne pas ressentir ce que j'ai ressent. J'ai vu quelqu'un moutazoki, potamouke karaboye, est-ce que c'est dans notre nom, papa? Mais malgré tout cela, la Bible dit, quand la femme de Potiphar vient tenter Joseph, Joseph dit, comment ferai-je un aussi grand mal et pécherai-je contre mon Dieu? Malgré la gloire perdue, la crainte de Dieu est toujours là. Je ne peux pas faire ça. Et une chose encore me frappe avec Joseph. Combien de gens le fait de perdre certaines choses, les rendent mauvais. Genèse 40, verset 6 à 7. Malgré qu'il est en prison, il continue d'être bon à l'intérieur. La veille dit, il vit les chansons et les panetiers qui étaient tristes. Il s'approcha d'eux et dit, pourquoi avez-vous l'air si triste? Il y a des gens, quand ils ont des problèmes, leur devise devient de Kiyaku, Kiyaku, Kiyangani, Kiyangani. Mais Joseph, malgré sa situation difficile, il s'occupe encore des problèmes des autres. Pourquoi avez-vous l'air si triste? Il lui explique leurs songes. Il lui relate leurs songes et il leur en donne l'explication. Proverbe 24, verset 10 dit, « Si tu faiblis au jour de la détresse, c'est que ta force n'était que faiblesse. Je connaîtrai que tu es réellement fort, non pas quand tout va bien. Je reconnaîtrai que tu es réellement fort. » Quand tout ira mal. Mais j'aime souvent l'exemple de Job. Job chapitre 1, verset 20 à 22 et Job chapitre 2, verset 10 nous montrent que malgré la perte de la gloire dans sa vie,
Job n'a pas perdu trois choses. Un, son attachement vis-à-vis de Dieu. Deux, sa confiance vis-à-vis de Dieu. Et trois, sa capacité à louer. Que des gens qui aiment louer quand tout va bien, quand les poches sont remplies. Un pasteur de Nzamemala m'a appelé, c'est la louange Primangondo. Louange à Wenzabitula. Ce sont des louanges faciles. Ce que Dieu aime des fois, c'est que la Bible appelle des sacrifices, des louanges. Tu loues alors que ton cœur n'a pas envie. Tu loues alors que toutes les circonstances ne permettent pas. J'aime quand... On peut acclamer, pourquoi pas. J'aime quand Paul et Silas, la manière dont on les a arrêtés, on les a chargés des coups. Et les commentateurs en grec, quand ils étaient chargés des coups, ils avaient les yeux gonflés, les lèvres, triple volume. Mais la Bible dit, pendant la nuit, il faisait deux choses. Il priait et il chantait les louanges de Dieu. Yo louange grâce à Kabelio. De quoi on a pour toi Bengi. Quelle est la Western Union? Mais Job nous enseigne une chose. Job 1, 20 à 22, alors qu'on vient lui dire, tes enfants sont morts, telle chose partie. Ma Bible a dit, c'est jetant par terre, il se prosterna. Le mot prosternation, là, veut parler de l'adoration. C'est quand tu fais des renvois. Alléluia. Mais Job dit, nu je suis sorti du sang de ma mère, nu je retournerai. Il ajoute, l'Éternel a donné, l'Éternel a repris, puis il dit, que son nom soit, que son nom soit béni. Et ma Bible à moi termine en disant, en tout cela, Job ne pécha point. Il n'attribua rien d'injuste à Dieu. Le feu Jacques-André Vernon nous prêchant sur les épreuves, il dit, les épreuves nous révèlent nous-mêmes qui nous sommes réellement. Il arrive des fois, nous avons une haute opinion de nous-mêmes et l'épreuve nous révèle que nous ne sommes rien. Il a fallu l'épreuve de Jézabel pour que Élie, qui se croyait fort, je ne suis pas meilleur que mes pères. L'épreuve nous révèle nous-mêmes qui nous sommes réellement. L'effet Jacques-André Vernon prêchant sur l'épreuve, un jour, il a amené un verre rempli, il l'a placé sur la table, et quand il prêchait, il a donné un coup sur la table, et quelques gouttelettes sont sorties du verre. Il dit, l'épreuve fait sortir des choses qu'il y a au-dedans de nous. Ma prière et le vœu de mon cœur, quelle que soit la gloire qui sera perdue, que tu restes attaché à Dieu. Cinquième chose ce soir, lorsque le diable est à la base de la perte de notre gloire, il a toujours un plan, un objectif et un projet derrière. Comme je l'ai dit, il peut arriver que nous-mêmes nous soyons à la base de la perte de la gloire, les hommes, Dieu. Mais je ne prends pas ces trois cas, je prends les cas du diable. Quand le diable est derrière la gloire, il vise quelque chose des fois que nous ne voyons pas. C'est pourquoi dans 2 Corinthiens chapitre 2 verset 11, l'apôtre Paul dit, nous ne devons pas laisser à Satan l'avantage sur nous, car nous n'ignorons pas ses desseins. Job chapitre 1 verset 9 à 11, le diable veut attaquer Job pour lui enlever la gloire que Dieu lui a donnée. Mais écoutez les arguments qu'il vient présenter devant Dieu. Il dit, est-ce d'une manière désintéressée que Job te sert? Le diable veut faire passer Job comme un capitaliste spirituel. Il fait du shida. S'il était de l'Est, c'est comme si Job disait, ni paix ni coupé. Donne-moi pour que je te donne aussi. Job est calculateur, voilà ce que le diable veut dire. Ce n'est pas de manière désintéressée qu'il te sert. Il te sert par intérêt. Écoutez ce que le diable ajoute. Ne l'as-tu pas protégé, lui, sa maison et tout ce qui est à lui? Tu as béni l'œuvre de ses mains et ses troupeaux. Écoutez le verset 11. Mais étends ta main, touche à ce qui lui appartient. Et le diable dit, je suis sûr qu'il te maudit en face.
Enlève-lui ça. Ce que j'aime, c'est que Dieu a dit à Satan, je connais Job. Je connais Job. Je connais Job. Je prêchais il y a quelques jours à Goma. J'ai utilisé une image attachée à ma jeunesse. Quand on était jeune et que vous pariez avec quelqu'un et que le pari était tellement fort et que tu craignais peut-être que tu n'allais pas vaincre, mais finalement quand tu finis par vaincre, tu viens faire à l'adversaire ça. Quand on était petit, on disait cacabouche. Wolobaki Ming. Ce n'est pas écrit dans la Bible, mais ça c'est l'évangile selon Roland Dallo. Le diable avait dit, si tu fais ça, je suis sûr qu'il te maudit en face. Ça c'est moi. Quand Job a dit, l'Éternel a donné, l'Éternel a repris, que son nom soit béni. Ça c'est moi, ce n'est pas la Bible. Dieu s'est retourné vers le diable, il a fait. Est-ce que Wanganinga? Je prie que mon Dieu soit fier de toi. Ce qui est bon, la Bible. Ce qui est bon, il y a une église. On connaît ce qui est fiancé, il y a une église. Des gens qui font des ultimatums à Dieu. Ne sois pas complice du diable. Je n'ai jamais oublié, je vous ai parlé de cette période où j'ai perdu habits, chaussures. Un jour, j'ai dit au Seigneur, même nu, j'irai te célébrer. Même pieds nus, j'irai chanter pour toi. Et Dieu aime des fois les cœurs comme ça. Ma prière est que nous ne soyons pas complices avec le diable. Sixième chose, pour toutes celles ou tout celui qui est attaché à Dieu, qui expérimente la perte de la gloire, quelle que soit la cause, Dieu, le diable, les hommes ou lui-même, cette perte n'est jamais permanente. J'aimerais vraiment le répéter, pour toutes celles ou tout celui qui est attaché à Dieu, mais qui expérimente la perte de la gloire, quelle que soit la cause, Dieu, les diables, les hommes ou nous-mêmes, cette perte n'est jamais permanente. Elle finit toujours par s'arrêter. Et on finit par retrouver les choses perdues. On finit toujours par retrouver cela, surtout si l'on s'attache à Dieu. Il y a une phrase que j'aime beaucoup, qui revient dans la Bible au moins 18 fois. Cette phrase dit « après ces choses ». Et ce soir, j'aimerais dire à quelqu'un, il y aura un après ton problème. Il y aura un après cette situation. Il y aura un après. Même Samson, qui avait mal agi, l'avait dit, au bout d'un certain temps, ses cheveux commencèrent à repousser. Pour tout celui qui est attaché à Dieu, Dieu finit toujours par faire tourner la page. Je prie que quelqu'un qui a perdu retrouve les choses qu'il a perdues. Si vous êtes d'accord avec moi, aidez-moi à dire Amen. Septième chose que Dieu m'a mis à cœur de partager ce soir, c'est que la saison des choses perdues et retrouvées est un temps de dédommagement. Est un temps de dédommagement. Et ce matin, alors que j'étais jeté devant mes notes, ces termes montaient dans mon cœur et dans mon cœur et dans mon cœur. Dieu me disait, ici à la faveur de Dieu, plusieurs vont expérimenter une saison de dédommagement. Dans Joël chapitre 2, verset 25, et le pasteur les citait à la fin, Dieu dit, je vous remplacerai. Je vous remplacerai les années qu'ont dévoré les Gélèques, les Azim et les Gazam. Quand je vois certaines choses que j'ai vécues durant les 8 ans que j'étais pasteur titulaire au centre missionnaire de Philadelphie, Papa Véron, c'est quelque chose. Dieu m'a remplacé certaines années. Dieu m'a dédommagé. À la place de l'habit de la honte, Dieu m'a donné. Je prie que quelqu'un expérimente les remplacements comme moi. Et je voudrais les crier, je voudrais les dire. Dieu me l'a dit, certains qui avaient perdu la gloire vont la retrouver. Je vous remplacerai ces années qui ont été dévorées. Et si Louis II dit, je vous remplacerai, la version française courant dit, je vous dédommagerai. Je prie que mon Dieu te dédommage. La version parole de vie dit, je vais compenser. Je vais combler un trou. Et je prie que quelqu'un expérimente les dédommagements et la compensation. Quand on parle de dédommagement, on parle donner à quelqu'un en guise de compensation l'équivalent ou plus de ce qu'il a perdu. Et quelquefois en ajoutant quelque chose.
je lève ma main et je déclare une saison de dédommagement. Une saison de compensation. Et quand on parle aussi de remplacer, de dédommager, c'est offrir une compensation dans le but de réparer un préjudice. J'aimerais dire à quelqu'un, la saison de la réparation des préjudices arrive. Et huitième et avant-dernière chose ce soir, je l'ai souvent expérimenté. Retrouver la gloire perdue ou retrouver les choses perdues est un sentiment merveilleux. Retrouver la gloire perdue, retrouver les choses perdues est un sentiment merveilleux. Il n'y a que ceux et seuls qui ont perdu des choses qui peuvent vous expliquer la joie qu'il y a à retrouver des choses perdues. Quelque chose que vous pensiez ne plus avoir. Et alors que j'ai préparé cet enseignement, Dieu m'a dit, il y a plusieurs qui vont retrouver des choses perdues. J'aime toujours cette image que j'ai vécue. J'arrive pour la première fois dans la ville de Goma en juillet 98. 97 plutôt, je venais de Nairobi et j'étais venu prêcher. Et je fais la connaissance d'un jeune infirmier. Et je les ai trouvés avec son épouse et leur enfant. J'ai dit, je vais prier que Dieu vous donne un deuxième enfant. Il dit, non, ça sera un troisième. La femme dit, mais pourquoi le troisième? Et il se regarde, il dit, mais dis au pasteur. Alors ils me disent comment, en octobre 96, quand la guerre de l'Afdel a commencé, pour ceux qui connaissent la ville de Goma, c'est rentré à partir des Gisenyi. Il semble que ça a commencé un jour à 10 heures, les obus ont commencé à tomber. Papa était dans son dispensaire, maman était au marché. Ils avaient à l'époque deux enfants, un garçon et une fille, qui étaient allés à l'école maternelle. Et les obus ont cessé vers 16 heures et les gens ont commencé à rentrer timidement vers 18 heures. Papa est venu en premier vers 18 heures, maman est venue à 19h30 et la fille, on l'a retrouvée vers 21 heures. Ils attendent de voir les garçons, il n'est pas là. Les jours deviennent des semaines, les semaines des mois. Tout le monde dit, il faut faire les deuils. Gaylor est irrétrouvable. Papa disait, je ne ferai les deuils que les jours où je verrai les cadavres de mon enfant. Octobre passe, novembre, décembre. Et puis on arrive au mois de juillet. Il dit, pasteur, nous on continue à croire qu'on a encore deux enfants. Donc si tu veux prier, prie que Dieu nous donne un troisième. Et nous avons prié ce soir-là, trois jours après, je n'ai jamais oublié, on annonce à la télévision à Goma qu'il y a 52 enfants qu'on a retrouvés à Kisangani. Mais des enfants non accompagnés. Et on dit l'avion va arriver demain à 8 heures. Mais on donne signal aux parents, ne venez pas avant 8 heures, arrivez vers 7h30. J'ai jamais oublié, à 5h30, le papa est venu me chercher. Tout qu'un aéroport, aujourd'hui on avait dit 8 heures. Il m'a dit, pasteur, yo, bungisa mwanate. J'ai dû l'accompagner, j'ai jamais oublié. On était à l'aéroport, il priait, il tremblait. Un moment, il tremblait tellement, même les dents faisaient des bruits, on pouvait entendre. J'oublie jamais. Vers 8h moins 2, on voit l'avion apparaître. J'ai dit, si on avait mis les tensiomètres à ces messieurs, les tensiomètres auraient pu dire à suivre. Son cœur battait. L'avion atterrit, je revois encore la scène. Il n'arrivait plus à tenir. Et puis on ouvre. On avait placé des militaires costauds. On avait dit qu'aucun parent ne vienne. Un premier enfant, un deuxième, c'était son fils. Je n'ai jamais oublié. On peut acclamer. Je revois la scène. Cet homme mince comme un clou. Comment il a empoigné des militaires costauds, les a fait tomber, il a couru, il a serré son fils dans les bras, ils se sont mis à pleurer, son épouse aussi a couru. Moi, je les ai attendus, je n'ai jamais oublié, on est resté au moins 30 minutes. Tous pleuraient et je pleurais avec. Il y a une joie à retrouver les choses perdues. Et quand j'ai préparé cet enseignement, Dieu m'a dit, comme Joseph avait perdu la gloire avec la tunique qui lui avait été arrachée, et il a retrouvé les jours où Pharaon lui a porté le fin là. Dieu m'a dit de dire à quelqu'un, tu vas retrouver la gloire perdue. Et tu expérimenteras cette joie. Et ce matin, quand j'ai prié, Dieu m'a dit, plusieurs ici à la faveur de Dieu, dans les jours qui viennent, verseront beaucoup de larmes, mais ça sera des larmes de bonheur,
des larmes de bonheur. Parce que ma Bible à moi dit, ceux qui sèment avec larmes, moissonnent avec chant d'allégresse. J'aimerais dire à quelqu'un dans les jours qui viennent, quand Dieu va te redonner la gloire, danse, saute, chante un cantique nouveau. Il y a trois paraboles dans la Bible qui certifient cela. Chaque fois que je lis ces paraboles, je suis épaté. Ces paraboles nous parlent de trois personnes qui avaient perdu des choses. Avoir un comportement incompréhensible et inexplicable lorsqu'ils ont retrouvé les choses perdues. Premièrement, c'est les bergers qui avaient 100 brebis et qui en avaient perdu une. On peut dire quantité négligeable. Tu en as 100, tu en as perdu une. Luc 15, 5 à 6, ma Bible à moi dit, lorsqu'il a retrouvé la brebis qui est perdue, cet homme était spirituel. Moi, je sais ce que j'allais faire. Et vous savez ce que la Bible dit, lorsqu'il a retrouvé, il la met avec joie sur ses épaules. Moi, avant de le mettre sur ses épaules, on remet dans nos doubles, pas de Dieu. Il la met avec joie sur ses épaules. Et la Bible dit, de retour à la maison, il appela ses amis et ses voisins et leur dit, réjouissez-vous avec moi, car j'ai retrouvé ma brebis qui était perdue. J'aimerais dire à quelqu'un, tu vas fêter avec d'autres dans les jours qui viennent. Quand tu vas retrouver les choses perdues. Et puis il y a toujours Luc chapitre 15, verset 9, la femme qui avait 10 pièces et qui en a perdu une. Écoutez ce que ma Bible dit, lorsqu'il a retrouvé, elle appelle ses amis et ses voisins et dit, réjouissez-vous avec moi, car j'ai retrouvé la pièce d'argent que j'avais perdue. Ça, c'est moi dans mon imagination. Ils ont des brochettes, ils ont des cabris, ils ont des bouteilles en plastique, des coca, musique, ma voisine, il y a une joie à retrouver les choses perdues. Et cette joie, tu vas la connaître. Si tu crois en cela, aide-moi à dire amen. Et puis il y a toujours Luc chapitre 15, versets 23 à 24, les papas qui avaient deux enfants qui en avaient perdu un. Et pourtant cet enfant avait mal agi, il a dilapidé même son héritage. Mais la Bible dit, quand cet enfant est revenu là, les parents ont dit, amenez les veaux gras, tuez-les, mangeons et réjouissons-nous. Car mon fils que voici était mort, il est revenu à la vie. Il était perdu et il est retrouvé. C'était tellement fort. Je me suis réveillé ce matin vers 4h30. Dieu m'a dit des choses

Quand Zorobabel et Esdras sont rentrés, les temples de Salomon étaient cassés, brisés. Quand ce roi babylonien est venu, les ustensiles ont été amenés. Mais il y avait deux générations. Il y avait une génération qui n'avait pas connu cette gloire. Mais il y avait des vieillards aussi, les hauts sourcils blancs, qui avaient connu cela. Écoutez ce que ma Bible dit. Quand on commença à poser les fondements, plusieurs des sacrificateurs et des lévites, chefs de famille âgés, qui avaient vu la première maison, pleurèrent à grand bruit. Je me dis, et Dieu me l'a dit, plusieurs vont faire ce que ces sacrificateurs et ces lévites ont fait. Ils ne croyaient plus. Ils se disaient, c'est fini, ces temples, nous ne les verrons plus. J'aimerais dire encore à quelqu'un, avec Dieu, ce n'est jamais fini tant qu'il n'a pas dit que c'est fini. Pasteur Véran, alors que je suis en train de parler, j'entends dans mon cœur, Dieu me dit de te dire, tu n'as encore rien vu. Tu n'as encore rien vu. Dieu me dit de te dire exactement ceci. Tu n'as encore rien vu. Le meilleur est devant toi. Le meilleur est devant toi. Le meilleur est devant toi. J'entends encore l'Esprit de Dieu me dire, tu quitteras cette terre des hommes comme Siméon. Tu verras l'accomplissement des promesses de Dieu et toi-même tu diras à Dieu, maintenant, Seigneur, tu peux prendre ton serviteur. Tu ne partiras pas dans la honte. Tu ne partiras pas dans l'inachevé. Tu ne partiras pas au milieu. Dieu me dit, il te payera avant que tu ne quittes cette terre des hommes. Ainsi dit l'Éternel. Est-ce que le peuple de Dieu peut m'aider à dire amen? Amen. Genèse 46, verset 29 à 30. Il s'appelait Jacob. Il avait perdu son fils aimé. On lui avait même amené un habit en lui disant que cet enfant est mort, il n'y a plus rien à espérer. Jusqu'au jour où ses enfants sont venus lui dire, Joseph vit. Il est devenu quelqu'un en Égypte. La Bible dit, son cœur demeura froid. Jusqu'à ce qu'on lui amena des chars avec les écussons. Et la Bible dit, son cœur se réchauffa. Mais le verset 29, quand il arriva en Égypte, il vit Joseph. Il les serra dans ses bras et ils pleurèrent ensemble. Et Dieu me disait, comme Jacob avait retrouvé les choses perdues, quelqu'un va les retrouver. Et le verset 30, écoutez ce que Jacob dit, que je meurs maintenant, puisque j'ai revu ton visage et que tu vis encore. Mais ce soir, avant de toucher la neuvième et dernière chose, j'aimerais, partant de cette merveilleuse parole de Genèse 48, verset 11, dire deux choses que Dieu me met à cœur. La première, c'est qu'avec Dieu, il n'y a aucune perte définitive. Je voudrais encore le répéter, avec Dieu, il n'y a aucune perte définitive. Mais la deuxième, le Dieu de la Bible est le Dieu du bonus. Le Dieu de la Bible est le Dieu du bonus. On te donne le principal et il t'ajoute quelque chose. Jacob qui avait eu la joie de retrouver Joseph qu'il pensait perdu à jamais, dans Genèse 48, merveilleuse parole au verset 11, quand il doit bénir les deux enfants de Joseph, écoutez ce qu'il dit. Il dit cette parole profonde et merveilleuse. Il dit, je ne pensais plus revoir ton visage, mais Dieu me fait voir même tes enfants. Avec tout ce qui était arrivé, j'avais fait une croix. J'ai dit, Joseph, je ne le verrai plus. Mais Dieu permet non seulement qu'il revoie Joseph, mais qu'il voit même les enfants de Joseph. J'aimerais dire à quelqu'un, n'aimez pas un point définitif. Mon Dieu fera ce que tu crois infaisable. Mais au-delà de cela, il va te donner plus. La version Tob dit ceci. J'avais jugé impossible de revoir ton visage. Et voici que Dieu me fait voir même ta descendance. Toi qui commences à dire, est-ce que n'a coupé la lissouce? Non seulement que nous avons coupé ça au Liban, la Baxido m'a pas ça. Neuvième chose, et je termine ce soir. L'une des deux choses que la gloire retrouvée fait et accomplie. Premièrement, elle nous rappelle que Dieu nous connaît. La gloire retrouvée nous rappelle que Dieu nous connaît. Dieu est actif dans notre vie et Dieu ne nous a jamais abandonnés. J'aimerais dire à quelqu'un, ne te laisse pas définir par le présent. Ne laisse pas les impressions du moment te définir. Ton Dieu qui a décidé de te visiter après ces 30 jours, te fera savoir qu'il te connaît. Et la dernière des choses,

0: Parmi les deux que la gloire est trouvée fait, elle nous fait oublier tous les mauvais souvenirs. Elle nous fait oublier tous les mauvais souvenirs. Aujourd'hui, vers 9h30, j'ai préparé cet enseignement à un moment. La gloire de Dieu était tellement forte dans la chambre de ma fille où je me suis arrêté. Obed, j'ai pleuré au moins durant 20 minutes. Je commençais à voir comme un rétroviseur tout mon parcours. J'ai revu plusieurs personnes et ne voyaient pas ça souvent. Chaque jeudi, quand on venait à Philadelphie, je me mettais à genoux ici. Quand je voyais ces centaines, ces milliers de personnes entrer, le plus souvent, je pleurais. Je pensais à ces jours où j'étais assis chez moi sous les manguiers et j'avais l'impression que tout était fini. J'aimerais dire à quelqu'un, avec Dieu, ce n'est jamais fini tant que Dieu n'a pas dit que c'est fini. La gloire de Dieu retrouvée nous fait oublier des choses. Et dans les jours qui viennent, plusieurs qui sont ici, quand la gloire de Dieu va venir, vous allez oublier des choses. Et j'aime Genèse 41, verset 51 que nous avons lu. Quand il a retrouvé la gloire qu'il avait perdue dans la maison de son père, Joseph a un premier enfant. Il dit, je ne l'appellerai pas n'importe comment. Je l'appellerai Manassé. En hébreu, Manachéo. Manassé veut dire, Dieu m'a fait oublier ma peine. Dieu m'a fait oublier ma honte. Et Dieu me le disait ce matin vers 9h30. Il dit, Roland, à la faveur de Dieu, je ferai oublier à plusieurs certaines choses. Plusieurs. Plusieurs. Pasteur Obed, entre troisième année primaire jusqu'en sixième secondaire, si je suis allé à l'école 100 fois, 99 fois, je suis allé à pied. À pied. Combien de fois à l'Athénée de la Gombée, je faisais la cour aux jeunes filles, j'étais païen. Elles m'injuriaient piéton. J'ai jamais oublié ce jour de 2011. Une église m'invite aux États-Unis, je fais le tour au moins de 5 ou 6 villes. Je finis de prêcher un jeudi à Atlanta. Je devais vendredi le soir prêcher à Washington, D.C. Et le vendredi matin, je me réveille, je vois un texto de ma fille qui étudiait dans une ville aux États-Unis, dans le Missouri. Il dit, papa, je devais avoir cours aujourd'hui, mais je n'ai plus cours. Le prochain cours, je l'ai lundi. Mais je regardais dans ton routing, tu vas à Washington, mais ton vol va faire Atlanta, Saint-Louis, et puis Washington. Je n'ai jamais oublié. Dans son texte, il a dit, est-ce que papa, je peux faire un faux tour avec toi à Washington? Faux tour. Je lui dis, rentre sur Internet, regarde les billets, comment moi, on m'a payé un billet en business class, et je ne peux pas te laisser en économie. Regarde aussi en business class, ça ne faisait pas beaucoup, je pense 300 ou 320 dollars. Je lui donne le numéro de ma carte, elle paye. Vers 16h, on atterrit à Saint-Louis. 30 minutes après, on fait une jonction. Et 45 minutes après, on était dans l'avion en route pour Washington. Je me souviens, j'ai prêché ce soir-là à 20h. Et on était assis, moi à gauche, non, moi à droite, ma fille à gauche, en business class. Et quand l'avion décolle, je commence à pleurer. Je pleure. Ma fille me dit, papa, est-ce que tu as mal? C'est qu'elle ne savait pas. Je commençais à avoir les souvenirs quand je marchais à pied. Obed, j'ai grandi à Lausanne. Je connaissais tous les raccourcis de Lausanne, centre hippique, Institut Kilimani, pour arriver à l'Athénée. Je connais tous les raccourcis. Et j'ai revu ces images. Et j'ai dit, moi aujourd'hui, moi Roland Dallot, les spécialistes en ligne 11, comme on m'appelait, parce qu'à l'époque, il y avait des lignes de bus jusqu'à la ligne 10, nous les piétons, disons qu'on prenait la ligne 11. J'ai dit, moi spécialiste en ligne 11. Je commence à voyager en business class aux États-Unis et je fais un faux tour avec ma fille. Il vous remplace les années qui ont été dévorées par les Gelec, les Azim et les Gazam. Il dit, Dieu m'a fait oublier. Remarquez que Joseph n'a pas dit, j'ai oublié. Il a dit, c'est Dieu qui est l'acteur de l'oubli. Dieu m'a fait oublier. Dieu a fait des choses qui ont été des souvenirs. Je les sens fort dans mon cœur. Les jours qui viennent sont des jours d'oubli, où Dieu va effacer des mauvais souvenirs. Et ce soir, en terminant, alors que j'invite notre chorale à reprendre place, Je voudrais parler à quatre groupes de personnes. Ce matin, entre 4h45 et 6h, j'ai expérimenté la gloire de Dieu d'une manière glorieuse. Le premier groupe de personnes, Dieu m'a parlé de 22 personnes qui, comme Joseph, vont entrer dans une saison à deux visages. Premièrement, une saison d'oubli des mauvaises choses. Et deuxièmement, une saison d'expérience des nouvelles choses. Dieu m'a dit de vous dire, ne pensez plus aux choses passées, car je vais faire des choses nouvelles. Il m'a donné Isaïe 54, verset 4 pour vous. Dans Isaïe 54, il dit, ne crains pas, car tu ne seras point confondu. Ne rougis pas, car tu ne seras pas déshonoré, mais tu oublieras la honte de ta jeunesse. Tu ne te souviendras plus de l'opprobre de ton veuvage. Il m'a parlé de 22 personnes. Et tout à l'heure, quand nous serons en train de prier, vous les 22, venez ici. Et parmi ces 22, il m'a parlé des 5, je parlais tout à l'heure, des enfants de bonnes familles. Vous avez grandi dans de bonnes familles. Vous allez à l'école en véhicule avec chauffeur. Mais depuis quelques années, vous êtes en train de passer par les galères. Des fois, quand vous dites aux amis, « Ngaï, toi, donc, une école nationale. » You have. You have. Parce que dans ton présent, il n'y a aucune trace de ton passé. Mais Dieu m'a dit, il remettra ce passé multiplié. Deuxième groupe de personnes, il m'a parlé de deux personnes qui connaîtront quasiment la même destinée. Il m'a dit, à partir de janvier 2021 jusqu'en décembre 2030, ces deux personnes connaîtront les 10 meilleures années de leur vie. Il m'a cité Papa Falaï. C'était tellement fort. Il m'a dit, Dia Falaï, il n'a rien connu. Dia Falaï qui n'a rien connu. Et il m'a parlé de Pati Mouchipai. Il m'a mis dès même à la fin, tenez-vous la main, vous deux, priez. Pati, je t'ai vu grand. Pati, je t'ai vu tenant une grande Bible. Pati, je t'ai vu. Dieu m'a dit, Roland, tu seras fier de Pati dans les 10 ans qui viennent. Dieu m'a dit, Roland, tu seras très, très fier de Pati. Notez ce jour d'aujourd'hui. À partir de janvier 2021, vous allez entrer dans un cycle où vous vivez les 10 meilleures années de votre vie. La troisième chose étrange, lui-même sera étonné. Et frère Pati aussi sera étonné. J'ai failli même dire ça à Pati tout à l'heure. Ça concerne mon assistant Milan. Et déjà, j'aimerais dire à Milan, Milan, tu me caches des choses. Hein? Dieu m'a dit une chose et puis m'a montré une chose. Dieu m'a dit, prépare-toi à perdre Milan d'ici 2 ans. Car je vais lui ouvrir une porte. Il va aller loin d'ici avec toute sa famille. Et cette porte, ça sera une porte de récompense pour le service rendu. Et à l'œuvre de Dieu et à toi. Et Milan, Dieu m'a dit, ces choses, il va les faire principalement pour tes enfants. Parce qu'il veut les mettre à un endroit. Et Dieu m'a dit, à cet endroit, il va vous amener 2 de tes enfants deviendront très grands. Très grands. La deuxième des choses, c'est pourquoi j'ai dit Milan Zoboum Belangamakam. À 5h15 aujourd'hui, j'étais en train de prier. J'ai vu cette vision. Milan entre dans mon bureau, il tenait une farde. Et en sortant, cette farde est tombée. Enfin, la farde n'est pas tombée. Deux choses sont tombées de la farde. Mais lui, il n'a pas vu. Et quand il est sorti de mon bureau, j'ai pris ces deux choses, j'ai vu des billets, des voyages. Et on dit Milan voyage dans quelques temps. Milan se prépare à voyager à Yébisangaïté. Milan Zamba Pesangaba secret. L'élo en retour, cure d'âme. Clairement, il avait une farde et 2 billets, un lot de billets sont tombés. Avec date de voyage prévue. Nakasra Milan sera pire. Nakasra Milan et Psanganyoso. Mais Milan, j'ai béni ce projet, même si tu me l'as caché. Et je déclare qu'il va marcher, il va réussir. Parce que mon Dieu va te payer. Si vous voulez que Milan soit béni, dites avec moi, Amen. Dernier groupe de personnes. C'est pasteur Obed et madame. Et là, je préfère lire. Dieu m'a dit ceci. Si vous gardez le même sérieux, la même unité dans votre vie de couple, et le même esprit de désintéressement, je vous amènerai de gloire en gloire. Et j'ai vu une scène étrange. J'ai vu qu'on était en 2028 et on fêtait les 20 ans de Philadelphie. Et comme dans une proclamation, je remettais à madame et vous les brevets de premier de la classe. Et Dieu m'a dit, s'ils gardent le même sérieux, la même unité dans les couples et cet esprit de désintéressement, d'ici 2028, vous serez la meilleure extension de Philadelphie. Gloire perdue, gloire retrouvée. Dites avec moi, gloire perdue, gloire retrouvée. Dites encore avec moi, gloire perdue, gloire retrouvée. Est-ce qu'on peut se lever tous ce soir en acclamant le Seigneur? Et le King Am, et le King Amayele, Gana Kendekoa.
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1 Jean 4. Mettre à l'épreuve les esprits et discerner la vérité. Bien-aimés, ne croyez pas tout esprit, mais mettez-les à l'épreuve pour savoir s'ils sont de Dieu. Car de nombreux faux prophètes sont venus dans le monde. Voici comment vous reconnaîtrez l'Esprit de Dieu. Tout esprit qui confesse que Jésus-Christ est venu en chair est de Dieu. Tout esprit qui ne confesse pas Jésus n'est pas de Dieu. C'est l'esprit de l'Antéchrist dont vous avez entendu parler et qui est déjà à l'œuvre dans le monde. Vous, petits enfants, vous êtes de Dieu et vous avez vaincu ces esprits, car celui qui est en vous est plus grand que celui qui est dans le monde. Eux, ils sont du monde, c'est pourquoi ils parlent selon le monde, et le monde les écoute. Nous, nous sommes de Dieu. Celui qui connaît Dieu nous écoute. Celui qui n'est pas de Dieu ne nous écoute pas. C'est ainsi que nous discernons l'esprit de vérité et l'esprit de l'erreur. Dieu est amour, aimez Dieu et aimez nos frères. Bien-aimés, aimons-nous les uns les autres, car l'amour vient de Dieu. Celui qui aime est né de Dieu et connaît Dieu. Celui qui n'aime pas n'a pas connu Dieu, car Dieu est amour. L'amour de Dieu a été manifesté en ce que Dieu a envoyé son Fils unique dans le monde, afin que nous vivions par lui. Cet amour ne consiste pas en ce que nous avons aimé Dieu, mais en ce que lui nous a aimés et a envoyé son Fils comme victime expiatoire pour nos péchés. Bien-aimés, si Dieu nous a ainsi aimés, nous devons aussi nous aimer les uns les autres. Personne n'a jamais vu Dieu, mais si nous nous aimons les uns les autres, Dieu demeure en nous et son amour est parfait en nous. L'assurance dans l'amour de Dieu. Nous savons que nous demeurons en lui et qu'il demeure en nous, car il nous a donné de son esprit. Nous avons vu et nous attestons que le Père a envoyé le Fils comme sauveur du monde. Celui qui confesse que Jésus est le Fils de Dieu, Dieu demeure en lui et lui en Dieu. Nous avons connu l'amour que Dieu a pour nous et nous y avons cru. Dieu est amour et celui qui demeure dans l'amour demeure en Dieu et Dieu demeure en lui. Ainsi, son amour est parfait en nous afin que nous ayons de l'assurance au jour du jugement. Il n'y a pas de crainte dans l'amour, mais l'amour parfait chasse la crainte. Car la crainte suppose un châtiment, et celui qui craint n'est pas parfait dans l'amour. Aimer Dieu, c'est aimer son frère. Nous aimons Dieu parce qu'il nous a aimés le premier. Si quelqu'un dit « j'aime Dieu », mais hait son frère, c'est un menteur. Car comment peut-on aimer Dieu que l'on ne voit pas, si on n'aime pas son frère que l'on voit ? Et voici le commandement que nous avons reçu de lui, que celui qui aime Dieu aime aussi son frère.

La météo pour ce dimanche 2 août, grand beau temps estival avec des températures agréables le matin, mais une chaleur qui s'accentue encore l'après-midi. De très fortes chaleurs concernent une moitié sud-est. Les températures pour ce dimanche matin, 14 degrés pour Cherbourg et Brest, 15 degrés pour Lille, 17 à Paris et Orléans, 19 degrés pour Biarritz et Bordeaux, 20 degrés pour Strasbourg, 20 degrés également pour Lyon, 21 à Toulouse, 24 degrés pour Nice et Marseille, 25 à Perpignan et Ajaccio. Et pour ce dimanche après-midi, 25 sur la Normandie, 26 sur la Bretagne, 30 degrés sur les Hauts-de-France, 32 degrés sur la région Île-de-France. On attend entre 28 et 34 sur la Nouvelle-Aquitaine, 34 également en Alsace, 35 sur la vallée du Rhône, 35 également sur la Côte d'Azur et jusqu'à 37 degrés encore sur l'Occitanie.

0: Bonjour, bonjour à tous. Après plusieurs jours de lutte, le Premier ministre a assuré hier soir que les feux étaient globalement sous contrôle sur l'ensemble du territoire, tout en appelant à la prudence. La situation reste selon lui très évolutive. Dans le Var, le feu qui avait parcouru le massif du Gros Bessillon a été déclaré stabilisé par la préfecture hier en fin de soirée, après avoir ravagé plus de 1800 hectares. Sur place, 1500 pompiers restent mobilisés, appuyés par 8 canadaires et plusieurs hélicoptères bombardiers d'eau. En Gironde, le méga-feu qui a détruit 42 000 hectares en 10 jours est désormais fixé, mais pas encore éteint. Au plus fort de la crise, plus de 220 000 personnes avaient été évacuées. La grande majorité a depuis regagné son domicile, dont plus de 10 000 rien que dans la journée d'hier. Depuis le début de l'année, plus de 117 000 hectares de forêt sont partis en fumée en France. Le gouvernement a annoncé la nomination prochaine d'un coordinateur national rattaché à Matignon pour piloter la reconstruction des zones sinistrées. Directement lié à cette actualité, la canicule, 20 départements ont été placés en vigilance orange, principalement dans le quart sud-est et le long de la vallée du Rhône. Cet épisode de forte chaleur entamé hier doit se poursuivre jusqu'à lundi avec des risques sanitaires importants. Les autorités rappellent les gestes de précaution, boire régulièrement, éviter les efforts aux heures les plus chaudes et prendre des nouvelles des personnes fragiles. Sur le plan économique, à présent, une nouvelle qui concerne des millions d'épargnants. Depuis hier, le taux du livret A est remonté de 1,5 à 1,7%. C'est sa première hausse depuis 2023. Le livret de développement durable et solidaire suit la même trajectoire. Quant au livret d'épargne populaire, il reste maintenu à 2,5%, alors que les règles de calcul auraient pu le faire baisser. Et dans le même temps, le tarif réglementé de l'électricité, eux, ont augmenté d'environ 2,5%. Du côté des routes, la prudence reste de mise ce week-end. De grand départ, la journée d'hier avait été classée noire dans le sens des départs par les prévisionnistes du trafic, l'une des plus chargées de l'été, au point qu'il était recommandé de reporter son voyage. Aujourd'hui encore, la circulation s'annonce dense, en particulier dans le sud-est et le long de l'arc méditerranéen où le retour se conjugue au départ. Et en ce moment, côté culture, place à la fête en Bretagne. Le Festival interceltique de Lorient vit aujourd'hui l'un des plus grands moments avec la grande parade des nations celtes. Plus de 3000 artistes défilent dans les rues de la ville pour cette 55e édition, placée sous le signe des cousins d'Amérique, avec les Cournouailles comme invités d'honneur. Plusieurs dizaines de milliers de spectateurs sont attendus. C'est la fin de votre flash. Passez un très très bon dimanche sur votre radio.
1: Bonjour, le rétrosport de la semaine. Zinedine Zidane a été officiellement nommé mardi sélectionneur de l'équipe de France par la Fédération française de football. L'ancien entraîneur du Real Madrid devra faire ses preuves au lendemain d'une élimination douloureuse en demi-finale du Mondial contre l'Espagne, avec en ligne de mire l'Euro 2028 pour premier objectif. Opposé au projet de la FIFA de créer une société commerciale ouverte à des investisseurs privés, l'UEFA, instance chargée du football européen, menace de boycotter les prochaines Coupes du Monde. Aucune équipe nationale de l'UEFA ne participera à aucune compétition de la FIFA tant que ces propositions resteront d'actualité, écrit l'instance européenne dans un communiqué. Foot toujours, l'Olympique Lyonnais ne s'est pas mis en confiance. Mercredi soir, à l'aube du troisième tour préliminaire contre le Sparta Prague en Ligue des Champions, les mardis 4 et 11 août, le club entraîné par Paulo Fonseca a pris l'eau face au Betis Séville 4-0. Lundi, Médiamétrie a révélé les audiences du Tour de France 2026. Pour France Télévisions, c'est un record à la clé. En effet, 45,6 millions de Français ont regardé au minimum une minute de la grande boucle sur leur écran, soit 72% de la population âgée de 4 ans et plus. L'équipe de France d'escrime n'a finalement pas quitté Hong Kong sans le moindre titre. Les sabreurs français Rémi Garrigue, Maxime Pianfetti, Jean-Philippe Patrice et Sébastien Patrice ont dominé la Corée du Sud en finale et s'adjugent une médaille d'or, une première depuis 2006 dans cette catégorie. La France termine donc ses championnats du monde avec 4 médailles, toutes remportées au sabre. Les sabreuses françaises ont en effet décroché le bronze. En individuel, Sarah Balzer a remporté l'argent et la jeune Toscane Tori le bronze. Basket, mercredi, l'Euroleague a officiellement publié le calendrier de la prochaine saison 2026-2027. Pour la première journée, l'ASVEL de Tony Parker rencontrera le Maccabi Tel Aviv à la maison, tandis que le Paris Basketball ira en Grèce pour affronter le Panathinaikos. La Formule 1 décidera à mi-septembre du maintien ou non des deux derniers Grands Prix de la saison au Qatar et à Abu Dhabi aux Émirats Arabes Unis. Elle privilégiera une fin de saison en Europe si elle ne peut pas aller dans le Golfe à cause du conflit entre l'Iran et les États-Unis dans la région. C'est la fin de cette rétrosport. Une très bonne journée à toutes et à tous.
2: Livre de l'Apocalypse, chapitre 21, versets 1 à 5. Ensuite, je vois un ciel nouveau et une terre nouvelle. En effet, le premier ciel et la première terre ont disparu. La mer n'existe plus. Et je vois la ville sainte, la Jérusalem nouvelle. Elle descend du ciel, envoyée par Dieu. Elle s'est faite belle comme une jeune mariée qui attend son mari. Alors, j'entends une voix forte qui vient du siège royal. Elle dit « Maintenant, la maison de Dieu est au milieu des êtres humains. Il va habiter avec eux. Ils seront ses peuples. Dieu lui-même sera avec eux. Et il sera leur Dieu. Il essuiera toutes les larmes de leurs yeux. La mort n'existera plus. Il n'y aura plus ni deuil, ni cri, ni souffrance. Oui, le monde ancien a disparu. Celui qui est assis sur le siège royal prend la parole et dit « Maintenant, je transforme ce qui existe, tout devient nouveau. » Puis il ajoute « Écris, ces paroles sont sûres et vraies. »

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Bonjour à toutes les mamans, j'espère que vous allez bien. Bienvenue dans les prières d'une mère, notre rendez-vous, nous les mamans, où nous prions pour nos enfants. Maman, qui mieux que toi peut prier pour son enfant? Aujourd'hui encore, cette semaine, je viens avec une nouvelle émission pour vous encourager et vous rappeler que vos prières sont importantes pour vos enfants, pour votre famille, que Dieu vous a appelé aussi à être une sentinelle. Vous savez, aimer, c'est prendre soin de l'autre. Et je pense que lorsqu'on aime ses enfants, c'est tout naturel et normal de vouloir prier pour eux. Donc aujourd'hui, je viens avec un nouveau sujet. J'aimerais parler de Marthe et Marie. Vous savez, ces deux sœurs qui avaient deux positions et dont Jésus parle en disant que l'une des deux avait la bonne part qui ne lui sera pas ôtée. Et maman, aujourd'hui, j'aimerais vraiment te parler de ton activité, de maman, de ta vie, des choses que tu as à faire versus le fait de rester aux pieds de Jésus. On a deux personnages, deux positions, deux croyantes. L'une est très occupée à faire des choses. Marthe est stressée parce que sa sœur ne veut pas l'aider. Tout à coup, c'était certainement pas prévu, mais Jésus arrive avec des disciples. Vous imaginez, vous, maman, si vous appreniez que Jésus est en chemin, en disant qu'on est à l'époque, et qu'il arrive chez vous avec 12 disciples, et donc il va falloir faire un repas certainement pour 12 personnes, s'apprêter à accueillir 12 personnes, c'est beaucoup de stress, et que c'est votre charge à vous de faire cela. Donc j'imagine quand même que Marthe devait être stressée, angoissée et très affairée. Et elle était affairée à servir, bien entendu, et contrairement, Marie s'est assise au pied de Jésus et a vraiment écouté la parole du Seigneur. Et ce que je suis en train de dire, je ne suis pas en train de dire qu'en tant que maman, il faut laisser de côté le ménage, les courses, s'occuper des enfants, aller les chercher à l'école. Vous savez, bien souvent, les mamans, elles n'ont pas de temps pour elles. Rien que le fait de leur dire, comme j'en discutais avec ma sœur, ce sera l'objet d'une prochaine émission sur RFE. Des fois, quand tu dis à une maman, prends du temps pour toi, alors elle l'entend, mais elle ne sait pas trop comment faire, tellement elle a des choses à faire à la maison. Et parfois, toutes ces activités, ces occupations du matin au soir, le fait de travailler, d'aller faire les courses, de prendre soin des enfants, de payer les factures, de s'occuper de toutes les tâches administratives, d'organiser les vacances, d'organiser les colos, ou si nos enfants sont grands, d'aller les voir, de leur rendre service. Une maman, elle a beaucoup sur le dos. Et malheureusement, souvent, ce genre de suractivité nous empêche d'être comme Marie. L'activité de Marthe nous empêche de devenir Marie. Pourtant, Jésus, c'est à propos de Marie qu'il a dit quelque chose de positif. Il a dit « elle a choisi la bonne part ». Quelque part aussi, cette vie de Marthe ou Marie est un choix, puisque Jésus a dit « elle a choisi ». Et aujourd'hui, maman, la question que je te pose, c'est « qu'est-ce que tu choisis ?» Je ne suis pas en train de te dire qu'il faut laisser tomber ta maison, on ne fait plus le ménage, on ne fait plus les courses, on ne s'occupe plus des enfants. Ces choses sont normales et elles sont nécessaires. Il y a des choses que vous devez donner à votre famille. Bien sûr que le papa peut aider, mais souvent le papa, bah, il travaille, etc. Et donc la maman aime aussi faire les choses parce qu'elle sait comment faire les choses, elle sait comment s'occuper des enfants. Et dans ce cas-là, souvent la maman, elle a tellement à faire qu'elle n'a pas le temps de prier. Elle n'a pas le temps de lire la Bible. Elle n'a même pas le temps d'aller, de se relaxer, de prendre du temps pour elle. Parce que les activités s'enchaînent. Elle est comme Marthe. Elle est stressée, fatiguée. Et si on veut lui parler de prière, c'est un peu la goutte qui fait déborder le vase. Et contrairement à Marie, on la voit assise au pied du Seigneur. Et on a l'impression que Marie, bah écoutez, en fait, elle est là, elle fait rien. Elle n'a rien à dire. Elle n'est pas sa sœur. Et c'est justement ce qui a irrité Marthe. C'est quand elle a dit au Seigneur, mais tu ne peux pas dire à ma sœur de m'aider. Et Jésus a dit non, je ne peux pas lui dire. Parce qu'en fait, elle a choisi la bonne part. Et bien entendu, nous avons compris que l'essentiel, qu'il ne faut jamais nous éloigner du fait d'être au pied du Seigneur, que c'est une part qu'il ne doit pas nous être enlevée à cause de notre activité. On a bien compris que Jésus disait qu'entre le fait de servir et d'avoir une relation avec lui, la relation est plus importante. Comme je dis souvent, lorsque Dieu a créé Adam, il n'a pas créé tout de suite une famille ni un ministère. Il a créé Adam pour avoir une relation avec lui. C'est après qu'est venue l'épouse à Ève. Donc c'est important aussi, nous, maman, bien sûr, de faire notre rôle pratique à la maison et en dehors de la maison, mais de ne pas oublier qu'il nous faut faire comme Marie, de nous asseoir au pied du Seigneur. Parce que bien souvent, nous sommes épuisés, stressés et on n'a pas de ressources pour pallier à ça. On n'a pas vraiment de ressources. Même le fait de dire « tu as l'air fatigué, tu dois… » On n'a pas de ressources. Pourtant, il y a un verset qui dit dans la Bible, désolé, j'ai pas ce verset en tête, mais qui dit que nous devons apprendre à aller dans la présence de Dieu parce que c'est là où il y aura des temps de rafraîchissement. Et je crois vraiment que la prière
peut-être un temps de rafraîchissement. Moi, je l'ai vécu à plusieurs reprises. Maintenant, vous allez me dire, mais tu sais, aller prier pour son enfant, c'est de l'intercession, c'est encore faire quelque chose pour l'autre. Oui, mais vous savez, le fait de prier pour son enfant, c'est peut-être parfois plus important que d'avoir une maison tirée à quatre épingles. Je ne suis pas en train de dire qu'il nous faut laisser tomber la maison. Mais parfois, nos enfants traversent des situations dans lesquelles ils ont vraiment besoin d'aide. Si nos enfants sont dans une addiction, la dépression, s'ils sont harcelés ou s'ils sont angoissés, c'est pas une chambre bien rangée, ni une vaisselle bien nettoyée, bien essuyée qui va les aider, mais c'est la prière de leur maman. Alors je pense qu'il nous faut être un peu des deux. Il faut être Marthe, parce qu'il faut s'occuper des choses pratiques, mais il faut être Marie. Et ne pas laisser la position de Marthe nous enlever la position de Marie. Nous enlever ce que la position de Marie peut nous apporter. C'est-à-dire être au pied du Seigneur, être dans sa maison, être vraiment dans sa présence, parce que c'est de là que va venir des temps de rafraîchissement. Moi, personnellement, j'ai connu des temps où j'étais profondément découragée, profondément vraiment en bas. Et je sais, la seule chose qui m'a relevée, ça n'a pas été d'aller voir un film dans lequel je me détends, ou d'aller me faire un massage, ou partir en vacances et en week-end. Ça a été vraiment d'aller dans la présence du Seigneur, de me mettre dans sa parole et de me mettre à ses pieds. Et peut-être que maman, tu as quelque chose qui te stresse, qui t'embête. Peut-être qu'un enfant qui n'écoute pas, qui a des mauvaises notes, qui fait l'école buissonnière, qui est rebelle, qui va sur les réseaux sociaux dans ton dos, qui se couche tard. Franchement, la liste est longue, parce qu'on vit à une époque où l'ennemi veut vraiment nos enfants, et il utilise tous les outils de ce monde moderne pour attirer nos enfants vers lui déjà et loin de Dieu. Et toi, maman, tu es là et tu es comme Marthe à t'affairer, à te stresser, à t'offenser, à t'énerver, alors que Dieu te dit, il y a une part qui ne te sera pas enlevée, c'est celle de venir dans ma présence. Tu sais, un jour, on ne sera plus sur cette terre et au ciel, je le sais, on n'aura plus besoin de faire le ménage parce que le ciel est un lieu où il n'y a pas de corruption. Donc, on n'aura pas besoin de nettoyer ce qui s'est sali puisque les choses ne se salissent pas. La vie sera complètement différente. On sera vraiment dans la présence de Dieu. Et c'est aussi cette part que Dieu ne nous les enlèvera pas. Il y aura toujours cette part où on est connecté spirituel avec lui qui ne nous sera jamais ôté. Bien sûr, un jour, quand nos enfants grandissent et ils partent et on se retrouve seul ou avec notre époux, il y aura moins de ménage, moins d'occupation. Les enfants sont beaucoup plus autonomes à 20 ans. Ils se font à manger, etc. Cette part peut nous être ôtée facilement. Mais la part dans laquelle on est dans la présence de Dieu ne nous sera jamais ôtée si nous choisissons cette part. C'est pour cela que j'aimerais vraiment, dans cet épisode, vous encourager, maman, à passer du temps avec Dieu, à passer du temps pour vous. Parce que vous savez, les temps de rafraîchissement, de force, ne seront pas spécialement lorsque vous allez au spa ou, je sais pas, vous faites un voyage, vous allez faire les boutiques. Oh, bien sûr, pendant un temps, ça va vous détendre. Mais vous savez, votre tête est vite gagnée par des pensées de découragement, par des choses qui sont sur vos

Tant que vous allez passer devant Dieu à demander à Dieu de soutenir votre ou vos enfants, de les aider, de les entourer, de les protéger, d'interdire à l'ennemi d'approcher leur vie, c'est un temps qui ne doit pas vous être enlevé. Donc maman, je veux vraiment prendre le temps et les 10 prochaines minutes pour terminer ce podcast en priant pour vous. Non seulement dans cette émission, les prières d'une mère, on prie pour nos enfants, on intercède pour eux. Encore récemment, on a entendu un jeune homme, que Dieu le bénisse. Enfin, j'espère qu'il est avec le Seigneur, je ne sais pas s'il était croyant. Je crois que c'est Mathieu ou je ne sais plus son nom, pardonnez-moi, mais qui a été fauché par une voiture, par un récidiviste qui était en état de drogue, etc. Et les parents ont perdu un enfant ce jour-là. Et je me dis, Seigneur, ô combien nous, mamans, nous avons besoin de prier pour la protection de nos enfants. Surtout si vous avez des grands enfants qui partent, qui font des allers-retours toute la journée, qui vont à l'école, qui rentrent, qui vont au travail, qui rentrent, qui vont voir des amis, qui vont à l'église. Et ils sont constamment exposés à l'extérieur et ils ont besoin de nos prières. Ils ont besoin vraiment d'être entourés. Je ne peux pas nommer le nombre de mamans, de parents qui ont perdu des enfants cette année sans prendre le temps de parler de ceux de qui on ne parle pas. Lorsque les informations annoncent qu'un jeune a été tué, qu'un jeune s'est pris une balle, qu'un jeune est mort d'une overdose, on ne parle même pas de ceux qui sont tabassés, qui sont enlevés, qu'on ne retrouve pas. Ces enfants ont besoin d'une maman qui prie pour eux. C'est pour cela qu'aujourd'hui, j'aimerais vraiment m'intéresser à votre santé mentale, votre force, votre épuisement. Est-ce que tu as encore le temps, maman? Tu as encore l'envie et l'énergie de prier pour ton enfant. Parfois, tu es tellement sous pression, sous stress et tellement de choses à faire. Tu as des problèmes au travail, tu n'as pas d'argent à la maison, ton mari et toi, ça ne va pas. Il y a trop dans ta tête. Tu ne peux pas prendre une seconde pour le prier pour ton enfant et c'est difficile. Donc moi, aujourd'hui, je voudrais prendre le temps et prier pour toi. Prier que Dieu te fortifie de l'homme intérieur. Prier que oui, bien sûr, une partie de toi soit Marthe. Je pense que c'est un équilibre des deux qu'il nous faut en tant que maman. Mais la grande partie de toi soit Marie. Que Dieu, par son esprit, te fortifie dans l'être intérieur pour que tu ressembles à Marie. Pour que tu passes du temps dans la prière. Pour que tu te mettes à genoux pour ton foyer. Et que tu demandes avant tout à Dieu de t'aider, de te fortifier, de t'entourer, parce que parfois la vie, elle est difficile, parfois la vie, elle est injuste. Alors maintenant, maman, je veux vraiment prier pour toi. Je veux t'amener dans la présence de Dieu, là où tu vas trouver des temps de rafraîchissement. Tu vas prendre le temps de penser au Seigneur, d'être à ses pieds, d'écouter sa parole, de la lire et d'être dans sa présence. Peut-être que tu as besoin de mettre un chant de louange qui va t'apaiser. Peut-être que dans la présence de Dieu, tu as besoin de pleurer, tu as besoin de crier. Et n'aie pas honte de dire à Dieu que tu en as marre, que tu en as assez de cette situation. Parfois, on pense que Dieu est comme un homme avec une grosse barbe blanche, les mains sur les hanches, en train d'attendre de nous frapper à la moindre erreur. Vous savez, Dieu est un père. Le père sait consoler son enfant, il sait consoler sa fille. Il sait l'aimer, il sait la prendre dans ses bras lorsqu'elle n'en peut plus. Et c'est cette position aujourd'hui que je te donne vraiment la possibilité d'avoir et pour que tu te dises que tu as le droit d'avoir cette position. Parfois, on demande de toi à ce que tu sois une maman, une épouse, une guerrière, une intercesseuse. Mais parfois, on a besoin de s'asseoir aux pieds du Seigneur, de le regarder, de l'écouter, de lui faire part aussi de notre douleur, de notre mal-être, de lui dire, même s'il le sait, que parfois on a désespérément besoin de lui. Et dans ces moments-là, demander à son esprit de nous fortifier. Alors Père, je prie pour toutes ces mamans qui sont comme Marthe, qui sont débordées, stressées, en colère. Peut-être que leur colère se déchaîne contre leurs enfants parce qu'elles ne savent pas comment se sortir de cet état de burn-out, elles sont submergées par les choses de la vie. Elles n'ont non seulement pas le temps de prendre soin d'elles, de prier pour elles, de méditer la parole pour elles, mais elles ont encore moins le temps de prier pour leurs enfants et leur foyer. Alors je te demande, Saint-Esprit, de prendre soin de leur maman, de ces mamans, de prendre soin de leur douleur, qu'elle soit physique, qu'elle soit mentale, morale ou spirituelle. Je te demande, Saint-Esprit, vraiment de les toucher, de les fortifier, que ton onction vienne sur elles, que le Saint-Esprit vraiment les entoure et les aide dans cette situation difficile. Je te demande de leur donner des temps de rafraîchissement durant lesquels le Saint-Esprit va les toucher, le Saint-Esprit va les visiter. Il faut qu'elles apprennent à tout lâcher dans ta présence, à ne pas être raides, stressées, à pensant que tu vas les juger, les condamner. Mais tu es un Dieu qui compatit. Tu as dit un esprit brisé, un cœur contrit, pas. Tu ne méprises pas. Et parfois, Père, nous avons un esprit brisé, un cœur contrit. Et nous savons que tu ne nous méprises pas, mais tu nous accueilles. Tu nous accueilles dans ta présence. Parfois, nous sommes physiquement fatigués, épuisés. Mais tu nous accueilles dans ta présence parce que nous choisissons la bonne part, celle qui est de nous tenir aux pieds
de ta parole, celle qui est d'aller

dans ta présence. Parce que parfois les choses naturelles nous appellent, alors que ton esprit aussi nous appelle, et parfois nous faisons le mauvais choix. Mais Jésus a dit cette part qui est de venir dans ma présence, qui est de venir de se mettre à mes pieds, aux pieds de ma parole, ne lui sera pas enlevée. C'est-à-dire que Marthe, je suis désolée que tu te stresses, que tu te mettes en colère, mais je laisserai Marie là où elle est. Parce que Jésus la veut dans sa présence, de même qu'il te veut toi dans sa présence. Il veut que tu lui amènes tes fardeaux, tes pleurs, tes larmes, tes angoisses, tes questionnements à propos de ta famille, de tes enfants. Peut-être qu'il a une maladie physique et tu n'en peux plus. Remets-lui ce temps entre ses mains. Demande-lui un temps de rafraîchissement. Et tu verras la force de Dieu qui va venir sur toi, en toi, et tu vas t'être relevé, ta tête va se relever, tu vas t'être encouragé, encouragé à continuer ta course, encouragé à faire ce que tu dois faire, mais surtout, jamais ne laisser les activités et les pressions de la vie prendre cette part qui ne doit pas t'être ôtée. Donc je déclare la parole de Dieu sur ta vie, je déclare que tu peux tout par celui qui te fortifie, maman. Je déclare, Seigneur, que vraiment, Seigneur, que tu les renouvelles, tu les fortifies dans l'être intérieur, de façon à ce qu'elles soient fortes, qu'elles se relèvent, qu'elles puissent prendre en main ce que tu leur mets à cœur. Je déclare que l'esprit de condamnation, de comparaison, de jalousie, de stress soit ôté de leur vie et que maintenant le Saint-Esprit les visite, qu'il les aide, qu'il les encourage afin qu'elles aillent plus loin, afin qu'elles soient la sentinelle de la maison, qu'elles soient comme un roc, comme un rocher planté, enraciné en toi et que rien ne vienne ne les faire vaciller. Parce que nous sommes aussi comme Élie, Élie qui au torrent a eu des moments de faiblesse parce que menacé par Jézabel. Il était en dépression, il s'est plaint à Dieu et Dieu n'a pas dit « Mais tu n'as pas honte, relève-toi, n'es-tu pas un homme de Dieu ?» Non, Dieu l'a fortifié. Et nous prions, je prie que Dieu fortifie ces mamans, fortifie-les Seigneur, fortifie-les dans leur marche, fortifie-les dans leur foi, dans leurs épreuves et leurs difficultés, dans leur mental Seigneur, dans leur corps et dans leur cœur, fortifie-les, que leur cœur soit vraiment encouragé et guéri, et que leur corps soit complètement restauré, guéri de la maladie, de l'oppression, du stress, des douleurs, quel que soit le nom de cette douleur. Je la maudis maintenant et je lui ordonne de partir. Je déclare que ta puissance les touche, Seigneur, et les attire à toi. Je déclare, Seigneur, qu'elle peut tout par celui par toi qui les fortifie. Je déclare, Seigneur, que l'onction de Dieu les révèle, les relève, et que l'onction de Dieu vraiment leur donne des temps de rafraîchissement, des temps de paix, et que vraiment ces larmes ne sont pas des larmes de lamentation, mais ce sont des larmes, Seigneur, dans lesquelles elles te font confiance, elles te disent qu'elles te font confiance. Je prie qu'elles soient libérées dans leur cœur, libérées dans leur esprit, libérées dans leur âme, de tout fardeau, de toute tristesse, de toute dépression par rapport à leur vie, à leurs enfants, à ce qu'elles n'arrivent pas à obtenir. Je prie qu'elles soient des mamans fortes et je déclare la parole de Dieu sur leur vie. Je déclare la main de Dieu sur leur vie. Je déclare que la force de Dieu est en elles et que la détresse ne paraîtra pas deux fois parce qu'il faut qu'elles se tiennent sur leurs pieds pour encourager leurs enfants, pour prier pour eux. Et maintenant, Seigneur, je veux aussi prier pour nos enfants. Que ce soit des filles, des garçons, que nous en ayons un ou plusieurs, je te demande vraiment, Père, de les entourer au nom de Jésus. De les garder, Seigneur, de mettre leurs pieds sur les voies droites. De les garder de la drogue, des addictions, de la violence, des mauvais attroupements. Des choses, Seigneur, qui ne sont pas censées faire, dans des endroits où ils ne sont pas censés aller. Je te demande, Seigneur, de libérer ta puissance, ton esprit, ton onction. Je déclare que tu enlèves les cœurs de pierre et que tu mets des cœurs de chair. Je déclare que tous mes fils sont disciples de l'Éternel. Tu les utilises, tu les mets dans le bon groupe et tu les arraches des mauvais groupes, des mauvaises influences, des mauvaises musiques qu'ils écoutent et de la carence identitaire qu'ils peuvent avoir, qu'ils sachent qu'ils sont enfants de Dieu et qu'ils t'appartiennent. Je prie que l'onction de Dieu les garde et les protège et Père, dépêche des anges pour les protéger là où ils sont maintenant au nom de Jésus. Qu'ils aient un bien-être à l'école, qu'ils aient des amis selon toi, au nom de Jésus. Père, je te loue, je te remercie pour ta grâce, pour ta force, Seigneur. Nous ne voulons pas être Marthe, nous voulons être Marie, mais nous voulons aussi, Seigneur, prendre soin des choses de la vie, de nos affaires pratiques. Mais nous ne voulons pas faire que cela, parce que ces choses nous épuisent. Tandis que le fait d'être dans ta présence, cela ne nous épuise pas, même si nous savons que nous devons faire ces choses pratiques. Alors je prie que tu crées en nous un équilibre entre la prière et les choses pratiques, entre les choses que nous pouvons regarder, Seigneur, et ta parole. Je te remercie, Seigneur, parce que cette part ne nous sera pas enlevée. Je te remercie pour ta présence. Je prie pour toutes ces mamans, pour leur foyer, pour leurs enfants. Je te demande de les garder, Seigneur, et de répandre ta présence, qui représente des temps de rafraîchissement pour nous. Dans le nom de Jésus. Amen. Voilà, maman, notre émission est terminée.
J'espère qu'elle vous a fait du bien, qu'elle vous a encouragé et fortifié. Je vous encourage à nous suivre sur les réseaux sociaux, à vous abonner. Aussi, si cette émission vous fait du bien, allez sur le site internet, dans la rubrique contact et envoyez-moi un message. Envoyez-nous un message qui va nous fortifier, un audio, une vidéo que nous pourrons passer à la radio pour nous raconter si cette émission vous fait du bien. Voilà, je vous laisse, je suis Mylène et je vous dis à très bientôt, maman. N'oubliez pas que Dieu vous appelle à être des sentinelles et maman, qui mieux que toi peut prier pour son enfant. Amen.

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1: Nous parlons de Jésus, pourquoi Jésus est venu, ou la venue de Jésus, pourquoi Jésus est venu, pourquoi. Et nous commençons une mini-série, le Sauveur. Et l'Église doit de nouveau contempler Jésus. La contemplation de Jésus, c'est la gloire du chrétien. Luc chapitre 19. Nous allons lire à partir du verset 1 jusqu'au verset 10. Et ceci, pour arriver à ce verset, je vous dis exactement où nous allons, pour arriver au verset 10, qui dit ceci: en effet, le Fils de l'homme est venu chercher et sauver ce qui était perdu. Jésus était entré dans Jéricho et traversait la ville. Or, un homme riche appelé Zachée, chef des collecteurs d'impôts, cherchait à voir qui était Jésus. Mais il n'y parvenait pas à cause de la foule, car il était de petite taille. Il courut en avant et monta sur un sycomore pour voir Jésus, parce qu'il devait passer par là. Lorsque Jésus fut arrivé à cet endroit, il leva les yeux, le vit et lui dit: « Zachée, dépêche-toi de descendre, car il faut que je m'arrête aujourd'hui chez toi. » Zachée s'empressa de descendre et l'accueillit avec joie. En voyant cela, tous murmuraient en disant: « Il est allé loger chez un homme pécheur. » Mais Zachée, se tenant devant le Seigneur, lui dit: « Seigneur, je donne aux pauvres la moitié de mes biens, et si j'ai causé du tort à quelqu'un, je lui rends le quadruple. » Alors Jésus dit à son propos: « Le salut est entré aujourd'hui dans cette maison, parce que lui aussi est un fils d'Abraham. En effet, le Fils de l'homme est venu chercher et sauver ce qui était perdu. » Nous avons appris cette histoire, nous, à l'école de dimanche. Et je pense que nous avions même un chant sur Zachée. Et nous émerveillons de ce que Jésus puisse regarder, scruter un arbre et voir un homme qui était monté pour pouvoir le voir et aller chez lui. Et les gens étaient vexés parce que Jésus était allé chez cet homme, parce que c'était un collecteur d'impôts. Et en collecteur d'impôts à l'époque, ce n'était pas comme le fisc aujourd'hui. Même si le fisc a mauvaise réputation, ce n'est pas exactement la même chose. Les collecteurs d'impôts étaient des personnes qui travaillaient pour l'occupant romain. Donc déjà, ils étaient considérés comme n'étant pas des personnes loyales envers leur peuple, le peuple juif. Non seulement ça, il leur arrivait d'escroquer le peuple, de demander plus. Je vous ai déjà expliqué, quand nous avons étudié l'évangile de Luc, le système de collection d'impôts, donc je ne vais pas m'attarder dessus, simplement pour vous expliquer qu'ils n'avaient pas du tout bonne réputation, ils étaient considérés comme des pécheurs. Et si Jésus devait aller chez quelqu'un, ça ne devait franchement pas être chez un homme d'aussi mauvaise réputation, parce que ça allait entacher sa propre réputation. Et Jésus a utilisé cela pour nous démontrer quelque chose de fondamental, la raison pour laquelle il est venu. Nous parlons ce matin du but de sa venue, pourquoi Jésus est venu. Et Jésus dit clairement dans ce passage: en effet, le Fils de l'homme est venu chercher et sauver ce qui était perdu. Cette déclaration annonce clairement la mission de Jésus. Il est venu. Quand on regarde la manière dont il s'est exprimé, parfois on parle du fait qu'il est né, ceci, cela, il dit qu'il est venu. Nous allons voir d'autres passages qui parlent du fait qu'il est venu. Et vous allez dire, pourquoi c'est si important? C'est si important parce que le fait même de dire qu'il est venu veut dire qu'il était ailleurs avant de venir. Est-ce que vous me suivez? Ce qui rejoint la question de la préexistence de Jésus. Il est important pour nous de savoir non seulement que Jésus nous a sauvés et que maintenant nous sommes dans le royaume, mais son identité doit être claire pour nous. Et c'est pour cela que vous avez souvent des aberrations comme entendre que quelqu'un avait donné sa vie à Jésus et maintenant est devenu bouddhiste et maintenant est devenu musulman. Je dis ça, c'est quelqu'un qui n'a pas rencontré le Fils de Dieu, qui ne le connaissait pas réellement. Et c'est important parce qu'on ne peut pas rencontrer le Fils de Dieu. Dieu lui-même est dit: je vais devenir autre chose. Est-ce que vous me suivez? Il est important pour le chrétien aujourd'hui de savoir qui est Jésus. Donc Jésus, existait auparavant. La préexistence de Christ est un élément fondamental dans la théologie chrétienne. Le fait que Jésus n'est pas juste il n'est pas juste né à Bethléem, comme n'importe quel être humain. J'ai vu un débat entre trois groupes musulmans, juifs et chrétiens, mais c'était essentiellement entre les juifs et les chrétiens. Parce que la fille juive qui posait la question, elle connaissait un peu le Nouveau Testament, et puisque Jésus était juif, elle pouvait affirmer qu'il était juif orthodoxe comme moi. Et elle connaissait rien de l'islam, donc ils ont laissé de côté les musulmans. Et la chrétienne, à la fin, leur a posé une question et c'était tout. Les pauvres, elles pouvaient pas intervenir. Et toute la question était centrée sur la personne de Jésus. Est-ce que vous me suivez? Et la fille qui était juive orthodoxe connaissait un peu, mais pas autant le Nouveau Testament. Elle rejetait l'évangile de Jean. Elle rejetait l'évangile de Jean et affirmait les trois premiers évangiles et essayait de démontrer que dans les trois premiers évangiles, Jésus n'a jamais réclamé une divinité. Les filles chrétiennes étaient très calées. Elles ont réussi à la démonter. Mais si je vous dis cela, c'est pour que vous compreniez que cette question de la préexistence de Jésus, du fait qu'il n'est pas juste né à Bethléem comme n'importe quel enfant juif et un jour Dieu l'a regardé. Tiens, je vais le choisir lui et mettre un esprit sur lui. Hier, nous avons parlé justement de ces aberrations des gens qui parlent d'un esprit chrétien. Et tout le mysticisme qui s'attache à cela. Mais cette notion, le Fils de l'homme est venu. Il est venu de quelque part. L'évangile de Jean nous dit ceci: au commencement était la parole. La parole était avec Dieu. La parole était Dieu. Et il nous a dit que la parole s'est incarnée. Là, je raccourcis un peu. En d'autres termes, il était auprès du Père. Et il est venu sur terre. Et il se définit ici comme le Fils de l'homme. Le Fils de l'homme est une appellation issue du livre de Daniel, qui parle d'une figure divine et messianique, et pas simplement un être humain, parce que parfois lorsque nous lisons le Fils de l'homme, nous pensons que oui, c'est juste un être humain. Non, c'est quelque chose qui souligne à la fois son humanité et sa divinité. Et donc Jésus reflète ici le fait qu'il est venu du ciel pour accomplir une mission. Il n'est pas un homme juif ordinaire né à Bethléem. C'est le Fils de Dieu qui se définit comme le Fils de l'homme, la figure messianique et divine de Daniel 7, et qui est venu sur terre pour accomplir une mission. Donc, nous parlons de la préexistence de Jésus. Nous parlons aussi de son incarnation. Il est venu, comment est-ce qu'il est venu? Il n'est pas apparu comme un ange. Il est venu à travers une femme. Il est né comme un enfant sur terre. Donc, c'est une incarnation. Et il dit ceci, et quand il dit le Fils de Dieu est venu, il exprime ça, le caractère volontaire de sa venue. Pourquoi je souligne ces choses? Parce que parfois, lorsque vous parlez aux gens de Jésus, ils vont vous dire, oui, mais quel père sacrifie son enfant? Mais c'est mauvais, c'est méchant. Il faut que vous leur disiez que le Fils de Dieu est venu, envoyé par le Père, mais son incarnation était volontaire. Je vais vous lire dans Philippiens. Philippiens chapitre 2, c'est un passage que vous connaissez bien. Il a dit ceci: ayez en vous les sentiments qui étaient en Jésus-Christ, existant en forme de Dieu. Et j'ai pris la version NOG, la version... NOG, ouais. Pour bien retenir cette formule, existant en forme de Dieu. Sur la version seconde 21, parle du fait qu'il était de condition divine. Ce qui est clair aussi, mais je pense que cette version est plus claire. Il n'a point regardé son égalité avec Dieu comme une proie à arracher, mais il s'est dépouillé lui-même en prenant une forme de serviteur. Vous avez remarqué cela? Il s'est dépouillé lui-même. En prenant une forme de serviteur, en devenant semblable aux hommes, il a paru comme un vrai homme. Il s'est humilié lui-même, se rendant obéissant jusqu'à la mort, même jusqu'à la mort à la croix. Non seulement cela, il nous a dit dans Marc 10, 45, que le Fils de l'homme est venu non pour être servi, mais pour servir et donner sa vie en rançon pour beaucoup. Donc, nous voyons, un, sa préexistence divine, deux, le fait qu'il s'est volontairement humilié, trois, le fait qu'il s'est sacrifié pour nous. Donc, pourquoi il a fait tout ça? Il a fait tout ça, la parole de Dieu nous dit dans ce passage que nous venons de lire, pour chercher et sauver ce qui était perdu. Cela a beaucoup d'implications pour nous, si nous comprenons réellement que Jésus est venu pour chercher. La recherche, c'est quelque chose d'actif, pas passif. Quand vous cherchez vos clés, hier, je cherchais mon chargeur. Merci pour tous ceux qui m'ont aidé. Oh, qui savait que je cherchais? Je cherchais mon chargeur. Et j'ai fouillé. Je pensais que c'était dans ma chambre, ça n'était pas. Je pensais que c'était dans mon salon, ça n'était pas. Je pensais que c'était dans mon sac, ça n'était pas. Je ne l'ai toujours pas trouvé. Donc, si vous ne trouvez pas votre chargeur, c'est peut-être moi. Non. Je ne l'ai toujours pas trouvé. Mais c'était quelque chose d'actif. Je n'ai pas dit, mais mon chargeur est où? Faut que ce chargeur vienne. Non, je suis allée à la recherche du chargeur. Jésus est venu à la recherche des pécheurs et des perdus. Est-ce que vous me suivez? Une action active, et ça nous permet déjà de comprendre si nous allons épouser la mission de Jésus, ce que nous sommes censés faire, c'est nous sommes censés aller à la recherche. Donc, chacun va commencer à méditer et se laisser inspirer par le Saint-Esprit pour définir comment il va faire sa recherche cette année. On ne va pas à la recherche des perdus en venant au culte. Même pas en venant à la prière. En venant à la prière, on vient à la prière pour libérer la puissance nécessaire. Mais il y a une recherche active qui doit se faire de façon concrète. Jésus est venu pour chercher. Regardez, par exemple, il allait, il regarde dans l'arbre. Il a cherché Zachée et l'a fait descendre. Il s'est pas contenté des gens qui étaient autour de lui. Ben, tous ces gens sont là, ben, je vais aller chez qui? Moi. OK, non. Il a cherché. Et c'est ce qu'il a fait constamment. Il allait partout. Il parcourait les villes et les villages. Qu'est-ce qu'il faisait? Il cherchait. Et quand il finalement, et toute sa venue était pour venir nous chercher. Hallelujah. Chaque action était pour chercher, mais il ne faisait pas que chercher. Son objectif final, c'était de sauver. Il est venu chercher et sauver ceux qui étaient perdus. Il n'est pas venu pour juste améliorer notre état, nous permettre de mieux vivre, nous permettre d'obtenir la nouvelle maison, faire en sorte que nous ayons un peu plus de paix dans le cœur. Non, il est venu nous sauver. Il est venu radicalement transformer notre existence, nous faire passer de la mort à la vie, créer la situation, la circonstance, le sacrifice qui permette à ce que les hommes soient réconciliés avec Dieu. Il est venu chercher et sauver. Dites, il est venu chercher et sauver. Il est venu. Et le mot pour sauver, c'est le mot sozo. Ce mot veut dire sauver, délivrer, guérir, préserver. Sauver, délivrer, guérir, préserver. Arracher quelqu'un à un danger mortel. Nous avons été arrachés au danger. Nous avons été arrachés au danger. Donc, notez ceci. Le but de sa venue. Jésus a enseigné. Jésus a guéri les malades. Mais le but de sa venue, c'était pour sauver ceux qui étaient perdus. Vous me suivez? Et c'est important pour nous d'avoir cette compréhension. C'est la raison pour laquelle Jésus est venu. Maintenant, quand les gens sont sauvés, ils reçoivent différentes grâces de Dieu. Mais l'objectif de Jésus, c'est de sauver les perdus. C'est la raison pour laquelle il s'est incarné. Alléluia. Gardons cela à l'esprit, parce que trop souvent, comme je vous dis en continu, nous commençons à avoir l'impression que Jésus est venu juste pour que nous soyons bien, que nous nous sentions, que nous réveillons du bon côté du lit, que nous réveillons avec la joie. Que non, Jésus est venu pour sauver les perdus. Alléluia. Et vous savez, Jésus n'a pas hésité à nous dire quel était l'état de ses perdus. Nous avons vu comment il était ému de compassion parce qu'il a vu ces gens comme des brebis languissantes abattues. Languissantes, des foules languissantes et abattues. Son cœur a été touché par leur état. Et nous avons prié pour que nous aussi, nous ayons des yeux pour voir nos contemporains tels que Jésus les voit. Regardez, c'est très intéressant. Il décrit donc ceux qui étaient perdus. Dans Marc 2, verset 17, il nous a dit ceci. Au moment où il se faisait critiquer par les pharisiens parce qu'ils mangeaient avec les collecteurs d'impôts et les pécheurs. Parce que eux voudraient que Jésus zappe ces gens-là, et qu'il ne soit qu'avec eux qui étaient pieux. Mais Jésus est allé vers les pires personnes de la société. Et ils ont commencé à le critiquer. Et Jésus a dit ceci dans Marc 2, verset 10. Il dit, Jésus qui avait entendu leur dire, ce ne sont pas les bien portants qui ont besoin de médecins, mais les malades. Je ne suis pas venu appeler des justes, mais des pécheurs à changer d'attitude. Il est venu, je ne suis pas venu pour les justes, je suis venu pour les pécheurs. Est-ce que vous savez qu'avec tout l'amour que Dieu a pour nous et son désir de nous bénir, plus que toute chose, ce que Dieu veut faire aujourd'hui, c'est que nous allions vers ceux qui sont encore perdus. Et je vais vous le prouver dans quelques instants. Donc, Jésus décrit l'état de gens qui sont perdus. Ils sont comme des malades. Et Jésus est le médecin divin. L'humanité est spirituellement malade. Nous l'avons déjà vu. Et ces malades, c'est vraiment intéressant parce que Jésus les voyait tels qu'ils étaient. Mais ceux qui étaient leurs chefs religieux ne les voyaient pas. Et ils ne se voyaient pas eux-mêmes. Ils ne se voyaient pas et ils ne voyaient pas les gens dont ils étaient censés s'occuper. Mais Jésus les a vus. Et Jésus les voit aujourd'hui à Paris. Jésus les voit aujourd'hui en France. Et nous qui sommes censés aller vers eux, est-ce que nous les voyons? Et c'est toute la question que nous avons vue pendant ces 21 jours. Qu'est-ce que nous voyons réellement? Est-ce que nous voyons la réalité, l'état des gens qui ne connaissent pas Dieu, y compris nos proches? Ou est-ce que nous vivons dans cette espèce de nébuleuse pour dire, oh, on va voir, hein, Dieu est bon, hein, tout va s'arranger. Nous avons compris que ce n'est pas du tout comme cela que nous fonctionnons. Je vais vous donner encore une description de ce que Jésus voyait. Dans Luc chapitre 4, verset 18, il était dans la synagogue et il expliquait sa mission en citant Ésaïe 61. Vous connaissez le passage. L'Esprit du Seigneur est sur moi, car il m'a consacré par onction pour annoncer la bonne nouvelle aux pauvres. Il m'a envoyé pour guérir ceux qui ont le cœur brisé, pour proclamer aux prisonniers la délivrance et aux aveugles le recouvrement de la vue, pour renvoyer libres les opprimés, pour proclamer une année de grâce. Alléluia. Est-ce que vous les voyez ou vous ne voyez que vous-même? Parce que dans l'Église, nous ne voyons que nos problèmes. Lorsque nous sommes censés aller vers ceux que Jésus appelle opprimés, que Jésus appelle malades, moi-même, je suis malade. Vous entendez des cris. Ah, moi déjà, je n'ai pas encore réglé mes problèmes. Et des gens qui ont ce fonctionnement ne vont jamais régler leurs problèmes. Parce que l'ennemi sait que s'il peut les abreuver de problèmes, ils ne vont jamais obéir à Jésus. Est-ce que vous me suivez? Ils vont toujours être là à s'occuper d'eux-mêmes, de leur petite vie, alors que Jésus leur donne l'opportunité de toucher des multitudes. Jésus est venu pour apporter une libération totale. C'est vraiment capital et c'est tout ce dont nous parlons ce matin, le but de sa venue. Quand nous comprenons pleinement le but de sa venue, nous pouvons nous engager avec lui. Parce que vous savez, parfois nous ne comprenons pas trop. Nous lions sa venue à nos difficultés. Thank you, Jesus. Regardez avec moi dans 1 Timothée chapitre 1, verset 15. Et les disciples, les apôtres ont également confirmé le but de sa venue. Ça va être enraciné dans nos cœurs aujourd'hui. Quand nous pensons à Jésus, nous allons penser d'abord les perdus. Pas mon confort, mon bien-être, mais d'abord les perdus. Parce que c'est pour cela qu'il est venu. Et quelles que soient les raisons que vous donniez pour ne pas aller à leur recherche, vous allez comprendre que ces raisons ne sont pas valables devant Dieu. Vous suivez? Elles ne sont pas valables. Est-ce que vous pouvez m'aider à encourager votre voisin? Dites toutes les raisons que tu te donnes pour ne pas gagner des âmes ne sont pas valables. Alléluia! 1 Timothée 1, verset 15. Regardez la déclaration extraordinaire de l'apôtre Paul en écrivant à son fils Timothée. Cette parole est certaine et digne d'être acceptée sans réserve. Donc, nous allons l'accepter sans réserve. Vous êtes d'accord? Nous l'acceptons sans réserve. Jésus-Christ est venu dans le monde pour sauver des pécheurs. Je suis moi-même le premier d'entre eux. Il est temps pour nous de remettre les pendules à l'heure. Jésus-Christ est venu dans le monde et il commence en disant cette parole est certaine et digne d'être acceptée sans réserve. Nous l'acceptons sans réserve. Hallelujah. Je ne sais pas pour vous, mais moi je l'accepte sans réserve. Sans réserve. Sans réserve. Sans réserve. Sans réserve. C'est un appel à une confiance absolue, à une adhésion totale. Que cette pensée doit vous habiter, c'est ce que Paul est en train de nous dire. Ça, c'est, voilà comment vous êtes censé penser, voilà ce que vous êtes censé croire. Ça, ça doit être au the forefront, au devant de vos actions. Tout doit être conditionné par le fait que Jésus-Christ est venu dans le monde pour sauver des pécheurs. Alléluia. Et il ne pointe personne du doigt. Il dit, moi-même, je suis le premier. N'est-ce pas? Et nous disons cela. Lorsque quelqu'un dit, oui, vous croyez que vous êtes meilleur. Non, non, non, non. Nous avons eu besoin d'être sauvés aussi. J'ai eu besoin d'être sauvé aussi. Et je te dis franchement, comme l'apôtre Paul, je suis le premier. Mais c'est Jésus qui m'a sauvé. Et c'est ce Jésus qui m'a sauvé que je viens t'annoncer. Nous ne sommes pas meilleurs parce qu'il nous a sauvés. Oh, il nous a pas sauvés parce que nous étions meilleurs. Il nous a sauvés parce que nous n'étions pas bien. Alléluia. Donc, il décrit clairement le but de sa venue. Pour sauver des pécheurs. Pour sauver des pécheurs. Alléluia. Et nous le croyons. Il est venu pour sauver des pécheurs. Et donc, ce but de sa venue a été déclaré par lui-même, déclaré par les apôtres et déclaré par l'ange qui annonçait sa naissance. Déclaré par l'ange qui annonçait sa naissance. L'ange Gabriel a dit ceci dans Matthieu 1, 21. Elle mettra au monde un fils et tu lui donneras le nom de Jésus, car c'est lui qui sauvera son peuple de ses péchés. C'est lui qui sauvera son peuple de ses péchés. Et pourquoi le nom de Jésus? C'est le nom Yeshua, qui veut dire l'Éternel sauve, ou l'Éternel est salut. L'Éternel sauve. Mais Jesus, qu'est-ce que ça veut dire? Quel est le lien? Non, c'est pas anglais, hein, et ce n'est pas français. C'est un nom hébreu, qui veut dire l'Éternel sauve. Donc déjà dans son nom est indiqué clairement sa mission. Et à chaque fois qu'on dit son nom, on est en train de déclarer sa mission. Amen. Et vous savez que pour le peuple hébreu, comme pour d'autres peuples, mon peuple, le peuple Yoruba, et je pense que beaucoup d'entre vous, les noms ont une signification. Les noms sont censés appeler la destinée de la personne. Les noms sont censés indiquer quelque chose au sujet de la personne, de sa famille, de ce qu'on a, de ses circonstances de naissance. Par exemple, nous avons beaucoup de jumeaux. Je pense que statistiquement, les Yoruba sont ceux qui ont le plus de jumeaux au monde, de tous les peuples. J'ai découvert ça à Paris. J'ai juste vu que les jumeaux étaient partout quand je grandissais, mais je ne savais pas que c'était quelque chose d'extraordinaire. Je pensais que c'était comme ça partout. Et donc, il y a toute une série de noms pour les jumeaux. Pour les jumeaux eux-mêmes, pour celui qui naît après les jumeaux ou celle, pour celui ou celle qui naît après celui ou celle qui naît après les jumeaux, et celui ou celle qui naît après celui ou celle qui naît après celui ou celle qui naît après les jumeaux. C'est vrai. Et donc, quand vous entendez leur nom, vous pouvez les positionner. Ah, lui, il est jumeau. Ah, lui, il est jumeau. Ah, lui, oh, lui, c'est il est né après les jumeaux. Eh, lui, il est né après celui qui est né après celui qui est né après les jumeaux. Parce que les noms ont une signification. Et tous nos prénoms ont une signification. Vous entendez le prénom de quelqu'un, vous savez à quoi ses parents pensaient quand ils l'ont eu. Exactement. Donc, ce nom dénote déjà sa destinée, ce pour lequel il est là. C'est lui qui sauvera son peuple de ses péchés. L'Éternel sauve. Donc, le fait que le but de la venue de Jésus est de chercher et de sauver les perdus nous montre non seulement ça, son incarnation volontaire, mais aussi l'initiative divine. Et cette notion d'initiative divine est très importante. Qu'est-ce que je veux dire par initiative divine? Que c'est Dieu qui a pris l'initiative d'envoyer son fils pour nous sauver. Évidemment, comme j'ai dit, c'est un acte volontaire de Jésus. Pourquoi c'est important? Parce que lorsque vous annoncez aux gens la mort, dans lequel ils vivent et vous offrez la possibilité de salut. Souvent, les gens vont dire, oui, mais pourquoi Dieu, pourquoi il peut pas juste, une jeune fille m'a demandé, m'a dit que son ami, un musulman lui a dit, mais pourquoi Dieu ne peut pas juste effacer comme ça les péchés? En d'autres termes, il est difficile. Vous comprenez? Dieu est trop compliqué. Pourquoi il ne rend pas les choses plus simples? Mais c'est important de comprendre que c'est Dieu qui a pris l'initiative de notre salut. Donc, il n'est pas en train de nous compliquer la vie, nous compliquer le salut. Il est en train de nous le faciliter. Non seulement il a pris l'initiative, mais il s'est impliqué dans l'affaire. Et cette conscience doit réellement habiter chaque chrétienne. Parce que souvent, lorsque les gens s'insurgent, mais oui, mais pourquoi ceci? Ils ne savent pas quoi dire. C'est Dieu qui a pris l'initiative. 1 Jean 4, verset 14, et nous avons vu et nous attestons que le Père a envoyé le Fils comme sauveur du monde. Volontairement. Il a vu notre besoin, il a décidé de nous aider. Et il a préparé à l'avance, avant même la fondation du monde, de venir nous aider. Et donc, ce que nous annonçons, c'est l'offre de sauvetage de Dieu. C'est l'aide de Dieu qui est annoncée, que Dieu est venu vous aider. Et le salut, c'est une offre de délivrance. Nous avons vu. Donc, les apôtres ont témoigné du fait que Jésus a été envoyé dans un but précis pour sauver le monde. C'est ce que Jean témoigne. Est-ce que vous êtes là? Ça doit entrer en nous. De telle sorte que nous aussi, ça devient notre respiration, notre ambition, notre désir, notre intention, notre occupation. Alléluia! Parce que l'être humain, nous l'avons vu dans nos méditations, non seulement est séparé de Dieu, mais il nous a dit, nul ne cherche Dieu, pas un seul. Aucun ne cherche Dieu. Donc, c'est Jésus qui est venu nous chercher. Et quand quelqu'un commence à avoir un désir de connaître Dieu, c'est généralement parce que Dieu est allé le chercher.
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Introduction à la troisième épître de Jean. La troisième épître de Jean est une courte lettre, un billet de circonstance, adressé par l'ancien à Gaius, le bien-aimé. Comme dans 2 Jean, l'auteur se présente sous le titre de « ancien », ce qui suggère une figure respectée dans l'Église primitive. Le destinataire, Gaius, est un chrétien fidèle de la communauté joannique. Bien que le nom Gaius soit mentionné plusieurs fois dans le Nouveau Testament, il est difficile d'affirmer qu'il s'agit du même homme que celui cité dans Actes 19-29, Romains 16-23 ou 1 Corinthiens 1-14, structure de la troisième épître de Jean, adresse et salutation, éloge de Gaius et encouragement, mise en garde contre Diotrephe et recommandation de Démétrius, salutation finale. Le message central de la lettre. Comme 2 Jean, cette épître réaffirme les enseignements de 1 Jean. Elle met en avant 2 grands principes. L'amour fraternel, qui découle de la foi commune en Christ. La mise en garde contre ceux qui troublent l'Église, en s'opposant à la vérité. L'auteur commence par féliciter Gaius pour sa fidélité à la vérité et son hospitalité envers les frères, même ceux qu'il ne connaît pas personnellement. Bien-aimé, tu agis fidèlement dans ce que tu fais pour les frères, et même pour des étrangers. Son accueil généreux des missionnaires est un exemple de piété et d'amour chrétien. L'opposition de Diotrephe est la recommandation de Démétrius. En contraste, Diotrephe est un homme qui cherche à dominer l'Église. Il refuse d'accueillir les frères, tient des propos méchants contre l'Église, empêche ceux qui veulent agir avec amour de le faire. L'auteur avertit Gaius et lui demande de ne pas suivre cet exemple. Bien-aimé, n'imite pas le mal, mais le bien. Il recommande plutôt Démétrius, qui a un témoignage favorable auprès de tous. Un message pratique et personnel. Cette lettre est fortement axée sur la vie quotidienne de l'Église. Encourager ceux qui marchent dans la vérité. Soutenir ceux qui œuvrent pour l'Évangile. Dénoncer ceux qui divisent et s'opposent à la vérité. L'auteur conclut en disant qu'il a beaucoup à écrire, mais qu'il préfère en parler face à face plutôt que d'écrire avec de l'encre et du papier. Il termine par des salutations chaleureuses, montrant l'affection fraternelle qui unit les croyants.

La météo pour ce dimanche 2 août, grand beau temps estival avec des températures agréables le matin, mais une chaleur qui s'accentue encore l'après-midi. De très fortes chaleurs concernent une moitié sud-est. Les températures pour ce dimanche matin, 14 degrés pour Cherbourg et Brest, 15 degrés pour Lille, 17 à Paris et Orléans, 19 degrés pour Biarritz et Bordeaux, 20 degrés pour Strasbourg, 20 degrés également pour Lyon, 21 à Toulouse, 24 degrés pour Nice et Marseille, 25 à Perpignan et Ajaccio. Et pour ce dimanche après-midi, 25 sur la Normandie, 26 sur la Bretagne, 30 degrés sur les Hauts-de-France, 32 degrés sur la région Île-de-France. On attend entre 28 et 34 sur la Nouvelle-Aquitaine, 34 également en Alsace, 35 sur la vallée du Rhône, 35 également sur la Côte d'Azur et jusqu'à 37 degrés en

0: Bonjour à tous. Après plusieurs jours de lutte, le Premier ministre a assuré hier soir que les feux étaient globalement sous contrôle sur l'ensemble du territoire, tout en appelant à la prudence. La situation reste selon lui très évolutive. Dans le Var, le feu qui avait parcouru le massif du Gros Bessillon a été déclaré stabilisé par la préfecture hier en fin de soirée, après avoir ravagé plus de 1800 hectares. Sur place, 1500 pompiers restent mobilisés, appuyés par 8 canadaires et plusieurs hélicoptères bombardiers d'eau. En Gironde, le méga-feu qui a détruit 42 000 hectares en 10 jours est désormais fixé, n'est pas encore éteint. Au plus fort de la crise, plus de 220 000 personnes avaient été évacuées. La grande majorité a depuis regagné son domicile, dont plus de 10 000 rien que dans la journée d'hier. Depuis le début de l'année, plus de 117 000 hectares de forêt sont partis en fumée en France. Le gouvernement a annoncé la nomination prochaine d'un coordinateur national rattaché à Matignon pour piloter la reconstruction des zones sinistrées. Directement lié à cette actualité, la canicule, 20 départements ont été placés en vigilance orange, principalement dans le quart sud-est et le long de la vallée du Rhône. Cet épisode de forte chaleur entamé hier doit se poursuivre jusqu'à lundi avec des risques sanitaires importants. Les autorités rappellent les gestes de précaution, boire régulièrement, éviter les efforts aux heures les plus chaudes et prendre des nouvelles des personnes fragiles. Sur le plan économique, à présent, une nouvelle qui concerne des millions d'épargnants. Depuis hier, le taux du livret A est remonté de 1,5 à 1,7%. C'est sa première hausse depuis 2023. Le livret de développement durable et solidaire suit la même trajectoire. Quant au livret d'épargne populaire, il reste maintenu à 2,5%, alors que les règles de calcul auraient pu le faire baisser. Et dans le même temps, le tarif réglementé de l'électricité, eux, ont augmenté d'environ 2,5%. Du côté des routes, la prudence reste de mise ce week-end. De grands départs, la journée d'hier avait été classée noire dans le sens des départs par les prévisionnistes du trafic, l'une des plus chargées de l'été, au point qu'il était recommandé de reporter son voyage. Aujourd'hui encore, la circulation s'annonce dense, en particulier dans le sud-est et le long de l'arc méditerranéen où le retour se conjugue au départ. Et en ce moment, côté culture, place à la fête en Bretagne. Le Festival interceltique de l'Orient vit aujourd'hui l'un des plus grands moments avec la grande parade des nations celtes. Plus de 3000 artistes défilent dans les rues de la ville pour cette 55e édition, placée sous le signe des cousins d'Amérique, avec les Cournouailles comme invités d'honneur. Plusieurs dizaines de milliers de spectateurs sont attendus. C'est la fin de votre flash. Passez un très très bon dimanche sur votre radio.
1: Bonjour, le rétrosport de la semaine. Zinedine Zidane a été officiellement nommé mardi sélectionneur de l'équipe de France par la Fédération française de football. L'ancien entraîneur du Real Madrid devra faire ses preuves au lendemain d'une élimination douloureuse en demi-finale du Mondial contre l'Espagne, avec en ligne de mire l'Euro 2028 pour premier objectif. Opposé au projet de la FIFA de créer une société commerciale ouverte à des investisseurs privés, l'UEFA, instance chargée du football européen, menace de boycotter les prochaines Coupes du Monde. Aucune équipe nationale de l'UEFA ne participera à aucune compétition de la FIFA tant que ces propositions resteront d'actualité, écrit l'instance européenne dans un communiqué. Foot toujours, l'Olympique Lyonnais ne s'est pas mis en confiance. Mercredi soir, à l'aube du troisième tour préliminaire contre le Sparta Prague en Ligue des Champions, les mardis 4 et 11 août, le club entraîné par Paulo Fonseca a pris l'eau face au Betis Séville 4-0. Lundi, Médiamétrie a révélé les audiences du Tour de France 2026. Pour France Télévisions, c'est un record à la clé. En effet, 45,6 millions de Français ont regardé au minimum une minute de la grande boucle sur leur écran, soit 72% de la population âgée de 4 ans et plus. L'équipe de France d'escrime n'a finalement pas quitté Hong Kong sans le moindre titre. Les sabreurs français Rémi Garrigue, Maxime Pianfetti, Jean-Philippe Patrice et Sébastien Patrice ont dominé la Corée du Sud en finale et s'adjugent une médaille d'or, une première depuis 2006 dans cette catégorie. La France termine donc ses championnats du monde avec 4 médailles, toutes remportées au sabre. Les sabreuses françaises ont en effet décroché le bronze. En individuel, Sarah Balzer a remporté l'argent et la jeune Toscane Tori le bronze. Basket, mercredi, l'Euroleague a officiellement publié le calendrier de la prochaine saison 2026-2027. Pour la première journée, l'ASVEL de Tony Parker rencontrera le Maccabi Tel Aviv à la maison, tandis que le Paris Basketball ira en Grèce pour affronter le Panathinaikos. La Formule 1 décidera à mi-septembre du maintien ou non des deux derniers Grands Prix de la saison au Qatar et à Abu Dhabi aux Émirats Arabes Unis. Elle privilégiera une fin de saison en Europe si elle ne peut pas aller dans le Golfe à cause du conflit entre l'Iran et les États-Unis dans la région. C'est la fin de cette rétrosport. Une très bonne journée à toutes et à tous.

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1: Lorsque nous laissons la paresse nous empêcher d'utiliser nos habiletés, nous perdons du temps. Quel temps perdons-nous? Le temps de Dieu. Un temps qu'il nous offre en cadeau.
2: Obéissez à Dieu et laissez-lui toutes les conséquences.
1: Vous devez combattre à genoux. On récolte ce qu'on sème. Et encore plus avec les intérêts. Nous sommes plus grands et plus forts à genoux. Dieu peut remuer ciel et terre pour nous indiquer sa volonté. Les fondateurs de ce pays l'ont bâti à force de bras et à la sueur de leur front. Ils faisaient preuve de courage, d'audace, persistance et de plusieurs autres merveilleuses qualités. Cela était difficile, oui. Renonçaient-ils facilement? Jamais. Ils avaient une éthique de travail difficile à trouver ici de nos jours. Où est passé le souci du travail bien fait? Où est passé le courage et l'audace dans notre pays actuel? Qu'est-il arrivé à ces aïeux qui n'auraient jamais pensé travailler seulement quelques heures par jour en attendant de longues vacances? Car leurs intérêts étaient d'un tout autre ordre. Ainsi, ils ont relevé des défis en fonction d'un but car ils voulaient accomplir leur part pour bâtir cette nation. Ils avaient des qualités dont nous aurions maintenant besoin. De nos jours, ces qualités absentes exposent un manque flagrant dans notre vie. Laissez-moi vous poser une question. En allant au travail, vous sentez-vous énergique, plein d'enthousiasme en pensant à cette nouvelle journée ou en avez-vous peur? Et produisez-vous aussi peu que vous le pouvez ou autant que vous le pouvez? Votre travail est-il pour vous une source de joie ou un mauvais moment à passer? Vous considère-t-on comme une personne énergique? Vous voit-on comme une personne fiable, empressée, fidèle ou alors? Se demande-t-il si vous allez produire? Exprimez-vous au travail ou au bureau? Peut-on voir chez vous et en vous la vie du Christ qui habite en vous? Or, l'apôtre Paul nous enseigne quelque chose de très précis sur notre mode de vie, notre travail et tout le reste. En fait, il existe un péché que l'on ne considère même pas comme un péché. On préfère dire « je suis comme ça », que cela fait partie de ma personnalité, que personne au monde ne me changera. Tournez avec moi dans la deuxième épître aux Thessaloniciens. Nous étudierons le troisième chapitre, à partir du verset 6. Nous vous recommandons, frères, au nom de notre Seigneur Jésus-Christ, de vous éloigner de tout frère qui vit dans le désordre, et non selon les instructions que vous avez reçues de nous. Vous savez vous-même comment il faut nous imiter, car nous n'avons pas vécu parmi vous dans le désordre. Nous n'avons mangé gratuitement le pain de personne, mais dans le travail et dans la peine, nous avons été nuit et jour à l'œuvre pour n'être à la charge d'aucun de vous. Ce n'est pas que nous n'en ayons le droit, mais nous avons voulu vous donner en nous-mêmes un modèle à imiter. Paul voulait s'offrir lui-même en exemple, car lorsque nous étions chez vous, nous vous disions expressément, si quelqu'un ne veut pas travailler, qu'il ne mange pas non plus. Aujourd'hui, cela ne passera jamais. Nous apprenons cependant qu'il y en a parmi vous quelques-uns qui vivent dans le désordre, qui ne travaillent pas, mais qui s'occupent de futilité. Nous invitons ces gens-là et nous les exhortons, par le Seigneur Jésus-Christ, à manger leur propre pain en travaillant paisiblement. Pour vous, frères, ne vous lassez pas de faire le bien. Et si quelqu'un n'obéit pas à ce que nous disons, par cette lettre, notez-le et n'ayez point de relation avec lui, afin qu'il éprouve de la honte. Ne le regardez pas comme un ennemi, mais avertissez-le comme un frère. Que le Seigneur de la paix vous donne lui-même la paix en tout temps, de toute manière. Que le Seigneur soit avec vous tous. Que nous montre l'apôtre Paul. Il nous indique que si quelqu'un autour de vous, comme un collègue de travail, par exemple, est paresseux, qu'il s'en fiche, qu'il n'est pas très consciencieux au travail, qu'il se sauve de l'ouvrage, Paul vous conseille de vous éloigner de lui. Vous pensez peut-être que cela n'est pas très gentil, mais voici ce que Paul veut nous faire voir. Il savait que cette personne, paresseuse et feignante, et qui laisse les autres faire son travail, que très souvent cette personne exercera une très mauvaise influence sur ses collègues énergiques qui veulent faire du bon travail. Paul nous dit donc, de n'avoir aucune relation avec eux car ils peuvent exercer une mauvaise influence sur tout leur entourage. Car hélas, beaucoup trop de personnes ne sont pas très consciencieuses. Elles ne sont pas très fiables, ni très fidèles, ni dignes de confiance. Et elles observent seulement la loi du moindre effort. Pouvez-vous imaginer quelqu'un entrer dans l'atelier de charpenterie de Jésus? Que fais-tu aujourd'hui? Pas grand-chose. Il n'aurait jamais dit cela. La plupart du temps, les gens ne réalisent pas la mauvaise influence et le mauvais témoignage qu'ils peuvent avoir autour d'eux. Si vous dites à vos enfants, hey, au bureau aujourd'hui ou alors à l'usine, je suis arrivé en retard et personne n'a rien dit. En plus, je suis parti avant l'heure. Et à part cela, au dîner, j'ai pris 15 minutes de plus. Quel message communiquez-vous à vos enfants? Vous n'êtes pas obligé d'être fiable, honnête ou digne de confiance. Vous donnez un mauvais exemple à vos enfants. Et même entre adultes, nous donnons parfois le mauvais exemple de tous vos collègues à votre bureau, de tous les membres de l'équipe pour laquelle vous travaillez. Vous devez être le meilleur. Vous devez faire de votre mieux. Vous devriez donner le meilleur de vous-même, même si les gens autour de vous sont malhonnêtes. C'est de leur affaire. Mais nous sommes les disciples de Jésus-Christ. Et notre conduite, notre caractère, notre conversation devraient toujours refléter ce fait, car en aucun temps, nous n'avons le droit, en tant que disciples de Jésus, de dire « Ah, quelle différence cela fait-il ? » Cela fait toute une différence, et ce, à chaque jour. En y pensant bien, notre temps est notre vie. C'est notre vie que nous gaspillons, nos talents et nos dons et nos habiletés. Nous sommes paresseux. Lorsque nous refusons de développer nos talents et nos dons, nous perdons du temps. Quel temps perdons-nous? Celui de Dieu. Ce temps est un don de sa part. Et pour quelle raison? Pour quelle raison nous a-t-il donné toutes ses habiletés? Et le temps, pour les développer, parce qu'il veut les utiliser à sa gloire. Vous voulez que Dieu vous bénisse? Alors, mettez ce qui suit en pratique. Faites votre mieux, soyez meilleur à votre mieux. Et aussi, n'oubliez pas votre présentation. Car souvent, l'habit fait le moine. Je ne parle pas de dépenser des fortunes pour se vêtir richement, mais d'une façon appropriée. Alors, si vos pantalons sont 3 pouces au-dessus de vos chaussures et que votre queue de chemise pend à moitié à l'air, vous n'avez pas l'air éveillé. Et si vous entrez ainsi au travail, votre témoignage en sera affecté. Un disciple de Jésus le représente sur la terre. En perdant le temps, en perdant les talents et en perdant les habiletés que Dieu nous a données, nous sommes coupables de paresse, selon les Écritures, et cela est un péché. Tournons dans le livre des Proverbes au chapitre 10. Je vous propose de jeter un coup d'œil au verset 26. Alors, voyons un peu cela. L'auteur nous prévient qu'une personne paresseuse peut être imprévisible. Elle n'est pas du tout fiable. Ce que le vinaigre est aux dents et la fumée aux yeux, tel est le paresseux pour celui qui l'envoie. À cause de cela, on ne peut pas du tout s'appuyer sur lui. Donc, lorsqu'on parle d'une personne digne de confiance et fiable, ce n'est pas le paresseux. Avec lui, tout cloche. Et le travail n'avance pas. Nous devons nous poser la question. Nous sommes-nous déjà trouvés à une étape au cours de notre vie où nous cherchions toujours des excuses? Quelque chose nous empêchait de faire de notre mieux? Les excuses n'ont pas de place dans notre vie. Demandons-nous si nous faisons de notre mieux. Attention, le meilleur de moi-même et le meilleur de vous-même ne se ressemblent pas. Dieu ne vous compare pas avec un autre. Il veut nous voir faire de notre mieux. Il nous a tous équipés pour faire de notre mieux, pour accomplir la mission qu'il nous a confiée. Et il est prêt à nous aider à nous améliorer dans notre cheminement. Tournons maintenant dans le livre des Proverbes, chapitre 25. Nous examinerons ce passage des Écritures. Proverbes 25. Nous lirons le verset 19. « Comme une dent cassée et un pied qui chancelle, en d'autres mots, un pied qui ne marche pas très bien, » ainsi est la confiance en un perfide au jour de la détresse. En d'autres mots, on ne peut pas lui faire confiance. Pour revenir à l'apôtre Paul, il utilise un langage très fort lorsqu'il nous prévient « Point de relation avec ces personnes, ne vous laissez pas influencer par des paresseux. » Cela ne donnera rien. Laissez-moi vous poser une question. Qui d'entre vous a déjà été inspiré et motivé par un paresseux? Ils ne sont pas très motivants. Paul dit, « Point de relation avec eux. » Cela ne veut pas dire d'être méchant. « Ne les traitez pas comme des ennemis, dit-il. » Au lieu, priez pour eux. mais vous ne serez pas influencé d'une manière positive à faire de votre mieux par la paresse et l'indolence d'une personne qui se fiche de tout. Paul affirme donc, point de relation avec eux. Il ne veut pas que nous soyons influencés. Si nous regardons autour de nous aujourd'hui, beaucoup de gens semblent se ficher de tout. Ils se fichent de leur apparence, ils se fichent de leurs actions, ils se fichent aussi de leur vie. Et en conséquence, leurs témoignages et leurs personnes sont compromis. Dans le livre des Proverbes, nous pouvons voir, en regardant le verset 24, Proverbes 19 et au verset 24. On peut lire Proverbes 19, verset 24. Il parle encore des paresseux. Voici le passage. Le paresseux plonge sa main dans le plat et ne la ramène pas à sa bouche. L'auteur nous fait comprendre que certaines personnes sont tellement paresseuses qu'il faut tout faire pour elles. J'ai rencontré de telles personnes. J'avais seulement le goût de prendre congé au plus vite. Pour la même raison que nous ne sommes pas comme cela. Nous sommes à lui. Nous sommes croyants et disciples de Jésus. Nous le représentons. Nous sommes ses ambassadeurs. Les gens ont le droit de nous regarder et de dire, « Disciples de Jésus? Oui. Disciples de Jésus? Oublie ça. » Alors, l'auteur inspiré du livre des Proverbes nous donne plusieurs de ses illustrations pour nous enseigner. Regardons le chapitre 26 pour un moment, et spécialement le verset 16. Proverbes chapitre 26, verset 16. Ici, on peut lire ceci. Voici. Le paresseux se croit plus sage, c'est son propre avis, que cet homme qui répond avec bon sens. Il veut dire par là, les paresseux qui font preuve d'indolence vivent dans un brouillard. Ils ne voient pas clairement. Ils ont déjà décidé ce qu'ils feront et comment ils le feront et ce qu'ils veulent faire. Ils sont de mauvais témoins, leur témoignage est mauvais, ils se trompent eux-mêmes, car on lit plus haut, verset 12. Si tu vois un homme qui se croit sage, il y a plus à espérer d'un insensé que de lui. Comment interpréter ce verset? Comme ceci. On reconnaît un paresseux après un certain temps. Il ne le voit même plus. Il pense qu'il se débrouille quand même, assez bien en faisant le moins possible, mais nous devons être conscients en tant que disciples de Jésus de l'impact que produit notre vie. Ce que nous faisons et comment nous le faisons, la qualité de notre travail et notre persévérance, notre degré d'engagement, notre loyauté, notre fidélité et dévotion envers nos patrons. Voilà notre témoignage. Et ce témoignage devrait s'exprimer clairement dans notre vie. Nous devons donc nous poser la question suivante. Qu'est-ce que Dieu en pense? En d'autres mots, comment Dieu voit-il un homme paresseux? Comment le voit-il? La première chose que Dieu remarque est sa rébellion. Le paresseux est une personne rebelle. Je vais vous le prouver. Au chapitre 2 de l'Épître aux Éphésiens se trouve un passage biblique bien connu. Épître aux Éphésiens, chapitre 2. Nous lirons les versets 8 à 10 qui concernent notre salut et notre nouvelle vie. À partir du verset 8, c'est par la grâce que vous êtes sauvés, par la grâce de Dieu. Et vous êtes sauvés par le moyen de la foi et cela ne vient pas de vous, c'est le don de Dieu. Donc, nous ne sommes pas sauvés par nos propres actions, mais par sa grâce, son amour et son pardon. Ce n'est point par les œuvres. Poursuivons notre lecture au verset 10. Car nous sommes son ouvrage, ayant été créés en Jésus-Christ pour de bonnes œuvres que Dieu a préparées d'avance afin que nous les pratiquions. Quel message comprend-on? Que c'est la volonté de Dieu, l'objectif de Dieu et le plan de Dieu pour chacun de ses enfants de faire quoi? Qu'est-il écrit? Que Dieu a préparé d'avance ce qu'il veut que nous fassions. La deuxième chose qu'il voit est celle-ci. L'attitude de Dieu devant les paresseux est qu'ils gaspillent leur plus précieux don qui est le temps qu'il leur donne. Et, en plus de cela, c'est un don que personne d'autre ne peut faire. Et ce don leur sera seulement utile s'ils l'appliquent dans leur vie. Tournons maintenant dans la première épître de Pierre au chapitre 4. Dans 1 Pierre, chapitre 4, verset 10. Voici, comme de bons dispensateurs des diverses grâces de Dieu, Dieu nous accorde des dons qui collent sur mesure à notre personnalité. Poursuivons. Notre lecture, que chacun de vous mette au service des autres le don qu'il a reçu. Ce don, peu importe sa nature, employez-le, servez-vous-en au service des autres pour les autres. Il n'y a personne ici, pas une seule personne qui m'écoute, qui ne peut pas faire du bien pour quelqu'un d'autre. On peut toujours leur faire du bien. N'importe quel bien. J'ai déjà remarqué que lorsqu'une personne possède un don de service et qu'elle est consacrée à Jésus-Christ, il est étonnant de la voir à l'œuvre. Mais maintenant, que signifie un don de service? Seulement que vous êtes consacré à servir notre Seigneur Jésus-Christ de quelque manière afin que vous donniez du temps à une autre personne ou à un groupe de personnes si c'est votre cas. Voilà l'intention de Dieu pour son assemblée, l'Église et pour le monde. Nous devons nous aider entre nous. Quel que soit le genre d'aide, nous devons bien comprendre que nous sommes des disciples de Jésus. Nous le représentons. Et la paresse et la perte de temps, de talent, de dons, d'habileté, d'argent et tout le reste, ce gaspillage déplaît beaucoup à Dieu dans la Bible. L'homme paresseux déplaît souverainement à Dieu. Alors, pensons au regard de Dieu qui sonde le cœur des hommes, trop souvent mesquins. Tournons maintenant dans une autre épître, Philippiens chapitre 2. Commençons notre lecture au début du 3e verset. Ces commandements clairs nous viennent de la part de Dieu. Nous débuterons notre lecture de ce passage à partir du verset 3. « Ne faites rien par esprit de parti ou par vaine gloire, mais que l'humilité vous fasse. » Regardez les autres comme étant au-dessus de vous-même. Que chacun de vous, au lieu de considérer ses propres intérêts, considère aussi ceux des autres. Le paresseux possède trois bons amis. Les connaissez-vous tous? Moi, moi-même et je. Ses trois meilleurs amis. Car la seule chose importante à ses yeux est sa propre petite personne. Un authentique chrétien et disciple de Jésus cherchera des occasions d'aider et d'être un encouragement dans la vie d'une autre personne. Mais le paresseux est absorbé par sa propre personne. Il fera souvent preuve d'égoïsme. Il sera enclin à l'avarice et plusieurs autres choses, qui sont sans aucun doute des péchés contre Dieu. Plusieurs autres choses tombent dans cette catégorie des symptômes observés chez une personne paresseuse. J'aimerais maintenant vous inviter à lire ce prochain passage dans l'Épître aux Colossiens. Chapitre 3, on y voit une violation de la parole de Dieu. Parcourons donc Colossiens vers la fin du chapitre 3. L'éthique de travail d'un grand nombre changerait si ce passage était appliqué. Il n'y aurait plus de paresseux. Colossiens chapitre 3, verset 23. Tout ce que vous faites, absolument tout, faites-le de bon cœur, avec enthousiasme, empressement, persistance, et ainsi de suite. Comme pour le Seigneur et non pour des hommes, sachant que vous recevrez du Seigneur l'héritage pour récompense. Servez Christ le Seigneur pour sa gloire. Que veut-il dire par là? Cela va peut-être en surprendre plusieurs. En vous rendant à votre travail demain matin, regardez votre patron. Ne lui dites rien du tout, mais regardez-le. Je vais travailler aujourd'hui pour Jésus. Et si ce type est mon patron, il représente Jésus pour moi. Vous pensez peut-être, il ne connaît pas mon patron. Peu importe l'identité de votre patron. Revenons au passage. Tout ce que vous faites, faites-le de bon cœur avec entrain. Vous êtes impliqué. Faites-le comme vous le feriez pour notre Seigneur. Ainsi, lorsque nous travaillons avec tout notre cœur, ne dit-il pas de bon cœur, car lorsque vous y mettez tout votre cœur, vous donnez votre meilleur. Vous êtes un témoignage pour Jésus. Vous dites quelque chose. Vous êtes quelqu'un, vous faites quelque chose qui plaît au Seigneur Dieu. Jetons un coup d'œil dans l'Épître aux Éphésiens au chapitre 4, car après tout, nous ne voulons pas donner une fausse impression du Seigneur Jésus-Christ. Au début du chapitre 4, je vous exhorte donc, moi, le prisonnier, dans le Seigneur, à marcher d'une manière digne de la vocation qui vous a été adressée. Nous sommes appelés à être des croyants et des disciples de Jésus-Christ. Quel genre de vie sommes-nous appelés à vivre? Paul nous répond. Marchez en toute humilité et douceur, avec patience, vous supportant les uns les autres avec amour, vous efforçant, en travaillant fort, de conserver l'unité de l'esprit par le lien de la paix. Lorsque nous paraissons, nous dénaturons la vie chrétienne. Pensez-vous que cela plaît à Dieu? Pas du tout. Nous devons donc nous demander, comment veut-il nous voir vivre? C'est pourtant simple, nous devons faire être et paraître, de notre mieux, là où vous allez, où vous agissez, dans votre situation. Dieu bénira le cœur diligent. Or, si on me répond, ça va, j'ai compris, je suis paresseux. Qu'est-ce que je fais maintenant? Première étape, confessez à Dieu que vous avez péché contre lui par votre paresse, votre indolence, votre négligence, votre indifférence à l'égard de sa parole. Confessez au Seigneur votre paresse et admettez votre péché. Deuxièmement, vous devez ensuite vous repentir de votre péché. Vous voyez, la confession seule n'est pas suffisante. Repentance veut dire ceci. Ayant été convaincu du péché, je vais faire demi-tour et aller dans l'autre direction. La repentance est un changement d'idée. Changement de cœur, c'est aussi un changement de conduite, changement de caractère, un changement de manière de parler. Bref, les choses vont changer. Je dois d'abord confesser mon péché et ensuite m'en repentir. Troisièmement, je dois choisir. Je dois prendre une décision. À partir de ce jour, je prends la décision de me détourner de mon attitude paresseuse, de me détourner d'habitudes de travail inacceptables aux yeux du Seigneur, me détourner de cette idée d'en faire aussi peu que possible, de cette habitude d'arriver en retard et quitter avant l'heure, me détourner de poinçonner ma carte ou de la faire poinçonner par quelqu'un d'autre lorsque je suis absent. Je me détourne de toute malhonnêteté. Je reconnais qu'en m'engageant envers cette personne à travailler 8 heures par jour, je dois travailler 8 heures complètes par jour. Je m'engage envers le Seigneur à faire de mon mieux et je lui demande son aide pour m'améliorer. Nous devons tous faire ce choix. Et ensuite, nous devons prier et demander au Saint-Esprit de nous rendre capables de tenir ferme à notre engagement. Il ne s'agit pas seulement d'une promesse d'un jour. Trop de gens prennent des décisions hâtives et téméraires. Mais le lendemain matin, tout a été oublié. Si je prends une décision vraiment déterminée, c'est une décision que j'ai prise parce que je suis branché sur le Saint-Esprit. Et je me rappelle encore que je suis un disciple de Jésus. Les gens observent comment je vis. Je lui dois cela. Je dois une vie sainte à Jésus. Regardez la croix et le prix qu'il a dû payer pour vous. Nous lui devons bien une vie sainte. Nous devons bien le représenter. Et en tant qu'ambassadeur, je dois le représenter avec dévotion et fiabilité. Nous sommes disciples de Jésus. Et quand les mères et les pères auront bien compris cela, et quand les citoyens de ce pays auront compris cela, l'Église des croyants influencera les non-croyants. Elle influencera l'économie. Elle influencera le monde. Elle influencera nos familles. Nous pouvons produire un véritable impact lorsque nous obéissons à sa parole. Après avoir fait ce choix, nous nous mettons au travail avec zèle et empressement. Votre vie serait transformée. Vous savez pourquoi les gens ne se sentent pas bien si on leur demande? Quand se sont-ils sentis bien? Ils répondent habituellement en évoquant un projet ou une activité où ils se sont vraiment investis coréens. Mais lorsqu'on leur demande quand cela est arrivé la dernière fois, ils ne savent pas. Pourquoi les gens ne se sentent-ils pas bien? C'est à cause de leur attitude. Ils ne sont pas malades, du moins pas encore, mais leur mauvaise attitude les prédispose. Pensez au nombre de personnes qui se lèvent le lundi en disant « Oh non, c'est lundi ». Encore les embouteillages, encore la pluie, je vais sûrement être en retard. Une question pour vous. N'êtes-vous pas heureux que Dieu ait bien voulu vous réveiller ce matin? Vous pourriez être mort au cours de la nuit. Merci Seigneur, je peux me lever. Je peux encore voir, je peux encore sentir, je peux encore bouger tout, les membres de mon corps. Oh, merci beaucoup. Et merci d'avoir assez de nourriture à manger. Au lieu de me lever et de me plaindre, vous rendez-vous compte que vos premières minutes déterminent tout le reste de votre journée? C'est pourquoi vous devriez commencer cette journée à genoux. Certaines personnes n'aiment pas s'agenouiller. Mais en vous agenouillant avec respect et en lui disant « Seigneur, j'ai besoin de ta direction. Aide-moi et fortifie-moi et Seigneur, montre-moi comment faire de mon mieux aujourd'hui. » Vous donnez le ton. Certaines personnes voudraient aller plus vite, Mais cela reste entre vous et le Seigneur. La vitesse est moins importante que vous assurez que vous marchez dans ses voies et que vous accomplissiez sa volonté pour cette journée. Qu'arrive-t-il alors? Quand vous aurez décidé de faire de votre mieux, vous serez en pleine forme. Et quand vous commencerez à faire de votre mieux, vous savez pourquoi vous vous sentirez mieux? Parce qu'on vous complimentera. Dieu sait que nous avons tous besoin d'encouragement de temps en temps. Et il vous enverra donc quelqu'un vous dire, « Tu sais, je ne sais pas ce qui t'arrive, mais tu as l'air en pleine forme. » Ou alors, « Tu sais, tu as l'air si enthousiaste ces derniers temps. Car si je manque d'enthousiasme, je serai influencé par une personne enthousiaste. » C'est une question de choix. Et tout ce que vous avez entendu de moi aujourd'hui est écrit dans la parole de Dieu. Peut-être êtes-vous une de ces personnes qui dit, « Je ne suis même pas chrétien, tout cela ne me concerne pas. » Dans ce cas, si vous n'êtes pas un chrétien, alors que faites-vous de votre vie? Si vous n'êtes pas un chrétien, vous n'avez pas pris la décision la plus importante de votre vie. Vous êtes peut-être une de ces personnes qui croient que la religion est avant tout une question personnelle. Mais avez-vous pris une décision? Devez-vous le faire? Non. Mais je voudrais juste vous avertir. Votre décision d'accepter ou de rejeter Jésus-Christ a des conséquences éternelles et aussi irréversibles. Seul un idiot néglige de confronter l'inévitable et j'espère que vous n'êtes pas assez idiot pour ne pas demander à Jésus-Christ de venir dans votre vie. Comment dites-lui que vous savez maintenant que vous êtes un pécheur? Vous croyez qu'il a accepté la croix et qu'il a payé pour votre péché, même si vous ne savez pas pourquoi. Demandez-lui de vous pardonner, non sur la base de vos bonnes actions, mais sur celle de son sacrifice. Dites-lui que vous lui abandonnez votre vie, que vous le recevez comme votre sauveur. Il vous aidera à mieux comprendre à mesure que vous mènerez avec lui une vie sainte.
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0: Parfois, il y a des enfants, des bébés innocents et des mères ici. Parfois, nous devons fuir comme ça, en rampant et en courant à cause des tirs. Cela nous arrive de courir pendant des jours. Parfois, nous courons toute une semaine à la recherche d'un endroit en sécurité où nous pourrons survivre.
1: L'homme que vous avez entendu parler, dont nous avons modifié la voix pour protéger son identité, c'est le pasteur Yang. Son expérience reflète la réalité des chrétiens en Birmanie, ou plutôt au Myanmar, parce que c'est ça le vrai nom du pays. Cette photo que vous voyez là, ce sont nos partenaires terrains birmans qui se cachent sous un lit pour se protéger des balles qu'ils entendent siffler dans leur quartier. C'est à ça que ressemble le quotidien au Myanmar depuis plus de 4 ans.
2: Le 1er février 2021, l'armée a pris le pouvoir et a annoncé un coup d'État. C'est depuis ce coup d'État que je fais partie des chrétiens déplacés. Toutes les lignes téléphoniques ont été coupées. Il n'y a plus d'internet, plus de réseau téléphone. On a l'impression d'être isolé à l'autre bout du monde.
1: En 2021, vous avez peut-être vu cette vidéo virale hallucinante. On y voit cette prof de fitness filmer son cours sur un rond-point, pendant que derrière, des véhicules de militaires insurgés sont en plein coup d'État, en route vers le Parlement pour capturer Aung San Suu Kyi, de facto chef du gouvernement d'alors. Le contraste est glaçant. Ce jour-là, les Birmans ignoraient que leur pays était sur le point de s'enliser dans une guerre civile qui ferait des milliers de morts et de déplacés. Tun Mang, chrétien birman, nous raconte ce qu'il a vécu.
2: Le 9 mars, la junte militaire du Myanmar a tiré une balle dans la tête de l'un des leaders des manifestations. À partir de là, les gens ne pouvaient plus manifester publiquement. Ensuite, la force de défense du peuple, la PDF, a commencé à se former et à prendre les armes contre l'armée. Les combats entre la PDF et la junte militaire ont continué à s'intensifier. Les tensions sont devenues de plus en plus fortes. Je n'étais plus en sécurité chez moi. C'est pourquoi ma famille et moi sommes devenus des chrétiens déplacés. Le 6 avril, j'ai quitté ma maison. Ma femme conduisait une moto et moi une autre, transportant nos jeunes enfants. Nous avions avec nous une chemise pour la journée et une autre pour la nuit. C'est tout. Si on transporte beaucoup de sacs et beaucoup d'affaires, les militaires qui sont au point de contrôle ne nous laissent pas sortir de la ville. Nous sommes partis comme si nous rendions simplement visite à quelqu'un pour ne pas avoir l'air d'être en fuite. C'est ainsi que nous avons pu fuir.
1: Depuis le coup d'État, la situation des chrétiens, qui était déjà difficile, s'est encore plus dégradée. Ils sont particulièrement ciblés dans ce conflit, car ils sont vus comme des opposants au régime militaire, particulièrement les chrétiens issus des ethnies Kachin, Kaya, Chin et Karen. Ils subissent des restrictions sur la tenue des cultes, leurs propriétés sont confisquées, et ils sont victimes de violences à la fois de la part de l'armée, des groupes nationalistes bouddhistes et des milices Pew Sauti. Les chrétiens convertis d'arrière-plan bouddhiste subissent en plus de tout ça la persécution ordinaire de la part de leur famille. Ils sont souvent rejetés et chassés du foyer. Des milliers de chrétiens comme Tun Mang et le pasteur Yang, qu'on a vu en début de vidéo, sont devenus des réfugiés dans leur propre pays, ce qu'on appelle des déplacés internes. Ils trouvent refuge dans la forêt et près des frontières. Ils vivent dans des conditions déplorables, sans aucune ressource financière et sans accès aux soins.
0: Chaque fois que nous fuyons dans la forêt, nous construisons juste ce type d'abri avec une bâche que l'on camoufle et puis on reste à l'intérieur. S'ils voient l'abri, ils le bombarderont. Il y a toujours beaucoup de bombardements. Ils laissent les monastères bouddhistes tranquilles et ciblent toujours les églises chrétiennes. Ici, il n'y a pas d'eau, pas de nourriture, et les enfants pleurent parce qu'ils ont faim. Ils ont soif, mais il n'y a rien. Humainement parlant, on a parfois l'impression que Dieu n'est pas avec nous.
1: C'est un véritable appel à l'aide que nous lance le pasteur Yang, qui n'est pas sans rappeler celui du pasteur Barnabas dans le camp de déplacés de Benue, au Nigeria, à l'autre bout du monde. Différents conflits, mais même souffrance. Quand cela fait des années que vous vivez dans la précarité, dans un pays en guerre, et que la situation ne fait que s'empirer au lieu de s'améliorer, vous finissez par perdre espoir. Les chrétiens devraient être une lumière au milieu des ténèbres du Myanmar. Mais Comment faire quand ils se sentent eux-mêmes abandonnés par Dieu et par les hommes? Avant, même au milieu de la persécution, ils pouvaient se réunir, s'encourager mutuellement à garder la foi. Aujourd'hui, ce n'est plus possible de se réunir en culte comme avant. Les églises ne peuvent plus exercer leurs activités, plus d'école du dimanche ni de groupe de jeunes. Beaucoup de chrétiens sont traumatisés et ont un grand besoin de communion fraternelle. Mais tellement d'églises ont été détruites. L'endommagement du réseau Internet et des lignes téléphoniques font que les chrétiens ont également beaucoup de mal à communiquer entre eux, ce qui contribue à leur isolement. Dans ce pays en guerre civile, la méfiance et la division s'est installée même chez les chrétiens.
0: À cause de la situation au Myanmar, les membres de mon église sont dispersés partout. En tant que pasteur, nous nous sentons très seuls parce que nous sommes éloignés de notre communauté. Et les membres de l'église sont en train de décliner spirituellement, mentalement et même physiquement. En même temps, pour les pasteurs, il est très difficile de rendre visite aux gens parce que dès qu'on sort, n'importe quoi peut arriver. À tout moment, n'importe où. Des bombardements ou des tirs. Être pasteur en ce moment est très difficile. C'est un énorme défi.
1: Voilà pourquoi c'est notre devoir d'aider l'église birmane. En tant que portes ouvertes, on leur fournit une aide d'urgence comprenant de la nourriture et du matériel médical. Cette aide s'est d'ailleurs intensifiée depuis le terrible tremblement de terre qui a touché le pays le 28 mars et dont beaucoup de chrétiens ont été victimes. Mais nous veillons aussi à leur apporter une aide morale et spirituelle en allant les visiter, en priant pour eux et en leur offrant des séances de soins post-traumatiques et de formation à la persécution. Vous allez peut-être me dire, colis alimentaires, visites, soins post-traumatiques, d'accord. Mais pourquoi des formations à la persécution? En quoi les chrétiens ont besoin d'être formés à la persécution? Ils la vivent, ils sont en plein dedans. Thunmang est l'un de nos formateurs. Je pense que la meilleure clé pour comprendre pourquoi ces formations sont très importantes serait de le laisser raconter l'un de ses cours.
2: La dernière fois, dans un centre d'accueil de réfugiés, j'ai

0: jouaient et chantaient. Quand ils m'ont vu arriver, ils se sont juste arrêtés. Je ne leur ai rien dit. J'ai commencé mon cours et mon sujet. Le premier point portait sur notre véritable identité, puis l'appel que l'on reçoit de Dieu, et la première journée s'est terminée. J'ai proposé de prier pour notre pays et pour notre commandant en chef. Ils n'étaient pas prêts. La responsable de l'abri ne voulait pas prier pour l'armée parce qu'ils nous tuent, ils brûlent nos maisons et nos églises. Ils m'ont regardé bizarrement. Alors j'ai dit, « D'accord, vous n'êtes pas prêts ? Je n'insiste pas. » J'ai continué mon sujet, mon cours. Ensuite, on est arrivé à la section « Qui est notre ennemi ?» Connaître ses stratégies, ses tactiques internes et ses tactiques externes. À la fin du deuxième jour, je leur ai demandé de prier pour ceux qui les persécutent, de prier pour l'armée du Myanmar et pour le commandant en chef. Le deuxième jour et le troisième jour, ils étaient capables de prier pour ceux qui les persécutent. C'est vraiment la main de Dieu qui agit dans le cœur des croyants.
1: Je pense sincèrement qu'on touche du doigt la raison d'être de l'Église dans le monde, le plan que Dieu a pour elle. Oui, notre royaume n'est pas de ce monde. Oui, Jésus nous a appelés hors du monde. Mais si l'Église n'avait pas un rôle à jouer encore ici sur terre, ça ferait longtemps que Jésus serait revenu. Et ce rôle, c'est celui de la réconciliation. Pardonner à ses ennemis dans un conflit comme celui-ci, ça paraît complètement fou. Je doute que moi-même dans cette situation, j'en sois capable. Et pourtant, Dieu nous l'ordonne. Et s'il nous l'ordonne, alors c'est qu'il nous donnera les moyens d'y arriver. C'est lui qui agit dans nos cœurs. Il est fondamental que les chrétiens comprennent le plan de Dieu pour eux et restent des exemples de paix, d'amour, de réconciliation au milieu de la violence. Voilà pourquoi nous devons les soutenir, les former, encourager leur foi, leur montrer qu'ils ne sont pas seuls. Quand nos partenaires terrains visitent les chrétiens birmans déplacés, ces derniers les comparent souvent à des anges venus les visiter et les réconforter. Notre présence est la réponse à leurs prières. Alors vous, derrière votre écran, vous ne pouvez peut-être pas être présent physiquement avec nos frères et sœurs, mais vous pouvez être présent avec eux dans la prière. Priez pour leur sécurité, pour que leur foi soit préservée, pour la fin du conflit et la paix au Myanmar. Vous pouvez également contribuer à ce ministère de présence et d'aide matérielle par vos dons. Je vous mets un lien direct en description et en commentaire épinglé si vous voulez donner pour soutenir les chrétiens au Myanmar. Nous croyons sincèrement que Dieu peut faire la différence dans le pays par le biais de ses enfants.
2: Il y a un Dieu qui peut tout faire. Dieu nous montre qu'il est avec nous et qu'il nous soutient encore. Plus nous nous appuyons sur la parole de Dieu, plus nous savons comment prendre soin de ses enfants, comment nous encourager les uns les autres, comment aider ceux qui souffrent. Voir tous ces chrétiens qui nous visitent nous rappelle que nous avons encore des amis qui prient pour nous. C'est ça notre force qui nous permet de continuer à avancer et à servir. Parfois, nous voulons crier. Parfois, vous savez, on a juste envie d'abandonner. Mais toutes ces choses nous encouragent à continuer à servir le Seigneur.
0: En Jean 16, verset 33, le Seigneur Jésus-Christ dit aux croyants et à ses disciples, « Vous aurez à souffrir dans ce monde, mais prenez courage, j'ai vaincu le monde. » Et dans 1 Pierre 2, verset 21, il est écrit que notre Maître, le Seigneur Jésus-Christ, a souffert lui aussi et nous invite à marcher dans ses traces. Voilà pourquoi je peux encore continuer ce travail et je suis encore en vie. Grâce à ces versets, je garde la force d'affermir le reste. Sans ça, notre cœur se remplirait d'amertume. On aurait envie de prendre les armes pour participer à la lutte contre l'armée. Mais quand on étudie la Bible, quand on suit la formation de préparation à la persécution, on peut clairement voir que le diable agit dans l'ombre. C'est lui notre véritable ennemi. Cette guerre spirituelle, nous ne pouvons pas la gagner par la force physique. Donc, je dois me battre par la prière.
2: Seigneur, c'est ton peuple que tu m'as confié pour les faire sortir de ce danger. Alors s'il te plaît, sois avec nous. Et s'il te plaît, aide-nous à vivre pour toi et à partager ta gloire.
0: Près de chez moi, il y a un haut lieu de prière. Et chaque fois que j'ai du temps libre, avec mes enfants, nous y allons, nous regardons en direction du Myanmar et nous levons les mains en disant « Au nom de Jésus-Christ, nous proclamons la liberté, la paix, la justice. »

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0: Dis avec moi.
1: Qui sera contre?
0: Si Dieu est avec moi.
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0: Bienvenue sur la radio RFE, chers auditeurs, je suis Mylène et c'est un véritable plaisir de vous retrouver aujourd'hui dans mon podcast. Nous allons explorer ensemble le psaume 34. Je suis sûre et même certaine que vous l'avez déjà lu. 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Visitez notre site radio-rfe.com. Que vous soyez à la maison ou au travail, j'espère que vous vous sentirez encouragé, inspiré par les paroles que je vais partager. Préparez vos cœurs, car chaque moment passé ensemble est une occasion de grandir dans la foi. Aujourd'hui, nous allons parler du psaume 34. Vous savez que le psaume 34 et 1 Samuel 21:15 sont totalement liés. Le psaume 34 a été écrit par David dans un contexte très particulier. Suite à sa fuite devant Saül, il passe devant le roi Achish, qui est le roi de Gad. Vous savez, Gad, c'est cette région où était Goliath, où il y avait tous les Philistins. David se retrouve poursuivi par Saül et devant lui, il atterrit dans cette région de Gad. Le psaume fait référence à un épisode clé de la vie de David, raconté dans 1 Samuel 21, 10 à 15. David est en fuite. Saül, qui est jaloux de lui depuis un moment, cherche à le tuer. Qu'est-ce que fait David ? David se réfugie chez Achish, qui est le roi de Gad. Gad est une ville philistine connue pour être la patrie de Goliath que David avait tué. En fait, David recherchait un asile. David espérait peut-être que les Philistins l'accepteraient comme un déserteur israélite. Mais malheureusement, les serviteurs d'Achish, du roi Achish, reconnaissent David. Ils se rappellent de lui étant un héros israélite célèbre pour avoir vaincu les Philistins et surtout pour avoir coupé la tête de Goliath. Donc David sent qu'il est en danger et que le roi Achish pourrait l'exécuter à n'importe quel moment. Qu'est-ce que fait David pour se sortir de cette situation ? La Bible dit dans 1 Samuel 21:15 qu'il feinte la folie. Il se met à baver, il se met à faire des marques sur les portes, à se rouler par terre, à se comporter comme un fou, afin de paraître inoffensif aux yeux du roi Achish. Et c'est à ce moment-là même que le roi Achish le laisse partir en disant « Est-ce que je manque de fou chez moi pour en avoir un supplémentaire ?» Et c'est par cette situation un peu étrange et atypique que David reçoit la délivrance. Et c'est après cet événement terrible et dans lequel David a dû suer à grosses gouttes qu'il écrit le psaume 34. Dans le psaume 34, David exprime sa reconnaissance envers Dieu qui l'a délivré du danger mortel. Même s'il a usé de ruses pour s'en sortir, il reconnaît que c'est Dieu qui l'a protégé et qui l'a sauvé. Nous allons voir ensemble les thèmes du psaume 34. Il y a des choses intéressantes, des choses puissantes et même des choses que nous pouvons appliquer à notre vie dans le psaume 34. Je suis sûre et même certaine que vous l'avez déjà lu. Et si vous avez lu ce psaume, je vous encourage à le lire encore, à le méditer et à rechercher dans chaque verset de ce psaume une situation que vous pouvez appliquer à votre vie, à vos circonstances. Certainement que vous êtes poursuivi par quelque chose, peut-être que ce n'est pas un roi, le roi des Philistins, un roi de l'Ancien Testament, mais peut-être que vous êtes poursuivi par la maladie, peut-être que vous êtes menacé par les dettes, peut-être que vous êtes poursuivi par la peur et que vous ne savez pas quoi faire. Vous savez, David a fait quelque chose, il a fait le fou et cette situation l'a délivré. Je ne crois pas que sans l'aide de Dieu, David aurait pu résister devant ce roi. Vous savez, à l'époque, le roi Achish, les Philistins et tous ces gens de cette contrée de Gad, étaient vraiment des barbares. Ils n'avaient pas le temps de discuter avec vous, ils n'avaient pas le temps de vous poser des questions. Ils pouvaient sortir leur épée et vraiment vous tuer en 2 minutes. Mais David a été sauvé à ce moment-là. Il a été rejeté par le roi Achish à cause de son attitude de folie. Mais lui, David, sait dans son cœur que c'est Dieu qui l'a délivré. De même que David a été délivré par Dieu, je crois que par ce psaume, alors que vous le lisez, que vous le méditez, Dieu vous apportera aussi la délivrance. Parce que Dieu souhaite nous délivrer. Vous savez, il n'y a pas de plus grande épée, plus aiguë, plus puissante que la parole de Dieu. Peut-être que le roi Achish aurait pu sortir son épée et exterminer David sur le champ, le terminer. Mais je crois qu'il y a quelque chose qui peut mettre le diable en déroute, les démons et nos circonstances, et ce qui se passe sous nos yeux qui nous dérange. Cette chose, c'est la parole de Dieu. Et ce psaume est une flèche que nous pouvons envoyer dans les circonstances que l'ennemi nous envoie. Dans ce psaume, David exprime sa reconnaissance envers Dieu, qui l'a délivré d'un danger mortel. Même s'il a usé de ruses pour s'en sortir, il a fait le fou, il reconnaît que c'est Dieu qui l'a protégé et qui l'a sauvé. Nous n'allons pas relire le psaume 34, je vous encourage à le relire et à le découvrir, mais nous allons prendre verset par verset et voir ce que le Seigneur a fait pour David. Je vous encourage à prendre chacun de ces versets et à l'appliquer pour votre vie. Versets 2 à 4, qu'est-ce que dit David ? Je bénirai l'Éternel en tout temps. Sa louange sera toujours dans ma bouche. La louange à Dieu en toutes circonstances, c'est quelque chose d'important. Moi, je dis souvent que la louange est le baromètre de notre foi. Si nous disons que nous croyons en Dieu, nous n'avons pas besoin d'attendre que les circonstances changent. Elles changeront, je ne suis pas en train de dire qu'elles ne vont pas changer. Même si ces circonstances ne changent pas, nous devons quand même montrer à Dieu que nous lui faisons confiance. C'est pour cela que David a dit « Je louerai l'Éternel en tout temps ». Vous savez, la louange, c'est chanter, chanter à Dieu. C'est louer Dieu en chanson, c'est l'aimer en chanson. Et souvent, lorsque les gens chantent, c'est synonyme de bonheur, de paix, de joie, de bien-être. Donc, il n'y a aucun obstacle devant eux. Mais nous, enfants de Dieu, nous voulons louer Dieu en tout temps. Nous ne voulons pas attendre que la joie, le bonheur et toutes ces bénédictions soient sur notre route pour louer Dieu. Nous voulons le faire à chaque fois. Même quand la maladie fait mal à notre corps, même si notre cœur est brisé, même si nous sommes déçus, même si nous nous levons parfois, nous sommes opprimés, déprimés, nous voulons louer Dieu. Parce que nous voulons montrer à l'ennemi que nous avons un Dieu au-dessus de notre tête et que nous sommes reconnaissants de tout ce qu'il a fait pour nous. Vous savez, dans l'un des psaumes, il est dit « Compte les bienfaits de Dieu ». J'en suis sûre que si vous deviez compter les bienfaits que Dieu a fait sur votre vie, vous n'y arriverez pas, tellement il y en a. Donc j'aimerais vous encourager à retourner à la louange, à mettre de la musique, à fermer les yeux, à lever les mains et à louer et adorer le Seigneur. À cause de ces circonstances, à cause de cette maladie, à cause de cette oppression, de cette situation difficile avec votre enfant, vous devez louer Dieu, le remercier, lui montrer que vous avez confiance en lui et montrer à l'ennemi que vous faites confiance à Dieu. Rappelez-vous, dans 2 Chroniques 20, Josaphat apprend une nouvelle terrible et peut-être que tu es comme Josaphat. Tu apprends une mauvaise nouvelle. Josaphat va devant Dieu et lui cherche la face de Dieu pour trouver une solution. Et qu'est-ce que Dieu lui donne ? Dieu lui donne une stratégie. Cette stratégie, c'est de mettre la louange en premier. Vous savez, à l'époque, les gens combattaient avec des vraies épées de guerre. C'était insensé de mettre des gens qui n'étaient pas harnachés de la tête aux pieds, de les mettre en front line, parce qu'ils vont se prendre les flèches, ils vont se prendre tous les coups d'épée et toute la violence qui se trouve au premier rang. Mais Dieu lui a dit « Fais-moi confiance, mets la louange en premier. » Et alors que ces gens ont commencé à louer et adorer Dieu, la Bible dit que l'ennemi s'est entretué. Ils se sont tués entre eux. Alors que le peuple de Dieu a commencé à louer Dieu, le peuple ennemi s'est entretué. Il y a eu un carnage dans le camp de l'ennemi. Dieu a combattu pour son peuple. Et je vous dis, alors que vous louez Dieu, vous n'avez même pas parfois besoin d'entrer dans un combat spirituel, de crier après le diable et les démons. Vous louez le Seigneur en toute confiance et vous verrez l'ennemi faire demi-tour. Deuxièmement, David dit « J'ai cherché l'Éternel et il m'a répondu » au verset 5 à 7. « Il m'a délivré de toutes mes frayeurs. » Dieu écoute et délivre ceux qui le cherchent. Peut-être que tu as des frayeurs, tu as eu des frayeurs. Peut-être que tu ne dors pas la nuit, que tu es angoissé, que tu prends des antidépresseurs. Peut-être que tu es complètement sous pression, la tête sous l'eau. La Bible dit que Dieu a répondu. Il a répondu à David et il l'a délivré de toutes ses frayeurs. Vous savez, souvent, la première chose qui se passe lorsque nous passons par des temps difficiles, ce sont nos émotions qui sont attaquées. Nos frayeurs, nous avons peur, nous sommes dans la frayeur, nous sommes dans l'angoisse, dans l'oppression, la dépression, nous avons des pensées noires, nous parlons négativement. La Bible dit que Dieu l'a délivré de toutes les frayeurs. Avant même de vous délivrer de vos ennemis, peut-être que Dieu va vous délivrer de ces sentiments qui vous oppressent, parce que c'est par ces sentiments que l'ennemi veut avoir accès à notre vie. Parce que lorsque nous ressentons ces choses et que nous les exprimons de notre bouche, nous lui donnons l'avantage sur notre vie. Nous lui permettons de se manifester dans nos circonstances, de bloquer notre bénédiction. Et lui-même, c'est comme s'il recevait la gloire, parce que tout ce que nous faisons, c'est de déclarer ses mauvaises œuvres plutôt que de déclarer les œuvres de Dieu. David a dit « J'ai cherché l'Éternel Et il m'a répondu, il m'a délivré de toutes mes frayeurs. La première chose que vous devriez demander à Dieu, Seigneur, délivre-moi des frayeurs. Enlève cette peur. Donne-moi ta paix, Seigneur. Donne-moi ta paix. Ensuite, troisièmement, au verset 8, qu'est-ce qu'il est dit ? L'ange de l'Éternel campe autour de ceux qui le craignent et il les arrache au danger. La protection divine de Dieu. Qu'est-ce que la Bible dit ? La Bible dit que l'ange de l'Éternel, Dieu enverra un ange, campe autour de ceux qui le craignent. Pas qui craignent l'ange, mais qui craignent Dieu. Si vous aimez Dieu et que vous le craignez, qu'il est votre Dieu, que vous êtes son enfant, Dieu va vous attribuer un ange. Les anges sont des esprits serviteurs, la Bible dit dans Hébreu, qui sont été donnés de la part de Dieu pour le peuple de Dieu, afin d'aider ceux et celles qui doivent hériter le salut, et afin d'aider les enfants de Dieu, de les assister dans des combats, de les protéger, d'être là avec eux en tout moment, dans un accident de voiture, dans une circonstance critique. Dieu nous envoie ses anges. Les anges ne sont pas à nos ordres, mais ils sont aux ordres de Dieu. Les anges ne vont pas répondre à ce que nous leur ordonnons, mais ils vont répondre à ce que Dieu leur demande. Donc, il nous faut dire, Seigneur, envoie ton ange. Les gens, ils obéissent à Dieu, les anges obéissent à Dieu et ils sont envoyés pour nous. Donc, je vous encourage vraiment à penser à ce ministère des anges que Dieu nous a donné. Ce ministère que Dieu nous donne, c'est un ministère que surnaturel, invisible et puissant et parfois négligé. Vous savez, pour votre vie, pour vos finances, votre santé, votre famille, il y a un combat entre les anges et les démons. Il y a ces démons qui veulent toucher à votre vie, mais ils n'y arrivent pas parce que vous êtes sous le sang de Jésus. Et il y a ces anges qui se tiennent au garde à vous pour prendre soin de vous, pour vous protéger. David a dit « L'ange de l'Éternel campe autour de ceux qui le craignent ». Mes amis, la crainte de Dieu est un élément important dans la vie du croyant. Nous devons avoir la crainte de Dieu. La crainte de Dieu ne veut pas dire « j'ai peur de Dieu ». Ça veut dire que je le respecte, je l'aime, je le loue, il est plus grand que moi. Je fais attention à mes pas devant sa face. Je le crains, je lui obéis parce qu'un jour, je me tiendrai devant lui à lui rendre des comptes. La crainte de Dieu, c'est savoir que Dieu est omnipotent, il est omniprésent, il est omniscient. Il connaît tout, il sait tout et il est partout. Et je ne peux pas échapper à son regard. La crainte de Dieu, c'est tout simplement aimer Dieu et l'adorer, comme le Père précieux qu'il est pour nous. Donc la Bible dit que ceux qui craignent Dieu, Dieu leur donne un ange. Et cet ange campe autour de nous. Il y a un ange qui campe autour de votre maison. Tous les soirs, avant de vous coucher, dire « Seigneur, merci pour les anges que tu envoies dans ma maison et autour de ma maison. » C'est important de rappeler à Dieu qu'il nous a donné ce ministère des anges pour notre protection divine. Ensuite, au verset 2, David parle de la bonté de Dieu. « Goûtez et voyez combien l'Éternel est bon. » Est-ce que vous avez déjà goûté à la bonté de Dieu ? Vous savez, rien que le fait que vous soyez sauvés, que votre famille soit sauvée, même si elle n'est pas sauvée, Dieu va la sauver parce que Dieu a fait des promesses. Dieu est bon. Dieu a été bon envers vous. Il nous a gardés. Il nous aime. Il nous a donné toutes les bénédictions de la croix. Vous savez, sa bonté, elle est sans pareil. Un homme peut être bon, une femme peut être bon, et même un enfant peut être bon. Mais la bonté de Dieu, elle est durable. Elle est en continu pour ses enfants. Goûtez à la bonté de Dieu. Goûtez et voyez combien l'Éternel est bon. Dieu a été bon pour David, parce que David aurait dû mourir ce jour-là devant le roi Achish. Il aurait dû être certainement décapité ou transpercé par une épée. Mais Dieu a été bon envers David. Alors que David a feinté la folie, Dieu l'a délivré. Ensuite, cinquièmement, au verset 19, qu'est-ce qu'il est dit ? L'Éternel est près de ceux qui ont le cœur brisé, et il sauve ceux qui ont l'esprit dans l'abattement. L'Éternel est près de ceux qui ont le cœur brisé. Dieu est proche de ceux et celles qui sont brisés. Peut-être que vous vous sentez comme un vase de terre qui a été jeté par terre et qui est en mille morceaux. Dieu vraiment se soucie de vous. La Bible dit qu'il prend soin de ceux et celles qui ont le cœur qui a été brisé. La Bible dit qu'il prend soin et qu'il est près de ceux qui ont le cœur brisé et qui ont l'esprit dans l'abattement. Peut-être que vous êtes découragé, peut-être que vous êtes déçu, peut-être que vous avez appris de mauvaises nouvelles, vous avez peur. La Bible ne change pas. Dieu, il est près de ceux. Dieu est près de vous. Même si vous ne le sentez pas, vous ne le voyez pas, même si vous n'avez pas l'impression que Dieu est à côté de vous, la Bible dit qu'il est près de ceux qui ont le cœur brisé, comme un ami.
1: Parfois, vous voyez des enfants, des vidéos où un enfant pleure et un autre enfant vient et met son bras autour de lui et le console et met sa tête sur lui et essaie de le réconforter. Peut-être que vous ne ressentez pas physiquement ces choses, mais c'est ce que Jésus fait pour nous. La Bible dit qu'il se tient à côté de nous et avec nous alors que notre cœur est brisé. Et le Seigneur soutient ceux et celles dont l'esprit est dans l'abattement. Vous savez que David a eu le cœur brisé, David a été dans l'abattement parce qu'il n'y avait personne pour le sauver, personne pour l'aider, il n'y avait aucune armée devant le roi Achish, personne qui pouvait lui tendre la main et le sortir de cette situation. Mais la Bible dit que Dieu s'est occupé de lui. Alors qu'il était dans l'abattement, Dieu l'a sauvé, parce que Dieu sauve ceux et celles qui sont dans l'abattement. Es-tu dans l'abattement? Est-ce que ton esprit est dans l'abattement? Ton cœur est dans l'abattement? Confesse le psaume 34 et sache que Dieu va te sauver. Dieu va te délivrer, Dieu va t'aider. Il n'y a rien qui est impossible à Dieu, parce que Dieu est amour, Dieu est bon. Ensuite, au verset 20, il est dit « Le malheur atteint souvent le juste, mais Dieu le délivre. » Le malheur est là souvent dans notre vie, mais Dieu le délivre. Mais j'ai oublié un morceau de la phrase, c'est pas que Dieu le délivre. La Bible dit que Dieu le délivre toujours. Quelle que soit votre situation, Dieu se tiendra toujours de votre côté. Vous allez recevoir la délivrance. Vous allez recevoir la restauration. Dieu le délivre toujours. Il n'est pas dit que Dieu le délivre de temps en temps ou Dieu le délivrera une fois sur deux. Parfois, nous vivons des choses et il semblerait que Dieu ne nous ait pas délivrés. Que ce soit la maladie, que ce soit les problèmes financiers, que ce soit un problème avec vos enfants, dans votre couple, à votre travail. Il semblerait que la situation persiste, que Dieu ne vous a pas délivré, que ce malheur est toujours là, qu'il est toujours en train de vous attendre. Mais n'oubliez pas une chose, lorsque Jésus était à la croix et qu'il a crié, il a dit « Tout est accompli ». Les choses ne sont pas accomplies parce que nous les voyons ou parce que nous ne les voyons pas dans le naturel. Elles sont accomplies parce que Jésus l'a déclaré, parce que son autorité suprême nous a donné une victoire complète et totale sur nos circonstances. Alors nous devons voir les choses comme si tout était accompli, comme si tout était réglé, comme si véritablement nous avons déjà reçu la délivrance, même si ce n'est pas facile. Parce que vous savez, le piège du diable, c'est de jouer avec nos sentiments, de jouer avec ce que nous ressentons, avec ce que nous voyons, avec ce que nous entendons, avec ce problème qui persiste, cet ennemi qui nous poursuit, une épée à la main, quel que soit le nom de cet ennemi. Peut-être c'est un huissier, c'est une dette, c'est une menace d'expulsion. Il semblerait que rien ne s'arrange. Mais la Bible dit que Dieu délivre toujours. Et comptez dessus, Dieu vous délivrera. Je ne peux pas vous dire quand, je ne peux pas vous dire comment, mais je sais qu'il va le faire et je sais qu'il peut le faire parce qu'il est Dieu. Alors je vous encourage vraiment à lui faire confiance. J'aimerais reprendre un petit peu les points que je viens de vous partager. Quand nous avons peur, nous devons nous réfugier en Dieu, comme David l'a fait. Même dans les moments d'angoisse, la louange doit être sur nos lèvres. Dieu entend nos prières et il nous délivre. Si nous nous tournons vers lui, sa protection et sa présence sont réelles pour ceux qui le craignent. Vous savez, le psaume 34 est un hymne de confiance et de gratitude envers Dieu. Il nous rappelle que même dans les pires situations, Dieu veille sur nous et il nous délivre. J'aimerais terminer avec 4 conseils à vous donner à propos du psaume 34. Et certainement, vous les connaissez, mais j'aimerais vous les rappeler. Et j'aimerais vous donner ces conseils. Moi, ce sont des conseils que j'applique, alors pas parfaitement. Mais en tout cas, le premier, c'est sûr que je l'applique. Le premier conseil que j'aimerais vous donner, c'est que si tu es dans l'épreuve, cherche Dieu, cherche l'Éternel, recherche sa face, comme Josaphat, comme tant de serviteurs de Dieu, d'hommes et de femmes de Dieu dans la Bible, recherche le Seigneur. Le nombre de fois où j'ai appris des mauvaises nouvelles, où j'ai vu des choses qui m'ont troublé, j'ai cherché le Seigneur. Et toujours, alors que je suis dans sa présence, Dieu me délivre de la peur, Dieu me délivre de l'angoisse, il me délivre de l'insomnie, il me délivre de l'oppression, parce que j'ai cherché sa face, parce que j'ai cherché un refuge en lui. Le deuxième conseil que je voudrais te dire, c'est n'aie pas peur, parce que l'ange de l'Éternel veille sur toi. Peut-être que c'est une menace physique, peut-être que c'est une maladie, je ne sais pas ce que c'est. Mais tu peux demander à Dieu de libérer son ange dans tes circonstances pour t'aider en tout temps. Demande à Dieu de libérer ses anges dans ta vie, autour de tes enfants, sur ton lieu de travail, pour t'aider dans tous les domaines. Tu n'as pas idée de ce que peut faire le monde invisible en ta faveur. Il y a des choses que nous voyons, il y a des choses que nous ne voyons pas. Il y a des choses dans lesquelles nous mettons des limites, mais il y a des choses dans lesquelles nous ne devrions pas mettre de limites. Nous ne devrions jamais mettre de limites sur l'éternité. Et les choses que nous ne voyons pas appartiennent au royaume de Dieu. Donc demande à Dieu de libérer son ange, de libérer ses anges pour intervenir en ta faveur. Quatrième conseil, c'est même si les justes traversent des difficultés, des situations difficiles, Dieu les délivre toujours. Crois que Dieu t'a délivré. Crois que la délivrance vient. Crois-le. Ne regarde pas aux circonstances. Et même si parfois tu vois des choses contradictoires et tu as le verdict de ces choses, crois qu'à partir de ces choses négatives, Dieu en fera quelque chose de bon. Parce que rappelle-toi, Dieu est bon. Sa bonté est sans pareil. Voyez combien le psaume 34 est un psaume puissant. C'est un psaume de délivrance, c'est un psaume de restauration, c'est un psaume de guérison. C'est un hymne à la confiance en Dieu. C'est un hymne à la gratitude envers Dieu. Et j'aimerais vraiment vous encourager à être reconnaissant envers Dieu. Vous savez, la reconnaissance, souvent, c'est dire merci avant d'avoir reçu. Si je prends la décision de vous tendre, de vous dire, écoute, la semaine prochaine, je vais m'acheter une nouvelle voiture, eh ben, je vais te donner ma voiture. Vous n'allez pas me dire, eh ben, je te remercierai quand j'aurai les clés de ta voiture. Pour l'instant, je n'ai rien, donc je ne te remercie pas. Ce serait une offense pour moi de dire, mais dis donc, cette personne, elle est vraiment mal élevée. C'est pareil avec Dieu. Dieu t'a dit qu'il va te délivrer. Dieu t'a déjà délivré à l'œuvre de la croix. Alors, tout ce que tu as à faire, c'est de lui dire merci Seigneur pour la délivrance. Merci Seigneur pour la guérison. Merci Seigneur pour la prospérité. Merci pour ta protection. Merci Seigneur pour le salut de ma famille. Merci pour la délivrance de mes enfants, la délivrance de mon mari. Merci pour mon entreprise qui se relève. Merci, merci, merci Seigneur. Il nous faut être reconnaissants. Il nous faut être comme David, être un adorateur de l'Éternel. Parce que ce qui va vraiment faire exploser nos mauvaises circonstances en mille éclats, c'est la louange, c'est la reconnaissance que nous avons envers notre Dieu. Voilà, j'aimerais vous laisser dans la fin de mon podcast. Je suis Mylène Dufay sur la radio RFE. J'espère que vous avez été encouragés. 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Vous savez, vos témoignages sont toujours une source d'encouragement. Je vous remercie beaucoup et que Dieu vous bénisse. À très bientôt.

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1: Proverbe 9. L'invitation de la sagesse. La sagesse a construit sa maison. Elle l'a solidement établie sur 7 colonnes. Elle a fait abattre des bêtes, préparé du vin et dressé une table abondante. Elle a envoyé ses servantes porter son invitation. Depuis le sommet de la ville, elle proclame « Vous, les ignorants, venez par ici. » À ceux qui manquent de discernement, elle dit « Venez vous nourrir à ma table, buvez le vin que j'ai préparé. Quittez la compagnie des insensés et vous vivrez. Engagez-vous sur le chemin de l'intelligence, le sage et l'orgueilleux. Corriger un arrogant ne mène qu'au mépris, reprendre un méchant attire l'insulte. Ne réprimande pas l'orgueilleux, il te haïra, mais reprends le sage et il t'aimera. Instruis un sage et il deviendra encore plus sage. Enseigne une personne intègre et elle augmentera son savoir. Reconnaître l'autorité du Seigneur est le commencement de la sagesse. Connaître le saint, c'est acquérir l'intelligence. Moi, la sagesse, j'allongerai tes jours, je prolongerai la durée de ta vie. Si tu deviens sage, c'est toi qui en bénéficieras. Mais si tu te laisses emporter par l'orgueil, tu en subiras les conséquences. L'invitation de la sottise. La sottise est comme une femme bruyante, pleine d'ignorance et de légèreté. Assise à la porte de sa maison, sur les hauteurs de la ville, elle interpelle les passants qui avancent sans méfiance. « Vous, les ignorants, venez par ici !» À ceux qui manquent de discernement, elle murmure « La boisson volée est exquise et la nourriture prise en cachette a une saveur unique. » Mais ils ignorent que ses invités marchent vers la mort et que ceux qui entrent chez elle s'enfoncent dans les ténèbres.

0: La météo pour ce dimanche 2 août, grand beau temps estival avec des températures agréables le matin, mais une chaleur qui s'accentue encore l'après-midi. De très fortes chaleurs concernent une moitié sud-est. Les températures pour ce dimanche matin, 14 degrés pour Cherbourg et Brest, 15 degrés pour Lille, 17 à Paris et Orléans, 19 degrés pour Biarritz et Bordeaux, 20 degrés pour Strasbourg, 20 degrés également pour Lyon, 21 à Toulouse, 24 degrés pour Nice et Marseille, 25 à Perpignan et Ajaccio. Et pour ce dimanche après-midi, 25 sur la Normandie, 26 sur la Bretagne, 30 degrés sur les Hauts-de-France, 32 degrés sur la région Île-de-France. On attend entre 28 et 34 sur la Nouvelle-Aquitaine, 34 également en Alsace, 35 sur la vallée du Rhône, 35 également sur la Côte d'Azur et jusqu'à 37 degrés encore sur l'Occitanie.
1: Bonjour à tous. Après plusieurs jours de lutte, le Premier ministre a assuré hier soir que les feux étaient globalement sous contrôle sur l'ensemble du territoire, tout en appelant à la prudence. La situation reste selon lui très évolutive. Dans le Var, le feu qui avait parcouru le massif du Gros Bessillon a été déclaré stabilisé par la préfecture hier en fin de soirée, après avoir ravagé plus de 1800 hectares. Sur place, 1500 pompiers restent mobilisés, appuyés par 8 canadaires et plusieurs hélicoptères bombardiers d'eau. En Gironde, le méga-feu qui a détruit 42 000 hectares en 10 jours est désormais fixé, mais pas encore éteint. Au plus fort de la crise, plus de 220 000 personnes avaient été évacuées. La grande majorité a depuis regagné son domicile, dont plus de 10 000 rien que dans la journée d'hier. Depuis le début de l'année, plus de 117 000 hectares de forêt sont partis en fumée en France. Le gouvernement a annoncé la nomination prochaine d'un coordinateur national rattaché à Matignon pour piloter la reconstruction des zones sinistrées. Directement lié à cette actualité, la canicule, 20 départements ont été placés en vigilance orange, principalement dans le quart sud-est et le long de la vallée du Rhône. Cet épisode de forte chaleur entamée hier doit se poursuivre jusqu'à lundi avec des risques sanitaires importants. Les autorités rappellent les gestes de précaution, boire régulièrement, éviter les efforts aux heures les plus chaudes et prendre des nouvelles des personnes fragiles. Sur le plan économique, à présent, une nouvelle qui concerne des millions d'épargnants. Depuis hier, le taux du livret A est remonté de 1,5 à 1,7%. C'est sa première hausse depuis 2023. Le livret de développement durable et solidaire suit la même trajectoire. Quant au livret d'épargne populaire, il reste maintenu à 2,5%, alors que les règles de calcul auraient pu le faire baisser. Et dans le même temps, le tarif réglementé de l'électricité, eux, ont augmenté d'environ 2,5%. Du côté des routes, la prudence reste de mise ce week-end. De grands départs, la journée d'hier avait été classée noire dans le sens des départs par les prévisionnistes du trafic, l'une des plus chargées de l'été, au point qu'il était recommandé de reporter son voyage. Aujourd'hui encore, la circulation s'annonce dense, en particulier dans le sud-est et le long de l'arc méditerranéen où le retour se conjugue au départ. Et en ce moment, côté culture, place à la fête en Bretagne. Le Festival interceltique de l'Orient vit aujourd'hui l'un des plus grands moments avec la grande parade des nations celtes. Plus de 3000 artistes défilent dans les rues de la ville pour cette 55e édition, placée sous le signe des cousins d'Amérique, avec les Cournoailles comme invités d'honneur. Plusieurs dizaines de milliers de spectateurs sont attendus. C'est la fin de votre flash. Passez un très très bon dimanche sur votre radio.
2: Bonjour, le rétrosport de la semaine. Zinedine Zidane a été officiellement nommé mardi sélectionneur de l'équipe de France par la Fédération française de football. L'ancien entraîneur du Real Madrid devra faire ses preuves au lendemain d'une élimination douloureuse en demi-finale du Mondial contre l'Espagne, avec en ligne de mire l'Euro 2028 pour premier objectif. Opposé au projet de la FIFA de créer une société commerciale ouverte à des investisseurs privés, l'UEFA, instance chargée du football européen, menace de boycotter les prochaines Coupes du Monde. Aucune équipe nationale de l'UEFA ne participera à aucune compétition de la FIFA tant que ces propositions resteront d'actualité, écrit l'instance européenne dans un communiqué. Toujours, l'Olympique Lyonnais ne s'est pas mis en confiance. Mercredi soir, à l'aube du troisième tour préliminaire contre le Sparta Prague en Ligue des Champions, les mardis 4 et 11 août, le club entraîné par Paulo Fonseca a pris l'eau face au Betis Séville 4 à 0. Lundi, Médiamétrie a révélé les audiences du Tour de France 2026. Pour France Télévisions, c'est un record à la clé. En effet, 45,6 millions de Français ont regardé au minimum une minute de la grande boucle sur leur écran, soit 72% de la population âgée de 4 ans et plus. L'équipe de France d'escrime n'a finalement pas quitté Hong Kong sans le moindre titre. Les sabreurs français Rémi Garrigue, Maxime Pianfetti, Jean-Philippe Patrice et Sébastien Patrice ont dominé la Corée du Sud en finale et s'adjugent une médaille d'or, une première depuis 2006 dans cette catégorie. La France France termine donc ses championnats du monde avec 4 médailles, toutes remportées au sabre. Les sabreuses françaises ont en effet décroché le bronze. En individuel, Sarah Balzer a remporté l'argent et la jeune Toscane Tori le bronze. Basket, mercredi, l'Euroleague a officiellement publié le calendrier de la prochaine saison 2026-2027. Pour la première journée, l'ASVEL de Tony Parker rencontrera le Maccabi Tel Aviv à la maison, tandis que le Paris Basketball ira en Grèce pour affronter le Panathinaikos. La Formule 1 décidera à mi-septembre du maintien ou non des deux derniers Grands Prix de la saison au Qatar et à Abu Dhabi aux Émirats Arabes Unis. Elle privilégiera une fin de saison en Europe si elle ne peut pas aller dans le Golfe à cause du conflit entre l'Iran et les États-Unis dans la région. C'est la fin de cette rétrosport. Une très bonne journée à toutes et à tous.

0: 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Dieu nous donne un chant nouveau. Plus de voix sur nos visages, race du lion et de l'agneau. Il est ma force, mon bouclier, nuée de gloire.
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2: Bonjour et bienvenue sur la radio RFE, bienvenue dans nos studios ici. Donc je suis heureuse de vous présenter une autre interview. Aujourd'hui, j'ai une invitée très spéciale, donc je reçois Martine, qui est ma petite sœur, alias Lily Rose. Et nous allons passer un moment ensemble, nous allons parler d'un sujet, je pense, qui intéresse beaucoup de personnes. Nous allons parler parentalité. Donc je vais vous présenter un petit peu donc l'invité aujourd'hui. J'ai la joie de recevoir Martine Flamand. Beaucoup la connaissent sous le nom de Lily Rose Vallée. Donc mariée, trois enfants, passionnée de Dieu, directrice de louanges pendant plus de 15 ans et profondément engagée dans tout ce qui touche la parentalité. Lily Rose a consacré 25 ans de sa vie donc à la petite enfance. Éducatrice de jeunes enfants, elle a dirigé plusieurs structures d'accueil, accompagné des équipes, des familles et a travaillé sur des projets autour du soutien de la parentalité. Elle a aussi été représentante du personnel engagé donc pour la défense des droits humains dans le monde du travail. Aujourd'hui, après une expérience au sein de la protection de l'enfance, Lily Rose s'oriente vers la coordination de structures d'accueil avec une vision profondément humaine, remettre l'amour, la compréhension et la bienveillance au centre de la relation parents-enfants. Elle continue son parcours donc avec un regard lucide sur ce que vivent les parents aujourd'hui. Donc bonjour Martine.
3: Salut,
2: Lily Rose, tu vas bien?
3: Ouais, ça va.
2: Bienvenue dans les studios.
3: Là. Avec la biographie comme ça, tellement parfaite.
2: Bon, pas trop de pression dès le départ, donc ça va aller. Bah écoute, merci d'être dans les studios RFE. J'avais vraiment envie de t'interviewer parce que je sais que tu as quand même une belle expertise pour tout ce qui est parents, parentalité. Tu as fait des études, tu as aussi plus de 25 ans d'expérience. Et je pense que c'est un sujet d'actualité important sur lequel il y a des points à soulever. Et moi, j'avais une première question pour toi aujourd'hui. C'est selon toi, quelle est la différence entre les parents de l'époque, d'avant, et les parents d'aujourd'hui, du 21e siècle? Qu'est-ce qui les différence l'un de l'autre? Il y a deux styles de façon d'être parent. De différence.
3: Ben, en fait, tu as parlé d'expertise tout à l'heure me concernant. Effectivement, je n'ai pas des connaissances uniquement de mon rôle de maman. Bien que j'ai été maman, comme tu sais, très jeune, à 20 ans. Et c'était pas la même chose à l'époque. Mais je reviendrai sur un autre point. J'ai étudié ça s'appelle le Training Institute. C'est une université en Belgique, une université catholique, excuse-moi. Et ils ont parlé du burn-out parental, l'épuisement parental. Et ils ont mis l'accent sur plusieurs points, là je vais en évoquer peut-être 5-6, des points dans la société qui mettent la pression aux parents. C'est-à-dire qu'aujourd'hui, être parent au XXe siècle, c'est plus nos mamans en fait, les années 40, les années 60, où nos parents géraient leur vie avec leur intuition et puis ils ne se posaient pas de questions.
2: C'est ça.
3: Aujourd'hui, effectivement, au XXe siècle, un des bouleversements majeurs, c'est la place de l'homme et de la femme.
2: C'est ça.
3: Tu travailles, je travaille. On est des femmes qui travaillons, nos maris travaillent. Et aujourd'hui, les rôles sont bouleversés. C'est-à-dire que les femmes se retrouvent sur le terrain du travail. Et en même temps, elles se retrouvent avec leur rôle de maman.
2: C'est ça.
3: Et en fait, elles sont tiraillées entre
2: performer
3: sur le lieu du travail, prendre du temps pour se former. Et en même temps, éduquer leurs enfants. Donc ça met quand même une petite pression sur le rôle de parents. Il y a aussi les pères. Les pères, en fait, les pères, ils sont attendus. Maintenant, en fait, il y avait deux experts. Il y avait une experte à un moment au foyer Et il y avait un expert, le papa au travail. C'était les clichés avant, papa ours, maman ours.
2: Oui, c'est ça.
3: Papa va chercher la viande et les légumes.
2: Oui,
3: et
2: va la
3: manger,
2: chasse.
3: L'argent. Et la maman qui reste à la maison, qui fait à manger et tout ça. Tout ça aujourd'hui n'existe plus vraiment. Et cette pression, elle est telle aussi sur les hommes parce que la femme aussi les attend. Les mamans attendent leur mari sur... on va dire sur le versant éducatif, c'est-à-dire s'occuper des enfants,
2: d'accord,
3: faire en sorte qu'ils aient un épanouissement, aller les chercher à la crèche. T'imagines, il quitte le travail plus tôt, il dit à ses collègues hommes, je vais chercher mon enfant à la crèche. La pression que ça peut suggérer, mais il y a des réunions, comment se fait-il que tu puisses partir plus tôt, nous abandonner.
2: Après, on a des clichés, c'est vrai, papa ours, maman ours, hein, l'histoire, papa va chercher à manger, va faire des courses,
3: maman ours attend à la maison, s'occupe de faire la soupe et échange et fait le lit et prépare la nourriture. Aujourd'hui, on peut parler, effectivement, de bouleversement, franchement, de remaniement au niveau de la place de chacun. Chacun n'est plus expert, la maman n'est plus experte à la maison, le père n'est plus expert du travail et de ramener l'argent. Je ne dis pas que c'est quelque chose qui doit être et on est content d'avoir évolué, on est content
2: Bien sûr.
3: Travailler, mais il y a des extrêmes quand même. Il y a des femmes, elles ne veulent plus être chez elles. Elles ne veulent plus être dans leur foyer.
2: Elles ne veulent plus être maman à la maison.
3: Elles ne veulent plus être maman à la maison. Et à un moment donné, ça pose problème parce qu'on a quand même, entre l'homme qui travaille et la femme qui travaille, je crois que c'est Jean-Claude Van Damme qui avait rigolé en disant qui est à la maison, qui s'occupe de l'enfant.
2: C'est ça. Oui, mais pourtant, elles veulent des enfants.
3: Elles veulent plus s'en occuper. Et ça met une pression parce qu'en même temps, l'homme, il a cette pression de performer pareil au travail. Et en même temps, la femme lui dit... et lui, il n'a pas eu d'exemple dans sa vie. Tu sais, nous, les femmes, on a quand même un modèle parental maternel qui est fort.
2: Bien sûr.
3: On a nos mères qui se sont occupées de nous.
2: Bien sûr.
3: On a joué à la poupée, on a joué à la dinette. Alors que les hommes, un modèle paternel, pas encore. Peut-être la nouvelle génération qui arrive, parce qu'on voit des hommes pousser des poussettes.
2: Et ça,
3: prendre des congés paternels. Dans les publicités, on voit des hommes qui changent les couches. Et ça, c'est très récent. Mais certains hommes n'ont pas eu cette image paternelle en train de
2: s'occuper. Oui, du papa qui s'occupe.
3: Et du coup, quand ils se retrouvent, il y a des statistiques qui disent que quand ces hommes se retrouvent dans de la pression par rapport à leur rôle de parent, c'est beaucoup plus fort que les mères qui n'ont pas cette pression parce qu'ils n'ont jamais connu ça et ils se mettent dans des stress. Donc effectivement, le XXe siècle est vraiment un des points des chamboulements de tout ce qui est autour de la parentalité, des rôles de chacun, c'est la place.
2: Et je me demande si ça n'a pas aussi joué un rôle, le fait que l'on parle des inégalités entre hommes et femmes, que ce soit dans les salaires, la place des femmes dans la société. Alors on les a rehaussées, on les a mis sur un piédestal pour qu'elles arrivent au même niveau que les pères, on va dire.
3: Ouais, c'est ça.
2: Et maintenant, on est dans une carrière où le prix à payer, c'est peut-être les enfants maintenant.
3: Là, exactement. En fait, et c'est vraiment pertinent ce que tu dis, parce que la femme, elle veut, quelque part, avec cette... on met les inégalités, les égalités hommes et femmes, c'est un mauvais débat en fait. C'est sur le versant du travail, il faut que je performe, il faut que je...
2: On a quelque chose à prouver tout le temps.
3: Que je puisse être autant, donc au travail elles se donnent, elles font des heures supplémentaires. Des fois elles rentrent après le mari à la maison.
2: Elles ne sont pas forcément mieux payées.
3: Voilà. Et ce n'est pas machiste ou je ne suis pas en train de faire l'apologie en train de dire la femme veut être au foyer ou quoi que ce soit, on travaille, moi je travaille et tout ça, il n'y a pas de souci. Mais on est un petit peu, il y a aussi ce côté où elle est attendue sur le versant professionnel, fais tes preuves.
2: C'est ça.
3: Et les mauvaises conséquences, c'est ça, c'est qu'à un moment donné, la pression vient sur elle.
2: Ouais.
3: Et ça empathie sur les enfants, la pression, c'est-à-dire qu'elle n'y arrive pas. Parce que performer au travail et performer à la maison et être aussi disponible au travail qu'à la maison, c'est compliqué.
2: Ouais,
3: et c'est pertinent en fait ce que tu dis.
2: Ouais.
3: Exactement.
2: Mais après, là aujourd'hui, c'est de se dire, alors bien sûr, les gens vont pas, on va pas avoir envie de retourner à l'époque il y a 40 ans où les mamans restaient à la maison, mais alors
3: avec
2: où est la solution puisqu'on devient de plus en plus actif. Parce qu'en plus de travailler, les femmes aussi maintenant, elles ont des visions, elles créent des associations, elles font tellement de choses, elles sont militantes, etc. Et c'est vrai qu'elles avancent, dans leur activité. Mais en même temps, le rôle des parentales, il est un peu chiffonné dans
3: tout
2: ça. Et il y a des conséquences.
3: Et c'est marrant ce que tu dis. Tu parles de la société. Si on est dans une société individualiste, où la femme, elle est dans une... Je dirais pas à la femme. Peut-être avant le XVIIe siècle ou XXe siècle, c'est la famille élargie pouvait s'occuper de l'enfant.
2: Ouais.
3: La marraine.
2: Oui, c'est vrai
3: qu'il
2: y avait des oncles.
3: Aujourd'hui, dans cette société individualiste dans laquelle on est, on s'occupe nous-mêmes de notre enfant. on est chacun est pour s'occuper de soi. Ouais. D'ailleurs, si tu demandes un peu d'aide, t'es mal perçu. On peut te dire, t'y arrives pas, ouais. T'es pas compétente, t'allais le dire, t'es pas capable. Et cette société individualiste, contrairement aux pays d'Afrique, pays d'Afrique où il y a un proverbe africain qui dit il faut un village pour élever un enfant.
2: Ouais. Et il y a toute une chaîne de gens qui sont là.
3: Alors, t'as la famille élargie, t'as la grand-mère, t'as la tante, t'as l'oncle. Alors, je dis pas que ça a que du positif, il y a aussi vraiment... Mais elle se pose pas la question à un moment de je vais être dépossédée de mon enfant, mais on va dire que je sais pas faire si ma mère s'occupe. On voit des vidéos, on voit les mamies qui prennent l'enfant, qui mettent du savon, qui les huile, la mère elle regarde ou la mère se repose. Mmh. Et dans les pays africains, le taux, tu sais qu'il y a eu des statistiques qui ont été faites, il y a un taux de burn-out ou d'épuisement parental qui est quasi nul, il est quasi vraiment très bas parce que...
2: C'est factuel, c'est vraiment...
3: Exactement. Ouais. Et les sociétés, alors l'Amérique du... Toute la partie d'Amérique du Nord, l'Europe, la France, sont des pays quand même qui ont des forts taux d'épuisement, de burn-out parental.
2: Ouais. Donc, c'est-à-dire qu'il y a des valeurs qui se sont perdues. Peut-être que les femmes ont avancé dans la société, mais comme je disais tout à l'heure, le prix à payer, c'est la famille.
3: Exactement. Et elles n'osent pas, si on n'ose pas demander de l'aide.
2: Ouais.
3: On n'ose pas, en fait, dire, même aux mères, il y a toujours ce rapport avec les femmes où... on se dit, on est mère, donc on doit savoir faire. Et ça, c'est pas vrai. Et c'est une fausse idée où on dit, la maman... moi, je sais que j'ai eu un enfant jeune. Et à la maternité, je me rappelle, la dame a dit, vous devriez savoir faire. Ou c'était quelque chose comme... vous êtes maman maintenant, vous êtes maman maintenant, toute jeune, sortie de l'adolescence. Et à l'époque, j'avais pas la réponse. Évidemment, j'étais vraiment... Mais aujourd'hui, non, on peut pas savoir faire, on peut hésiter. Et t'as des parents qui se retrouvent vraiment isolés parce qu'elles n'osent pas demander, parce qu'elles ont une pression. Elles n'ont plus trop leur maman. Aujourd'hui, t'as une maman qui peut vivre dans le sud ou dans un autre pays. Dans cette société où on est, ce qui fait qu'il favorise quand même un peu de stress et de pression.
2: Donc, il y a vraiment ce que tu disais là, il y a un isolement en fait. Tout simplement de la part des parents, de la mère, du père, ils deviennent individualistes, isolés. Donc ça a des conséquences.
3: Tu te retrouves, t'es seul en fait, dans ta parentalité, tu t'es solitaire. C'est ce qu'ils appellent, les spécialistes, je me rappelle, j'avais lu un article, ils parlaient de parentalité solitaire. Mmh. C'est-à-dire que t'es... Et puis pour peu que tu sois en train de montrer à l'autre que tu sais faire. Et on est dans une société un peu comme ça, où on le verra tout à l'heure si tu permets que je parle aussi de ça. Mm-hmm. Cette société où on nous en met plein la vue et où les gens se comparent. Est-ce que je peux mieux faire que cette personne, ou je n'arrive pas à mieux faire que cette maman que je vois dans les réseaux sociaux, que je vois à la télé, mais ça on en parlera tout à l'heure, des réseaux sociaux. Mais il y a beaucoup de facteurs qui sont oppressants. Il y en a une dizaine, on en a étudié, je crois, quand j'ai fait mes études, une dizaine de facteurs qui, au XXe siècle, pose vraiment, mettre la pression sur les parents.
2: Qui rajoute déjà à la difficulté d'être
3: exactement,
2: une maman qui se pose des questions.
3: J'en ai pas parlé, mais au-delà de déjà cette parentalité, qui est, ce bouleversement, un couple d'amoureux qui se retrouve parents et on dit, ça y est, on vous le met entre les mains en une heure et vous devez savoir faire, malgré tout ce qu'on a pu lire et entendre sur la parentalité. C'est pas si simple. On est toutes les deux mamans, on sait que c'est pas en ayant un bébé dans les bras que tout tombe.
2: C'est clair.
3: Effectivement.
2: Il va falloir être volontaire pour apprendre.
3: Oui, c'est ça.
2: En fait, ce que je voulais te poser aussi, l'autre question que j'avais à te poser, c'est que les institutions telles que les PMI, la CAF, les crèches, etc., est-ce que tu trouves que leur rôle est vraiment là, soutient vraiment les parents ? Soutient vraiment la parentalité ?
3: En fait, ils ont un rôle important à jouer. Alors, on va dire dans les deux sens. En soi, c'est pas mal. L'État, en fait, donne de l'argent à des institutions. Alors, il y a les PMI, il y a les crèches, il y a la CAF.
2: Ouais.
3: Les dispensaires, tous les endroits où il y a des pédiatres pour s'occuper des enfants. Et l'État donne de l'argent à des spécialistes pour aider les parents. Déjà, ça pose problème. Aider un parent à élever son enfant. Déjà, avant le 21e siècle, on n'entendait pas trop parler de ça. Aujourd'hui, on est dans une société où... et c'est bien perçu, je dis, en fait, je ne critique pas en mal.
2: Parce que c'est une aide financière,
3: mais
2: aussi une aide psychologique,
3: des aides
2: une aide
3: physique. Exactement. Mmh. Et les parents se sentent un peu obligée, parce qu'on vous dit, voilà, vous venez d'accoucher, vous êtes une jeune maman, sachez que vous avez la PMI. D'accord. Pour avoir des conseils, et il n'y a pas de souci. Et pour avoir connu toutes ces aides quand j'étais jeune maman, il n'y a pas de souci. Le problème, c'est que ces institutions, elles donnent des conseils. Alors, tu as des professionnels qui sont plus ou moins formés, des fois, avec la façon de dire et pas. Moi, je me rappelle m'être fait disputer une fois parce que je n'avais pas donné une quantité de lait à mon enfant. Je croyais savoir faire, je faisais de mon bien. J'ai, au lieu de me dire, vous avez mis un petit peu, il faudrait mettre plus, je me suis fait disputer. Ouais. Et à un moment donné, ces institutions, elles jouent un peu une pression aussi, parce que si elles sont capables de te donner des conseils, elles sont aussi capables de te sanctionner, en fait. Ouais. Ça peut aller loin, on peut même t'enlever ton enfant. La PMI, il y a quand même des choses, on en parlera tout à l'heure, je travaille à l'aide sociale à l'enfance, il y a quand même des dérives quand même. Et à un moment donné, ces institutions-là, elles mettent encore plus une pression, parce qu'en fait, si tu fais pas bien les choses, ils te le rappellent.
4: Il y a un peu une menace dans l'air, quoi.
3: Bien sûr. Et puis, t'as intérêt de bien faire les choses, parce qu'on est là, en fait, pour te montrer comment faire les choses.
4: Montre-nous
3: que t'as
4: compris.
3: T'occuper ton enfant. Ouais. Et puis, si tu le fais pas bien, bah, écoute, il y a des IP. On appelle ça des informations préoccupantes. Alors, c'est un autre sujet, c'est quand l'enfant est maltraité ou quoi que ce soit. Mais des fois, le parent, il se sent...
4: C'est peut-être aussi beaucoup pour les mamans seules.
3: Exactement. Ouais. J'ai pas bien fait. Les psychologues, c'est bien, parce que la psychologie aussi, je trouve qu'elle a... Il y a eu du bien. Alors, on est parti de toute une génération où dans l'indifférence totale de la psychologie de l'enfant.
4: Comme si l'enfant n'était pas un objet, jusqu'à ce qu'il devienne...
3: L'Antiquité, au Moyen-Âge, l'enfant était là. D'un coup, comme ça, alors il y a eu la déclaration de... On appelle ça la Déclaration universelle des droits des enfants. Je crois de Déclaration des droits des enfants. Où d'un coup, comme ça, on se met à porter de l'intérêt à l'enfant. Ouais. Et je trouve ça bien. Mais il y a 54 articles. Et dans ces articles-là, c'est vous êtes responsable du développement de votre enfant, de son développement psychique, de ceci. Vous devez, lui apporter un avenir certain, être garant d'un bon développement psychomoteur, de l'art, lui donner envie de faire des choses artistiques. Et si tu n'y arrives pas, t'as un peu la pression, elle est un peu sur toi. Donc, comme tu dis, on a été dans l'ignorance totale des biens de l'enfant, du bien-être de l'enfant. Et d'un coup, on passe tout de suite, c'est ce qu'on appelle l'intérêt supérieur de l'enfant. C'est-à-dire qu'il passe avant tout, il passe avant même le bien-être des parents. Et dans les facteurs de stress, ça pèse beaucoup, parce que même les psychologues, il y a des théories qui ont été développées. Par exemple, tu as dû l'entendre parler, la théorie de l'attachement ou l'accordage. C'est où on donne un rôle important. Et je trouve ça très bien, c'est-à-dire que les psychologues ont développé cette théorie où les liens que les parents donnent dès la naissance sont importants pour son développement futur, pour s'il parle bien, son alimentation et tout ça. Et en même temps, ça met aussi, en fonction du parent qu'on aura en face de nous, si c'est un parent perfectionniste, si c'est un parent qui se surinvestit son rôle de parent, on aura un parent qui sera plus ou moins, qui aura une pression aussi. D'accord. Donc comme tu dis, toutes ces institutions, elles sont bien, elles aident, mais en même temps, il faut savoir qu'elles peuvent aussi te retirer ton enfant si ça ne se passe pas bien. Mmh. Et là, la pression, elle est vraiment là, quoi. Et c'est l'effet pervers, et je ne parle pas de parents qui veulent bien faire, qui font tout bien et qui disent la CAF dit ça, l'article dit ça, ma pédiatre m'a dit que si j'allaite, mon enfant sera en meilleure santé, mais moi j'ai pas envie d'allaiter. Toutes ces choses qu'on met, ces injonctions, vous devez prenez des biberons en verre, parce que les pédiatres, si vous prenez il y aura des résidus de verre dans son biberon, prenez le plastique, mais il y a du bisphénol, je sais plus,
4: y a
3: un truc
4: encore
3: comme ça.
4: Des choses qui vont pas avec le plastique, c'est
3: toutes
4: clair.
3: Ces choses, mais une pression, en fait, tu sais plus. T'as une grande fenêtre qui est ouverte, plein de fenêtres ouvertes, et tu sais plus, donc tu te dis, mais est-ce que je... Et puis tu comptes plus sur ton intuition, en fait. Tu sais plus faire, en fait. C'est ça, en fait, qui est vraiment...
4: C'est vrai que c'est tout un sujet...
3: Oppressant.
4: C'est oppressant, et puis, mais il y a une chose que tu as dit dès le départ, que j'ai beaucoup appréciée, c'est faire confiance à son intuition. Ouais. Surtout lorsqu'on sait que Dieu vit en nous, Christ vit en nous.
3: Exactement.
4: On a cette intuition aussi qui est vraiment, on va dire, biblique, où voilà, il y a des choses qu'on sent pas, et puis... Je pense qu'il n'y a pas mieux que le cœur d'une maman où vous avez son enfant et qui connaît ses besoins et qui sent que c'est pas ceci.
3: Mais il faut lui laisser faire, en fait.
4: Ouais. Et c'est vrai qu'il y a des systèmes pour nous aider, mais ça peut aussi se terminer en grande pression.
3: Exactement, ça,
4: c'est,
3: ça a double tranchant. Peut-être.
4: Ça a double tranchant.
3: Exactement, ouais.
4: Alors, une question dont on a un petit peu, ma troisième question, c'est, on en a parlé un petit peu tout à l'heure, c'est les réseaux sociaux. Ouais. Dans la société, dans la vie des parents, la vie des mamans célibataires, celles qui ont des enfants, qui veulent avoir des enfants. D'après toi, les réseaux sociaux, quel est le rôle des réseaux sociaux ? Est-il bon ? Est-il pas bon ? Est-ce que ça va trop loin ? Ouais. Alors, on parlait tout à l'heure qu'il y a de la surinformation. Ouais. Alors, je pense que tu as un avis là-dessus.
3: Ouais. En fait, c'est vrai qu'en plus, c'est marrant, ce matin, je suis tombée sur un article. C'était « Soyez la maman positive que vous rêvez d'être et que vous devez être ». Un truc comme ça, okay. Qui était hyper... soit la maman... je suis tombée par hasard ce matin, comme par hasard, et je me dis, mais... À un moment donné, il faut savoir que nous, même moi, toi, on poste le meilleur de nous. Bah tu ne vas pas poster une photo de toi où tu sors du lit pas coiffé et tout ça, et en pyjama. On poste une photo de nous, on poste
4: super
3: des clichés de nous, une mise en scène. Et la parentalité, c'est pareil. On a des parents qui postent... Moi, j'en ai vu des photos retouchées ou des parents dans l'herbe à 10h du matin, le dimanche. Toi, tu traînes en peignoir en train de préparer les petits déjeuners de tes enfants. Un exemple d'une maman qui est un peu débordée. Parentalité positive, vous, les parents motivés, est-ce que vous êtes là, la chasse aux champignons avec nos enfants, dimanche dans le froid, toutes ces choses. Et à un moment donné... faut arrêter quoi. On poste ce qu'on a de mieux, ce qu'on réussit de mieux, on le poste. Par contre, on
4: vend quelque chose difficiles. En fait. On est en train de vendre quelque
3: exactement.
4: Chose.
3: Exactement. Par contre, ils vont pas poster une petite lampe dans leur nuit le soir quand ils se lèvent avec des grosses poches pour donner un biberon, pour allaiter, ou qui c'est qui se lève, c'est toi qui vas le chercher. Non, on va poster un couple qui se tient, qui porte un enfant. Ouais. On va pas poster une photo des clichés de deux parents en train de se friter, entre guillemets, parce que qui va faire le biberon, je suis fatiguée, je travaille, voilà, toutes ces choses. Et je trouve que c'est vrai que les réseaux sociaux, la télévision, même les publicités, la pub doit être positive, doit être belle, mais les pubs pour les couches ou pour le café, on voit des familles épanouies dans des cuisines,
4: Que du positif,
3: merveilleuse.
4: La réalité de la vie, c'est pas ça.
3: Voilà, le petit qui tombe, la petite tartine qui tombe dans le lait, le père qui rigole. moi, ça va pas me faire rire hein, si tu renverses le lait le matin, on allait à l'école. toutes ces choses qu'on voit qui sont quand même édulcorées.
4: Ouais.
3: Et il faut dire que beaucoup de parents se mettent la pression, ils se comparent et ils se disent quelque part. Si j'arrive, elle y arrive en fait. Mais le cerveau, à un moment donné, il se gèle. Pour peu que c'est une maman qui est perfectionniste, qui surinvestit son rôle de parent, à un moment donné, c'est j'y arrive pas en fait. Elle y arrive mieux que moi. Et il y a la comparaison, il y a les réseaux sociaux, il y a aussi les publicités, les affiches et puis les campagnes, tu sais, pas de télé avant 3 ans. Ne faites jamais ça si vous êtes maman, ne faites jamais ça avec votre enfant. Mmh. C'est placardé comme ça ou.
4: Alors qu'on est sur du cas par cas, il y a vraiment, c'est adapté.
3: Et puis une maman, il n'y a pas de, on va dire, de livre de recettes ou de notices.
4: Non.
3: Elle est, comme tu disais une fois, on est le haut et le bas avec ce qu'on a de mieux en nous.
4: Bien sûr.
3: Et puis il y a des moments où ça rate. Et une maman, elle est maman avec aussi ses capacités, son intuition. Ce qu'elle a envie de donner à son enfant, il faut la laisser faire.
4: Bien sûr.
3: Et avec ses ratages. Mmh. Et avec ses, sans faire exprès, elle a crié, sans faire exprès, elle a dit débrouillez-vous, elle est partie dans sa chambre pleurer, et ça c'est la maman avec les hauts, et comme tu dis, les hauts et les bas, la vie, elle est ça comme ça aussi, et c'est pas tout est beau, et ces images édulcorées, on est tous à se dire, c'est Internet, mais ça impacte, sincèrement.
4: Ouais. Mais alors, par exemple, moi je suis sur Internet, je suis une jeune maman, je ne sais pas comment faire, je vais voir... un compte réseaux sociaux, je vais voir sur YouTube et j'ai tellement d'informations qu'en fait je sais plus où j'en suis. Alors qu'est-ce que je fais ? Je me fie à mon intuition, ou bien je prends des cours de coaching parental et par contre je vais suivre pendant 3 semaines ce qu'on me dit à la lettre parce qu'il y a des points très carrés on va dire. Ouais. Et puis arrivé à la 4e semaine, je suis plus pour différentes raisons que j'y arrive pas. Donc je retombe dans le trou de la condamnation.
3: Exactement.
4: Et je me dis je suis pas une bonne maman.
3: Mais c'est clair. Mais t'as aussi des. Moi j'ai vu ce que tu dis. Je suis pas une bonne maman. Cette chose c'est un phénomène qui est vraiment, je trouve vraiment accablant et vraiment triste. J'ai vu une coach, une maman, une coach maternité ou parentalité, qui disaient « tu ne peux pas en tant que maman, tu dois, tu ne peux pas », c'est des injonctions en fait,
4: ouais.
3: c'est la tyrannie de la parentalité positive presque, ouais. tu n'as pas le choix,
4: si je ne peux pas.
3: Ben voilà, si tu n'y arrives pas, ben tu dis, tu te condamnes, tu dis « je ne sais pas faire ». Et tu verras plus tard, j'en parlerai dans d'autres circonstances, mais c'est un des cheminements de tomber dans le burn-out avec
4: D'accord.
3: l'épuisement.
4: D'accord.
3: C'est-à-dire
4: parce que c'est mental en fait, c'est psychologique, c'est mental.
3: Tu prends ce qui se passe, c'est que la maman, plus elle va être sous pression, plus elle va être fatiguée, plus elle va pas réussir. Qu'est-ce qui va se passer, Mylène? Elle va prendre de la distance de son enfant.
4: Ah ouais.
3: Elle va se
4: ça a l'effet contraire en fait.
3: Ben voilà, exactement ça. Ouais. Tout ce qu'on appelle l'épuisement parental, c'est tu veux être la meilleure mère, sur investissement, à fond dans les réseaux, machin, les clubs, et finalement, tu n'es pas une bonne mère parce que tu prends
4: en échec.
3: Et il peut y avoir de la maltraitance, il peut y avoir de la négligence, des mamans qui veulent placer leur enfant, qui les laissent toute la journée au centre de loisirs, à la crèche, et tant mieux, au mieux que les institutions là. Comme on dit, elles sont là aussi pour être. Moi, j'ai toujours dit, quand un enfant, des fois, on dit, ouais, elle laisse son enfant toute la journée à la crèche, elle laisse son enfant toute la journée au centre de loisirs, oui, mais tant mieux, parce que sinon, elle craquerait sur lui.
4: Ouais.
3: Autant qu'il y ait une institution, heureusement, qui est là pour l'accueillir, parce que si elle le garde chez lui, chez elle, il ne va peut-être pas passer un bon moment avec
4: elle. Et puis aussi, il y a des mamans, parce qu'on leur demande d'être trop parfaites, qui parfois ont du mal à demander de l'aide et n'osent pas dire « écoute, j'en peux plus, j'ai besoin de temps pour moi,
3: la société,
4: je veux m'arrêter, j'ai besoin d'avoir une journée, est-ce que... » Elles n'osent pas avouer que « non, là, j'ai vraiment besoin de... »
3: Exactement.
4: C'est aussi cette pression qui est là à la performance parentale qui nous oblige.
3: C'est exactement, performance parentale, c'est un mot nouveau. Hein.
4: Ouais.
3: On n'entendait pas ça.
4: C'est triste
3: avant.
4: Parce que, oui,
3: nos
4: ça
3: n'existait
4: pas.
3: Nos mamans n'avaient pas ce genre de...
4: Non, ces raisonnements, ces réflexions, elles étaient inconnues.
3: En fait, il y a aussi... Il y a cette double injonction, en fait. C'est-à-dire, tu dois... une maman au top, tu dois être une maman qui réussit dans sa vie de couple, qui est une bonne ménagère, comme on dit, faire à manger, faire le ménage. Et puis en même temps, répondre aux besoins de la société, le travail, prendre soin d'elle. On en parlera peut-être tout à l'heure dans le développement des coachs. Coach, peut-être qu'on y viendra, tout ce qui est coach, développement et tout ça. Mais en même temps, comme tu dis, cette pression sur elle, elle se la met elle-même. Personne ne va dire. C'est la société, c'est tout ce qu'il y a autour d'elle qui font qu'à un moment donné, elle se reconnaît, elle ne se fait plus confiance, elle ne se donne plus le... Moi, j'ai eu des questions singulières quand j'étais directrice de crèche. Est-ce qu'on peut, madame? Est-ce que j'ai droit de... Est-ce que je peux? J'ai dit, mais vous êtes la maman. On est en direction avec ma collègue. On était directrice, on dit, est-ce que j'ai le droit? Ça m'avait fait de la peine, j'ai vu tellement et...
4: On lui a tellement mis d'interdits qu'elle ne sait plus où elle en est, en fait.
3: Et puis, des recettes, des livres de recettes, des gens, puis les gens se mêlent. Ta voisine, ta collègue, à un moment donné, chacun est dans sa pression, donc chacun a besoin de vérifier avec l'autre.
4: Ouais.
3: Qui est c'est la comparaison,
4: c'est
3: en même temps...
4: Il n'y a rien de pire en tant que parent, bien sûr, parce que l'enfant, c'est lui l'enjeu. L'enjeu,
3: exactement.
4: C'est l'enfant.
3: Et puis, moi, j'ai eu des parents qui disaient, oui, c'est facile, elle a un petit peu plus d'argent, son mari, c'est lui, il travaille à la maison, mais moi, me dit ça, et j'y mets la comparaison, Mylène. C'est quelque chose qui fait des
4: faits. En tout cas, moi, j'en veux pour preuve que lorsqu'on discute avec des gens qui disaient à notre époque, quand on était enfant, quand on était élevé, que ce soit la politesse, etc., il n'y avait pas toutes ces ramifications, il n'y avait pas toutes ces questions et le monde allait mieux.
3: Ouais.
4: Même si aujourd'hui, j'en conviens qu'on vit dans un monde moderne, il y a beaucoup plus de réponses, on a des choix, on a beaucoup plus de possibilités qu'avant, mais des fois, j'ai l'impression que dans tout ça, on en perd les valeurs essentielles de la parentalité, en fait. Et c'est une nuisance.
3: C'est les fléaux, on va dire. Du 21e, on est au 21e,
4: oui, 21e
3: siècle. Comme il dit, ce fléau qui pèse sur la parentalité. On veut identifier la parentalité, c'est tout ce qui est les phénomènes autour d'un couple qui devient parent. Et en même temps, arriver avec cette attention qu'on porte à la parentalité et arriver aussi la pression parallèlement. Alors ça a fait un effet pervers un peu... où toutes sortes de choses sont mises, soutien à la parentalité, parentalité positive, parentalité, toutes ces choses qui ont été mises en place, soutien à la parentalité. Alors quand tu dis soutien à la parentalité, c'est aller à des réunions de ceci, la CAF met en place ça, vous devez répondre à des questionnaires satisfaction sur votre vie de parent, les carnets de santé aussi, ils ont vachement évolué. Tu te rappelles de notre carnet de santé?
4: Oui,
3: c'est
4: ça.
3: Mensuration, là aujourd'hui, c'est plein de questions où tu coches. À quelle heure l'enfant se couche, est-ce que ceci... Et c'est pas plus mal, mais...
4: Investigation.
3: Imagine une maman qui... enfin, j'en parlerai plus tard, mais une maman qui se met pas la pression, ça va aller. Ces outils-là sont, c'est bien pour elle. Mm-hmm. Mais une maman qui surinvestit son travail, qui est dans la perfection, elle est vraiment en danger de.
4: J'imagine aussi une maman qui a à cœur, qui a fait des études, qui a une carrière, qui veut bien faire, ouais. Et qui en même temps veut aussi avoir une réussite avec ses enfants et qui se met. Et c'est vrai qu'on peut facilement, en tant que parent, tant qu'on parle des mamans, mais père aussi, tomber dans le burn-out. Et c'est vraiment quelque chose de bien triste.
3: C'est vraiment un fléau, hein. Un fléau social. Ouais. Hein.
4: C'est vrai qu'aujourd'hui, les générations ne se comportent pas comme avant. Les générations ont beaucoup changé. Tout à l'heure, tu disais qu'il y avait plein de choses qui avaient été mises en place pour aider les familles, mais c'est peut-être parce que maintenant, ils s'en rendent compte que les familles n'ont jamais été autant déchirées, les enfants autant dissipés. Ouais. Il n'y a jamais eu autant de choses mauvaises dans les familles par rapport à avant. Donc, on est obligé de rajouter des mesures qui, finalement, n'apportent pas de réponse.
3: Exact. On s'isole dans sa réussite, en fait, professionnelle, parentalité, le mot. On s'isole dans ses réussites et c'est à celui qui réussit le mieux, mais c'est pas pour descendre l'autre, c'est pour ne pas être jugé, en fait.
4: Non seulement pour ne pas être jugé, mais j'ai l'impression qu'on est toujours obligé de prouver quelque chose par rapport à nos enfants, ou qu'ils sont mieux que les autres, ou qu'ils ont réussi.
3: C'est la comparaison.
4: Et c'est très difficile parce qu'en fait, on ne le fait plus, comme tu disais, de façon instinctive en tant que mère, mais on le fait dans l'objectif d'eux et on fait d'eux, en fait, un trophée ou pas. Et c'est compliqué et c'est comme ça que c'est vrai que c'est très compliqué aujourd'hui.
3: Les comparaisons, elles viennent quand tu es dans l'insécurité. C'est vrai, quand moi, ça nous est tous arrivé. Moi,
4: je me suis déjà
3: comparée dans des domaines de ma vie où je me compare à ça et parce que moi-même, je suis insécure, je ne suis pas à l'aise là-dessus. Donc, au moment où tu es insécure dans ton rôle de parent, tu écoutes l'autre. Et puis des fois, tu lui lances des pics. Tu fais ça, moi je fais ça. Et là, tu te rends compte que finalement, il y a vraiment des enjeux.
4: Ça crée un mal-être, finalement. Ça aide pas.
3: Il y a des enjeux.
4: Ça crée un mal-être.
3: Ça devrait être simple. On devrait dire. Pour terminer sur ce chapitre, être parent, c'est facile et tout ça. Ça ne l'est plus. C'est pas être facile. La parentalité, ça glisse. Non. C'est fini, ça. C'est plus.
4: D'ailleurs, j'en veux pour preuve, malheureusement, la France est un pays qui vieillit, qui fait de moins en moins d'enfants. On entend même des gens dire, vu comment va le monde, je ne veux pas d'enfants. Il y a des couples qui ont décidé de ne pas avoir d'enfants. Bon, après, je parle politique, les problèmes qu'on a aujourd'hui. Et parce que les gens se disent, pourquoi donner ce monde, ce sera l'héritage de mes enfants, je ne veux pas.
3: Exactement.
4: Parce que forcément, les choses ne vont pas en s'arrangeant. Donc, c'est triste parce que, en fait, le résultat de tout ça, c'est l'extinction de la famille.
3: Oui.
4: C'est un peu l'extinction petit à petit à cause du système qui étouffe.
3: Et puis, il y a d'autres phénomènes dont je parlerai peut-être pas trop au niveau de la famille qui sont...
4: Il y a tellement de sujets à parler.
3: L'image de la famille a changé, mais je ne vais pas aborder certains d'autres sujets.
4: Voilà, on ne pourra pas tout aborder aujourd'hui, mais il y aura une suite, il y aura d'autres interviews.

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0: Je suis heureux que vous vous joigniez à moi. Nous allons nous plonger dans un message intitulé « L'annonce d'un nouveau roi ». Écoutez, ce que nous allons voir aujourd'hui est complet en soi. Je crois que Dieu a des trésors pour vous dans ce message. Si vous prêtez attention à la parole de Dieu pendant que nous l'étudions ensemble, je crois que le Saint-Esprit va murmurer à votre cœur ce dont vous avez besoin. Tout ce que je peux dire, c'est préparez-vous et soyez prêts.
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0: Je vais vous parler de l'histoire de Noël. Nous allons parler de différents personnages de l'histoire de Noël et de la façon dont ils ont réagi à l'annonce de la venue d'un roi. Cela représente en fait la façon dont de nombreuses personnes aujourd'hui réagissent à la nouvelle qu'un roi, que le sauveur du monde, est venu. Il s'agit en fait d'un parallèle avec les gens d'aujourd'hui. Ensuite, nous arrivons à celui qui doute. Il y a un homme nommé Zacharie, il est prêtre, lui et sa femme Élisabeth servent Dieu. Elle n'a jamais pu être enceinte, ils ont prié et prié pour avoir un bébé. Il est dans le temple, en train de faire son service devant Dieu. L'ange Gabriel lui apparaît. Il lui dit, « Zacharie, ta prière a été entendue. Ta femme Élisabeth va tomber enceinte. Tu appelleras ce bébé Jean, il préparera le chemin de Christ. » Il va préparer le chemin du Seigneur, le roi, qui vient. Cet ange resplendissant de la gloire de Dieu se tient devant lui. Écoutez, Gabriel n'est pas un ange inférieur. Il est au sommet de la hiérarchie en ce qui concerne les anges de Dieu. Voici sa réponse. Verset 18 de Luc, chapitre 1. Zacharie dit à l'ange, « À quoi reconnaîtrai-je cela ? En effet, je suis vieux et ma femme est d'un âge avancé. » L'ange lui répondit, « Je suis Gabriel, je me tiens devant Dieu. J'ai été envoyé pour te parler et pour t'annoncer cette bonne nouvelle. Voici, tu seras muet et tu ne pourras plus parler jusqu'au jour où cela arrivera, parce que tu n'as pas cru à mes paroles qui s'accompliront au moment voulu. » En fait, c'est plutôt ridicule. Gabriel, qui se tient en présence de Dieu, apparaît à Zacharie. Gabriel dit, « Dieu a entendu ta prière, ta femme va tomber enceinte. » Zacharie demande en fait, « Peux-tu me donner un signe ?» Combien penseraient que le fait que l'ange de Dieu le plus puissant et le plus glorieux vienne se tenir devant eux pourrait être un signe suffisant? Certaines personnes, ceux qui doutent, en veulent toujours plus. Ils en veulent toujours plus, ils en veulent toujours plus. Je pense à Gédéon, dans l'Ancien Testament. Il faut bien comprendre que Gédéon a vécu avant le temps de la nouvelle naissance. Il a vécu avant le jour où le Saint-Esprit est venu demeurer chez les gens. Son père était païen, il a grandi dans un foyer païen. Son père avait son propre sanctuaire païen. Israël avait fait marche arrière et s'était éloigné de Dieu. Un ange apparaît à Gédéon et lui dit, « Salut, vaillant héros, tu vas guider le peuple de Dieu et le libérer des Madianites. » Gédéon dit, « Écoute, Dieu, si je dois faire cela, ne te fâche pas, mais je vais étendre une toison. Que le matin, la toison soit mouillée et que le sol soit sec tout autour. Alors je saurai que c'est toi. » Et bien sûr, la toison est mouillée et le sol sec. Il dit alors, « Écoute Dieu, ne te fâche pas. Demain, que le sol soit mouillé et que la toison soit sèche. Alors je serai sûr. » C'est tout. Pour nous, si nous avions été à la place de Gédéon, nous aurions dit, « Ok, le troisième jour, Seigneur, que la toison soit rouge. Le quatrième jour, qu'elle soit verte, qu'elle disparaisse, qu'elle réapparaisse. Qu'elle ressemble à la barbe d'Abraham. Qu'elle ressemble à présent à la moustache de Poirot. » Ce n'est jamais assez pour nous. Mes amis, à un moment donné, il faut faire un pas de foi. Il y a des gens ici, écoutez-moi, Dieu vous a déjà parlé, il vous a déjà donné tous les signes dont vous avez besoin. Vous devez cesser de douter de lui et croire en sa parole. Faites un pas et agissez. Oui, Dieu répond certes à la prière et aux questions, mais il ne va pas tout vous révéler. Le juste doit vivre par la foi. Je pense à l'histoire que Jésus a racontée à propos de l'homme riche et de Lazare. Ils sont morts tous les deux. L'homme riche est allé en enfer. Lazare a été porté par les anges dans le sein d'Abraham. L'homme riche, en proie au tourment, a levé les yeux vers Abraham et a dit « Envoie Lazare ici pour qu'il mette un peu d'eau sur ma langue. Je suis au supplice dans cette fournaise. » Abraham dit « Il y a un abîme entre nous. Ceux qui veulent aller d'ici à là ne le peuvent pas et inversement non plus. » L'homme riche dit alors, « J'ai 5 frères. Envoie Lazare leur parler et les avertir, afin qu'ils ne viennent pas dans ce lieu de supplice, mais se tournent vers Dieu et se repentent. Saviez-vous que tous ceux qui sont en enfer croient en l'évangélisation ?» Abraham dit, « Mon fils, ils ont Moïse et les prophètes, ils ont la parole de Dieu. S'ils ne croient pas la parole de Dieu, ils ne croiront pas celui qui est ressuscité des morts. » À un moment donné, sa parole doit être suffisante. On ne doit avoir besoin de rien d'autre. Cela s'est produit souvent comme cela. En fait, cela se produit assez couramment. Des gens viennent me voir et disent « C'est incroyable !» Ce dont nous parlions ensemble avant de venir à l'église, c'est ce qui a été prêché sur l'estrade. Les réponses sont venues, c'est Dieu. Cela arrive tout le temps. Les gens viennent me le dire tout le temps. Mais parfois, voici une histoire qui s'est produite à de nombreuses reprises. Un homme se présente accompagné de sa petite amie. Il dit, « Hey, pasteur, c'est la première fois que je viens ici. » Je dis, « OK. » Il dit, « Ma copine vient depuis un certain temps, elle m'a dit que je devais venir à l'église avec elle, finalement je suis venu. » « Je veux juste éclaircir quelque chose, elle vous a appelé, n'est-ce pas ?» Je dis, « Je ne comprends pas. » Il dit, « Elle vous a appelé et vous a dit quoi dire, c'est ça ?» Parce qu'on discutait de certaines choses et c'est ce dont vous avez parlé. Je sais qu'elle vous a appelé et vous a dit de quoi parler aujourd'hui. » Je dis, en fait, je n'ai jamais rencontré votre petite amie. Donc non, elle ne m'a pas appelé. Alors il dit, quelle coïncidence. D'accord, Zacharie. À un moment donné, il faut faire un pas en avant et se fier uniquement à sa parole. Maintenant, par contraste, nous passons à la croyante. Marie, le même ange, Gabriel, lui apparaît et lui annonce la nouvelle. Il lui dit qu'elle va donner naissance au Fils de Dieu. Il sera grand et tu devras l'appeler Jésus. Sa réponse se trouve au verset 34 de Luc chapitre 1. Marie dit à l'ange, « Comment cela se fera-t-il puisque je n'ai pas de relation avec un homme ?» Combien pensent que c'est une bonne question ? Je n'ai jamais eu de rapport sexuel, monsieur l'ange. Comment vais-je avoir un bébé ? C'est une bonne question. Voici la réponse. L'ange lui répondit, « Le Saint-Esprit viendra sur toi, et la puissance du Très-Haut te couvrira de son ombre. C'est pourquoi le Saint-Enfant qui naîtra sera appelé Fils de Dieu. » Marie dit, « Je suis la servante du Seigneur. Que ta parole s'accomplisse pour moi. » Et l'ange la quitta. Je vais paraphraser ce qu'elle a dit. « Même si je n'arrive pas à comprendre ce qui se passe, je suis d'accord. Tu dis que le Saint-Esprit va venir, il va me changer. D'accord, j'accepte ta parole. » Le même ange qui était venu voir Zacharie est venu voir Marie. Mais la promesse qu'il lui a faite était bien plus extraordinaire. Il dit à Zacharie, « Tu as prié, ta femme n'a pas réussi à être enceinte, elle va concevoir et vous allez avoir un bébé. » Il dit, « Puis-je avoir un signe ?» À Marie, il dit, « Marie, sans avoir de relation sexuelle, tu vas tomber enceinte et donner naissance au Fils de Dieu. Le Saint-Esprit va venir sur toi. » D'accord. Incroyable. Mes amis, quand vous dites oui à Christ, le Saint-Esprit vous change. Et vous ne pourrez jamais comprendre le merveilleux de tout cela. Jésus a dit que naître de nouveau, c'est comme le vent. Le vent souffle où il veut, et tu en entends le bruit, mais tu ne sais pas d'où il vient, ni où il va. C'est aussi le cas de toute personne qui est née de l'Esprit. En d'autres termes, il y a là une part de mystère. Je vois les effets du vent, je le vois souffler sur les feuilles, je l'ai vu arracher le chapeau de cette dame, je peux le sentir quand il souffle sur moi, je ne sais pas d'où il vient ni où il va. Il y a une part de mystère, et il en va de même quand on est de l'Esprit de Dieu. Vous devez dire oui à Jésus, si tu crois dans ton cœur que Dieu l'a ressuscité. Si tu reconnais publiquement qu'il est le Seigneur, tu seras sauvé. Le Saint-Esprit viendra sur vous et vous changera. Littéralement, il régénérera votre esprit. La Bible dit « Si quelqu'un est en Christ, il est une nouvelle créature », littéralement une nouvelle espèce d'être qui n'a jamais existé auparavant. Dieu va vous changer. Vous devez l'accepter et lui faire confiance. Je raconte souvent que j'ai été sauvé dans une petite mission de rue à Medford, dans l'Oregon. Dieu a répondu à certaines de mes questions et j'ai su que Jésus était réel. Je me suis donc lancé, mais en fait, j'avais aussi tout un tas de questions sans réponse. Je les ai laissées en suspens, mais je savais que Jésus était réel. J'ai dit, « Dieu, je te laisse le soin de répondre à ces questions. Je me jette à l'eau, je me lance, je te suis à fond. » Au fil du temps, ces autres questions ont trouvé une réponse. Certaines ont pris des années. J'aurais pu dire, « Eh bien, écoute, Dieu, j'attends. D'abord, tu dois répondre à ceci, à cela, et à cela, et à cela, et à cela, et à cela, et à cela, et à cela, et à cela, et à cela, et à cela, et à cela. » Je ne bougerai pas tant que tu n'auras pas répondu à tout. Vous ne ferez jamais ce pas de foi. Marie a accueilli la parole. Vous devez dire oui à Jésus, même si vous n'avez pas de réponse à toutes vos questions. Le personnage suivant, en fait, c'est le dernier dont nous parlerons, c'est l'évangéliste. En Luc chapitre 2, il y avait des bergers dans les champs gardant les troupeaux la nuit. L'ange du Seigneur leur est apparu. Lisons au verset 10. Mais l'ange leur dit, « N'ayez pas peur car je vous annonce une bonne nouvelle qui sera une source de grande joie pour tout le peuple. Aujourd'hui, dans la ville de David, il vous est né un Sauveur qui est le Messie, le Seigneur. Voici à quel signe vous le reconnaîtrez, vous trouverez un nouveau-né enveloppé de l'ange et couché dans une mangeoire. » Et tout à coup, une foule d'anges de l'armée céleste se joignit à l'ange. Ils adressaient des louanges à Dieu et disaient, « Gloire à Dieu dans les lieux très hauts, paix sur la terre et bienveillance parmi les hommes. » Lorsque les anges les eurent quittés pour retourner au ciel, les bergers se dirent les uns aux autres, « Allons jusqu'à Bethléem pour voir ce qui est arrivé, ce que le Seigneur nous a fait connaître. » Ils se dépêchèrent d'y aller et ils trouvèrent Marie et Joseph ainsi que le nouveau-né couché dans la mangeoire. Après l'avoir vu, ils racontèrent ce qui leur avait été dit au sujet de ce petit enfant. Tous ceux qui entendirent les bergers furent étonnés de ce qu'ils leur disaient. Ils ont fait connaître cette parole au plus grand nombre. Une autre version dit qu'ils l'ont répétée à tous ceux qu'ils ont rencontrés. En bref, cette nouvelle est trop bonne pour que nous la gardions pour nous. Nous ne pouvons pas nous taire. À tous ceux qu'ils rencontraient, ils ont parlé de Christ. Après être sauvé, je vivais dans l'Oregon, je suis revenu en Californie. Et l'une des premières choses que j'ai faites a été de renouer avec une ex-petite amie. Nous avions été ensemble pendant assez longtemps. Je l'ai cherchée pour pouvoir l'amener à Christ. Nous nous sommes retrouvés et je lui ai dit, « Hé, je suis devenu chrétien. » J'ai commencé à lui raconter l'histoire de l'Évangile et elle m'a arrêté. Elle a dit, « Bayless, Je sais tout cela. Que veux-tu dire? Je suis allé à l'école du dimanche. Je suis allé à l'église.
3: Vraiment?
0: Oh oui. J'ai dit, tu savais que Jésus est le Fils de Dieu? Elle a dit oui. J'ai dit, tu savais qu'il est mort sur la croix pour les péchés du monde? Elle a dit oui. Tu savais qu'il est ressuscité des morts? Elle a dit oui. Tu le savais quand on était ensemble? Et tu ne me l'as jamais dit? J'étais abasourdi. J'étais carrément sans voix. Je ne savais pas quoi dire. Comment peut-on savoir cela? Être si proche de quelqu'un et ne pas lui dire? Comment est-ce possible? Je me suis éloigné en secouant la tête. Comment est-ce possible? Nous avons une certaine pratique de l'aide en cas de catastrophe. Quand il y a eu des ouragans et des tornades, si vous n'en avez jamais vu, il est difficile de comprendre les dégâts qu'ils peuvent causer. Je me souviens avoir traversé le Panhandle du Texas. Ma sœur était avec moi dans la camionnette. Des amis qui avaient loué un camion étaient devant nous. Nous rentrions en Californie. On pouvait voir devant nous ce qui me semblait être un orage vraiment cool. On aurait dit un orage électrique ou un truc comme ça. C'était étrange parce que les éclairs semblaient aller de côté. Puis tout d'un coup, l'atmosphère a changé. Je ne peux pas la décrire. Mais elle a soudainement changé, il y a eu un calme étrange. Je regarde par la fenêtre, dans un champ, il y avait une énorme tornade. Peut-être à 400 mètres dans le champ qui se dirige vers nous. On s'est arrêté dans une station-service. Un Smirmorgue de 18 roues était garé près de nous. Il n'y avait personne dedans et on a décidé de se garer là. La tornade s'est abattue sur le semi-remorque, juste à côté de nous. Elle l'a soulevé en l'air, l'a retourné, l'a écrasé sur le sol et ne nous a pas touchés. Nous n'étions qu'à quelques mètres. Vous ne pouvez pas comprendre. Elle peut prendre une voiture et la projeter à plus d'un kilomètre au loin. C'est difficile de comprendre son pouvoir. Nous avons des amis qui vivent en Oklahoma. Ils vivent dans un couloir de tornade. Ils ont construit une nouvelle maison et une petite pièce à tornade. Quand on entre et on ferme la porte, on a l'impression d'être dans un tombeau, vu le bruit qu'elle fait en se refermant. Je pense que cette pièce résisterait à une explosion atomique. C'est un endroit où l'on peut se réfugier en cas de tornade. La maison peut disparaître, mais tout ici restera debout. Imaginons qu'ils sont là. Ils voient ce qui pourrait être deux tornades jumelles arriver sur eux. Ils savent que la tornade est inévitable. Elle arrive juste sur leur quartier. Ils sortent donc, et certains des enfants du quartier jouent au foot dans leur cour. Un autre voisin parle à sa fille. Un autre type a mis ses écouteurs et tond sa pelouse. Ils se glissent discrètement dans la pièce à tornade et ne parlent à personne. Au bout d'une vingtaine de minutes, ils se rendent compte, parce qu'ils entendent des sons, même à travers ces murs épais, que ces tornades ont touché le quartier. Au bout d'un moment, le calme revient. Ils sortent et voient que leur maison a disparu. Il ne reste plus que la pièce à tornade. Ils regardent et la plupart des maisons du quartier ont disparu. Le voisin qui parlait à sa fille, hébété, la cherche en appelant son nom. Elle est introuvable. Les enfants qui jouaient au football ont disparu. Le type qui tondait son jardin a disparu. La maison a disparu. Il y a des voisins égarés. Ils viennent et disent, vous aviez une pièce à tornade? Pourquoi ne pas nous avoir dit que c'était un endroit sûr? Ils ont dit, eh bien, nous ne voulions pas vous ennuyer. Nous ne voulions pas que vous pensiez que nous étions trop insistants. Combien pensent qu'ils auraient peut-être dû dire aux voisins qu'il y avait un endroit sûr? Eh bien, voici, il y a deux tornades jumelles appelées l'enfer et la mort. Elles arrivent et sont inévitables. Mais il y a un endroit sûr. Il s'appelle Jésus, notre rocher. Jésus, mis à mort pour moi, je cherche un refuge en toi. Nous devons dire aux gens qu'il y a un endroit sûr. Car le jugement arrive, l'éternité arrive. Cette vie est courte, ce n'est qu'une vapeur qui apparaît pour un peu de temps et qui disparaît ensuite, mes amis. Nous avons et nous connaissons le seul endroit sûr, son nom est Jésus-Christ. Comment ne pas le dire à ceux qui nous entourent, comme ces bergers l'ont dit à tous ceux qu'ils ont rencontrés? Je pense qu'on peut le faire sans paraître bizarre. Certains vont penser que vous êtes bizarre. D'autres penseront que vous êtes un peu trop insistant. Mais quand on pense aux enjeux, croyons-nous vraiment qu'il y a un paradis à atteindre et un enfer à fuir? Croyons-nous vraiment aux paroles de Jésus? Nous croyons vraiment qu'il est mort sur la croix pour les péchés du monde. Il n'y a pas d'autre moyen d'entrer en relation avec Dieu que par lui. Écoutez, hommes et femmes de bien qui êtes ici aujourd'hui, je veux vous dire, ne vous fiez pas à vos bonnes œuvres. Ne vous fiez pas à vos propres bonnes œuvres pour mériter la faveur de Dieu. Cela ne pourra pas vous sauver. Pour ceux qui sont en recherche, votre cheminement vous a amené ici aujourd'hui. Peut-être regardez-vous ceci dans une autre langue que l'anglais, quelque part dans le monde, en ce moment même. Votre cheminement vous a conduit jusqu'ici. Jésus est la réponse. Si vous êtes vraiment en recherche, je vous le dis, Jésus est votre réponse. Pour ceux qui ont de la haine, vous pouvez vous repentir et placer votre foi en Dieu. L'apôtre Paul, aussi appelé Saul de Tarse, a persécuté l'Église, a fait arrêter des hommes et des femmes, les a jetés en prison, a été responsable de la mort de croyants. Il a fait tout ce qui était en son pouvoir pour éradiquer le christianisme de sa propre vie, mais aussi de celle des autres. Il a trouvé Jésus sur le chemin de Damas. Si vous avez eu de la haine, si vous avez été un adversaire de l'Évangile, je vous le dis, il y a de la miséricorde, il y a le pardon pour vous, si vous voulez bien le recevoir. À ceux qui doutent, je veux simplement dire qu'il est temps de mettre ces doutes de côté et de faire un pas de foi jusque dans les bras de Jésus. Mais vous devez faire un pas de foi. Je veux vous conduire dans une simple prière. Tous ceux qui sont ici et ceux qui sont dehors sur la place, je crois vraiment que c'est peut-être le moment le plus important que nous vivons ensemble. Dieu est en train d'agir dans le cœur des gens. J'aimerais vous conduire dans la prière. Peut-être êtes-vous venu avec un ami aujourd'hui, peut-être avec un membre de votre famille, ou peut-être seul. Je vais vous donner les paroles d'une prière. On peut apprendre à n'importe quel perroquet à dire une prière. On peut lui apprendre à jurer et à prier. Mais vous savez, ce n'est pas parce que le perroquet fait une prière qu'il est sauvé. Vous pouvez dire les mots, mais le plus important, c'est qu'il soit connecté à un cœur sincère. Vous devez attacher votre cœur aux mots et les adresser à Dieu. Il va vous rencontrer, il vous répondra si vous faites cela. Si cela vous aide de fermer les yeux quand vous priez, faites-le. Comme vous voulez, je pense qu'il est bon parfois d'éliminer les distractions et de se retrouver seul avec le Seigneur. Vous voulez prier après moi? Dites, cher Seigneur, je viens humblement à toi. Je te remercie de m'aimer tellement que tu es mort sur la croix pour moi, que tu as porté le fardeau de tous mes péchés. Tu as pris le châtiment de ces péchés sur toi-même et tu les as effacés. Je crois que tu es ressuscité d'entre les morts. Je te demande maintenant, Jésus, de venir dans ma vie. Lave-moi. Donne-moi un nouveau départ. Je mets ma confiance en toi. Je t'appelle, Seigneur. À partir de maintenant, je vais te suivre. Amen. Si vous avez fait cette prière d'un cœur sincère, Dieu vous a entendu. La deuxième chose la plus importante à faire est d'acquérir de la connaissance. La Bible dit qu'il n'est pas bon que l'âme soit privée de connaissance. Quand j'ai donné ma vie à Christ, j'ai commencé à lire la Bible. J'ai acheté une Bible pour 35 cents dans un vide-grenier. J'ai lu. J'ai commencé par le livre de la Genèse. Je vous encourage à commencer par le Nouveau Testament. Commencez par le livre de Matthieu, lisez les Évangiles, le livre des Actes, les Épîtres ou les lettres qui suivent le livre des Actes. Nourrissez-vous-en. La parole de Dieu est une nourriture pour votre esprit. Et elle contient la connaissance et la sagesse dont vous avez besoin, les instructions dont vous avez besoin pour savoir comment vivre pour Christ. Elle traitera de tous les problèmes que vous pourriez rencontrer. Alors plongez dans la parole de Dieu et laissez-la pénétrer en vous. Elle changera votre vie.

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0: 1 Jean 2. Jésus-Christ, notre avocat et victime expiatoire. Mes petits enfants, je vous écris ces choses afin que vous ne péchiez point. Mais si quelqu'un a péché, nous avons un avocat auprès du Père, Jésus-Christ le Juste. Il est lui-même la victime expiatoire pour nos péchés, non seulement pour les nôtres, mais aussi pour ceux du monde entier. Obéir aux commandements et marcher dans l'amour. Si nous gardons ces commandements, nous savons que nous l'avons connu. Celui qui dit « Je l'ai connu, mais qui ne garde pas ses commandements » est un menteur, et la vérité n'est pas en lui. Mais celui qui garde sa parole, en lui l'amour de Dieu est véritablement parfait. Celui qui dit qu'il demeure en lui doit marcher comme lui-même a marché. Bien-aimé, ce n'est pas un commandement nouveau que je vous écris, mais un commandement ancien que vous avez entendu depuis le commencement. Toutefois, il est nouveau dans le sens où les ténèbres se dissipent et la lumière véritable brilla déjà. Celui qui prétend être dans la lumière tout en haïssant son frère est encore dans les ténèbres. Celui qui aime son frère demeure dans la lumière, et il n'y a en lui aucune occasion de chute. Mais celui qui hait son frère marche dans les ténèbres et ne sait où il va, car les ténèbres ont aveuglé ses yeux. Ne pas aimer le monde. Je vous écris, petits enfants, parce que vos péchés sont pardonnés à cause de son nom. Je vous écris, Père, parce que vous avez connu celui qui est dès le commencement. Je vous écris, jeunes gens, parce que vous avez vaincu le malin. Je vous ai écrit, petits enfants, parce que vous avez connu le Père. Je vous ai écrit, Père, parce que vous avez connu celui qui est dès le commencement. Je vous ai écrit, jeunes gens, parce que vous êtes forts, que la parole de Dieu demeure en vous et que vous avez vaincu le malin. N'aimez point le monde ni les choses qui sont dans le monde. Si quelqu'un aime le monde, l'amour du Père n'est point en lui. Car tout ce qui est dans le monde, la convoitise de la chair, la convoitise des yeux, l'orgueil de la vie, ne vient pas du Père mais du monde. Le monde passe ainsi que ses convoitises, mais celui qui fait la volonté de Dieu demeure éternellement. Les antéchrists et la fidélité à la vérité. Petits enfants, c'est la dernière heure. Vous avez appris qu'un antéchrist doit venir, et maintenant il y a plusieurs antéchrists. C'est ainsi que nous savons que nous sommes dans la dernière heure. Ils sont sortis du milieu de nous, mais ils n'étaient pas des nôtres. S'ils avaient été des nôtres, ils seraient restés avec nous. Mais cela est arrivé afin que tous voient qu'ils ne faisaient pas partie de nous. Pour vous, vous avez reçu l'onction du Saint-Esprit et vous avez la connaissance. Je vous ai écrit non parce que vous ne connaissez pas la vérité, mais parce que vous la connaissez et qu'aucun mensonge ne vient de la vérité. Qui est le menteur, sinon celui qui nie que Jésus est le Christ? Celui-là est l'antéchrist, celui qui nie le Père et le Fils. Quiconque nie le Fils n'a pas non plus le Père, mais quiconque confesse le Fils a aussi le Père. Que ce que vous avez entendu dès le commencement demeure en vous. Si cela demeure en vous, alors vous demeurerez aussi dans le Fils et dans le Père. Et la promesse qu'il nous a faite, c'est la vie éternelle. Je vous écris cela au sujet de ceux qui cherchent à vous égarer. Mais vous avez reçu l'onction de Dieu, et elle demeure en vous. Vous n'avez pas besoin qu'on vous enseigne d'autre chose, car cette onction vous enseigne toutes choses. Elle est véritable et sans mensonge. Demeurez en Christ selon son enseignement. Les enfants de Dieu et l'assurance en Christ. Et maintenant, petits enfants, demeurez en lui, afin que lorsqu'il paraîtra, nous ayons de l'assurance et que nous ne soyons pas confus à son avènement. Si vous savez qu'il est juste, sachez que quiconque pratique la justice est né de lui.
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La météo pour ce dimanche 2 août, grand beau temps estival avec des températures agréables le matin, mais une chaleur qui s'accentue encore l'après-midi. De très fortes chaleurs concernent une moitié sud-est. Les températures pour ce dimanche matin, 14 degrés pour Cherbourg et Brest, 15 degrés pour Lille, 17 à Paris et Orléans, 19 degrés pour Biarritz et Bordeaux, 20 degrés pour Strasbourg, 20 degrés également pour Lyon, 21 à Toulouse, 24 degrés pour Nice et Marseille, 25 à Perpignan et Ajaccio. Et pour ce dimanche après-midi, 25 sur la Normandie, 26 sur la Bretagne, 30 degrés sur les Hauts-de-France, 32 degrés sur la région Île-de-France. On attend entre 28 et 34 sur la Nouvelle-Aquitaine, 34 également en Alsace, 35 sur la vallée du Rhône, 35 également sur la Côte d'Azur et jusqu'à 37 degrés encore sur l'Occitanie. So

0: Bonjour à tous. Après plusieurs jours de lutte, le Premier ministre a assuré hier soir que les feux étaient globalement sous contrôle sur l'ensemble du territoire, tout en appelant à la prudence. La situation reste selon lui très évolutive. Dans le Var, le feu qui avait...
1: La préfète ajoutant que 198 000 personnes évacuées sur 220 000 ont pu rentrer chez elles. La dépollution de l'eau potable des micropolluants issus de résidus de pesticides ou de polluants éternels pourrait occasionner un surcoût annuel compris entre 1,3 et 5,7 milliards d'euros, selon un rapport rendu par une mission d'inspection interministérielle. Le caractère persistant des polluants émergents et leur accumulation laissent craindre une hausse des non-conformités de l'eau potable dans les années à venir. Après la découverte de 5 bébés morts dans un appartement à Orange dans le Vaucluse, la mère de famille a été mise en examen et placée en détention provisoire. Son compagnon a été remis en liberté. Un juge des enfants a été saisi par le parquet de Carpentras afin d'assurer un suivi pour les 3 enfants du couple. Lundi dernier, les ossements de 4 nouveau-nés et le corps d'un 5e avaient été découverts dans une boîte par le père de famille. Le phénomène climatique El Niño, qui continue à se renforcer, attise une planète déjà en feu, entraînant le monde en territoire inconnu, s'alarme le secrétaire général de l'ONU. Il y a 2 mois, j'avais prévenu qu'El Niño arrivait à nos portes. Il est maintenant à l'intérieur de la maison et augmente la chaleur, a déclaré Antonio Guterres. Plus de 37 500 migrants sont retournés au Maroc depuis l'enclave espagnole de Ceuta, où environ 60 000 personnes avaient afflué en quelques jours. La situation a conduit à des tensions diplomatiques entre Rome et Madrid. L'Italie a annoncé avoir temporairement fermé l'espace Schengen à l'Espagne. C'est la fin de ce flash, une très bonne journée à notre écoute. Bonjour, le rétrosport de la semaine. Zinedine Zidane a été officiellement nommé mardi sélectionneur de l'équipe de France par la Fédération Française de Football. L'ancien entraîneur du Real Madrid devra faire ses preuves au lendemain d'une élimination douloureuse en demi-finale du Mondial contre l'Espagne, avec en ligne de mire l'Euro 2028 pour premier objectif. Opposé au projet de la FIFA de créer une société commerciale ouverte à des investisseurs privés, l'UEFA, instance chargée du football européen, menace de boycotter les prochaines Coupes du Monde. Aucune équipe nationale de l'UEFA ne participera à aucune compétition de la FIFA tant que ces propositions resteront d'actualité, écrit l'instance européenne dans un communiqué. Foot toujours, l'Olympique Lyonnais ne s'est pas mis en confiance. Mercredi soir, à l'aube du 3e tour préliminaire contre le Sparta Prague en Ligue des Champions, les mardis 4 et 11 août, le club entraîné par Paulo Fonseca a pris l'eau face au Betis Séville 4-0. Lundi, Médiamétrie a révélé les audiences du Tour de France 2026. Pour France Télévisions, c'est un record à la clé. En effet, 45,6 millions de Français ont regardé au minimum une minute de la grande boucle sur leur écran, soit 72% de la population âgée de 4 ans et plus. L'équipe de France d'escrime n'a finalement pas quitté Hong Kong sans le moindre titre. Les sabreurs français Rémi Garrigue, Maxime Pianfetti, Jean-Philippe Patrice et Sébastien Patrice ont dominé la Corée du Sud en finale et s'adjugent une médaille d'or, une première depuis 2006 dans cette catégorie. La France termine donc ses championnats du monde avec 4 médailles, toutes remportées au sabre. Les sabreuses françaises ont en effet décroché le bronze. En individuel, Sarah Balzer a remporté l'argent et la jeune Toscane Tori le bronze. Basket, mercredi, l'Euroleague a officiellement publié le calendrier de la prochaine saison 2026-2027. Pour la première journée, l'ASVEL de Tony Parker rencontrera le Maccabi Tel Aviv à la maison, tandis que le Paris Basketball ira en Grèce pour affronter le Panathinaikos. La Formule 1 décidera à mi-septembre du maintien ou non des 2 derniers Grands Prix de la saison au Qatar et à Abu Dhabi aux Émirats Arabes Unis. Elle privilégiera une fin de saison en Europe si elle ne peut pas aller dans le Golfe à cause du conflit entre l'Iran et les États-Unis dans la région. C'est la fin de cette rétrosport. Une très bonne journée à toutes et à tous.

1 Épître aux Corinthiens, chapitre 13, versets 1 à 13. Je peux parler les langues des hommes et les langues des anges, mais si je n'aime pas les autres, je suis seulement une cloche qui sonne, une cymbale bruyante. Je peux avoir le don de parler au nom de Dieu. Je peux comprendre tous les mystères et posséder toute la connaissance. Je peux avoir une foi assez grande pour déplacer les montagnes. Mais si je n'aime pas les autres, je ne suis rien. Je peux distribuer toutes mes richesses à ceux qui ont faim. Je peux livrer mon corps au feu. Mais si je n'aime pas les autres, je n'y gagne rien. L'amour est patient. L'amour rend service. Il n'est pas jaloux. Il ne se vante pas. Il ne se gonfle pas d'orgueil. L'amour ne fait rien de honteux. Il ne cherche pas son intérêt. Il ne se met pas en colère. Il ne se souvient pas du mal. Il ne se réjouit pas de l'injustice, mais il se réjouit de la vérité. L'amour excuse tout. Il croit tout. Il espère tout. Il supporte tout. L'amour ne disparaît jamais. Les paroles dites au nom de Dieu s'arrêteront. Le don de parler en langue inconnue disparaîtra. La connaissance finira. En effet, nous ne connaissons pas tout, et les paroles dites au nom de Dieu ne sont pas complètes. Mais quand tout deviendra parfait, ce qui n'est pas complet disparaîtra. Quand j'étais enfant, je parlais comme un enfant, je pensais comme un enfant. Maintenant, je suis un homme, et je n'agis plus comme un enfant. À présent, nous ne voyons pas les choses clairement. Nous les voyons comme dans un miroir. Mais plus tard, nous verrons face à face. À présent, je ne connais pas tout, mais plus tard, je connaîtrai comme Dieu me connaît. Maintenant, trois choses sont toujours là. La foi, l'espérance et l'amour. Mais la plus grande des trois, c'est l'amour.

On dit souvent que l'amour se résume par des actes. Et c'est par cet acte que j'accomplis la promesse que je t'ai faite. Tu es celle qui m'a valorisé, celle qui fait de moi un homme. Et rien ni personne ne pourra nous séparer. Aujourd'hui, nous ne sommes plus deux, mais trois. Toi, moi et le Seigneur au centre de notre famille. Raison pour laquelle je remets tout entre ses mains.

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Bonjour à tous, je suis Dina Vimini et vous êtes sur la radio RFE dans la rubrique Dina Care. À travers des podcasts, je souhaite m'adresser à vos parents et à vos enfants pour vous encourager, vous conseiller et vous accompagner dans le domaine de la famille. Pendant 25 ans, j'ai servi en tant que responsable des enfants avec une belle équipe de moniteurs. Maintenant, je donne une formation pour les moniteurs d'école du dimanche dans leurs églises afin de leur transmettre les outils et les compétences nécessaires à l'épanouissement des enfants et des jeunes. Vous pouvez me contacter si vous en avez besoin. Aujourd'hui, j'aimerais vous partager des versets de 1 Thessaloniciens 5, 16 à 22. Ce sont des déclarations destinées à notre quotidien, je peux dire, la vie de tous les jours. Et le titre de mon podcast est « Les 7 clés pour des parents en paix ». Un des rôles des parents est de souvent chercher des conseils, je dirais même des méthodes ou des réponses sur certaines choses du quotidien. Mais Dieu nous donne déjà des indications, des conseils simples et pleins d'amour dans sa parole. Ces conseils peuvent surtout être médités à tête reposée avant d'être pratiqués. C'est pour ça que j'aimerais, de ce pas, décortiquer 1 Thessaloniciens 5, 16 à 22. Et je prie que ce passage biblique soit une bénédiction pour vous. Premièrement, soyez toujours joyeux. Pour moi, la joie est un moteur de tous les jours. J'ai toujours ce besoin de sourire, de rire, d'exprimer ce joyeux. Soyez toujours joyeux, malgré les circonstances qui pourraient gâcher ce « soyez toujours joyeux ». Et la joie dont parle Dieu dans ce verset n'est pas une joie qui dépend des circonstances. Ce n'est pas dire que tout est facile, mais c'est de choisir de garder confiance parce que Dieu est présent et qu'il intervient dans les circonstances de notre vie. Nos enfants ressentent notre attitude et ils en sont la plupart du temps sensibles. Même dans les journées difficiles, nous pouvons leur montrer qu'il existe un espoir en Dieu et de rester joyeux. En tant que parent, vous pouvez passer une journée compliquée. Les enfants, par exemple, se chamaillent sur tout et sur rien. La fatigue est là en fin de journée, elle est bien présente. Mais au lieu de laisser le découragement prendre de la place, un parent peut soi-même et après pour ses enfants trouver une idée pour faire rire les enfants et vous aussi. Vous pouvez aussi poser une question à vos enfants en leur demandant qu'est-ce qu'on pourrait faire pour que vous puissiez oublier cette journée difficile par exemple. Sachez que les enfants sont bourrés d'idées étonnantes. Bien sûr, peut-être qu'ils vous diront « allons au McDo ». Deuxièmement, priez sans cesse. Souvent, lorsqu'on ne voit rien venir, les gens nous disent « eh ben, il faut que tu pries ». Oui, c'est vrai, mais personnellement, il y a toujours une façon de dire à quelqu'un de prier. Ne vous sentez pas coupable si, quand vous priez, rien ne se passe. Prier, c'est communiquer avec Dieu, lui parler, sans cesse, bien sûr, en le remerciant. Car les situations, je le crois de tout mon cœur, vont changer et elles changent. Lui dire combien vous vous attendez à lui, et cela peu importe le lieu, peu importe le moment, peu importe l'heure. Car prier sans cesse, c'est surtout prendre le temps de remercier Dieu, prendre le temps de lui parler avec foi. Dieu nous invite à garder une connexion avec lui tout au long de la journée. La prière n'est pas seulement un moment réservé à l'église ou au matin, mais la prière, c'est parler avec Dieu dans chaque situation. Je dirais aussi que prier sans cesse, c'est prier à l'instant T, dans une situation qui vient d'arriver. Par exemple, votre enfant répond mal ou il fait une erreur. Avant de réagir avec colère, le parent peut prier intérieurement, « Seigneur, donne-moi les bons mots pour corriger ou reprendre mon enfant avec amour. » Troisièmement, le verset qui dit « Rendez grâce en toutes choses, car c'est à votre égard la volonté de Dieu en Jésus-Christ. » Dieu nous demande de développer un cœur reconnaissant. Cela ne veut pas dire être reconnaissant pour les problèmes, mais reconnaître que Dieu peut nous accompagner au milieu de chaque situation que vous passez en tant que parent. Vous savez que la reconnaissance peut changer l'atmosphère d'une maison. Appeler à sa famille combien Dieu a été bon dans le passé, dans tel ou tel domaine, dans telle situation. Cela peut être une bonne habitude positive et cela permet aussi de toujours s'attendre à Dieu.
Dieu tient notre vie, il tient notre maison, notre famille entre ses mains, ne l'oublions pas. Au lieu de se concentrer uniquement sur ce qui manque, un parent peut apprendre à dire « Merci Seigneur pour mes enfants, merci pour la vie, le souffle de vie, merci pour chaque progrès, même petit. » Quatrième verset, c'est « N'éteignez pas l'esprit ». Parfois, Dieu met une pensée dans notre cœur, par exemple une pensée de pardonner à quelqu'un, de recevoir ou donner un encouragement, de parler avec douceur dans des situations où vous aurez l'occasion de crier. N'ignorez pas la voix du Saint-Esprit en vous, n'ignorons pas cette voix qui nous parle, car le Saint-Esprit agit dans nos cœurs pour nous guider. Cela s'appelle aussi de la sagesse, et que cette flamme reste constamment allumée. Si après une dispute avec votre enfant, vos enfants, vous ressentez dans votre cœur que vous devez revenir vers lui pour demander pardon, j'aimerais vous encourager à obéir à cette impulsion, si je peux dire, qui permettrait de restaurer la relation avec votre enfant. Cinquième verset, ne méprisez pas les prophéties. Dieu utilise sa parole. Il utilise des personnes ou certaines paroles inspirées pour nous encourager et nous confirmer ce qui est dans notre cœur, tout en nous rappelant bien sûr ses promesses. Nous devons rester ouverts à ce que Dieu veut nous enseigner, tout en gardant du discernement. Si nous entendons un enseignement biblique qui nous encourage à aimer davantage, à pardonner par exemple, ou à persévérer, au lieu de l'oublier, mettez-le en pratique pour votre bien, notre bien et celui de notre famille. Sixièmement, mais examinez toutes choses, retenez ce qui est bon. Il y a un verset dans Proverbe 7:4 que je confesse souvent et qui dit « Dis à la sagesse, tu es ma sœur, appelle l'intelligence ton ami. » Dans cette parole, dans ces versets, Dieu nous donne une intelligence et nous invite à réfléchir. Nous ne devons pas tout accepter sans vérifier sa parole. Par exemple, dans un monde où il y a beaucoup de conseils sur l'éducation, où il est important de demander « Est-ce que cela correspond à mes valeurs, aux valeurs de Dieu ?» Par exemple, un conseil tendu sur Internet, il y en a des conseils, surtout sur les réseaux sociaux. Eh bien, ce conseil peut sembler intéressant, mais un parent prend le temps et doit prendre le temps de réfléchir en se disant « Est-ce que cela va aider mon enfant à grandir dans l'amour ? Est-ce que ça va l'aider à grandir dans la vérité et le respect ?» Septième verset et dernier, « Abstenez-vous de toute espèce de mal. » Dieu veut protéger notre cœur et notre famille. Nos choix influencent l'ambiance de notre foyer et l'exemple que nous donnons à nos enfants. Lorsqu'il est écrit « Abstenez-vous de toute espèce de mal », cela veut dire d'éviter les paroles blessantes, les réactions impulsives, les attitudes qui créent des blessures. Au contraire, comme le dit la parole de Dieu, gardons nos cœurs plus que toute autre chose. J'espère que ces versets vous ont fait du bien et que vous les mettrez en pratique. En résumé, ces versets sont comme une prière que nous pouvons confesser avant de commencer une journée. Nous pouvons prier, Seigneur, aide-moi aujourd'hui à être un parent guidé par ton esprit. Mets ta joie dans mon cœur, ta sagesse dans mes paroles et ton amour dans mes actions. Que ma maison reflète ta présence, au nom de Jésus. Amen. Ces quelques versets sont comme une boussole pour votre vie et elles sont simples mais capables de transformer notre façon d'aimer, notre façon d'éduquer aussi et d'accompagner nos enfants. C'était Dina Vieux-Ménil sur la radio RFE dans la rubrique Dina Care, des podcasts pour vous conseiller, vous encourager et vous bénir dans le domaine de la famille. Je vous dis au revoir et à la prochaine.

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Le changement est effrayant parce que nous aimons garder le contrôle. Nous aimons savoir ce qui va se passer et avec Dieu, pour être honnête, si nous sommes honnêtes, vous ne saurez jamais vraiment ce qui va se passer. Je veux dire, beaucoup de choses changent soudainement. Et dans ces moments-là, il faut faire confiance à Dieu. Nous devons faire confiance à Dieu. C'est merveilleux quand nous ne comprenons pas de pouvoir faire confiance. Cela vous amènera à un lieu de paix réelle. Parce qu'il y a beaucoup de mystères en Dieu, beaucoup de choses dont nous nous demandons, que se passe-t-il? Je ne comprends pas vraiment pourquoi cela arrive-t-il? Pourquoi tu ne m'as pas aidé avec ça? Nous avons beaucoup de pourquoi dans notre vie, mais quelqu'un a-t-il remarqué que vous pouvez demander à Dieu pourquoi, mais il vous répondra rarement? Et il veut vraiment entendre non pas pourquoi, mais je te fais confiance. Maintenant, ce n'est pas mal de demander à Dieu pourquoi, mais il vous répondra rarement. Et il vaut mieux juste faire confiance à Dieu. La confiance est une chose merveilleuse. Je veux dire, la paix de Dieu et le repos de Dieu sont tout simplement merveilleux. Et essayez d'être satisfait et heureux là où vous êtes en chemin vers votre destination. Parce que vous allez toujours quelque part. Et si vous n'êtes jamais heureux ici, vous ne serez pas heureux là non plus. Vous ne serez pas heureux là-bas non plus. Il y a une destination vers laquelle nous nous dirigeons tous, mais souvent dans notre vie, nous attendons juste quelque chose. Vous le savez, quoi que vous attendiez maintenant, ça arrivera, vous serez heureux, puis vous recommencerez à attendre quelque chose d'autre. Cela fait partie du processus. Nous sommes faits pour le progrès. Nous sommes faits pour aller de l'avant. C'est pourquoi nous ne restons pas satisfaits très longtemps au même endroit avant de vouloir passer à autre chose. Et si, par exemple, j'ai besoin de changer, ce qui est certainement toujours le cas, nous devons apprendre à être satisfaits de nous-mêmes là où nous sommes pendant que Dieu nous change. Vous comprenez cela? Parce que sinon, vous serez toujours malheureux avec vous-même et ce n'est pas ce que Dieu veut. Il veut que vous viviez pleinement et que vous soyez heureux et que vous sachiez que même s'il vous change, il vous aime toujours là où vous êtes.

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Ici l'évangéliste Mario Massicotte qui vous souhaite la bienvenue à l'enregistrement de cet enseignement aujourd'hui qui a pour titre « Je te garderai ». Bien, cette phrase, elle est tirée d'un passage biblique, bien sûr, et je veux vous le lire, c'est dans le livre de l'Apocalypse, le dernier livre de la Bible. Dans le 3e chapitre et au verset 10, nous disons ceci. « Parce que tu as gardé la parole de la persévérance en moi, je te garderai aussi. » À l'heure de la tentation, certaines versions disent à l'heure de cette grande épreuve, qui va venir sur le monde entier pour éprouver les habitants de la terre. Alors, c'est une promesse vraiment remarquable et surtout très intéressante pour nous, à notre époque, notre génération, et vous allez comprendre pourquoi dans quelques instants, alors que je vais parler davantage concernant cette glorieuse promesse. Tout d'abord, nous savons bien sûr que toutes les promesses de Dieu sont pour nous. C'est oui et amen, tel que l'apôtre Paul l'avait enseigné aux Corinthiens. Nous lisons effectivement dans la deuxième épître de Paul aux Corinthiens, c'est dans le premier chapitre et au verset 20, que oui, toutes les promesses de Dieu sont pour nous et c'est oui et amen. Autrement dit, les promesses sont garanties, elles sont certaines, c'est sûr. Parce que c'est Dieu qui a fait la promesse, et c'est pourquoi c'est oui et amen. Mais cette promesse ici que nous avons lue dans le 3e chapitre du livre de l'Apocalypse au verset 10, elle est particulièrement intéressante pour nous parce qu'elle s'adresse tout particulièrement aux chrétiens de la dernière génération avant le retour du Seigneur Jésus-Christ. Parce qu'effectivement, cette promesse est faite spécifiquement à l'Église de Philadelphie. Et nous comprenons que dans le livre de l'Apocalypse, dans le 2e et le 3e chapitre de ce livre-là, vous avez de façon panoramique et prophétique l'histoire terrestre de l'Église du Seigneur. Bien sûr, nous savons que l'Église n'est pas une institution éternelle. Ça n'a pas toujours existé et ça n'existera pas toujours non plus. L'Église a débuté officiellement par l'effusion du Saint-Esprit dans la chambre haute il y a plus de 2000 ans maintenant, alors que les disciples avaient obéi au commandement du Seigneur de ne pas quitter la ville de Jérusalem après la résurrection de Christ, mais d'attendre ce qu'il avait promis de la part de Dieu le Père. « Dans quelques jours, dit-il, vous serez baptisés du Saint-Esprit. » Et le jour de la Pentecôte, de la fête de la Pentecôte, comme nous le savons, il y a eu cette effusion du Saint-Esprit. Ils ont tous été remplis du Saint-Esprit. Et c'était comme l'ouverture officielle, si vous voulez, de l'Église du Seigneur Jésus-Christ. Et lorsque la trompette sonnera, comme c'est prophétisé également dans la parole de Dieu, les chrétiens fidèles, ceux qui seront restés fidèles au Seigneur Jésus-Christ, seront enlevés dans les airs à la rencontre du Seigneur, comme nous le disons dans la parole du Seigneur. Et ce sera la fin de l'Église comme nous l'avons connue depuis si longtemps maintenant. Désormais, elle sera connue plutôt sous le nom d'épouse de Christ qui va régner avec lui dans un monde nouveau qui viendra par la suite. Alors, dans ces deux chapitres-là du livre de l'Apocalypse, cette assemblée avait été choisie par le Saint-Esprit qui était en Asie mineure, qu'on appelle aujourd'hui la Turquie, mais à l'époque biblique, c'était l'Asie mineure. Et ces sept assemblées n'ont pas été choisies au hasard, mais elles ont été sélectionnées minutieusement par le Saint-Esprit parce qu'en elles se retrouvaient les caractéristiques principales qui allaient marquer les sept grandes époques de l'histoire terrestre de l'Église depuis sa fondation, comme j'ai mentionné dans la chambre haute, jusqu'au moment de sa disparition, alors que la trompette sonnera et que ceux qui seront restés fidèles monteront dans les airs à la rencontre du Seigneur. Et nous savons cela, c'est confirmé par la parole du Seigneur, par différents autres passages bibliques, notamment, et ça c'est vraiment impressionnant, par les sept paraboles que Jésus a données, c'est dans Matthieu chapitre 13 que le Seigneur a parlé de ces sept
paraboles. Et bien sûr, on connaît surtout la première, un semeur est sorti pour semer, et puis sa semence est tombée dans différents sols, différents terrains, et ainsi de suite. Mais si vous continuez à lire dans ce 13e chapitre, vous allez découvrir 6 autres paraboles pour un total de 7 paraboles. Et si vous comparez les 7 paraboles avec la description faite de ces 7 églises dans le livre de l'Apocalypse, vous allez comprendre que ça s'harmonise parfaitement. Alors, le semeur, bien sûr, représente la première assemblée, Éphèse, dans le livre de l'Apocalypse, marquant le début de l'histoire terrestre de l'Église, et ainsi de suite jusqu'à la dernière, la 7e parabole. C'est la parabole de cet homme qui a jeté un filet dans la mer et il y a eu cette grande moisson d'âmes dans les derniers jours, qui correspond avec notre époque où cette grande moisson est sur le point justement de se produire. Alors nous savons de façon certaine, par la parole de Dieu, que ces 7 assemblées n'ont pas été choisies au hasard, mais que vraiment ça a été planifié par le Seigneur. Et elles ont été choisies parce que Dieu voulait nous donner par avance un aperçu de l'ensemble de l'histoire terrestre de l'Église. Alors, si nous suivons cette logique, ben Philadelphie et la Odyssée représentent l'Église des derniers jours et représentent vraiment comme le schisme ou la division que nous voyons de nos yeux aujourd'hui dans le monde de l'Église. Il y a vraiment 2 catégories de chrétiens, si je peux m'exprimer ainsi. Tu as ceux qui sont fidèles à la parole de Dieu, honorent la parole, tiennent la parole de Dieu comme l'autorité suprême. Puis tu as ces chrétiens modernes qui sont représentés par l'Église de Laodicée, qui ne respectent plus vraiment la parole de Dieu comme par les années passées, mais trouve plutôt que, bon, c'est une ligne de conduite, mais il y a d'autres lignes de conduite que nous pouvons suivre également. Et puis, on a ajouté tellement de philosophies modernes, tellement d'autres doctrines étranges, vraiment, qui circulent sur tous nos moyens de communication modernes, que pour bien des chrétiens modernes d'aujourd'hui, même si c'est écrit dans la parole de Dieu, c'est pas aussi certain que ça l'était dans les années passées. Alors, Philadelphie représente le côté de ces chrétiens fidèles, et on le voit ici parce que dans le texte que je vous ai lu, ça dit bien « parce que tu as gardé ma parole » ou la persévérance dans ma parole. « Moi aussi, je te garderai. » Alors, Philadelphie représente ces chrétiens fidèles qui sont restés fidèles au Seigneur jusqu'à la toute fin, dans cette dernière génération avant le retour du Seigneur. Et la Odyssée représente l'Église mondaine, si vous voulez, le chrétien plus superficiel, qui ne sont plus aussi attachés, et même la plupart ne connaissent même pas la parole de Dieu. Souvent, on dit à la blague, quand Jésus a été tenté au désert, le diable s'est servi de la parole de Dieu pour tenter, imaginer le Seigneur Jésus-Christ lui-même. Mais Jésus lui a répondu par la parole. Mais on dit souvent à la blague, les chrétiens, en grand nombre aujourd'hui, ne peuvent plus faire cela parce qu'ils ne savent pas ce qui est écrit dans la parole de Dieu. Alors, ils ne peuvent pas répondre aux attaques de l'ennemi à cause de cette ignorance. Alors, c'est une bonne nouvelle pour nous, cette promesse, parce qu'elle s'adresse tout particulièrement à notre époque, parce qu'il est évident, comme je vais vous le démontrer encore une fois au cours de cet enseignement aujourd'hui. Nous sommes dans ces derniers jours. La plupart des signes qui nous ont été donnés pour nous prévenir de la proximité du retour du Seigneur Jésus-Christ sont déjà accomplis, sont déjà derrière nous. Alors, pas besoin d'un cours universitaire pour comprendre que nous sommes vraiment à la fin, nous sommes dans ces derniers jours, et cette promesse, « Je te garderai », elle est particulièrement faite à l'Église de Philadelphie, qui représente les chrétiens des derniers jours. Donc, elle nous est adressée personnellement, « Je te garderai ». Et c'est vraiment sécurisant parce que nous vivons à cette époque-ci, l'époque de la fin, et cette parole vraiment est sécurisante pour nous et on peut s'appuyer sur la parole de Dieu. Parce que la parole de Dieu, c'est la vérité. Écoutez plusieurs versets ici
qui nous confirme vraiment que la parole de Dieu, c'est quelque chose de solide. Ça dit ici dans le psaume 12 et au verset 7, « Les paroles de l'Éternel sont des paroles pures, un argent éprouvé sur la terre au creuset et sept fois épuré. » Sept fois épuré veut dire que c'est vraiment parfait. Il n'y a pas d'erreur dans la parole de Dieu. Dans Ésaïe, chapitre 55 et au verset 11, ça dit ceci, « Ainsi en est-il de ma parole qui sort de ma bouche, elle ne retourne point à moi sans effet, sans avoir exécuté ma volonté et mes desseins. » Dans le livre des Nombres, verset 23 et au verset 10, chapitre 23 plutôt, et le verset 10, ça dit, « Dieu n'est pas un homme pour mentir, ni un fils d'homme pour se repentir. Ce qu'il a dit, ne le fera-t-il pas? Ce qu'il a déclaré, ne l'exécutera-t-il pas? » Alors, c'est certain, c'est réconfortant. La promesse nous est faite à chacun de nous. « Je te garderai dans ces derniers jours. » Et c'est vraiment une promesse particulière et on l'accueille avec beaucoup de sécurité et d'enthousiasme même parce qu'autour de nous, c'est évident, ça va mal. Le monde vraiment est ébranlé comme jamais nous l'avons vu auparavant. Et dans le fond, on ne devrait pas être surpris parce que c'était prévu déjà par le Seigneur et c'était même écrit dans la parole de Dieu. Et c'est un texte que vous allez retrouver dans l'épître de Paul que je vais vous lire dans quelques instants où Dieu dit, encore une fois, je vais ébranler non seulement la terre, mais le ciel aussi. Alors, tout devra être ébranlé. Bien sûr, on regarde autour de nous, puis quelquefois c'est décourageant parce que c'est plein de conflits, de confrontations. On est pris avec différents problèmes d'inflation, manque de personnel et surtout des guerres. Il y a des guerres un peu partout. Au moment où on fait cet enregistrement aujourd'hui, cette récente guerre en Israël perdure encore. Et ce conflit semble s'éterniser. Et puis, c'est curieux parce que juste avant que ce conflit n'éclate, que cette guerre débute il y a quelque temps passé, nous venions de produire un enseignement qui avait pour titre « Accélération ».

0: Daniel 9, 27. Et si vous n'avez pas ces coffrets, ces enseignements, je vous recommande vraiment de vous les procurer parce que ça va vous instruire, ça va vous jeter un flot de lumière de compréhension sur les événements, justement, qui se passent, surtout en Israël. Et surtout, pour la première fois, depuis que cette très ancienne prophétie avait été donnée dans Daniel ou à Daniel, et c'est vraiment dans son livre, dans le chapitre 9, versets 24 jusqu'à 27, que nous voyons la possibilité d'avoir cette alliance et permettre à l'Antéchrist de confirmer justement cette alliance. Alors, c'est vraiment très intéressant. Donc, ce que je vous disais, c'est dans Hébreux chapitre 12 et le verset 26, Dieu dit encore une fois, « J'ébranlerai non seulement la terre, mais aussi le ciel. » Et dans Luc chapitre 21 et verset 26, ça dit ceci, « Quand ces choses commenceront à arriver, redressez-vous et levez votre tête parce que votre délivrance approche. » Alors souvent, quand on voit ces choses autour de nous, on se souvient de l'exhortation de Luc 21, de nous redresser, lever notre tête parce que notre délivrance approche. Mais en même temps, ça veut dire aussi que le royaume de Dieu approche. Et parce que le royaume de Dieu approche et sur le point d'être établi sur cette terre, c'est comme si tous les démons sont en panique vraiment. Et c'est pourquoi vous voyez ces débordements un peu partout, cette violence, cet ébranlement dans le royaume des ténèbres parce que Jésus revient bientôt. Et il revient avec son royaume pour l'établir sur cette terre. Un jour, alors que Jésus chassait les démons, ceux-ci ont dit, « Es-tu venu pour nous tourmenter avant le temps? » Parce qu'ils savent très bien qu'ils ont une limite, il y a un temps fixé où ils seront jetés dans les temps ardents de feu. Et c'est ce qui se passe présentement autour de nous.
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0: Alors, c'est une des raisons pour laquelle nous voyons tout cet ébranlement partout dans notre monde, dans notre société moderne, parce que, justement, le royaume des ténèbres est vraiment en panique, parce qu'il réalise qu'il se passe quelque chose de nouveau et que nous sommes très proches de l'établissement du royaume de Dieu partout sur cette terre. Dans la parole de Dieu, nous n'avons pas tous les détails concernant l'avenir. On n'a pas tous les détails concernant les prophéties qui nous ont été données dans la parole de Dieu, comment elles s'appliqueront, comment elles se réaliseront. Mais nous avons au moins les grandes lignes. Et lorsque nous lisons dans la parole du Seigneur, on réalise qu'Israël, qu'on aime ça ou non, est au centre des prophéties de la Bible. Et d'ailleurs, c'est là où nous reviendrons régner avec le Seigneur Jésus-Christ. Ce seront nos quartiers généraux seront dans cette région du monde à cette époque-là. Et puis, bien sûr, comme j'ai mentionné, on n'a pas tous les petits détails, comment ça va s'accomplir. Mais on sait par la parole du Seigneur que Dieu est en contrôle de toutes choses. Et même si nous voyons ces guerres qui éclatent souvent au Moyen-Orient, comme celles que nous avons vécues, que nous vivons encore au moment où on fait cet enregistrement aujourd'hui, cette guerre entre le Hamas et Israël, écoutez, ça fait partie de ces scénarios de la fin. Et même si on voudrait détruire Israël, personne ne pourra détruire Israël parce que, qu'on aime ça ou non, Israël est là pour rester, personne ne pourra le détruire. Et il n'y aura jamais de solution vraiment tant et aussi longtemps que le Seigneur Jésus-Christ ne sera pas revenu. Et pourquoi ce n'est pas possible d'avoir une solution durable? Bien, c'est que le problème, à l'origine, il est spirituel et non physique.

0: Alors, parce qu'il est d'origine spirituelle, il n'y a aucune façon de régler de façon sérieuse, de façon permanente, le conflit au Moyen-Orient entre Israël et ceux qui le détestent. Ça date de loin. En fait, Dieu avait fait une promesse à Abraham, que Dieu avait appelé cet homme il y a des milliers d'années passées pour former un peuple. Ça ne s'appelait pas le peuple juif à l'époque, parce qu'Abraham n'était pas un juif. Mais Dieu voulait former un peuple afin de préparer la venue du Seigneur Jésus-Christ un jour dans ce monde. Il voulait lui donner ses lois, voulait se révéler partiellement à lui, afin qu'il y ait au moins une connaissance de Dieu chez un peuple sur cette planète. Et puis, la promesse d'un fils tardait. Et vous connaissez l'histoire, Abraham a été vers sa servante égyptienne Agar, qui, elle, a enfanté un fils à Abraham qu'ils ont nommé Ishmaël. Et puis, mais ce n'était pas le fils de la promesse, ça prenait un miracle de Dieu vraiment, et puis ce n'était pas celui qui avait été promis. Et plus tard, comme vous savez, Isaac est né, lui était le fils de la promesse selon la parole du Seigneur. Mais dès la naissance de ces deux enfants, la guerre a éclaté entre eux et leur postérité. Alors ça, c'est dans Genèse chapitre 16 et le verset 12 qui dit ceci concernant Ishmaël et ses descendants. Il sera comme un âne sauvage, sa main sera contre tous et la main de tous sera contre lui. Il habitera en face de ses frères. Alors écoutez, c'est un conflit spirituel à la base, et c'est pourquoi ce n'est pas possible d'avoir de solution humaine ou politique dans la région qui réglerait le conflit à tout sommet. Ce conflit se réglera uniquement au retour du Seigneur Jésus-Christ. Cependant, même si, vous savez, beaucoup d'ennemis sont autour d'Israël et veulent le détruire, voici ce que Dieu déclare dans sa parole. C'est dans le livre de Jérémie, chapitre 31, au verset 35. « Ainsi parle l'Éternel qui a fait le soleil pour éclairer le jour, qui a destiné la lune et les étoiles à éclairer la nuit, qui soulève la mer et fait rugir ses flots, lui dont le nom est l'Éternel des armées. » Il dit ceci, « Si ces lois viennent à cesser devant moi, dit l'Éternel, la race d'Israël aussi cessera pour toujours d'être une nation devant moi. » Alors Dieu dit, autrement dit, c'est impossible de détruire Israël parce que Dieu l'a appelé, l'a destiné à certaines choses. Et puis aucune nation, aucune armée, aucune violence, aucune terreur ne pourra détruire Israël. Alors, comme j'ai mentionné, on n'a pas tous les détails dans la Bible des accomplissements des prophéties de la Bible, mais voici la liste des grandes lignes, des choses qui vont arriver à partir de maintenant. Et ce que je vais vous lister ici, ce sont des choses certaines parce qu'elles sont mentionnées catégoriquement dans la parole de Dieu comme devant se produire. Alors, où nous sommes rendus présentement? La prochaine grande prophétie qui doit s'accomplir, c'est l'attaque de Gog et Magog, comme nous appelons dans le jargon biblique. C'est une guerre qui est mentionnée dans le livre du prophète Ézéchiel, chapitre 38 et une bonne partie du chapitre 39, et qui explique qu'une coalition de plusieurs nations, dont trois principales, trois majeures, vraiment, trois nations majeures qui vont réunir autour d'elles des milliers et des milliers, probablement des centaines de milliers de combattants venant de plusieurs nations du monde, puisque le mot « grande multitude », le mot « multitude » lui-même est « grande multitude » est utilisé à plusieurs reprises dans Ézéchiel chapitre 38 pour décrire cette attaque soudaine sur les montagnes d'Israël. Alors, comme j'ai mentionné au cours de cet enseignement, la plupart des signes qui nous ont été donnés concernant la fin sont accomplis, sont derrière nous. Et à compter du moment où nous sommes présentement, la prochaine grande prophétie, c'est celle-là. Ça va arriver soudainement, comme hier, ça n'était pas là, Mais aujourd'hui, il y a cette attaque d'une multitude de nations qui descendent sur Israël. Et c'est certain qu'à ce moment-là, Israël ne pourrait pas se défendre contre cette multitude. Ils sont trop nombreux. Alors, c'est pourquoi cette attaque va provoquer justement une série d'accomplissements prophétiques qui vont se dérouler très rapidement. Parce que le temps maintenant est court, le temps est compressé, nous sommes rendus vraiment dans les derniers jours et la plupart des prophéties sont déjà accomplies et cette guerre de Gog et Magog sera comme un déclencheur de certaines prophéties qui vont s'accomplir, la plupart d'entre elles, très rapidement après cette attaque sur les montagnes d'Israël. Alors, qu'est-ce que ça va provoquer? Premièrement, comme nous le lisons dans ces deux chapitres d'Ézéchiel, ça va provoquer l'intervention personnelle de Dieu lui-même. Et ça va être tellement impressionnant, vous pouvez le lire dans ces deux chapitres-là, la façon dont Dieu va intervenir, ça va être tellement grand, tellement spectaculaire, que la Bible dit à deux ou trois reprises que toutes les nations du monde sauront que Dieu existe. Et c'est vraiment particulier de lire cela parce que nous vivons à une époque où la plupart des gens ne croient plus que Dieu existe là-haut dans le ciel. Mais il va y avoir une prise de conscience mondiale qui va permettre à toutes les nations, tous les pays du monde, de réaliser qu'effectivement, il y a un Dieu qui existe en quelque part et il vient de manifester sa présence et sa gloire de façon vraiment spectaculaire. C'est le seul mot que je peux trouver, parce que si vous lisez attentivement Ézéchiel 38-39, wow, ça va être impressionnant. Cette intervention de Dieu va provoquer la dernière grande moisson d'âmes avant le son de la trompette et l'enlèvement des croyants. Il faut que ça vienne, parce que là aussi, il y a plusieurs versets dans la parole de Dieu qui nous annoncent qu'il y a une grande moisson d'âmes qui doit venir à la fin, qui va permettre à des centaines de milliers, peut-être des millions de personnes, soudainement, de connaître Jésus-Christ et d'être glorieusement sauvés.
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0: Bonjour bien-aimé, j'espère que vous allez bien aujourd'hui. Donc c'est Pasteur Josette qui vous parle. Et le titre de mon message, c'est « Quelle est ta réponse ?» Nous allons voir ensemble plusieurs cas dans la parole de Dieu, où Dieu s'est présenté à certaines personnes. Et nous allons voir ensemble quelle a été la réponse de ces personnes face à la parole de Dieu. Le premier exemple que j'aimerais prendre, c'est dans Luc 1, 26, versets 35 et 30 à 38. Le sixième mois, l'ange Gabriel fut envoyé par Dieu dans une ville de Galilée appelée Nazareth, vers une vierge fiancée à un homme de la famille de David appelé Joseph. Le nom de la vierge était Marie. L'ange entra chez elle et dit « Je te salue, toi à qui une grâce a été faite. Le Seigneur est avec toi. Tu es bénie parmi les femmes. » Troublée par cette parole, Marie se demandait ce que pouvait signifier une telle salutation. L'ange lui dit « N'aie pas peur, Marie, car tu as trouvé grâce auprès de Dieu. Voici, tu seras enceinte. Tu mettras au monde un fils et tu lui donneras le nom de Jésus. » Il sera grand et sera appelé Fils du Très-Haut. Et le Seigneur Dieu lui donnera le trône de David, son ancêtre. Il régnera sur la famille de Jacob éternellement. Son règne n'aura pas de fin. Marie dit à l'ange, « Comment cela se fera-t-il puisque je n'ai pas de relation avec un homme ?» L'ange lui répondit, « Le Saint-Esprit viendra sur toi. Et la puissance du Très-Haut te couvrira de son ombre. C'est pourquoi le Saint-Enfant qui viendra de toi sera appelé Fils de Dieu. » Verset 35, verset 38. Marie dit « Je suis la servante du Seigneur, que ta parole s'accomplisse pour moi. » Et l'ange la quitta. Amen. Donc là, nous voyons une situation, une jeune fille, donc vierge, une petite paysanne juive, et qui certainement était là, dans sa maison, je ne sais pas ce qu'elle faisait, peut-être elle était dans la communion avec le Seigneur, je ne sais pas. En tout cas, voilà qu'un ange lui apparaît, et que l'ange lui dit, « Voilà Marie, tu vas avoir un fils. » Et évidemment, pour Marie, c'était quand même quelque chose de très difficile à comprendre, parce qu'elle n'avait pas de relation avec un homme. Et de plus, ce que l'ange lui disait, c'était quand même quelque chose de dangereux pour elle, parce que à l'époque, une jeune fille qui était fiancée et qui avait des rapports sexuels avec quelqu'un, elle était lapidée. Parce que pour les gens de l'époque, si vous voulez, une jeune fille fiancée était considérée comme une personne mariée. Alors évidemment, Marie, elle est quand même très surprise. Elle se demande vraiment... Pourquoi ? Comment est-ce que cela va se faire ? Je ne comprends pas. Je n'ai pas de relation avec un homme. Et puis certainement que dans son cœur, elle a dû réfléchir, elle a dû dire, mais attends là, ce que cet homme, ce que cet ange me dit là, c'est super dangereux là, ce qu'il me demande. Et nous voyons que l'ange lui dit, bien écoute Marie, le Saint-Esprit va venir sur toi. Et puis la puissance du Très-Haut va te couvrir de son ombre. C'est pourquoi l'enfant qui naîtra sera appelé Fils de Dieu. Alors, je pense que Marie, elle a eu une petite hésitation quand même, hein, parce que c'était un être humain comme tout le monde. Mais elle a répondu. Elle a répondu. Je suis la servante du Seigneur, que ta parole s'accomplisse pour moi. Et l'ange la quitta. Savez, bien-aimé, lorsque Dieu nous parle concernant une situation, concernant quelque chose qu'il veut pour nous, bien souvent cela dépasse notre compréhension. Parce que Dieu est le Dieu du surnaturel. Bien souvent, vous savez, on veut mettre Dieu dans une boîte. On dit, si Dieu me parle, il va me parler de telle manière, par telle personne. Si Dieu me guérit, il va me guérir par telle manière, par telle personne, etc., etc. Mais la Bible dit que lorsque Dieu parle, eh bien souvent, on n'arrive pas à le comprendre parce que cela dépasse la raison. Nous voyons cette jeune fille qui comme beaucoup de jeunes filles de l'époque, était fiancée. Je suppose qu'elle était amoureuse, elle aimait son fiancé Joseph. Et là, je pense qu'elle a dû penser, mais si j'ai un enfant, que je suis enceinte, Joseph va me quitter. Il va m'abandonner, et peut-être que je vais être lapidée, je ne sais pas ce qu'elle a pensé. Et elle a dit quand même, qu'il me soit fait selon la parole du Seigneur. Et nous voyons qu'un peu plus loin, donc le Saint-Esprit est venu, et que dès que Marie a cru, elle s'est trouvée enceinte. Amen. Elle s'est trouvée enceinte. Vous voyez, mes bien-aimés, vous devez réaliser que quand Dieu vous dit quelque chose par rapport à une situation, dès que vous croyez dans la chose que Dieu vous a dit, eh bien, il dépose en vous cet embryon. Et cet embryon va devoir grandir pour devenir ce que Dieu a voulu qu'il devienne. Avant de devenir un homme, Jésus était simplement un embryon. Alléluia, un désir, on peut dire, dans notre cœur, que le Seigneur met. Et vous savez, parfois les gens ne comprennent pas, ils disent « Mais comment, Seigneur, est-ce possible ? Tu m'appelles à te servir, tu m'appelles à être prédicateur, prédicatrice, je n'ai pas d'argent, je ne connais personne, ou autre chose. » Je suis âgée ou autre chose, je ne sais pas. Il y a tellement de raisons qui font qu'on trouve toujours des excuses pour ne pas servir Dieu. Mais non, Seigneur, moi je n'ai pas la parole facile, comme Moïse a dit, je n'ai pas la parole facile. Et le Seigneur dit non. Si moi je t'appelle, je suis capable de mettre ma parole en toi. Laisse faire. Le Saint-Esprit va venir sur toi et tu seras enceinte. Maintenant, quand tu vas être enceinte, il va falloir que tu prennes soin du bébé qui est dans ton ventre, soin de la vision, soin du désir, afin que la vision s'accomplisse. Alléluia. Vous savez, lorsque Dieu nous donne une vision, bien souvent c'est quelque chose qui paraît insensé au cœur de l'homme. Alors, la question que je pose aujourd'hui à chacun d'entre nous, si Dieu te demande quelque chose d'insensé, quelle va être ta réponse ? Est-ce que tu vas faire comme Marie et que tu vas dire « Eh ben qu'il me soit fait selon ta parole » ou bien tu vas dire « Non, non, ça c'est pas Dieu qui m'a parlé, c'est le diable. Non, non, c'est pas Dieu qui m'a parlé, ça c'est ma chair. » Vous voyez, bien-aimés, bien souvent, nous ratons les bénédictions de Dieu parce que nous n'osons pas croire quand Dieu nous parle. Dans 2 Rois 6, 24 et 25. Après cela, Ben-Hadad, le roi de Syrie, rassembla toute son armée, monta contre Samarie et l'assiégea. Il y eut une grande famine dans la ville. Le siège fut si long qu'une tête d'âne valait 80 pièces d'argent et le quart de litre de crotte de pigeon, rendez-vous compte, 5 pièces d'argent. Alors que le roi passait sur la muraille, une femme lui cria « Sauve-moi, mon seigneur, le roi !» Il répondit « Mais si l'Éternel ne te sauve pas, avec quoi pourrais-je te sauver ? Avec les ressources de l'air de battage ou du pressoir ?» Et le roi ajouta « Qu'as-tu ? » Elle répondit « Cette femme-là m'a dit « Donne-moi ton fils, nous le mangerons aujourd'hui et demain, c'est mon fils que nous mangerons. Eh bien, nous avons fait cuire mon fils et nous l'avons mangé. » Le lendemain, je lui ai dit « Donne-nous ton fils pour que nous puissions le manger. » Mais elle l'a caché. Lorsque le roi entendit les paroles de cette femme, il déchira ses habits. Comme il marchait sur la muraille, le peuple vit qu'il portait en dessous un sac à même la peau. Voyez-vous, bien-aimés, le peuple était vraiment dans un problème terrible, une famine terrible, au point même que les femmes mangeaient leurs enfants. Vous voyez, c'était quelque chose d'horrible. Nous, on ne sait pas ce que c'est la faim. Peut-être il y a des gens qui écoutent aujourd'hui qui connaissent la faim. Nous, en France, on ne sait pas ce qu'est la faim. Ça, c'est quand tu arrives midi, l'estomac il commence à crier famine, mais on ne sait pas ce qu'est la faim. Eh bien, là, c'était tellement terrible que même de la crotte de pigeon, c'était, les gens se battaient pour acheter de la crotte de pigeon. Et lorsque donc les femmes ont été vers le roi, eh bien, la Bible dit que le roi n'a rien pu faire pour eux. Et lorsqu'il marchait, les gens ont vu que il avait pris le sac et la sonde. C'est-à-dire qu'il s'humiliait devant le Seigneur. Il avait compris, le roi, que si son peuple était dans la famine, que lui ne pouvait rien faire et que Dieu seul pouvait faire quelque chose. Alors Dieu, voyant cela, parce que lorsque nous nous humilions devant Dieu, Dieu le voit et il agit lorsque nous jeûnons, lorsque nous prions. Voyant cela, Dieu va envoyer son serviteur Élisée. De Rois 7, 1. Élisée dit: écoutez la parole de l'Éternel, voici ce que dit l'Éternel: demain, à la même heure, on pourra avoir 7 litres de fleurs de farine pour une pièce d'argent et 14 litres d'orge pour une pièce d'argent à la porte de Samarie. L'officier chargé de soutenir le roi répondit à l'homme de Dieu: même si l'Éternel faisait des fenêtres au ciel, une telle chose ne pourrait pas se produire. Élisée lui dit: tu le verras de tes yeux, mais tu n'en mangeras pas. Et ensuite, versets 16 à 20. Donc nous voyons que on va pas lire l'histoire, mais si vous voulez le lire à la maison, que Dieu va faire ce qu'il avait dit qu'il ferait au travers de son serviteur, et donc il y aura de la nourriture. On va pas rentrer là-dedans, mais vous pouvez le lire, voyez comment Dieu a fait. D'accord ? Parce que quand Dieu dit quelque chose, sa parole s'accomplit toujours. Alors le peuple sortit et pilla le camp des Syriens. On eut 7 litres de fleurs de farine pour une pièce d'argent et 14 litres d'orge pour une pièce d'argent, conformément à la parole de l'Éternel. Le roi avait confié la garde de la porte à l'officier qui le soutenait. Mais cet officier fut écrasé à la porte par le peuple et il mourut, conformément à ce qu'avait dit l'homme de Dieu quand le roi était descendu vers lui. Voyez-vous ? Il avait refusé de croire. Il avait dit: c'est impossible. Marie a dit: qu'il me soit fait selon ta parole. C'est vrai, c'était impossible. Le fait qu'elle se retrouve enceinte comme ça, c'était risqué même. Mais elle a dit: qu'il me soit fait selon ta parole. Et nous savons que plus tard, Dieu a arrangé la situation avec Joseph. Il a parlé à Joseph au travers d'un songe, etc. Et tout s'est passé pour la gloire de Dieu. Mais là, l'homme, il a dit non, c'est impossible. Même si Dieu, il fait des fenêtres au ciel, c'est pas possible. Et vous savez, des fois, le Seigneur nous dit des choses et nous, on dit non, c'est pas possible. Non, maintenant, on est trop vieux. Non, on n'est pas assez instruit. Non, mon fils, il est trop dans la drogue. Non, je ne trouverai plus jamais de travail parce que je suis trop âgé. Non, j'arriverai jamais à remettre mon compte en banque en bien parce qu'il y a trop de problèmes. On refuse de croire ce que Dieu nous dit dans sa parole. Et lorsque Dieu nous dit quelque chose, bien-aimé, il l'accomplit toujours. Parce que Dieu n'est pas un homme pour mentir. Ce qu'il dit est oui et amen. Il avait dit qu'ils auraient de la nourriture. Et ils ont eu de la nourriture. Je voudrais que vous compreniez que Dieu a agi parce qu'il a vu le roi qui s'était humilié, qui avait pris le sac et la cendre. Le roi, il avait compris que malgré son autorité, malgré sa notoriété, il ne pouvait rien faire. Et parce qu'il s'est humilié devant le Seigneur, eh bien Dieu a agi et il a sauvé le peuple. Alors vous voyez, bien aimé, c'est nous qui désirons, qui choisissons de croire ou de ne pas croire. Et maintenant, on va prendre un autre passage dans les Écritures, dans le livre de Nombres, au chapitre 13, versets 1 à 3. L'Éternel dit à Moïse, « Envoie des hommes explorer le pays de Canaan que je donne aux Israélites. Tu enverras un homme issu de chacune des tribus de leurs ancêtres. Ils seront choisis parmi leurs princes. » Moïse envoya ses hommes du désert de Paran. D'après l'ordre de l'Éternel, ils étaient tous des chefs des Israélites. Verset 21 et suite. Ces hommes montèrent et explorèrent le pays, depuis le désert de Tsin jusque Rebot sur le chemin de Hamath. Ils montèrent par le sud et allèrent jusqu'à Hébron, où se trouvaient Abiam, Shéchia et Talmaï, les descendants d'Anak. Hébron avait été construit 7 ans avant Tsoan en Égypte. Ils arrivèrent jusqu'à la vallée des cols, où ils coupèrent une branche de vigne avec une grappe de raisin. Ils la portèrent à deux au moyen d'une perche. Ils prirent aussi des grenades et des figues. On appela cet endroit « vallée de l'école » à cause de la grappe que les Israélites y coupèrent. Ils furent de retour de l'exploration du pays au bout de 40 jours. À leur arrivée, ils se rendirent auprès de Moïse, d'Araon et de toute l'assemblée des Israélites à Kadès, dans le désert de Paran. Ils leur firent un rapport ainsi qu'à toute l'assemblée et ils leur montrèrent les fruits du pays. Voici ce qu'ils racontèrent à Moïse. « Oui, nous sommes allés dans le pays où tu nous as envoyés. C'est vraiment un pays où coule le lait et le miel et en voici les fruits. Mais, le peuple qui habite ce pays est puissant. Les villes sont fortifiées, très grandes. Nous y avons vu des descendants d'Anak. Les Amalécites habitent la région du sud, les Hétites, les Jébusiens, les Amoréens habitent la montagne et les Cananéens habitent au bord de la mer Méditerranée et le long du Jourdain. Caleb fit taire le peuple qui murmurait contre Moïse et dit « Montons, emparons-nous du pays, nous y serons vainqueurs. » Mais les hommes qui l'avaient accompagné dirent « Nous ne pouvons pas monter contre ce peuple, il est plus fort que nous !» Et ils dénigrèrent devant les Israélites le pays qu'ils avaient exploré. Ils dirent « Le pays que nous avons parcouru pour l'explorer, c'est un pays qui dévore ses habitants. Tous ceux que nous y avons vus sont des hommes de haute taille, nous y avons vu les géants, les descendants d'Anak qui sont issus des géants à nos yeux et aux leurs nous étions comme des sauterelles. » Waouh ! Bien-aimés, Dieu leur dit une parole. Il leur dit « Voilà, je vous donne cette terre. Il y a abondance, il y a des bénédictions à prendre. » Il y a toutes sortes de choses pour vous. Alors, le peuple approche, il regarde, et effectivement, il est conscient que la terre promise par Dieu est une terre de bénédiction, est une terre d'abondance. Mais il y a tellement de difficultés. Il y a tellement d'ennemis. Combien de fois, bien-aimés, le Seigneur nous a donné des paroles pour nos enfants, pour nos familles. Actes 10, 16, 31. Crois au Seigneur Jésus et tu seras sauvé, toi et ta famille. Oui, mais Dieu ne sait pas. Il ne connaît pas mes enfants. Il ne sait pas que ce n'est pas possible. Oui, mais... Exode 20, 3 à 6. Dieu donne des ordres aussi. Voilà ce qu'il dit. Tu n'auras pas d'autre Dieu devant moi. Tu ne te feras pas des sculptures sacrées ni de représentation de ce qui est en haut dans le ciel, en bas sur la terre et dans l'eau plus bas que la terre. Tu ne te prosterneras pas devant elles et tu ne les serviras pas. Car moi, l'Éternel, ton Dieu, je suis un Dieu jaloux. Je punis la faute des pères sur les enfants jusqu'à la troisième et la quatrième génération de ceux qui me détestent. Et j'agis avec bonté jusqu'à 1000 générations envers ceux qui m'aiment et qui respectent mes commandements. Oui, mais écoute, Josette, moi tu comprends, j'adore des statues. Mes parents m'ont élevée comme ça. C'est ma religion. Mes parents m'ont élevée à adorer des statues, à embrasser les pieds des statues, à adorer des images. Ah, Dieu dit, tu n'auras pas d'autre Dieu devant ma face. Lorsque nous adorons des images, lorsque nous adorons des statues, bien-aimés, nous faisons honte à Dieu. Nous idolâtrons les choses faites de main d'homme, alors que la parole de Dieu dit que nous devons aimer Dieu, adorer Dieu en esprit et en vérité. Nous ne pouvons pas adorer Dieu avec des statues, des choses comme ça. Non, nous devons l'adorer en esprit et en vérité, au fond de notre cœur. Et si nous ne croyons pas, si nous disons « oui, mais mes parents m'ont habitué comme ça, oui, mais j'ai été élevé dans telle culture, oui, mais… » Eh bien, bien-aimés, les bénédictions de Dieu ne viendront pas. Le Seigneur a dit « je suis un Dieu jaloux ». Je punis la faute des pères sur les enfants jusqu'à la troisième, quatrième génération. De ceux qui me détestent. Et lorsque nous adorons des idoles, nous détestons Dieu parce que nous n'obéissons pas à sa parole. Mais voilà, ceux qui m'obéissent, j'agis avec bonté jusqu'à 1000 générations envers ceux qui m'aiment et qui respectent mes commandements. Quelle grâce! Voyez-vous, Dieu nous donne des paroles. Dieu nous donne des promesses dans sa parole. Des promesses de bénédiction, des promesses aussi de punition si nous n'obéissons pas. Mais si nous ne voulons pas écouter ce que Dieu dit, eh bien sachons-le, je vous le dis, de la part du Seigneur, ce que Dieu a dit s'accomplira. C'est clair et net, parce que la parole de Dieu s'accomplit toujours et Dieu n'est pas un homme pour mentir. Alléluia. Dans Luc 10, Luc 10, 9. Pour ceux qui croient, Jésus a dit « Guérissez les malades qui s'y trouveront et dites-leur, le royaume de Dieu s'est approché de vous. » Amen. Dieu veut que nous guérissions les malades, que nous imposions les mains aux malades. « Oui, mais tu comprends, Josette, moi je ne suis pas pasteur. » Marc 16, 15. Oui, mais tu comprends, Josette, moi je suis une femme. Oh là là, mon Dieu, en Jésus-Christ, il n'y a ni homme, ni femme, ni juif, ni grec, ni noir, ni blanc, ni gros, ni petit, ni jaune, ni juif. Oh Seigneur, combien nous laissons nos raisonnements nous empêcher d'avancer avec Dieu. Marc 16, 15. C'est Jésus qui parle avant de monter au ciel. Il leur dit, allez dans le monde entier proclamer la bonne nouvelle à toute la création. Celui qui croira et qui sera baptisé sera sauvé, mais celui qui ne croira pas sera condamné. Voici les signes qui accompagneront ceux qui auront cru en mon nom. Ils pourront chasser des démons, parler de nouvelles langues, attraper des serpents, et s'ils boivent un breuvage mortel, celui-ci ne leur fera aucun mal. Il posera les mains sur les malades et ceux-ci seront guéris. Alors là, le Seigneur, il dit, celui qui croira et qui sera baptisé sera sauvé. Mais Josette, mes parents m'ont fait baptiser quand j'étais petite. Est-ce que tu étais d'accord? Vous savez, il dit, celui qui croira. Le baptême est un acte d'obéissance. Amen. Et quand nos parents nous font baptiser étant petits, ce n'est certainement pas un acte d'obéissance parce que malheureusement nous ne sommes même pas conscients de cela. Vous comprenez ce que je veux dire? Donc si vraiment nous croyons, nous devons nous faire baptiser comme le Seigneur nous l'a demandé. Alléluia. Et ensuite, il dit, celui qui croira en moi, imposeront les mains aux malades et les malades seront guéris. Ils chasseront les démons. Oui, mais tu comprends, Josette, dans mon église, on a dit que il y avait que les pasteurs, les évangélistes, les prophètes qui avaient le droit. Ah bon ? Qu'est-ce que dit Jésus ? Qu'est-ce que dit Dieu ? Vous savez, mes amis, si vous allez aux gens, parler aux gens avec votre Bible, d'accord, c'est la Bible, hein, mais les musulmans, ils ont aussi leur Coran, hein, c'est deux livres, d'accord, ben, il faut que votre Bible prouve aux hommes que le livre de la Bible, il est tout puissant. Amen. Que le livre que vous prêchez, vous, c'est un livre de puissance et de démonstration parce qu'il est le livre de la vérité. Vous savez, sinon, ben, les musulmans vont dire, moi aussi j'ai mon livre, hein. Vous comprenez ce que je veux dire ? Alléluia ! On a besoin de voir les miracles de Dieu, bien-aimé. On a vraiment besoin de retrouver cette autorité, cette vie de vainqueur qui nous fait tellement défaut. Vous savez, aujourd'hui, il y en a qui disent « Oh, les miracles, c'est plus pour aujourd'hui. » Et j'ai même entendu une fois un témoignage qui m'avait terrassé, un homme qui prêchait la parole de Dieu. C'est quand même assez vieux, ça, ce témoignage. Et donc, j'entendais un autre homme, donc c'était un pasteur qui prêchait, et il disait qu'il s'était assemblé avec plusieurs pasteurs pour prier donc contre cet homme-là qui prêchait l'évangile et puis qu'il avait plein de signes, prodiges et miracles, et que lui, il s'est assemblé avec d'autres pasteurs pour qu'à telle date, il n'y a pas de signes, prodiges et miracles qui se passent donc lorsque le fameux monsieur va prêcher. Et alors il disait, bah, Dieu nous a écoutés parce qu'il n'y a pas eu beaucoup de signes, de prodiges et des miracles. Est-ce que franchement vous croyez que ça c'est de Dieu, bien-aimé ? Est-ce que vous croyez que ça c'est de Dieu ? Moi je l'ai écouté, cet homme qui prêchait donc la parole de Dieu, qui imposait les mains aux malades où les malades étaient guéris. Mais je vous assure qu'il disait rien d'autre que aux gens de venir à Jésus. Et il disait bien aux gens, c'est Jésus qui guérit. Alors, pourquoi est-ce que nous faisons cela ? Mais c'est honteux. Voyez-vous, le diable, il a vraiment mis la confusion dans la tête des gens. Oh non, mais de toute façon, les guérisons, les miracles, c'était bon avant. Mais où vous avez vu ça ? La Bible dit que Jésus-Christ est le même hier, aujourd'hui et éternellement. Et c'est vrai que si vous pensez ça, bien-aimé, ben vous verrez jamais rien de votre vie. Si tu crois que c'est Dieu qui t'a donné ta maladie, ton cancer pour te faire grandir, pourquoi tu vas au docteur pour te faire soigner ? Ça sert à rien du tout. Garde ton cancer et meurs. Tu vas contre la volonté de Dieu, là. Quand tu vas te faire soigner chez le docteur pour que ton cancer disparaisse. Bien-aimé, arrêtons de marcher avec nos raisonnements. Hein ? Vous voyez, eux, ils devaient prendre leur terre promise, mais ils ont dit non. Oui, c'est vrai, Dieu a dit, mais, oh, il y a ça, oh, il y a ça. Et Dieu était vraiment en colère après eux. Et lorsque Dieu nous voit agir de la sorte, il est vraiment en colère après nous. Parce que lorsque nous faisons cela, non seulement nous nous privons, mais nous privons aussi ceux qui devraient rencontrer Dieu. C'est vrai qu'il y a eu beaucoup de personnes au temps de Jésus qui ont reçu des miracles et qui n'ont pas suivi Jésus. Mais ce n'est pas une raison pour prêcher que Jésus ne fait plus de miracles aujourd'hui. Il est le même hier, aujourd'hui et éternellement. Et dans Jean 14, il a dit que ceux qui croyaient en lui feraient les mêmes œuvres que lui et même de plus grandes. Alors pourquoi est-ce que nous dénigrons la parole de Dieu ? C'est vrai qu'il y a des échecs parfois. Les gens ne sont pas guéris, c'est vrai, je le reconnais. Mais est-ce que la faute vient de Dieu ? Non, ça vient de nous, les serviteurs de Dieu, parce qu'on ne marche pas dans la foi, parce qu'on laisse l'incrédulité gagner nos pensées. Oh non, Seigneur ! Tu ne peux pas le guérir, celui-là, il est trop malade. Son cancer, il est trop avancé. Que Dieu nous pardonne. Que Dieu nous pardonne. Que Dieu nous pardonne, bien-aimés. Que vraiment nous puissions nous repentir et dire, Seigneur, pardonne-moi, change ma manière de penser, change ma manière de comprendre les choses, Seigneur. C'est toi que je veux écouter, non pas les hommes, mais je veux écouter ta parole, je veux écouter ton Esprit Saint, Seigneur. Oh, nous avons mis Jésus-Christ dans une boîte, dans nos religions, dans nos habitudes, dans nos traditions. Oh oui, il parle en langue, c'est le diable. Oh là là, le diable, qu'est-ce qu'il a comme autorité, le diable, sur nous les pauvres enfants de Dieu. Oh, vous savez que Jésus, il a été traité de démon lui aussi. Moi aussi, j'ai été traité de diable. Est-ce que ça va m'empêcher d'avancer avec Dieu? Non, bien-aimé. Vraiment, le désir de mon cœur aujourd'hui, c'est que nous nous réveillons. Parce que c'est vrai, Jésus est à la porte. Et son œuvre n'est pas finie. Nous devons amener les âmes à lui. Vous dites, ah, les gens, ils ne veulent pas écouter. Mais écoutez, si vous leur amenez des traditions, des religions, mais ils n'en ont pas besoin. La condamnation, ils n'en ont pas besoin. Vous savez ce quoi qu'ils ont besoin? Ils ont besoin de Jésus. Ils ont besoin de Jésus, le Tout-Puissant, le Vivant, celui qui est, qui était et qui est, qui sera encore. Voilà ce dont les gens, ils ont besoin, bien-aimés. Oh, alléluia. Alors peut-être qu'il y en a qui vont pas croire. Mais ça, c'est pas ton rôle de les sauver, toi. Le Seigneur, il a dit, allez par tout le monde et dites-leur la bonne nouvelle. Après, c'est une histoire entre eux et Dieu. Amen. Et le dernier verset que j'aimerais vous dire, c'est Luc 6, 38. Comme on a vite fait de détourner la parole de Dieu, bien-aimé. Comme on a vite fait de penser avec notre tête. Avec notre intelligence. Que Dieu nous pardonne, que Dieu nous aide. Vraiment. Il dit, donnez, et on vous donnera. On versera dans le pan de vos vêtements une bonne mesure, tassée, secouée et qui déborde. Car on utilisera pour vous la même mesure que celle dont vous vous serez servi. Amen. Quand et c'est vrai qu'il y a des abus avec les serviteurs de Dieu, il y en a qui demandent constamment de l'argent et qui sont malhonnêtes, c'est vrai, je le reconnais. Mais bien aimé, il ne faut pas mettre tout le monde dans le même sac. Si l'église de Dieu ne donne pas, comment on va faire pour prêcher l'évangile? L'évangile est gratuit, c'est vrai bien aimé, mais on a besoin d'argent pour prêcher l'évangile. Vous comprenez ce que je veux dire? On a besoin de l'argent pour prêcher l'évangile. Des fois, les gens, ils disent, oh, ils ont qu'à faire agir leur foi, les serviteurs de Dieu. Mais ici, ils font agir leur foi. Comment Dieu va les bénir? C'est au travers de vous. Au travers de vous, bien-aimés. Hein? On veut que les pasteurs, que les serviteurs de Dieu, ils fassent tout pour nous. Mais s'ils ont des problèmes, ils ont qu'à se débrouiller. Après tout, c'est leur problème, c'est pas le nôtre. Non, non, non, bien-aimés, ça, c'est pas de Dieu, ça. Ça, c'est pas de Dieu. Nous devons vraiment bénir ceux qui nous apportent la parole de Dieu. Nous devons vraiment les encourager, prier pour eux, parce que c'est pas facile. Moi, je le vois, personnellement, c'est pas facile du tout. Vous voyez, parfois, c'est vrai, c'est difficile avec les finances, avec il y a des combats dans toutes sortes de domaines, mais on continue, on persévère. Et des fois, j'ai vu des fois dire à Dieu, mais Seigneur, mais pourquoi tu m'as appelé? Je suis fatiguée, je suis lasse, j'ai envie de me reposer, d'être comme tout le monde, Seigneur, de m'asseoir et puis d'écouter. Mais l'Esprit est là et j'ai envie de dire aux gens, mais non, Jésus, il est vivant. Vous comprenez ce que je veux dire? Alors vous qui faites partie des églises, au lieu de critiquer toujours vos pasteurs, eh bien, bénissez-les, faites-leur du bien. Encouragez-les. Maintenant, c'est sûr, si vous êtes dans un endroit où les gens font des abus, là, c'est totalement différent. Vous comprenez ce que je veux dire? Parce que Jésus, c'est pas une tirelire, hein, c'est pas un compte en banque, d'accord? Ok?
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1: Dans Matthieu 28, verset 16, il nous est dit, les onze disciples allèrent en Galilée sur la montagne que Jésus leur avait désignée. Quand ils le virent, ils l'adorèrent. Mais quelques-uns eurent des doutes. Jésus s'étant approché, leur parla ainsi, « Tout pouvoir m'a été donné, dans le ciel et sur la terre. Allez, faites de toutes les nations des disciples, les baptisant au nom du Père, du Fils et du Saint-Esprit, et enseignez-leur à observer tout ce que je vous ai prescrit. Et voici, je suis avec vous tous les jours jusqu'à la fin du monde. » Chaque élément dans ce passage est lourd de sens. Absolument lourd de sens. Nous constatons que suite à sa résurrection, Jésus est apparu à ses disciples plusieurs fois. Et ici, c'est une de ses dernières apparitions à ses disciples. Et ils sont allés là où il avait désigné, sur la montagne en Galilée. Et là, il a commencé à leur parler. Et c'est ce que nous appelons la grande commission. La mission extraordinaire que Jésus a donnée à ses apôtres et qu'il a donnée à son Église. Nous avons vu l'état des perdus. Nous avons vu ensuite le Sauveur et le salut. Méditer sur la croix. Ce que Jésus a réellement obtenu pour nous à la croix. Et c'est essentiel de le méditer. Si vous avez raté ces messages, allez s'il vous plaît, pour votre propre bien, tout réécouter. Parce que c'est le sens même de l'existence du chrétien, la compréhension de ce que Jésus a réellement opéré pour nous. Et nous n'avons jamais une pleine compréhension à la conversion, parce que chacun de nous, nous venons pour des raisons différentes. Et Jésus répond à un besoin ponctuel dans nos vies. Et nous comprenons qui il est et nous le suivons. Mais pour le restant de nos jours, nous allons découvrir les merveilles de la croix. Et je vous assure, plus vous êtes conscient des merveilles de la croix, plus votre foi est solide. Il y a beaucoup de gens qui vont dire, oui, moi j'étais chrétien avant. Quand j'ai vu comment les gens se comportent dans l'église, j'ai décidé que c'était pas pour moi. La grande question que j'ai à te poser, c'est ce sont les gens de l'église qui sont morts pour toi ou c'est Jésus qui est mort pour toi? L'œuvre à la croix peut-elle être démentie par le comportement des hommes ordinaires? Est-ce que l'œuvre de la croix, c'est une question, peut être démentie par le comportement d'un individu, quel qu'il soit? Une des premières choses que j'ai comprises dans ma vie chrétienne, c'est que j'avais rencontré Dieu. Je vous en ai souvent parlé, mais un jour, sur le chemin de l'église, j'ai eu une pensée. Si je devais découvrir aujourd'hui que mon pasteur était adultère, ça ne changera rien à ma foi parce que j'ai vraiment rencontré Dieu. Je ne sais pas d'où est venue cette pensée, mais elle est venue. Et j'ai compris que mon salut était réel, n'était pas lié à un individu quelconque, mais à la croix, à la révélation de la croix. Nous avons vu ce que Jésus a obtenu pour nous. Pourquoi il est impératif d'en parler aux autres? Et pourquoi il n'y a pas d'autre nom par lequel nous pouvons être sauvés? Dans ce passage de Matthieu 28, Jésus a envoyé ses disciples. Et il nous a envoyés. Parce que remarquez, il a dit, je suis avec vous tous les jours jusqu'à la fin du monde. Donc il est évident que les gens à qui il s'adresse seront là jusqu'à la fin du monde. Les apôtres n'allaient pas être là jusqu'à la fin du monde. Mais il y aura toujours des chrétiens jusqu'à la fin du monde. À ces chrétiens-là, il dit ceci, allez, faites des nations des disciples. À Abba House, Jésus dit ceci, allez, faites des nations des disciples. À Olive, Jésus dit ceci, va, faites des nations des disciples. Amen. À Marie-Cécile, Jésus dit ceci, va, faire des nations des disciples. La compréhension que nous avons du caractère personnel de ces instructions va être déterminant dans le sérieux de notre vie chrétienne et l'efficacité de notre existence et la valeur de votre existence dans le royaume de Dieu. Dieu aime tout le monde, mais tout le monde ne lui est pas utile. J'ai pris une décision dans ma vie, je serai utile à Dieu. Je serai utile à Dieu. Mon existence va compter pour quelque chose dans le royaume de Dieu. Peu importe ce que les autres font, Mais Jésus aura satisfaction. Est-ce que quelqu'un peut le dire? Jésus aura satisfaction dans ma vie. Jésus aura satisfaction dans ma vie. Je suivrai ses instructions à la lettre. Alléluia. Ce qui est merveilleux dans cette vie chrétienne, c'est qu'en réalité, c'est Dieu qui marque le script. C'est Dieu qui donne les notes. C'est Dieu qui donne les notes. Certains d'entre vous, si les êtres humains devaient donner les notes, on aurait échoué depuis longtemps. Mais parce que c'est Dieu qui donne les notes, on peut lui faire confiance. Que lui obéir ne va jamais nous desservir. Alléluia. Donc, Jésus donne ces instructions qui sont très intéressantes et il nous dit aussi la base de son autorité. La première chose qu'il faut noter ici, c'est l'autorité derrière cette commission, ce mandat, cette mission. L'autorité derrière. Il dit ceci, tout pouvoir m'a été donné dans le ciel et sur la terre. Il affirme, et ce suite à son sacrifice, au prix qu'il a payé, au fait qu'il a obtenu la victoire à la croix. Et cette victoire, nous l'avons étudiée de long en large dimanche dernier. Et aussi, nous sommes revenus dessus pendant l'étude biblique de jeudi soir. Cette victoire qu'il a obtenue est telle que maintenant, il détient toute autorité. Dans le ciel et sur la terre, l'autorité que l'homme avait cédée au diable sur la terre, Jésus l'a récupérée. Alléluia. C'est important parce que les gens se débattent avec des choses sur lesquelles en réalité ils dominent. De façon, sous la base de la position dans laquelle Jésus nous a placés, nous dominons. Mais votre expérience peut ne pas être une expérience de domination. C'est à vous de changer votre expérience. Et pas de pleurnicher devant le Seigneur. En allant à la croix, il a obtenu cette victoire. Et à cause de cette victoire, il a récupéré l'autorité que l'ennemi détenait sur les êtres humains. Et il peut maintenant dire toute autorité dans le ciel et sur la terre. Tout pouvoir m'a été donné. Alléluia. Dans le ciel et sur la terre. Dans le ciel et sur la terre. Est-ce que vous vous rendez compte? C'est une autorité absolue, totale, il n'y a pas de limite. Pouvoir illimité. Mais est-ce que vous vous rendez compte? Parce qu'on aime tous les illimités. Vous comprenez? Dernièrement, j'avais pris un abonnement pour l'IA. Et ils avaient indiqué beaucoup d'entre vous ne connaissez pas, mais pour Nano Banana Pro, c'était illimité. Ça, c'est pour les images. Il a indiqué aussi que pour Kling, c'était illimité. Donc, pour la vidéo, illimité. Sauf qu'ils ont menti. Pour la vidéo, c'était illimité pour une période. Et ils nous ont mis ça dans des tout petits caractères avec un petit astérisque. Il faut vraiment avoir beaucoup de grosses lunettes pour voir. Et donc, j'ai sauté dessus parce que c'était illimité. Vu que nous avons l'intention de créer beaucoup de choses avec l'IA, je me suis dit, tiens, illimité, ça va, on va faire des économies. Tout le monde court derrière l'illimité, n'est-ce pas? Quand, vous vous souvenez à l'époque où on avait 2 heures de conversation téléphonique sur les mobiles? Je sais, beaucoup d'entre vous, vous n'étiez pas nés encore. N'étiez pas nés. Quand on avait 2 heures de communication sur le mobile, vous dépassez les 2 heures. Et le moment où Free est arrivé et a amené l'illimité, on s'est dit, ah, donc ils nous volaient depuis ces sociétés de télécom. C'était pas si cher que ça. Et tout le monde s'est rué sur l'illimité. Maintenant, c'est devenu habituel. À un moment donné, pour appeler dans certains pays, il fallait payer très cher. Quand j'appelais ma sœur aux États-Unis, ah, j'étais étudiante, en plus, ça me coûtait très cher. Je l'appelais parce que je l'aimais. Franchement, je l'appelais. Et une fois, j'étais allée lui rendre visite dans le New Jersey, et j'ai découvert que les appels locaux étaient illimités. J'avais l'impression d'être allée au ciel. Les appels locaux sont illimités. En France, on paye chez France Télécom. Si tu passes 10 minutes au téléphone, c'est cher. J'étais revenue en disant, franchement, l'Amérique, c'est l'Eldorado. Ils ont des appels locaux en illimité. Et progressivement, c'est venu en France. Et il y a une génération qui pense que tout a toujours été illimité. Non, non, non. À une époque, on courait derrière l'illimité. Ici, c'est illimité, on va saisir. Mais pourquoi? Parce qu'on sait que ça donne une grande liberté, une grande marge. Tout d'un coup, je pouvais appeler ma sœur et parler pendant des heures. On était à l'aise. Avant, c'était 10 minutes. Après, je comptais parce que j'étais étudiante. Ça coûtait cher. Illimité. Beaucoup d'entre nous fonctionnons comme si le pouvoir de Jésus était limité. Limité à 2 heures, limité à 2 personnes. J'ai déjà témoigné à 2 membres de la famille et ils se sont convertis. C'est bon. Non, non, non. Pouvoir illimité, autorité illimitée dans le ciel et sur la terre. Mais est-ce que vous pouvez même imaginer la marge de manœuvre que ça nous donne? C'est la raison pour laquelle il faut méditer la parole, pas juste la lire. Parce que tout d'un coup, ça va commencer à vous réveiller pour dire, mais pourquoi je me suis limité? Si le pouvoir de Jésus est illimité, pourquoi je me suis limité? Ok, j'ai été guéri de la hanche, mais maintenant pour la tête, je ne sais pas comment je veux faire. Mais sa puissance est illimitée. Son autorité sur la maladie est
2: illimitée.
1: Que Dieu vous donne la révélation de l'illimité. Peut-être qu'il faut que vous vous mettiez au téléphone pendant 5 heures pour vous rendre compte que c'est illimité. Cela étant dit, il y a des fausses illimitées. Je me suis rendu compte qu'à l'époque, je ne sais pas s'ils le font encore, si vous passez trop de temps au téléphone, Free va vous couper. Il faut rappeler. Donc, c'était illimité, mais il vous disait quand même, faut pas abuser. Mais vous savez, avec Jésus, c'est totalement illimité. Vous pouvez chasser 100 démons en une journée, vous pouvez chasser encore le centième, il va pas dire, c'est bon, toi, dépasser ton quota de puissance. Jamais. Alléluia. Vous pouvez gagner 5 âmes en une journée, 10 âmes, 15, 20 âmes. Il n'a pas dit, c'est bon, je n'ai plus d'autorité, je n'ai plus de pouvoir pour les autres, c'est bon, il faut arrêter, tu dois recommencer demain. Non, il ne vous coupe jamais. Dites illimité. Donc, quand il dit tout pouvoir, nous devons méditer là-dessus. Parce que ça va jouer pour beaucoup dans notre capacité à amener les gens à connaître Jésus. Parce que quand nous sommes conscients du fait que c'est Jésus qui a l'autorité, c'est pas le diable. Même si le diable domine dans leur vie, l'autorité de Jésus va avoir raison de sa domination. Hallelujah. Illimité. Dites illimité. Méditez sur ce sauveur qui a une autorité illimitée. Et sur la base de cette autorité, il nous envoie. Donc, il faut que vous compreniez que ce mandat que Jésus nous a donné, ce n'est pas, il nous envoie dans la fosse au lion et on doit se débrouiller. C'est comme ça que beaucoup de gens voient la grande commission. Jésus a dit, allez faire des nations des disciples. Il est parti, il nous a laissé ici, nous. Mais nous, on doit faire quoi maintenant? On doit approcher les gens dans la rue. On a des frères et gens qui nous regardent méchamment. Mais pourquoi Jésus nous fait ça? C'est l'attitude que beaucoup de gens ont. Quand il s'agit de toucher les gens, de parler de Jésus, de partager les flyers, de réagir face à des gens hostiles, ils ont l'impression que Jésus nous a lâchés. Il nous a dit d'aller voir des gens qui risquent de nous faire du mal, mais on est tout seul. Non, tout pouvoir, dit tout pouvoir. Toute autorité. Autorité illimitée. C'est la base de ce mandat qui nous donne. Donc, comprenez ceci. Jésus nous a dit, allez faire des nations des disciples. Et il justifie ce mandat en disant que c'est lui qui détient toute l'autorité. Donc, nous sommes mandatés et nous sommes libres d'aller le faire. Ça, c'est l'autorité de la commission. C'est la base, le fondement de cette commission. Et ce fondement doit être une réalité pour nous. Et c'est ce qui nous amène à avoir une assurance et ne jamais désespérer. Même quand vous annoncez l'évangile à quelqu'un, année après année, que la personne semble ne pas vous écouter, vous dites non, lui, je ne la lâche pas, je continue de prier et je continue de croire. Et c'est pour cela que vous n'êtes pas désarçonné ni intimidé. Quand vous parlez à quelqu'un que la personne vous regarde, mais vous, les chrétiens, là, avec vos histoires, vous le regardez, vous n'êtes pas du tout affecté parce que vous fonctionnez sous l'autorité de quelqu'un dont l'autorité est illimitée. Si vous vous sentez encore rabaissé, diminué parce que quelqu'un est hautain vis-à-vis de vous à cause de votre foi ou parce que quelqu'un vous parle mal, vous n'avez pas encore saisi le caractère illimité de l'autorité de Jésus. Méditez là-dessus, ça va devenir une réalité. Et ils vont crier, ils vont hurler, vous allez juste sourire parce que vous savez quelque chose qu'ils ne savent pas. Cette autorité est immédiate. Sur la base de cette autorité, il nous envoie. Il nous envoie non pas vers notre voisinage uniquement, il nous envoie dans le monde entier. Faites de toutes les nations des disciples. Donc, chaque dimension de cet envoi de Jésus, il fait référence aux nations. Il est important pour nous d'avoir la même pensée que lui. Certes, certaines personnes vont grandir dans un endroit, n'ont pas une vision internationale, planétaire, même pas une vision nationale. Mais quand on devient chrétien, Dieu élève notre vision. On cesse de penser petit. On commence à penser grand. Amen. On commence à penser puissance, autorité, pouvoir, mais aussi les nations. Dites les nations. Hallelujah. Il y a des gens qui se sont tellement plus, oui, mais va prier pour la France. Ok, d'accord. Moi, j'ai déjà peur de mon voisin. Soyez libérés de toutes ces peurs. et de toutes ses craintes. Parce que c'est sur vous que Jésus compte dans cette génération. Dans Marc chapitre 16, verset 15, il nous a dit ceci. Puis il leur dit, allez dans le monde entier. Le monde entier. Certains dit, oui, pasteur, c'est bien. Vous restez à Paris, vous nous envoyez à Bilébila. C'est Jésus qui t'envoie à Bilébila. Et là où Jésus t'envoie, c'est là où est ta victoire. Alléluia. Là où Jésus t'envoie, c'est là où est ta victoire. Alléluia. Thank you, Holy Spirit. Il y a des gens qui vont aller à Bilébila qui vont être infiniment plus heureux que ceux qui restent à Paris. Parce que c'est une question de climat spirituel et d'obéissance à l'appel de Dieu. Alléluia. Il nous envoie, dit, dans le monde entier. Commencez déjà à le voir, le monde entier. Le monde entier. Pas par désir de grandeur ou de gloire, mais par obéissance. Il nous a dit, allez dans le monde entier. Donc, quelle est la portée de ce mandat, de cette commission? C'est une portée internationale, mondiale. J'ai failli dire interplanétaire, sauf qu'il n'y a personne à convertir sur Mars. Allez dans le monde entier, proclamez la bonne nouvelle à toute la création. Donc, le monde entier et toute la création. Le monde entier et toute la création. Il y a des individus, vous pensez qu'ils ne doivent pas. Lui, il ne fait certainement pas partie de la création, de toute la création. Non, non, pas des gens comme lui, non. Toute la création. Disons-le ensemble. Toute la création. Et la personne qui vient en tête quand vous avez dit ça, c'est la prochaine personne à qui vous devez annoncer l'évangile. Cette personne vous dit, lui, c'est la prochaine personne à qui vous devez annoncer l'évangile. Dieu est en train d'élargir la vision de quelqu'un. D'élargir les perspectives de quelqu'un. Alléluia. Parce qu'alors que la parole est annoncée, non seulement la révélation grandit, mais votre vision s'élargit. Ce qui est intéressant, c'est de savoir que Jésus donne ce mandat à chaque chrétien. Et certains d'entre nous, nous vivons comme si ce n'était pas pour nous. Mais comme nous avons vu en étudiant le jugement, nous avons compris que chaque personne va se tenir devant le tribunal de Christ. Et va rendre des comptes pour sa vie, la manière dont il a vécu. Est-ce que sa vie était en correspondance avec la volonté de Dieu? Et la première chose que Jésus va regarder, c'est dans quelle mesure est-ce que vous avez suivi ses instructions? Qui aujourd'hui est sauvé grâce à vous? Quelle famille a été délivrée grâce à votre intervention? Qui sont les personnes qui sont sorties des ténèbres pour entrer dans la lumière parce que vous avez obéi aux instructions de Jésus? La parole de Dieu nous dit que toutes les familles de la terre seront bénies à travers Abraham. Et Jésus est cette promesse faite à Abraham a été accomplie en Jésus. Et le monde entier est béni à travers lui. Quelqu'un a mis quelque chose sur une de nos vidéos. Vous savez, ces africanistes qui veulent retourner aux divinités de leurs parents. Pour nous dire que ni les Africains doivent abandonner Jésus et Mahomet et retourner à leur divinité. Donc, j'ai répondu pour dire les mêmes divinités qui ont tenu vos ancêtres en esclavage. C'est quelque chose dans ce genre. Et qui vous ont enfoncé dans la sorcellerie et la peur. Hein? Et l'arriérisme, elle a lu la Bible. Et l'arriérisme, ce sont ces divinités que vous voulez retourner. Si vous ne connaissez pas l'histoire, les gens vont vous mystifier. Et je lui ai dit, Jésus est venu pour le monde entier. Quant à Mahomet, allez voir avec lui. Nous ne sommes pas parents. Je ne suis pas parent avec Mahomet, je ne peux pas parler pour lui. Et est-ce que vous comprenez? Jésus est venu pour le monde entier. Et il ne faut pas vous laisser. Aujourd'hui, il y a une génération d'Africains qui ne connaît pas son histoire. Et qui, par un mécanisme d'autodéfense mal placé, veut rejeter Jésus, rejeter la foi chrétienne pour retourner dans la sorcellerie et retourner dans des emprises spirituelles néfastes. Kamazekete. Nous avons été délivrés de ces choses. Alléluia. Jésus est venu pour le monde entier. Donc, quand il donne sa grande commission, il n'a pas dit « allez au peuple juif ». Il a dit « non, allez dans le monde entier ». Et fait des nations, des disciples. Alléluia. Beaucoup de gens qui ont ces discours, puisqu'ils ne connaissent pas l'histoire, supposent que la foi chrétienne est une foi occidentale. que ce sont les blancs qui sont chrétiens, les noirs doivent être animistes. Parce qu'ils ne connaissent pas l'histoire, ils ne savent pas qu'il y avait des chrétiens en Afrique avant que la Suède ne soit convertie. Est-ce que vous me suivez? Que l'Éternel délivre cette génération. Qu'elle ne se perde pas par un combat inutile qui n'est pas le sien. Alléluia. Vous savez, dans tous ces versets, sur la commission, à chaque fois il est réitéré, les nations, les peuples, le monde entier, toute la création. Est-ce que vous me suivez? Toute la création. Et c'est la raison pour laquelle les apôtres sont allés dans le monde entier. Et ils ont amené l'évangile dans le monde entier. Et le monde entier doit venir à Jésus. Et certains d'entre vous, Jésus va vous envoyer ailleurs. Vous devez vous préparer. Ne pas dire, moi j'ai mon appart. Non. Nous vivons pour des choses éternelles. Alléluia. Ouh, quelqu'un avait besoin d'entendre ça. Toutes les familles de la terre seront bénies en toi. Est-ce que vous avez entendu? Toutes les familles de la terre. Dieu a choisi un homme. Il a décidé qu'à travers lui, toutes les familles de la terre seront bénies. Dans Apocalypse, chapitre 7, verset 9. Une foule immense que personne ne pouvait compter, de toute nation. Disons l'ensemble, toute nation. Toute nation. Toute nation. De toute tribu, de tout peuple et de toute langue. Alléluia. De toute nation, de toute tribu, de tout peuple, un mandat universel, mondial, parce que Jésus est venu pour sauver les perdus. Dans le monde entier. Et refuser d'être rattaché aux divinités qui ont maintenu un continent entier dans les ténèbres. Et pas encore des continents entiers dans les ténèbres. Quel est l'objectif de la commission? Je vous ai lu un passage dans Marc 16 où il nous a dit « Allez dans le monde entier et prêchez la bonne nouvelle à toute la création. » L'objectif, c'est que nous prêchions la bonne nouvelle. Nous annoncions que Jésus sauve, libère, guérit, délivre. Impossible de se donner à Jésus sans être transformé. 1 Corinthiens 15, verset 3. « Christ est mort pour nos péchés, selon les Écritures. Il a été enseveli et il est ressuscité le troisième jour, selon les Écritures. » Il est mort pour nos péchés. Luc 24, verset 46. « Et voici ce qui est écrit. » Le Messie souffrira et ressuscitera le troisième jour. Et la repentance en vue du pardon des péchés sera prêchée en son nom à toutes les nations. Alléluia. La repentance en vue du pardon des péchés sera prêchée en son nom à toutes les nations. À commencer par Jérusalem. Vous en êtes témoins. Jérusalem, Samarie. Aux extrémités de la terre. Paris fait partie des extrémités de la terre. Donc, nous sommes appelés à annoncer l'évangile ici à Paris, aux extrémités de la terre. Alléluia! Et quand Jésus pardonne nos péchés, ouh, quelle liberté! Je ne sais pas si vous avez déjà vécu la liberté en Jésus. Moi, j'ai vécu la liberté en Jésus. Alléluia! J'ai vécu la liberté en Jésus. Je sais que mes ancêtres n'étaient pas libres. Il fallait à chaque fois faire des sacrifices pour apaiser les divinités. Et je le disais à une de mes amies qui venait m'évangéliser. Elle me parlait de délivrance. Je dis, mais vous êtes superstitieux. Comme ces gens des religions traditionnelles qui apaisent les divinités constamment à faire des sacrifices, constamment à avoir peur quand elle est allée faire quelque chose contre notre famille. Tout, constamment. Des gens vivaient dans la crainte, dans la peur. Enchaînés par les ténèbres. Et on veut vous dire que c'est ça qu'il faut faire. God punish the devil. Que les ténèbres vous donnent d'être restaurés émotionnellement, mentalement, spirituellement, afin que vous ne vous rattachiez pas à des idéologies ridicules pour vous faire valoir. Que la vie de Dieu en vous éclose, que vous, l'épanouissement en Christ. Alléluia! L'objectif de la commission, c'est que nous fassions des disciples. Et regardez ce que Jésus a dit. Vous avez vu, nous évoluons, nous prêchons, nous proclamons la bonne nouvelle. Ensuite, nous annonçons la repentance et le pardon des péchés. Et c'est ce que nous prêchons quand nous parlons. Jésus va pardonner tes péchés. Donne-lui ta vie. Comment ça, je suis un pécheur? Absolument. Bien sûr que tu es un pécheur. Ta maman t'a jamais puni quand tu étais enfant. Elle t'a puni parce qu'elle considérait que tu étais un pécheur. Tu as péché contre elle. Tu as violé sa loi. Si tu reconnais que tu as violé la loi d'un être humain, comment tu peux dire que tu n'as pas violé la loi de Dieu? C'est quand même logique, hein? C'est logique. Et les enfants, ils ont un cœur d'ange, j'ai dit vraiment. Vous n'avez jamais vu des petits enfants se penser et faire comme si de rien n'était. Ils pensent en frère et frère. Ça, c'est un cœur d'ange. Vous n'avez jamais fait un gros coup comme un bébé qui vous tire la langue. Ça, c'est un cœur d'ange. Parfois, nous voulons nous mentir à nous-mêmes. Ou parfois, c'est juste le désir d'un idéal. Mais l'idéal se trouve en Jésus, pas dans les humains. Celui qui était sans péché a été fait péché pour nous, afin que nous devenions justice de Dieu. Méditez sur Jésus. Votre vie ne sera plus jamais la même. Donc, il nous envoie pour faire des nations des disciples. Qu'est-ce qu'un disciple? Un disciple est un apprenti. Et dans le temps, les rabbins avaient des disciples et ils passaient beaucoup de temps avec leurs disciples. Les disciples apprenaient par leurs enseignants, mais aussi par leur vie. Donc, ils les imitaient dans leur style de vie. Et la parole de Dieu nous dit de faire des disciples. Des disciples de Jésus sont des gens qui deviennent littéralement des étudiants de Jésus, qui apprennent à vivre comme Jésus. Et c'est ce que Dieu veut. Il ne nous a pas dit simplement de faire des convertis, mais de faire des disciples. En d'autres termes, chaque personne qui vient à Jésus, qui donne sa vie, qui reçoit le salut, doit maintenant entrer dans un cursus d'apprentissage des paroles de Jésus, des voies de Jésus et de transformation en Jésus. Parfois, les gens sont nés de nouveau comme moi. Et décide que non, l'église, pas trop, parce que, j'étais comme ça quand je me suis convertie. Pourquoi? Parce que j'étais ignorante. Je ne savais pas que j'étais censée devenir un disciple. Et que de disciples-là passent par un processus de transformation, d'enseignement, de formation au sein de l'église. Pas moi dans mon coin qui lit ma Bible parce que je veux pas que quiconque me dise quoi faire. Donc quand je vois des gens se comporter comme ça, je dis, je sais ce que c'est. Mais Dieu m'en a délivré. Et si c'est votre cas, il vous délivre aussi. Au nom de Jésus. Vous ne devenez pas disciple tout seul dans votre coin. Parce que regardez ce que Jésus a dit. Faites des nations des disciples. Les baptisant au nom du Père, du Fils et du Saint-Esprit et enseignez-leur à observer tout ce que je vous ai prescrit. Donc, l'objectif de la Grande Commission, c'est de faire des nations des disciples, individu par individu. Vous donnez votre vie à Jésus, vous devenez un candidat au discipulat. Et il dit ceci, les baptisants, ça c'est mon premier point, ils font une déclaration publique de leur foi et enseignez-les, en les enseignant à obéir. Donc, on enseigne les voies de Dieu, les pensées de Dieu, les préceptes de Jésus, ce que Jésus aime, ce que Jésus n'aime pas, ce qu'il convient de croire, ce qu'il convient de changer dans sa vie. Ah, il faut changer. Oui, il faut changer.
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3: Prenons l'évangile de Marc, notre terrain familier. Alors que je discutais de ce que nous pourrions faire après l'évangile de Marc, en pensant à ce qui suivra la petite pause que Patricia et moi prendrons cet été, un peu de temps à l'écart, à notre retour, plusieurs personnes m'ont suggéré que nous devrions étudier l'évangile de Jean. L'idée serait de recommencer l'histoire du Christ d'un point de vue complètement différent, celui de la personne de Jean, car cela fait essentiellement 40 ans que nous n'avons pas eu l'occasion de le faire. Voilà à quel point les gens aiment l'histoire du Christ. On ne peut pas s'en lasser. Je pèse donc cette merveilleuse considération. Je pense que nous découvrons tous que cette planète est un endroit très dangereux pour vivre. Vous pouvez vous retrouver pris dans une guerre avec laquelle vous n'avez vraiment rien à voir, et devenir une victime de la haine, de la cupidité et de la lutte pour le pouvoir de personnes haut placées. Nous observons essentiellement la guerre s'étendre à travers le Moyen-Orient. Nous en sommes très conscients. Maintenant, cette guerre engage pratiquement le monde dans une zone d'exclusion aérienne au-dessus de la Libye. Avant que tout cela ne soit terminé, il y aura des milliers, voire des dizaines de milliers de morts. Ce n'est vraiment rien de nouveau pour nous. C'est aussi un monde dangereux, car vous pouvez être victime d'un tremblement de terre ou d'un tsunami. Vous pouvez être victime d'une famine parce que vous ne pouvez pas accéder à la nourriture ou que la nourriture ne peut pas parvenir jusqu'à vous à cause d'une catastrophe naturelle. Vous pouvez être victime d'un incendie ou d'une inondation, comme nous le voyons se répéter encore et encore à travers le monde. Malgré le fait que vivre dans ce monde comporte ses joies et ses bénédictions, et malgré le fait que notre monde, notre planète, porte les marques de la création divine, et que la bienveillance de Dieu soit dans le tissu même de la vie sur cette planète, malgré le fait que des richesses nous soient fournies et que des provisions soient mises à notre disposition, le revers de toutes ces provisions nous met en danger imminent. Nous pouvons être tués par la maladie. Nous pouvons être empoisonnés par notre nourriture. Nous pouvons être irradiés à mort. Toutes ces choses sont le revers des bénédictions. Nous créons des civilisations. Nous créons des cultures, nous créons des barrages pour retenir l'eau. Nous exploitons toutes les ressources du monde et pourtant, nous devons faire tout notre possible pour créer des moyens de prévenir que ces mêmes choses ne nous détruisent. C'est un endroit très dangereux où vivre. Le désastre est tout autour de nous. La guerre et la mort sont omniprésentes d'une myriade de façons. Cela, soit dit en passant, n'est une surprise pour personne qui comprend la Bible. L'histoire humaine n'est pas une surprise pour Dieu et ce n'est pas une surprise pour notre Seigneur Jésus. Si vous allez dans Marc chapitre 13, nous allons trouver Jésus au dernier jour de son ministère public à Jérusalem, le mercredi de la semaine de la Passion. Le jeudi, il se préparera à célébrer la Pâque avec ses disciples. Le vendredi, il sera crucifié. Le dimanche, il ressuscitera des morts. Mais ici, en ce dernier jour de ministère public, il a mis fin à ce ministère public et maintenant il parle à ses disciples. À partir du verset 43 du chapitre 12, il appelle ses disciples à lui. Et pour le reste de cette journée et le jour suivant, il se concentre à leur parler. Dans cette portion qui nous est rapportée par Matthieu, dans Matthieu 24 et 25, et aussi par Luc, comme nous l'avons vu récemment dans Luc 21, il donne une image de l'histoire à venir. C'est prophétique. C'est prédictif. Et cela vous sera très familier car c'est exactement ainsi que l'histoire s'est déroulée. Maintenant, ce sera un choc pour les disciples. Ce sera le choc des chocs pour eux, ce que notre Seigneur dit, parce qu'ils anticipent le royaume. Après tout, le roi est arrivé. Ils sont convaincus que Jésus est le Fils de Dieu, qu'il est le Messie et qu'il est celui qui établira son royaume. Ils croient qu'ils sont sur le point de vivre l'établissement de ce royaume glorieux. Ils sont familiers, par exemple, avec Ésaïe 9, qui dit que la domination reposera sur son épaule, qu'il prendra littéralement en charge le gouvernement non seulement d'Israël, mais du monde. Ils sont familiers avec Zacharie 14, qui expose en détail comment le Messie à venir établira sa domination dans le monde. Ils sont familiers avec chaque promesse de l'Ancien Testament qui attendait ce royaume. Le Messie doit venir, établir le royaume, détruire tous les ennemis de Dieu, détruire tous les ennemis d'Israël, restaurer la gloire de Jérusalem, rassembler les Juifs dans le pays, y établir son royaume, et de ce point de vue, gouverner le monde. Israël serait alors la nation favorisée sur la planète. La justice, la paix, la connaissance et la vérité remplirent la terre. Et la vie telle qu'elle était ne serait plus. Jésus est clairement le Messie, annoncé par Jean-Baptiste, validé par des miracles et un enseignement de vérité. Il est entré à Jérusalem ce lundi de la semaine même que nous regardons maintenant, et il a reçu un accueil messianique approprié. Tout semblait se dérouler comme prévu. Et puis quelqu'un a appuyé sur le bouton pause et nous sommes toujours en mode pause. Ce qui semblait imminent s'est arrêté. La question vient donc des disciples dans ce passage. Quand le royaume vient-il ? Ils savent maintenant que plutôt que de parler d'un royaume, Jésus a parlé de sa mort, spécifiquement. Les principaux sacrificateurs et les dirigeants d'Israël m'arrêteront, me battront, se moqueront de moi et me crucifieront et je ressusciterai. On leur a dit cela à plusieurs reprises. Regardant au-delà de cela, ils supposent que si c'est le cas, lorsqu'il ressuscitera, alors il établira immédiatement son royaume. C'est ce qu'ils attendent. C'est cette attente qui est derrière ces paroles au chapitre 13. Regardons-les. Juste pour que vous ayez une image complète, laissez-moi vous lire ceci. Lorsque Jésus sortit du temple, un de ses disciples lui dit « Maître, regarde quelle pierre et quelle construction !» Jésus lui répondit « Vois-tu ces

C'est moi, et ils séduiront beaucoup de gens. Quand vous entendrez parler de guerre et de bruit de guerre, ne soyez pas troublés, car il faut que ces choses arrivent. Mais ce ne sera pas encore la fin. Une nation s'élèvera contre une nation, et un royaume contre un royaume. Il y aura des tremblements de terre en divers lieux, il y aura des famines. Ce ne sera que le commencement des douleurs. Prenez garde à vous-même. On vous livrera aux tribunaux, et vous serez battus de verges dans les synagogues. Vous comparaîtrez devant des gouverneurs et devant des rois, à cause de moi, pour leur servir de témoignage. Il faut premièrement que la bonne nouvelle soit prêchée à toutes les nations. Quand on vous emmènera pour vous livrer, ne vous inquiétez pas d'avance de ce que vous aurez à dire, mais dites ce qui vous sera donné à l'heure même, car ce n'est pas vous qui parlerez, mais l'Esprit Saint. Le frère livrera son frère à la mort, et le père son enfant. Les enfants se soulèveront contre leurs parents et les feront mourir. Vous serez haïs de tous à cause de mon nom. Mais celui qui persévérera jusqu'à la fin sera sauvé. Lorsque vous verrez l'abomination de la désolation établie là où elle ne doit pas être, que celui qui lit fasse attention. Alors, que ceux qui seront en Judée fuient dans les montagnes, que celui qui sera sur le toit ne descende pas et n'entre pas pour prendre quelque chose dans sa maison, et que celui qui sera dans les champs ne retourne pas en arrière pour prendre son manteau. Malheur aux femmes qui seront enceintes et à celles qui allaiteront en ces jours-là. Priez pour que ces choses n'arrivent pas en hiver, car la détresse en ces jours sera telle qu'il n'y en a point eu de semblable depuis le commencement du monde que Dieu a créé jusqu'à présent, et qu'il n'y en aura jamais. Et si le Seigneur n'avait abrégé ces jours, personne ne serait sauvé. Mais il les a abrégés à cause des élus qu'il a choisis. Si quelqu'un vous dit alors « Le Christ est ici » ou « Il est là », ne le croyez pas. Car il s'élèvera de faux Christ et de faux prophètes. Ils feront des prodiges et des miracles pour séduire les élus, s'il était possible. Soyez sur vos gardes. Je vous ai tout annoncé d'avance. Mais dans ces jours, après cette détresse, le soleil s'obscurcira. La lune ne donnera plus sa lumière. Les étoiles tomberont du ciel et les puissances qui sont dans les cieux seront ébranlées. Alors on verra le Fils de l'homme venant sur les nuées avec une grande puissance et avec gloire. Alors il enverra les anges, et il rassemblera les élus des quatre vents, de l'extrémité de la terre jusqu'à l'extrémité du ciel. Instruisez-vous par une comparaison tirée du figuier. Dès que ses branches deviennent tendres et que les feuilles poussent, vous connaissez que l'été est proche. De même, quand vous verrez ces choses arriver, sachez que le Fils de l'homme est proche. À la porte. Je vous le dis en vérité, cette génération ne passera point, que tout cela n'arrive. Le ciel et la terre passeront, mais mes paroles ne passeront point. Pour ce qui est du jour ou de l'heure, personne ne le sait, ni les anges dans le ciel, ni le Fils, mais le Père seul. Prenez garde, veillez et priez, car vous ne savez quand ce temps viendra. Il en sera comme d'un homme qui, partant pour un voyage, laisse sa maison, remet l'autorité à ses serviteurs, indique à chacun sa tâche et ordonne au portier de veiller. Veillez donc, car vous ne savez quand viendra le maître de la maison, ou le soir, ou au milieu de la nuit, ou au chant du coq, ou le matin. Craignez qu'il ne vous trouve endormi à son arrivée soudaine. Ce que je vous dis, je le dis à tous, veillez. Cela a dû être une expérience stupéfiante pour eux d'entendre ces mots. Car il était clair d'après ses paroles qu'une quantité de temps assez importante allait devoir s'écouler pour que ces choses s'accomplissent. Des guerres, des bruits de guerre qui se déroulaient tout le temps, indiquent qu'il y en aurait d'autres à venir, pas une guerre ou une rumeur de guerre. Royaume contre royaume, nation contre nation, tremblement de terre en divers lieux, divers types de famines, persécutions, persécutions étendues de la part des Juifs, des païens dans les familles. Des événements spécifiques commencent au verset 14, l'abomination de la désolation, le temps de la tribulation, et seulement après cela viendra le signe du retour du Seigneur Jésus. Donc, notre Seigneur clarifie la question de son retour et de l'établissement du royaume en disant qu'il y aura du temps qui passera et que ce temps manifestera les mêmes conditions désastreuses qui ont fait partie de la vie sur cette planète depuis la chute de l'homme. Guerre, désastre, désordre et détresse. Et cela continuera pendant une période de temps prolongée.
Les croyants seront soumis à la persécution.

0: et même aux martyrs. De faux christs, de faux prophètes rempliront l'histoire de leur tromperie avant qu'ils ne viennent. Ainsi, entre la première venue de notre Seigneur et la seconde venue, l'histoire sera marquée par des troubles incessants, des troubles qui finiront par s'intensifier dans la période de la tribulation, comme elle est appelée ici, les quelques dernières années de l'histoire humaine, au cours desquelles les troubles atteignent des proportions absolument épiques. Si vous divisez ce passage, vous pouvez le diviser de plusieurs façons. Les deux premiers versets parlent de la destruction du temple. Et ensuite, les versets 3 à 13, que nous regarderons ce soir, parlent de l'histoire présente. Et ensuite, les versets 14 à 23 parlent du temps futur spécifique de la tribulation. Et puis, à partir du verset 24, il parle de sa seconde venue. Donc, entre la première et la seconde venue, la vie sur cette planète sera marquée par des troubles incessants. Cette période générale de temps et les troubles qui feront partie de cette période sont décrits dans les versets 5 à 13 de manière spécifique. Et nous verrons cela dans un instant. Permettez-moi d'ajouter une note ici. C'est une autre preuve de la divinité de notre Seigneur, car les choses qu'il a dites qui seraient vraies sont, en fait, vraies. Il a prédit la destruction du temple dans les versets 1 et 2, et il a été détruit en l'an 70 après Jésus-Christ. Il a prédit qu'il ne resterait pas pierre sur pierre, et c'est exactement ce qui s'est passé en l'an 70, et il n'a jamais été reconstruit. Il a prédit la nature de la vie sur une planète corrompue et maudite, et tout ce qu'il a dit est vrai. Et si vous voulez saisir tout ce qu'il a dit, vous mettez ensemble les récits de Matthieu, Marc et Luc, et vous obtenez l'image complète de ce à quoi ressemble la vie sur cette planète. Toutes les choses qu'il a dit qui arriveraient sont arrivées, et elles nous sont très familières à tous. Nous en concluons, et c'est une chose importante à entendre, que la Bible correspond toujours parfaitement à la réalité. Quand la Bible dit que quelque chose sera d'une certaine manière, c'est exactement ainsi que ce sera. Ce sera ce que l'Écriture dit que ce sera, tant en termes généraux qu'en termes absolument spécifiques. Vous avez un événement spécifique en l'an 70 qui accomplit les paroles de notre Seigneur et accomplit ce que l'Écriture rapporte. Vous avez la description très générale du temps entre les deux venues du Christ que nous savons manifestement être la façon dont la vie est réellement. Et dans le temps futur de la tribulation, les choses très spécifiques mentionnées là concernant l'abomination de la désolation et la fin de cette période, le signe dans le ciel du retour de Jésus-Christ, tout sera exactement comme l'Écriture le dit. Parce que tout examen de l'histoire et toute comparaison de l'histoire avec ce que dit l'Écriture valide toujours l'Écriture. Laissez-moi le redire. La Bible correspond toujours parfaitement à la réalité. Quoi que la Bible dise sur la création est en accord avec la réalité. Quoi qu'elle dise sur Dieu est en accord avec la réalité. Quoi qu'elle dise sur l'homme est en accord avec la réalité. Quoi qu'elle dise sur l'histoire et la façon dont elle est vraiment. Et cela ne peut être nié. Maintenant, alors que nous regardons les versets, nous commencerons au verset 1 et descendrons jusqu'au verset 13, je veux juste tirer quelques points. Tout d'abord, notre Seigneur prédit la destruction, versets 1 et 2. Lorsque Jésus sortit du temple, un de ses disciples lui dit « Maître, regarde quelle pierre et quelle construction », commentant sur le temple où Jésus avait enseigné chaque jour cette semaine-là. Jésus lui répondit « Vois-tu ces grandes constructions? Il ne restera pas pierre sur pierre qui ne soit renversée. » Maintenant, nous nous souvenons de l'expérience familière que notre Seigneur a dans le temple. Il vient essentiellement au temple le lundi après son entrée triomphale. Il retourne au temple le mardi et chasse tous les acheteurs et vendeurs, tous les voleurs qui avaient rempli cet endroit. Ensuite, il revient le mercredi et occupe ce temple toute la journée du mercredi. Et pour un jour, au milieu de centaines d'années d'histoire, cet endroit proclame la vérité pour changer, parce que la vérité lui-même tient classe dans le temple. À la fin de la journée, il quitte le temple, se dirigeant vers l'est parce qu'il séjournait avec ses amis, Marie, Marthe et Lazare, qui vivaient du côté est de la porte du temple, la porte orientale, par-dessus la pointe du mont des Oliviers à l'est, descendant dans le petit village de Béthanie à quelques kilomètres de là. Alors qu'il quitte le temple à la fin de la journée, au crépuscule, en direction de Béthanie, l'un des disciples regarde, peut-être tous regardaient, la beauté et la merveille de ce temple incroyable. Comme je vous l'ai dit ce matin, il était recouvert d'or, c'était un bâtiment massif. Il était en construction depuis littéralement des décennies. Au moment où il a été détruit, il était en construction depuis 80 ans. C'était un monument massif au génie architectural et à la brillance d'Hérode, ainsi qu'à son désir de démontrer à quel point il était riche. Revêtu d'or et couvert d'offrandes votives de toutes sortes qui démontraient les riches cadeaux qui avaient été donnés pour ajouter à la beauté du bâtiment. Le matin, quand vous arriviez au sommet du mont des Oliviers, vous ne pouviez même pas regarder le bâtiment, parce que le soleil du matin se reflétant sur l'or aveuglait. Le soir, sa gloire n'était que légèrement diminuée, peut-être le bâtiment le plus remarquablement beau du monde antique. Ils sont impressionnés. Quelle pierre merveilleuse et quel ensemble merveilleux de bâtiments. Mais Jésus répond en disant « Il ne restera pas pierre sur pierre qui ne soit renversée. » Vous savez, les disciples sont pleinement conscients de l'apostasie du lieu. Ils sont pleinement conscients de la corruption parce qu'ils savent ce que Jésus a fait là-dedans deux fois. Une fois au début de son ministère dans Jean 2 et une fois juste le mardi de cette semaine. Il a fait essentiellement la même chose. Ils sont conscients de la corruption du système religieux d'Israël. Ils ont été les ennemis de Jésus tout au long de son ministère et donc ils ont été les ennemis de ses disciples, ses apôtres et ses disciples. Il y a une portion intéressante de l'Écriture dans Luc 19 qui devrait peut-être être notée à ce stade. Luc, chapitre 19 et verset 40, familier. Jésus a dit, « Je vous le dis, s'il se taise. » Et il fait référence aux gens qui disaient, « Béni soit le roi qui vient au nom du Seigneur. Paix dans le ciel et gloire dans les lieux très hauts. » Ils acclamaient le Christ. Jésus répond parce que les pharisiens ont réagi. Les pharisiens dans la foule lui ont dit, « Maître, reprends tes disciples. Ils ne devraient vraiment pas dire cela. Ils ne devraient pas t'acclamer comme le roi. » Mais Jésus répondit, « Je vous le dis, s'ils se taisent, les pierres crieront, en témoignage pour moi. Quelle pierre, quelle pierre !» Le verset suivant. Comme il approchait de la ville, Jésus, en la voyant, pleura sur elle. Puis il dit au verset 43, « Il viendra sur toi des jours où tes ennemis t'environneront de tranchées, t'enfermeront et te serreront de toutes parts. » Ils te détruiront, toi et tes enfants, au milieu de toi. Et ils ne laisseront pas en toi pierre sur pierre, parce que tu n'as pas connu le temps où tu as été visité. Et c'est à ce moment-là qu'il est entré dans le temple ce mardi-là pour le purifier. Quelle pierre crierait en témoignage pour Jésus? Je vais vous le dire. Les pierres dont le temple était fait. Les pierres qui crieraient seraient les pierres gisant dans les décombres, laissées par le jugement de Dieu. Toute cette beauté que ces hommes voyaient en partant était un symbole de la religion apostate corrompue. La maison d'Israël, a dit Jésus, dans Matthieu 23, versets 38 et 39, est laissée déserte. La coupe de la fureur de Dieu est pleine. Tout va s'effondrer. Et en l'an 70, c'est exactement ce qui s'est passé. Donc la première chose qu'il prédit est la destruction de ce temple. Et comme nous le savons tous, l'histoire rapporte que c'est précisément ce qui s'est passé. À ce moment-là, nous arrivons au verset 3. Ils atteignent maintenant le mont des Oliviers, et ils s'assoient là, vis-à-vis du temple. Ils s'assient sur la montagne des Oliviers, vis-à-vis du temple. Ils regardent toujours ce bâtiment. Notre Seigneur regarde avec un mélange de sainte colère et de tristesse, parce que, vous vous souvenez, je viens de lire qu'il a pleuré sur la ville de Jérusalem. Il a dit « Combien de fois ai-je voulu rassembler tes enfants ?» et vous ne l'avez pas voulu. Ils ont un point de vue parfait assis sur le mont des Oliviers. Si vous êtes assis sur le mont des Oliviers, même aujourd'hui, et que vous regardez directement vers l'ouest, vous verrez le mur du temple, l'esplanade du temple. Ils auraient vu le temple lui-même s'élevant au-dessus de ce mur oriental. Alors qu'ils sont assis et regardent, venant d'entendre des lèvres du Christ que tout cela va s'effondrer, leur regard a dû être encore plus intense. Pierre, Jacques, Jean et André, une sorte de cercle intime. Pierre, Jacques, Jean et André, deux paires de frères qui faisaient partie du groupe le plus intime autour de Jésus, ils l'interrogent en privé. Et voici leur question, verset 4. « Dis-nous, quand cela arrivera-t-il, et à quel signe connaîtra-t-on que toutes ces choses vont s'accomplir ?» Ils veulent savoir quand la fin du judaïsme apostate arrive, mais ils veulent aussi savoir quand l'établissement du royaume messianique divin arrive. En fait, leur question est plus grande que la destruction du temple, parce que dans Matthieu 24, verset 3, Matthieu rapporte qu'ils ont posé des questions sur l'avènement de la fin du siècle, l'avènement de la fin du siècle, et le signe de la fin du siècle. Et même le mot « avènement » signifie « présence », « parousia ». Quand y aura-t-il la présence divine, la fin de ce siècle, la fin de cet âge, si vous voulez, d'apostasie et l'accomplissement de toutes les promesses du royaume, quand cela arrivera-t-il ? Et ils posent encore cette question 40 jours après la résurrection, car dans Actes chapitre 1, après 40 jours d'instruction par Jésus, ils posent encore la question « Est-ce en ce temps que tu rétabliras le royaume d'Israël ?» Ils pensent que peut-être tout ce qu'il y aurait, ce serait 40 jours de guerre, de bruit de guerre, nation contre nation, royaume contre royaume, tremblement de terre, famine, etc., etc. Mais notre Seigneur leur donne dans ce passage de l'Écriture la réponse complète. En fait, c'est la plus longue réponse enregistrée dans l'Écriture à une question posée à notre Seigneur. Et il est très important pour nous de comprendre l'avenir. Maintenant, juste une note pour le moment ici. Notre Seigneur est clairement pessimiste. Il y a des gens qui pensent que le monde va aller mieux. Ils ont une étiquette, on les appelle post-millénaristes. Ce point de vue dit que le monde va aller de mieux en mieux et aller droit dans le royaume millénaire. Et Christ viendra à la fin du royaume millénaire. Le royaume millénaire sera le produit des efforts de l'Église et des rachetés dans le monde. Ils produiront un monde meilleur. Ils prendront le contrôle des institutions de l'homme et ils produiront un monde meilleur. Ils produiront le royaume et ils le donneront au Christ. Eh bien, je vous promets une chose, Jésus n'était pas un post-millénariste. Il ne croyait certainement pas que les choses allaient aller de mieux en mieux. C'est un long regard pessimiste sur l'histoire. Il ne dit pas quand. En fait, il dit « Personne ne le sait, pas même le Fils de l'homme, seul le Père ». Mais il définit la nature de l'expérience humaine pendant que l'histoire attend son retour. Pendant que l'histoire attend qu'il revienne, il y aura un barrage de faux Christ, de faux messies, de faux enseignants, de faux prophètes, de guerres, de désastres, de persécutions, tout au long de l'histoire humaine, et cela ira de pire en pire. Et à la fin, l'explosion de ce genre de choses atteindra des proportions épiques qui sont décrites dans Apocalypse 6 à 19 dans une période de 7 ans, appelée un temps de tribulation. Même la seconde moitié de cela est un temps de grande tribulation, les trois dernières années et demie étant les pires de toutes. Ces prophéties ne décrivent pas l'an 70, c'est impossible. Et pourtant, il y a des gens appelés prétéristes qui disent que tout ce que notre Seigneur a prédit ici s'est réalisé en l'an 70 ou avant l'an 70. C'est une interprétation impossible, c'est certain, et ce n'est pas nécessaire. Vous pouvez prendre l'Écriture au pied de la lettre. Et soit dit en passant, cela s'inscrit dans une compréhension essentielle de la divinité de notre Seigneur, cela valide sa divinité en étant absolument précis. Une autre chose à dire est que la seconde venue n'est pas une doctrine optionnelle. La seconde venue n'est pas une doctrine avec laquelle s'amuser. Ce n'est pas une doctrine dans laquelle vous avez la liberté d'adopter n'importe quel point de vue que vous voulez. Le Seigneur a dit quelque chose, pas tout. Je sais qu'il est populaire aujourd'hui de changer de point de vue sur la seconde venue. Il n'y a qu'un seul point de vue biblique et il n'y a qu'une seule compréhension précise de la seconde venue. Et c'est la compréhension de la seconde venue qui résulte d'une explication historique, grammaticale, contextuelle, le sens du texte, par les mêmes règles que vous interprétez tout le reste. J'ai couvert une grande partie de cela dans le livre que j'ai écrit, intitulé « The Second Coming », la seconde venue. L'Église vit dans l'anticipation du retour du Christ. Les choses qui ont été indiquées ici se produisent maintenant tout au long de l'histoire humaine. Nous ne sommes pas encore à l'abomination de la désolation, au temps de la tribulation, au temps de la grande tribulation ou au retour de Jésus-Christ. Il est impossible de faire entrer ces choses dans l'événement de l'an 70 ou tout autre événement du passé. Donc, le Seigneur commence par la destruction immédiate du temple. Et il avait absolument raison à ce sujet, comme toute l'Écriture est évidemment absolument exacte. La deuxième chose dont il parle alors qu'il discute de cette période est qu'elle sera marquée par la séduction. La première chose est la destruction du temple et ensuite la séduction, ceci étant une réalité générale. Entre le moment où il part et le moment où il revient, le monde sera soumis à une séduction incessante par des fraudeurs spirituels. Verset 5. Jésus se mit alors à leur dire, c'est le début de sa réponse. Prenez garde que personne ne vous séduise. Pour commencer, lorsque vous commencez à examiner l'avenir, assurez-vous de ne pas être lié à des personnes qui vous désinforment. Si vous voulez un nom, restez loin de Nostradamus et des gens de cette espèce qui suivent ce genre particulier. Ne suivez pas les séducteurs, il y en aura beaucoup. Le dernier en date au moment où nous vivons est Harold Camping de la station Family Radio qui a maintenant établi une autre date pour la venue du Christ. Il en avait déjà établi une et c'était faux. Maintenant, il recommence. De faux enseignants, de faux prophètes, de faux Christ rempliront les siècles et ils feront de fausses prophéties sur toutes sortes de choses. Ne soyez pas séduits. Ne soyez pas induits en erreur. Comment éviter d'être induit en erreur ? En restant fidèle à l'Écriture. Maintenant, ces gens qui arrivent et qui veulent vous convaincre, certains d'entre eux vont même être assez audacieux pour se reconnaître eux-mêmes comme Christ. Verset 6. Plusieurs viendront en mon nom disant « C'est moi » et ils séduiront beaucoup de gens. Il y aura des figures de Christ, le genre bizarre comme Charles Manson et le leader du Temple du Peuple, Jones, ne sont que des illustrations de la myriade de ces faux Christ, ces gens qui prétendent être Jésus. Ils continueront à séduire. Ils auront tous des disciples qui les suivront, dans de nombreux cas, jusqu'à la mort. Allez au verset 22. Vous m'avez entendu lire ceci. Car il s'élèvera de faux Christ et de faux prophètes. Ils feront des prodiges et des miracles pour séduire les élus, s'il était possible. Ils ne peuvent pas égarer les élus, mais ils conduiront ceux qui ne sont pas de vrais croyants à les suivre. Je veux juste parler de cela un instant, d'une manière qui vous intéressera peut-être. Il y a toujours de faux prophètes, toujours de faux enseignants, nous le savons. Toujours des gens qui prétendent être Jésus, prétendent être Jésus-Christ, certains plus notables que d'autres. Mais quand vous arrivez à la fin de l'histoire humaine et que vous entrez dans la période appelée la tribulation, il y a un accomplissement spécifique de cette prophétie que je veux que vous compreniez, et cela a à voir avec l'islam. La plupart des gens pensent à l'islam comme une religion totalement distincte du christianisme, sans aucun lien avec le christianisme. Nous penserions que si quelqu'un est musulman, il n'a absolument aucun lien avec le christianisme. Et il y a beaucoup de religions qui n'ont aucun lien avec le christianisme. L'hindouisme n'a aucun lien avec le christianisme. Le bouddhisme n'a aucun lien avec le christianisme. Beaucoup d'autres n'ont aucun lien. Il est étonnant de voir combien se connectent parce que Satan veut contrefaire et séduire et se rapprocher autant que possible de la vérité. Il y a en fait des gens évangéliques confessés qui pensent cela. Que les musulmans croient non seulement en Dieu parce qu'ils sont monothéistes, croyant en un seul Dieu, mais qui pensent que les musulmans sont corrects parce qu'ils croient réellement en Jésus. Et soit dit en passant, ils le font. Brian McLaren, un écrivain hérétique de l'Église émergente, dans son livre « The Secret Message of Jesus », « Le message secret de Jésus », dit, et je cite, « Tous les musulmans considèrent Jésus comme un grand prophète. Une réévaluation partagée du message de Jésus pourrait fournir un terrain d'entente pour un dialogue religieux urgent. Cette réévaluation de Jésus pourrait être notre propre façon de sauver un certain nombre de religions, y compris le christianisme. » Fin de citation. Donc, si nous voulons sauver le christianisme et sauver d'autres religions, nous devons tous nous rassembler, et cela devrait être facile pour nous, car nous pouvons commencer avec les musulmans parce qu'ils croient déjà en Jésus. Un orateur et auteur populaire, Tony Campolo, dit, citation, quand nous écoutons les mystiques musulmans parler de Jésus et de leur amour pour Jésus, je dois dire que c'est beaucoup plus proche du christianisme du Nouveau Testament que beaucoup de chrétiens. Vraiment? Donc, vous pensez que le Jésus musulman est le même Jésus? Je peux vous aider avec ça, parce qu'ils décrivent Jésus. Le Jésus musulman joue un rôle crucial dans l'eschatologie islamique. Maintenant, vous savez que les musulmans ont une eschatologie. En d'autres termes, ils ont une théologie de la fin. Ils savent où ils vont, selon leurs écrits. Ils savent où ils vont. Laissez-moi vous décrire le Jésus musulman. Cela vient de leurs propres écrits, le Coran et la Sunna. Le Coran est supposément la parole d'Allah, en fait la parole de Satan. Mais ils pensent que c'est la parole d'Allah. La Sunna sont les paroles et les œuvres de Mahomet. Le Coran constitue donc leur écriture sainte et la Sunna, parfois appelée le Hadith, constitue leur tradition sainte. Leur théologie vient du Coran et de la Sunna, tout comme la théologie catholique romaine vient de la Bible et de la tradition, ou le judaïsme vient de l'Ancien Testament et de la tradition rabbinique. Les musulmans ont deux sources de vérité faisant autorité. Dans leur système, ils ont Jésus. Jésus était un homme. Il n'était pas Dieu. Il n'est pas mort. Il est monté au ciel comme Élie. Il n'est pas mort, donc il n'est pas ressuscité. Il n'est pas ressuscité, donc il n'a fourni d'expiation pour personne, parce que personne ne peut fournir d'expiation pour quelqu'un d'autre. Il est un homme, il est un prophète, il n'est rien de plus. Il est allé au ciel comme Élie, et il est au ciel en ce moment, debout, aux côtés d'Allah, attendant qu'Allah le renvoie. Dans leur système, cet homme, ce prophète Jésus qui est maintenant au ciel, n'étant jamais mort, joue un rôle clé dans la fin des temps, parce qu'il reviendra du ciel sans mourir. Il reviendra quand Allah le renverra. Maintenant, la question à poser est pourquoi Allah voudrait-il renvoyer Jésus? Il a beaucoup de prophètes parmi lesquels choisir. Pourquoi renvoie-t-il Jésus? Réponse: pour que lorsqu'il apparaîtra, il puisse corriger tous les chrétiens qui ont mal compris qui il est. Les sources pour cela, encore une fois, sont le Coran et la Sunna. Le grand événement de la venue du Christ ou de la venue de Jésus est pour que ce prophète, cet homme qui revient, puisse redresser les chrétiens mal orientés, mal guidés, ayant des idées fausses, qui pensent qu'il était Dieu qui est mort et ressuscité et a fourni l'expiation. Il reviendra et redressera la situation. Et soit dit en passant, après son arrivée, il se mariera, aura des enfants et mourra et sera enterré à côté de Mahomet. C'est le Jésus musulman. Dans l'eschatologie islamique, il y a trois grands signes de la fin de l'histoire. Trois grands signes. Il y a des signes moindres ou des signes mineurs ou des signes majeurs. Dans leur eschatologie, citant encore exclusivement leurs sources, il y a trois grands signes de la fin de l'histoire. Et chacun d'eux est un homme. Laissez-moi vous parler de ces trois hommes. Tout d'abord, le premier homme qui viendra à la fin de l'histoire est le Mahdi. M-A-H-D-I. Parfois, il est appelé le 12e imam. Chaque fois qu'Ahmadinejad, là-bas en Iran, fait un discours, il rend gloire au Mahdi, gloire au 12e imam, à chaque fois. Il attend la venue du Mahdi. Que vient-il faire? Il vient, écoutez attentivement, pour massacrer tous ceux qui n'adoreront pas Allah, ne se convertiront pas à l'islam. Ils sont identifiés dans leurs écrits comme des cochons et des chiens. Et pour établir le royaume éternel de l'islam dominant le monde, c'est ce qu'il fera. Le Mahdi, ou le 12e imam, cela signifie le guidé, est le sauveur tant attendu. Il est le fondateur du califat final. Le monde doit le suivre, alors qu'il prend le pouvoir, où il détruira tous les ennemis de l'islam. Il viendra, et il mènera une guerre sainte, et soit vous vous convertissez, soit vous êtes tués par le Mahdi. Il aura une armée. Son armée sera une armée massive, et son armée ira de nation en nation pour punir les incroyants. Les écrits saints de l'islam disent que cette armée portera des drapeaux noirs. Et sur ces drapeaux noirs, il y aura un mot, et ce mot sera le mot « châtiment ». Soit dit en passant, l'armée iranienne porte aujourd'hui des drapeaux noirs. Ils veulent être prêts pour la venue du Mahdi. Il conduira l'armée au drapeau noir, d'abord en Israël, massacrera tous les juifs, puis il établira son règne à Jérusalem, sur le mont du Temple. C'est ce que disent leurs écrits. Massacrer les Juifs, établir son règne sur le mont du Temple. Selon leurs écrits saints, le Mahdi apportera la pluie et le vent et les récoltes et la richesse et le bonheur afin que tous l'aiment et que personne ne parle de quelqu'un d'autre que lui. Leurs écrits disent que le Mahdi viendra et fera, au début, un accord de paix avec les Juifs et l'Occident pour 7 ans. Le règne du Mahdi durera 7 ans au cours desquels il établira l'islam sur la terre. leurs écrits saints disent ceci. Le Mahdi viendra monter sur un cheval blanc. Et il est même dit dans leurs écrits, comme il est dit dans Apocalypse chapitre 6, versets 1 et 2. Saddam Hussein, soit dit en passant, a peint des peintures murales de ce Mahdi sur un cheval blanc partout dans Bagdad. Et il vient portant une épée pour tuer les infidèles. Quand le Mahdi arrivera, il découvrira des écritures cachées. Il les découvrira. C'est assez intéressant. Quelque part, près de la mer de Galilée. Et il y aura là des écritures cachées, des évangiles cachés et une Torah cachée. Et ce seront les vraies écritures qui seront utilisées par le Mahdi pour montrer aux Juifs et aux chrétiens qu'ils avaient tort, que leurs écritures étaient les fausses écritures. Laissez-moi résumer. Le Mahdi sera une figure messianique. Il sera un descendant de Mahomet. Il sera un leader sans précédent, inégalé. Il sortira d'une crise de trouble. Il prendra le contrôle du monde. Il établira un nouvel ordre mondial. Il détruira tous ceux qui lui résistent. Il envahira de nombreuses nations. Il fera un traité de paix de 7 ans avec les Juifs. Il conquérera Israël et massacrera les Juifs. Il établira le quartier général mondial islamique à Jérusalem. Il régnera pendant 7 ans, établira l'islam comme seule religion. Il viendra sur un cheval blanc avec une puissance surnaturelle. Il sera aimé de tous les peuples sur terre. Si cela vous semble familier, c'est une description précise de l'Antéchrist biblique. Absolument étape par étape, par étape, par étape. L'Antéchrist de la Bible est leur Mahdi. Nous savons que le cavalier sur le cheval blanc, dans Apocalypse chapitre 6, est l'Antéchrist. Ils utilisent ce verset pour décrire leur Mahdi. Pourquoi je vous donne tout ça? Parce que la description du Mahdi est exactement la description de l'Antéchrist biblique, la bête d'Apocalypse 13. Et vous entrez dans n'importe quel type d'étude à ce sujet, et vous trouverez que tous les détails correspondent parfaitement. L'Antéchrist de la Bible est le sauveur de l'islam et le conquérant du monde qui établit un royaume islamique universel. Et il y a un deuxième signe, une deuxième personne, et c'est Jésus. Le Mahdi n'est pas Jésus. Le Mahdi est plus grand que Jésus. Et c'est important pour leur système parce que si vous avez quelqu'un de plus grand que Jésus, alors les chrétiens avaient tort. Donc Jésus reviendra. Oui, les musulmans croient que Jésus reviendra. Ils croient au retour de Jésus. Pas le vrai Jésus, le Jésus de l'islam, pas Dieu, pas mort, pas ressuscité, n'ayant pas fourni de sacrifice pour le péché. Mais il revient. Il est un prophète et il revient. Et il a un seul but quand il revient, et c'est d'assister et d'aider le Mahdi. Il revient, écoutez ceci, comme un musulman radical. Il revient comme un musulman radical. Il arrivera, soit dit en passant, à un minaret près de Damas. Et il reviendra tenant les ailes de 2 anges, qui l'ont fait descendre pour rencontrer l'armée rassemblée du Mahdi à l'est, l'armée des drapeaux noirs. Jésus, quand il reviendra, priera le Mahdi qui est plus grand que lui. Il reconnaîtra le Mahdi comme son Seigneur. Il fera un pèlerinage à la Mecque. Il adorera Allah. Et ainsi, il conduira tous les chrétiens qui le suivront à rejeter leur notion de Jésus et à accepter le vrai Jésus qui n'est rien d'autre qu'un prophète et un homme. Il établira la loi de la charia dans le monde entier. Il deviendra le plus grand évangéliste musulman et il sera le témoin final au jour du jugement contre les non-musulmans. Les chrétiens partout affirmeront qu'ils avaient tort, que l'évangile est faux, que le Nouveau Testament est faux, qu'il n'est pas mort, qu'il n'est pas ressuscité, qu'il n'est pas Dieu, qu'il n'est pas le Fils de Dieu. Lui-même reviendra et soulignera à quel point nous avons eu tort. Il corrigera toutes les mauvaises interprétations et toutes les fausses représentations. Laissez-moi citer ce que disent leurs écrits. Il brisera les croix. C'est métaphorique pour la destruction de l'Église. Un symbole du christianisme étant placé dans l'Église. Il tuera les cochons. Il abolira la taxe sur les non-musulmans parce qu'il n'y aura plus de non-musulmans vivants. On ne peut pas taxer des morts. Et ensuite, il fera une chose de plus. Il tuera l'antéchrist islamique. Il tuera l'antéchrist islamique. Ensuite, il mourra et sera enterré par Mahomet, mais pas avant d'avoir détruit le christianisme en révélant qui il est vraiment. Qui est-ce ? Vous comparez ce qu'il fait aux faux prophètes dans le livre de l'Apocalypse, chapitres 13, 16, 19, 20, font référence à la bête sortant de la terre, le faux prophète. qui aide et encourage l'Antéchrist. Il est, comme le Mahdi est la réplique exacte de l'Antéchrist, le prophète Jésus dans l'islam est le parallèle exact du faux prophète qui aide et encourage l'Antéchrist. Un de leurs écrits dit qu'il est le bourreau du Mahdi, il est l'exécuteur du Mahdi, il est le prophète du Mahdi, et c'est lui qui tue l'Antéchrist. Cela m'amène à la troisième personne. L'Antéchrist apparaîtra. Les musulmans l'appellent Dajjal, c'est le grand trompeur. Il vient sur terre sur une mule et il est borgne. C'est un infidèle. C'est un faux faiseur de miracles, cet Antéchrist islamique. Mais savez-vous qui il prétend être? Il prétend être Jésus, le Fils de Dieu. Il prétend être une divinité. Il tentera d'arrêter le Mahdi et le vrai Jésus, mais le vrai Jésus le massacrera. Telle est leur vision du vrai Christ. Notre Jésus est leur Antéchrist. Notre Antéchrist est leur Rédempteur. C'est une contrefaçon satanique qui est totalement inversée. L'armée, c'est une citation. L'armée de Satan sera dirigée par une personne qui prétendra être Jésus-Christ. Il y aura une bataille. Le Jésus musulman combattra le faux Jésus, le tuera et établira l'islam pour toujours. La vérité est que le vrai Jésus détruira l'Antéchrist et le faux prophète et établira son royaume pour toujours. C'est la contrefaçon complète de Satan, la domination mondiale musulmane. Maintenant, quelqu'un pourrait dire: eh bien, quand on pense à l'avenir et à ce qui va se passer dans le monde, n'avons-nous pas un empire romain ressuscité? Cela ne signifie-t-il pas l'Occident? Vous vous souvenez que l'image dans Daniel 2 de l'empire mondial final avait deux jambes et que l'empire romain avait l'ouest et l'est? Vous savez, bien sûr, si vous connaissez l'histoire, que la partie occidentale de l'empire romain s'est pratiquement dissoute et que l'est a survécu pendant 1000 ans ou plus, de sorte qu'à l'époque du Nouveau Testament, 60% de l'Empire romain était une terre qui est maintenant sous contrôle musulman. Au moins 60%. La grande majorité de l'Empire romain à l'époque du Nouveau Testament est aujourd'hui sous contrôle musulman et l'islam se déplace rapidement vers l'ouest en Europe, n'est-ce pas? Quand vous avez une image dans Ézéchiel 38, vous avez une image de l'Antéchrist, Gog, et vous avez la liste de 8 nations. Ce sera une coalition pour l'Antéchrist. Ces 8 nations sont toutes des nations musulmanes, toutes les 8, et elles entourent la Méditerranée jusqu'à la Libye. Dans Apocalypse 17, versets 9 à 11, il est dit qu'il y avait 6 royaumes, puis 1/7, et enfin 1/8. Quel est le 7e? Eh bien, il y a eu une discussion à ce sujet, cela pourrait bien être l'Empire turc ottoman qui a duré 500 ans et n'est pas vraiment tombé avant l'ère moderne. L'Empire turc était le dernier califat qui a pris fin en 1923 et ils attendent la restauration quand le Mahdi viendra. Donc, tout à la fin, quelqu'un va dire « Je suis Jésus ». Quelqu'un d'autre va dire « Je suis Jésus ». Qui allez-vous croire? Ce n'est qu'une forme de cette séduction qui apparaîtra à la fin. Et même maintenant, elle trompe les gens. Il y a tout un monde de musulmans qui pensent que Jésus est quelqu'un qu'il n'est pas et rejettent par conséquent le vrai Jésus. Ne soyez pas séduits. Il y a un monde de musulmans trompés sur la personne de Jésus-Christ. Vous ne pouvez pas accommoder cela en disant « N'est-ce pas merveilleux? Ils aiment Jésus. » Ils ne l'aiment pas. Tout autre Jésus que le vrai Jésus n'est pas Jésus. Et si vous adorez un autre que le vrai Jésus, vous êtes maudits. Donc, destruction et séduction. Peut-être juste quelques minutes sur le désastre, versets 7 et 8. C'est tellement évident. Le troisième aspect pour regarder l'avenir, quand vous entendez parler de guerre et de bruit de guerre, ne soyez pas troublés, car il faut que ces choses arrivent. Mais ce ne sera pas encore la fin, car une nation s'élèvera contre une nation, et un royaume contre un royaume. C'est l'histoire humaine. Les guerres chaudes et froides entre nations et royaumes, ont été une réalité à travers chaque année de l'histoire. Et nous ne nous améliorons pas, nous n'évoluons pas vraiment très bien, n'est-ce pas? Notre Seigneur a prévu avec précision que le monde ne connaîtrait jamais la paix, jamais, ne s'améliorerait jamais moralement, ne s'améliorerait jamais socialement, ne s'améliorerait jamais spirituellement, qu'il dégénérerait plus tôt et dégénérerait encore vers une condition de pire en pire. Soit dit en passant, jusqu'à 95% des sociétés à travers l'histoire se sont engagées dans la guerre. C'est omniprésent. Et à mesure que la technologie progresse, la puissance meurtrière augmente aussi. Et il est étonnant de lire les théories sur la raison pour laquelle les gens font la guerre. Je ne vais pas les expliquer, je vais juste en énumérer quelques-unes que j'ai trouvées. Il y a la théorie marxiste qui a trait à l'inégalité économique. Il y a la théorie de l'évolution qui a trait à la survie du plus apte. Il y a la théorie comportementale selon laquelle certaines personnes ont une tendance violente inhérente. Il y a la théorie démographique, appelée théorie malthusienne de l'expansion de la population qui mène au conflit. Il y a la théorie rationaliste, ayant trait à l'asymétrie de l'information, certaines personnes n'ont tout simplement pas assez d'informations. Ensuite, il y a la théorie de la science politique, une quête de sécurité, et ainsi de suite. Et nous savons que Jacques dit que vous faites la guerre parce que vous convoitez et parce que vous haïssez. Depuis 1985 jusqu'à récemment, près d'un demi-million de personnes sont mortes chaque année à la guerre. Au cours de la Seconde Guerre mondiale, 72 millions de personnes sont mortes. En 755, remontons de 755 à 763, une période de temps, la Grande Guerre en Chine, 36 millions de personnes sont mortes. Lors de la conquête mongole au XIIIe siècle, 30 à 60 millions, 20 millions lors de la Première Guerre mondiale et ainsi de suite. Et c'est l'histoire humaine, et elle ne change pas. Elle va s'intensifier. Attendez que nous arrivions à Apocalypse 6, 9, 16, et que vous voyez les guerres à la fin. Une mort massive aura lieu. Une mort massive. Et pas seulement la guerre dans cette catégorie de désastres, il y aura des tremblements de terre en divers lieux. Il y aura aussi des famines. Le récit de Luc parle de grands tremblements de terre, seismos mégalo, des méga-séismes, comme le séisme de magnitude 9 à 80 miles au large des côtes du Japon. À travers l'histoire, des millions et des millions, d'innombrables millions sont morts dans des tremblements de terre. J'ai lu cette semaine qu'il y a un demi-million de tremblements de terre par an, chaque année. Vous êtes sur un endroit instable. 100 000 d'entre eux sont ressentis. Mais un demi-million sont enregistrés sur l'échelle de Richter. Luc 21 ajoute aussi qu'il y aura des pestes, des terreurs et de grands signes venant du ciel. Vous voulez des pestes? Que dites-vous de la peste noire dans les années 1300 en Europe, transportée par les rats, qui a tué 60% de la population de l'Europe, plus de 100 millions de personnes? Que dites-vous de plus de 40 millions lors de la grande grippe au début du XXe siècle? De grands signes venant du ciel, des terreurs, des incendies, des maladies, la chaleur, le froid, les inondations, les ouragans, les tornades, la sécheresse. C'est un endroit dangereux, et le pire est encore à venir. Apocalypse 6 et Apocalypse 8, notre Seigneur dit « Il faut que ces choses, au verset 7, arrivent, mais ce ne sera pas encore la fin. C'est la nature de la vie sur une planète maudite. Ce n'est pas encore la fin. En fait, si vous regardez la fin du verset 8, il est dit que ce n'est que le commencement des douleurs. C'est une analogie avec les contractions d'une femme. Elles sont espacées, elles sont légères, et elles s'intensifient, et s'intensifient, et s'intensifient à un grand degré juste avant la naissance. Ce que nous voyons dans l'histoire humaine n'est que le début. Ce ne sont que les contractions légères. Attendez de voir ce qui va se passer juste avant la toute fin. 2000 ans de ces contractions plus légères exploseront à la fin, au temps de la tribulation décrite à partir du verset 14 et plus en détail dans Apocalypse 6 à 19. Des prédictions étonnantes de notre Seigneur. Destruction, séduction, désastre. Un quatrième point, la détresse. La détresse. Des conditions qui affectent le monde entier, notre Seigneur se tourne vers les conditions qui affectent les croyants. Cela, j'en suis sûr, les disciples ne voulaient pas l'entendre. Verset 9. « Prenez garde à vous-même. On vous livrera aux tribunaux et vous serez battus de verges. » Et ainsi de suite. « Prenez garde à vous-même. » Un choc pour leur sens. Cela ne va pas s'améliorer. Cela va empirer. Ce n'est pas ce qu'ils attendaient avec l'arrivée du Messie. Ce n'est pas ce qu'ils voulaient. La persécution, la détresse pour les croyants. Eh bien, ce n'est pas nouveau. Il leur a dit que cela arriverait au chapitre 10. « Je vous envoie comme des brebis au milieu des loups. Soyez prudents comme les serpents et simples comme les colombes. Mettez-vous en garde contre les hommes, car ils vous livreront aux tribunaux et ils vous battront de verges dans leurs synagogues. » C'était tout au début de leur temps en tant que disciples. Mais je pense qu'ils ont probablement pensé « Oh, eh bien, nous avons déjà souffert cela. Oui, nous avons déjà fait face à l'hostilité des Juifs. » Nous avons déjà vu leur haine et leur animosité. Même s'il n'y a aucune trace dans le ministère de Jésus qu'ils aient jamais été traînés devant un tribunal et fouettés ou battus de verges. Peut-être pensaient-ils que c'était un discours métaphorique et que tout cela était du passé. Pas du tout. La nuit suivante, le jeudi soir, quand ils se réunissent dans la chambre haute, notre Seigneur va leur dire avec certitude, au cas où ils se poseraient la question, que c'est définitivement encore futur. « Si le monde vous hait, Jean 15, verset 18, sachez qu'il m'a haï avant vous. Le serviteur n'est pas plus grand que son maître. S'ils m'ont persécuté, ils vous persécuteront aussi. » Et puis il dit au chapitre 16, verset 2, « C'est le jeudi soir dans la chambre haute. Ils vous excluront des synagogues. Ils vous tueront en pensant offrir un culte à Dieu. Vous n'avez pas encore vécu cela. Vous le vivrez. » Et comme le dit 2 Timothée, 3, verset 12, « Tous ceux qui veulent vivre pieusement en Jésus-Christ seront persécutés. Cela sera de pire en pire. Cela va s'intensifier. » Spécifiquement, ils vous livreront aux tribunaux et vous serez battus de verges dans la synagogue. C'est la persécution juive. Les tribunaux d'Israël étaient dans les synagogues. Les procès se tenaient dans les synagogues, les affaires étaient jugées dans les synagogues par des juges locaux nommés et les flagellations étaient décrétées dans les synagogues. Et elles étaient exécutées là. Jamais plus de 40 coups, c'était le maximum. 40 coups et ils en donnaient toujours 39 parce qu'ils ne voulaient pas mal compter et dépasser la limite. C'est pourquoi Paul dit « 5 fois j'ai reçu des Juifs 40 coups moins 1. Il a été traîné dans des synagogues, il a été accusé de blasphème et il a été battu. Mais la persécution ne viendra pas seulement des Juifs. Et soit dit en passant, le livre des Actes vous donnera l'histoire de cela. » Actes 4, 5, 8, 12, 13. 21, 22, 25, 26. Vous aurez dans tous ces chapitres du livre des Actes le récit de la persécution juive. Mais ce ne sera pas seulement une exécution juive, leur dit-il. Retournez à Marc. Ce sera une persécution des païens. Le milieu du verset 9. Vous comparaîtrez devant des gouverneurs et devant des rois à cause de moi pour leur servir de témoignage. Les Actes rapportent cela aussi. Persécution des païens au chapitre 16, 17, 18, 21, 24, 25 et 26 également. Donc cela viendra à vous des Juifs. Cela viendra à vous des païens. Soit dit en passant, quand vous arrivez à Apocalypse 6, 7, 13, 17, 18, vous voyez la pire persécution juste avant que le Seigneur ne vienne. La grande image est que la fausse religion a massacré des chrétiens, et elle le fait en ce moment même, alors que nous parlons dans ce monde moderne. Pourquoi font-ils cela? Ils font cela parce qu'ils haïssent le Christ. C'est pourquoi ils le font. Ils en veulent au Christ. Ils le font à cause de moi, verset 9, à cause de moi. Comme Paul l'a dit, « Je porte sur mon corps les marques de Jésus. » Ou comme il l'a dit aux Colossiens, « Ce qui manque aux souffrances de Christ, je l'achève en ma chair. » C'est une chose sérieuse. Ils pensent au royaume et il leur dit que ce n'est pas ce que vous pensez. Ce n'est pas ce que vous pensez. Mais au milieu de tout cela, c'est si merveilleux. Au milieu de tout cela, vous leur servirez de témoignage parce que toute cette persécution ne brisera pas votre foi. Toute cette souffrance ne vous fera pas renier votre Christ. Au milieu de toute cette souffrance, la grâce surabondera pour vous. Là où il y a ce genre de persécution, là où il y a ce genre de souffrance, la grâce surabonde. 2 Corinthiens 12 nous dit cela. « Le Seigneur nous donne toute la grâce dont nous avons besoin. Ne permet pas que nous soyons tentés au-delà de nos forces. Il nous donne un moyen d'en sortir. Et ce qui va se passer, c'est que vous rendrez témoignage au milieu de cette souffrance. Nous en avons une trace, n'est-ce pas ?» Fox's Book of Martyrs, le livre des martyrs de Fox. J'ai 3 volumes originaux là-dedans. Et ils sont gros comme ça. Le récit de toutes les personnes qui ont rendu témoignage à l'honneur du Christ, alors qu'elles faisaient face à la mort. Et avec cet avertissement vient une promesse. Il faut premièrement que la bonne nouvelle soit prêchée à toutes les nations. Malgré la haine, l'Évangile va aller jusqu'aux extrémités du monde. Ils ne l'anéantiront pas. En fait, nous disons toujours que le sang des martyrs devient une semence de l'Église. Dans Actes 1, verset 8, il a dit « Allez dans tout le monde et prêchez la bonne nouvelle. Jérusalem, Judée, Samarie, les extrémités de la terre, soyez mes témoins. » Nous sommes 2000 ans après cela et l'Évangile a, à toutes fins utiles, couvert le monde. N'est-ce pas ? Il a couvert le monde. 2000 ans plus tard, il s'est répandu jusqu'aux extrémités du globe. Juste ce que Jésus a dit. Imaginez ceci. Il est assis là avec ses 12 hommes, dont l'un allait le trahir dans quelques heures. Ce petit groupe de moins que rien. Et Jésus dit « De vous, l'Évangile couvrira le globe ». Quelle prophétie qui s'est réalisée. Matthieu 24, verset 14, ajoute alors « Alors viendra la fin ». La persécution, oui. Mais malgré cette persécution, la promesse que l'Évangile couvrira le globe et ensuite une promesse personnelle au verset 11, « Quand on vous emmènera pour vous livrer, ne vous inquiétez pas d'avance de ce que vous aurez à dire, mais dites ce qui vous sera donné à l'heure même, car ce n'est pas vous qui parlerez, mais l'Esprit-Saint. » N'est-ce pas une promesse merveilleuse ? Parfois, vous lisez à propos des martyrs chantant des hymnes, rendant témoignage au Christ. J'ai passé des années et des années à lire ces témoignages. Et la puissance du Saint-Esprit venait sur eux, et ils prononçaient des choses qui, dans le moment humain, étaient bien au-delà de la force et de la puissance humaine. C'est un réconfort. Ils reçoivent donc une promesse et un réconfort. « Aucun de vos adversaires, dit Luc 21, verset 15, ne pourra la réfuter. Votre témoignage sera si puissant. » C'est ce qui s'est passé. Pratiquement tous les apôtres ont été martyrisés. Le dernier d'entre eux, Jean, a fini en exil, une sorte de martyr permanent. Ils ont été tués d'une myriade de façons différentes, décapités, crucifiés. Cela n'a pas arrêté la propagation. Et au moment de leur mort, comme pour tous les vrais croyants à travers l'histoire au milieu de la persécution, l'Esprit de Dieu était là pour les élever au-dessus de la force humaine, pour dire des choses qui étaient fondamentalement générées de leur cœur par l'œuvre du Saint-Esprit. Au verset 12, Jésus dit « Non seulement vous serez persécutés par les Juifs et persécutés par les païens, mais vous serez persécutés dans votre propre famille. Le frère livrera son frère à la mort et le père son enfant. Les enfants se soulèveront contre leurs parents et les feront mourir. » Je ne peux tout simplement pas imaginer à quel point il leur a été difficile d'entendre cela. Ils avaient tant d'espoir. Oh, il y a des gens qui disent « Eh bien, Jésus est venu, a fait un bon effort et un échec lamentable. » Il a prédit exactement la façon dont l'histoire allait se dérouler, exactement la façon dont elle se déroulerait. Il y aurait littéralement de l'animosité dans une famille. Retournez à Matthieu 10, tout est dans Matthieu 10, c'est dans Matthieu 14. Combien de fois vous souvenez-vous que Jésus a dit que vous devez haïr votre père, haïr votre mère, votre sœur, votre frère, même votre propre vie pour être mon disciple ? C'est la réalité. Et encore une fois, je dis que la réalité correspond à l'Écriture. Jésus avait raison sur la destruction du temple. Il avait raison sur la séduction sans fin, s'intensifiant à la fin de sorte que vous avez Jésus ici et Jésus là. Il avait raison sur les désastres de toute proportion qui s'intensifient. Il avait raison sur la détresse de la persécution et du martyr et sur la propagation de l'Évangile jusqu'aux extrémités de la terre. Il doit être Dieu. Seul Dieu sait cela. Et puis une dernière déclaration, verset 13. « Vous serez haïs de tous à cause de mon nom. Ce sera à cause de moi. » Mais celui qui persévérera jusqu'à la fin sera sauvé. Que voulez-vous dire par sauvé ? Emmené dans la gloire. Emmené au ciel. Que voulez-vous dire par celui qui persévère jusqu'à la fin ? Comment pouvons-nous survivre ? Comment pouvons-nous gérer cela ? Comment pouvons-nous gérer la persécution juive, la persécution païenne, la haine familiale, la persécution familiale, l'exécution familiale ? Comment pouvons-nous gérer cela ? Eh bien, la vérité est que celui qui persévérera jusqu'à la fin sera sauvé. Et qu'apprenons-nous de cela ? Que les faux chrétiens ne pourront pas le supporter. Par votre persévérance, dit Luc 21, verset 19, vous gagnerez vos âmes. Vous ne gagnez pas le salut par la persévérance. vous prouvez que vous avez la vraie chose par la persévérance. Une foi superficielle s'effondrera sous la persécution. Ils sont sortis du milieu de nous, mais ils n'étaient pas des nôtres. 1 Jean 2, verset 19. C'est la vérité fondamentale de l'Évangile. La foi authentique donnée par Dieu endurera, parce que le Saint-Esprit fournira la force. Dieu fournira la grâce. Les troubles, la séduction, la persécution, la souffrance brûleront la balle. Cela révélera le sol peu profond, plein de mauvaises herbes et rocailleux de la fausse profession. Et sous ce genre de pression, l'intérêt superficiel pour le Christ n'aura aucune endurance. Et donc je le redis, nous ne gagnons pas notre salut en persévérant. Nous ne gardons pas notre salut en serrant les dents et en persévérant. Nous démontrons notre salut en persévérant. Nous avons un salut qui est un don de grâce. Il est authentifié au milieu de la souffrance. Jacques, mes frères, regardez comme un sujet de joie complète les diverses épreuves auxquelles vous pouvez être exposés, sachant que l'épreuve de votre foi produit la patience. La vraie foi est fortifiée pour endurer. Pierre, 1 Pierre 1. Béni soit Dieu, le Père de notre Seigneur Jésus-Christ, qui, selon sa grande miséricorde, nous a régénérés pour une espérance vivante, par la résurrection de Jésus-Christ d'entre les morts, pour un héritage qui ne se peut ni corrompre, ni souiller, ni flétrir, lequel vous est réservé dans les cieux, à vous qui, par la puissance de Dieu, êtes gardés par la foi pour le salut, prêt à être révélé dans les derniers temps. Puis ceci, c'est là ce qui fait votre joie, quoique maintenant, puisqu'il le faut, vous soyez attristés pour un peu de temps par diverses épreuves, afin que l'épreuve de votre foi, plus précieuse que l'or périssable qui cependant est éprouvé par le feu, ait pour résultat la louange, la gloire et l'honneur, lorsque Jésus-Christ apparaîtra. L'épreuve de votre foi produit la persévérance. L'épreuve de votre foi vous prouve que c'est la vraie chose. Notre Seigneur donne donc un avertissement, une promesse, un réconfort et même une espérance céleste face à la voie que l'histoire doit inévitablement suivre. Cela couvre toute l'histoire jusqu'au temps de la tribulation déclenchée par l'événement du verset 14 que nous regarderons dimanche prochain. Père, nous te remercions pour le moment merveilleux que nous avons passé ce soir dans ta parole. Elle nous étire, elle élargit notre compréhension et notre réflexion, et elle nous met au défi. Elle nous attire dans ta parole pour en savoir plus et pour comprendre plus. Comme nous avons faim de savoir, afin de te connaître et de comprendre le monde tel qu'il est vraiment. Merci pour la réalité de ta parole, la véracité de ta parole qui nous donne une compréhension précise de tout ce qui se passe autour de nous. C'est un endroit dangereux où vivre, même s'il y a des marques de ta bienveillance et de ta grâce commune tout autour de nous. C'est un endroit dangereux où vivre, et nous devons être sûrs d'avoir été sauvés de ce danger ultimement par la foi dans le Seigneur Jésus-Christ. Quoi qu'il arrive, que ce soit la guerre, ou un tremblement de terre, ou la famine, ou le feu, ou l'inondation, ou la persécution, ou quoi que ce soit qui puisse arriver, nous savons que nous qui avons cette foi qui est un don de toi, la vraie chose, nous persévérerons jusqu'à la fin et entrerons dans ta gloire. Cette promesse ultime nous sécurise au milieu de tout. Nous te remercions pour cela comme un don de grâce. Nous reconnaissons que nous ne pouvons pas le mériter. Nous ne pouvons rien faire pour le garder. C'est toi qui l'accordes et c'est toi qui le maintiens. Nous te remercions pour cela. Puissions-nous être fidèles à vivre de telle sorte que nous apportions honneur et rendions un témoignage tel que les martyrs à travers l'histoire l'ont fait à ta gloire face à chaque difficulté. Sois honoré dans chaque vie, nous prions. Ces choses, nous les demandons pour la gloire de notre Sauveur. Amen.
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2: Et j'ai posé la question. Donnez-moi votre définition de fidèle. Voici la majorité des réponses que j'obtiens dans toutes les équipes de leadership. Inébranlable, cohérent, fiable, loyal, vrai, digne de confiance. Si vous allez à la source, ils sont en plein dans le mille. Mais voici la tragédie. Je n'ai jamais entendu une seule équipe de leaders me donner l'une des définitions les plus importantes de fidèle. C'est la multiplication. Vous dites, comment pouvez-vous avoir la multiplication et la fidélité dans la même pièce? C'est très facile. Vous regardez la parabole des talents. Jésus parle de cette parabole et il dit qu'il y a un propriétaire terrien très riche et il appelle trois de ses serviteurs. C'est Matthieu 25. Et il leur remet ses biens qui lui appartiennent.

0: naturel. Hein.
1: Wow.
0: Le charismatique. Donc très bien. Donc mettons juste des noms ça, sur ça pour personnaliser un peu. Allison en a 5. Dave en a 2. Larry, et si votre nom est Larry, ne soyez pas offensé. Hein. Larry en a 1. Il n'a rien de personnel, ok? Larry en a 1. Alors, que se passe-t-il? Il est parti pendant un long moment et il revient pour voir ce qu'ils ont fait de ce qu'il leur a confié. Allison multiplie son 5 par 10. Dave multiplie ses 2 par 4. Maintenant, regardez le jugement. Le propriétaire dit « Bien joué, bon et fidèle serviteur ». Si c'est tout ce que nous retenons, nous ne pouvons pas assimiler fidèle et multiplication. C'est la déclaration suivante. « Tu as été fidèle sur quelque chose, je vais te faire maître sur beaucoup. » Vous avez été fidèle. Attendez une minute, il n'y a pas d'autre vertu, pas d'autre action dont il est question dans cette parabole. Je crois que le seul fait est qu'ils se sont multipliés. Donc Jésus assimile directement la fidélité à la multiplication.
1: C'est ça.
0: Ok ? Maintenant, parlons de Larry. Larry conserve son unique don.
1: Au fait, il y a un Larry qui travaille ici, il est bodybuilder, et il pourrait être dans le coin.
0: Oh Larry, s'il te plaît, ne t'en prends pas à moi personnellement. Donc, Larry maintient son seul don, et il donne son raisonnement. Il dit, « Je te perçois comme un homme dur. » Erreur numéro 1. Il n'a pas compris le caractère de son maître. Quand nous comprenons vraiment que Dieu est pour nous et qu'il est le plus grand supporter dans notre vie, nous n'allons pas le percevoir comme un homme dur, comme Larry l'a fait. Et il a dit « J'ai eu peur ». C'est la raison numéro 1 pour laquelle le don devient inopérant et c'est la raison pour laquelle le don de Timothée est devenu inopérant. Il avait un esprit d'intimidation. La peur et l'intimidation sont les raisons principales. C'est pourquoi j'aime votre amitié. J'aime vous connaître en tant que couple, Matt et Laurie, parce qu'il y a zéro peur dans ce couple que je regarde en ce moment. Pourquoi pensez-vous que Dieu vous a utilisé pour avoir un impact sur les gens comme vous l'avez fait? Et vous voyez, sans avoir peur, vous comprenez que vous avez un appel et que vous êtes en mission. Ok, j'avais peur, et donc j'ai conservé le 1. Le voilà, et je te le rends. Et tu sais ce qu'il dit? Tu es un serviteur méchant et paresseux. Maintenant, Jésus n'utilise pas les mots avec insouciance comme nous le faisons. Tout d'abord, ces trois gars sont dans ce royaume, et ils ont les biens du maître. Attendez une minute, nous devons comprendre. Paresseux, nous comprenons. Vous repoussez juste le moment de faire quelque chose. Mais pourquoi il dit méchant? Méchant signifie ceci en grec. Cela signifie posséder une faute grave qui vous empêche d'être productif.
1: Mon Dieu.
0: Ok. Quel est son défaut? La façon dont il perçoit son maître? Il a peur, d'accord? Serviteur, méchant et paresseux. Donc, en ce qui concerne notre travail, pas en ce qui concerne qui nous sommes. Nous parlons de travail ici, pas d'identité. Dieu considère que multiplier est fidèle. Il voit le maintien comme étant paresseux et même méchant. Maintenant, nous n'avons pas fini, car cela va empirer.
2: C'est vert, mais vert.
0: Je sais, et ma femme me le dit tout le temps. Bon, quoi qu'il en soit, au verset suivant, il est dit « Prends cela et donne-le à Allison ». Alors, faisons le calcul. Larry se retrouve avec 0 et Allison se retrouve avec 11. Ça va? Tout le monde me suit maintenant?
1: Yep.
0: Ok. Donc, il y a 2-3 ans, j'étais en prière et c'était la prière du matin et le Saint-Esprit a dit « Fils, tu sais ce que j'ai dit dans ma parole. Mes voix ne sont pas tes voix, mes pensées ne sont pas tes pensées. » J'ai dit oui. Et il a dit « Je ne suis pas un dieu à la pensée socialiste. » Ma pensée est en fait plus capitaliste dans la façon dont je perçois les choses. Maintenant, je ne dis pas que Dieu est un capitaliste, je ne dis pas qu'il est un socialiste ou non. Je dis simplement que sa ligne de pensée est plus capitaliste. Donc j'ai dit, Dieu, je me souviens ce matin-là, je lui ai dit, tu vas devoir me montrer ça dans la Bible parce que je ne peux pas dire ça sur une estrade, d'accord? Ok? Parce que c'est vraiment la façon de s'attirer beaucoup d'ennuis avec beaucoup de gens, n'est-ce pas?
1: Exact.
0: Et le Saint-Esprit m'a amené immédiatement à la parabole des talents que je n'avais pas lue depuis quelques mois. Et il me dit, laisse-moi te montrer ce que le Dieu socialiste aurait fait. Il aurait donné à chacun d'entre eux 3 talents. Allison aurait été fidèle, Dave aurait été fidèle, ils auraient multiplié leurs talents jusqu'à 6. Larry aurait conservé ses 3 talents. Et ensuite, le Dieu socialiste aurait pris 1 talent à Allison, 1 à Dave, et l'aurait donné à Larry pour qu'ils se retrouvent tous avec 5 talents. Vous voyez, Dieu ne nous a jamais dit de prendre soin des paresseux. Il nous a dit de prendre soin des pauvres. Maintenant, beaucoup de gens vont se dire « Ah, d'accord ?» Donc,

Ton commandement est de prendre soin des pauvres, mais pas des paresseux. Maintenant, le verset suivant est celui où cela devient vraiment, vraiment sévère. Il dit, oui, c'est quand il dit à celui qui a, alors, lisons-le en ligne avec cette parabole, à celui qui multiplie en donnera davantage, et il ou elle aura une abondance. Mais celui qui n'a pas ou celui qui maintient, même ce qu'il a lui sera enlevé et donné à un autre. C'est la lettre rouge. C'est Jésus qui parle. Maintenant, bon, à quoi avons-nous affaire ici? Nous avons affaire au tout premier commandement de Dieu à l'humanité quand il a mis sur terre. Qu'a-t-il dit? Soyez féconds et multipliez-vous. Il ne disait pas seulement d'avoir des enfants et de peupler la terre. Il disait que tout ce que je vous donne, rendez-le-moi multiplié. Donc, dans la parole des talents, Jésus ne fait qu'amplifier le commandement original de Dieu à l'humanité et le rendre encore plus spécifique. Donc, si mon talent est la coiffure, je devrais croire en Dieu pour qu'il multiplie ma coiffure parce que d'autres personnes vont finir par dire « Waouh, je veux le faire de cette façon. Comment as-tu fait? Comment as-tu fait ceci ?» Si je suis un enseignant, d'autres personnes vont faire des émules. « Waouh, comment faites-vous pour que vos élèves obtiennent de si bons résultats à leur baccalauréat, hein ?» C'est ce à quoi nous croyons. Ça n'arrive pas naturellement. On y croit. Dieu, je vais briller avec les capacités que tu m'as confiées. Et maintenant, regarde-nous passer à un tout autre niveau.

0: Proverbe 5. Mise en garde contre la femme inconnue. Mon fils, écoute attentivement mes paroles pleines de sagesse et de discernement. Ainsi, tu sauras réfléchir avec justesse et parler en connaissance de cause. Les paroles de la femme étrangère sont douces comme le miel, et sa voix est aussi onctueuse que l'huile. Mais à la fin, son goût est amer comme une plante vénéneuse, et sa présence blesse comme une épée à double tranchant. Son chemin mène à la mort, ses pas conduisent au séjour des morts. Elle s'égare loin du chemin de la vie sans même s'en rendre compte. Mon fils, écoute-moi donc, ne rejette pas mes avertissements. Reste loin d'une femme de ce genre, ne t'approche même pas du seuil de sa maison. Ne te livre pas à des inconnus, ne laisse pas un étranger ruiner ta vie. Sinon, ton travail profitera à d'autres, tes efforts enrichiront des étrangers. Et à la fin, épuisé et brisé, tu te lamenteras en disant « Hélas, j'ai méprisé les avertissements, j'ai refusé d'écouter les reproches, je n'ai pas prêté attention aux conseils de mes maîtres, je n'ai pas écouté ceux qui cherchaient à m'instruire. Et me voilà, au bord du désastre, exposé aux yeux de tous, aimer la femme de sa jeunesse. Que l'amour de ta femme soit pour toi comme une source d'eau pure. Puise ton bonheur auprès d'elle et ne laisse pas cette source se répandre au dehors. Qu'elle soit à toi seule, ne la partage pas avec des inconnus. Trouve ta joie auprès de la compagne de ta jeunesse, celle qui est pour toi comme une biche pleine de tendresse, gracieuse comme une gazelle. Que son amour te comble toujours, que sa tendresse t'enivre sans cesse. Pourquoi, mon fils, chercherais-tu une femme étrangère? Pourquoi te laisserais-tu séduire par une inconnue? Le Seigneur voit la conduite de chacun. Il observe tous les actes des hommes. Les fautes emprisonnent le méchant. Ses propres péchés l'encerclent comme un piège. Celui qui ne sait pas se maîtriser va à sa perte. Son insensibilité et sa folie le conduisent à sa ruine.
1: La météo pour ce lundi 3 août, nouveau pic de forte chaleur sur une grande partie du pays avec un temps devenant lourd et orageux, des orages qui remontent entre l'après-midi du sud-ouest au nord-est. Les températures pour ce lundi matin, 17 degrés pour Brest, 18 à Cherbourg, 19 à Lille, 21 degrés pour Bordeaux, Toulouse et Paris, 22 à Orléans et Strasbourg, 22 également pour Dijon, 24 degrés pour Lyon, 24 également à Perpignan et Marseille, 25 à Nice et 26 à Ajaccio. Et pour ce lundi après-midi, 25 degrés sur la Bretagne, 26 sur la Normandie. Il fera entre 26 et 28 degrés sur la Nouvelle-Aquitaine, mais 33 degrés sur la Corse et les Hauts-de-France, entre 33 et 34 degrés sur la Côte d'Azur et le Golfe du Lion, 35 degrés sur la région Île-de-France, 36 sur le Grand Est et 37 degrés sur la vallée du Rhône.

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1: Je serai infirmière. Chère Yennifer, j'ai 17 ans et demi. Après ma première année de lycée, je veux changer de voie. Le conseiller d'orientation consulté freine mon enthousiasme. Pourtant, il existe au BAHU une section qui prépare le concours d'entrée à l'école d'infirmière. Je connais de mieux en mieux le Seigneur. À lui, rien n'est impossible. Il m'aidera à surmonter l'obstacle. Je me rends chez Mademoiselle Didelot, l'assistante sociale, qui me dit « J'ai alors 9 ans. Si un jour tu as besoin de moi, viens me voir. » Et Dieu, dans sa bienveillance, me rappelle ses précieuses paroles. J'aime ce verset qui m'a beaucoup fortifiée durant ma jeunesse. « Recommande ton sort à l'Éternel, mets en lui ta confiance et il agira. » Psaume 37, verset 5. À la fin de l'entretien, la gentille dame me dit « Ton niveau scolaire te permet de réussir cet examen. Tiens-moi au courant de tes démarches. » Enfin, l'espoir renaît. En tant qu'employée de maison au sein d'une famille de 4 enfants, je prépare ce concours par correspondance. Mais à 2 reprises, c'est un échec. La vie chrétienne n'est pas un long fleuve tranquille. Néanmoins, je prie. Je rencontre à nouveau l'assistante sociale qui me pousse à réessayer. « Ma chère sœur, expose tes problèmes à Dieu autant de fois que ta situation le demande. C'est dans le calme et l'abandon que sera ta force. Tu verras, il agira pour ton bien. » À la 3e fois, enfin, je le réussis. Les nombreux obstacles, ma petite taille, mon origine nord-africaine, le changement de nationalité qui a suivi l'indépendance de l'Algérie, mon milieu, bref, ce qu'on appelle le plafond de verre, ont sauté. À mi-parcours, les études me paraissent si longues, 2 ans, que la pensée de les abandonner me traverse l'esprit. En cause, la pénible condition des stagiaires à l'hôpital, trouver sa place au sein de l'équipe, s'adapter aux habitudes de chaque service, obéir sans discussion. Des barrières, encore des barrières à lever. Cependant, Dieu veille sur moi. Je reconnais qu'il ne sommeille ni ne dort. Si tu traverses des moments difficiles, sois courageuse et tiens sa main. Jésus nous l'a dit, « Je suis avec vous tous les jours jusqu'à la fin du monde. » Évangile de Matthieu, chapitre 28, verset 20. Mon désarroi disparaît grâce au conseil de mon amie Irène. Écris à Monsieur Blandonnier. Il saura te remonter le moral. Petit à petit, je me sens à l'aise et lui confie mes soucis, mes humeurs et aussi mes joies. Nos précieux échanges dureront jusqu'à notre rencontre en 1969. Malheureusement, j'ai égaré ses lettres. Par contre, je me souviens de sa belle façon d'encourager. Il m'a peut-être dit « Continue, tu as déjà parcouru la moitié du chemin. » Ou bien il m'a rassuré par ce verset « N'aie pas peur, car je suis moi-même avec toi. Ne promène pas des regards inquiets, car je suis ton Dieu. Je te fortifie, je viens à ton secours, je te soutiens par ma main droite, la main de la justice. » Ésaïe 41, verset 10. Septembre 1970 approche. J'ai 21 ans. Je suis prête à affronter les épreuves du diplôme. Stressée, mais j'espère en Dieu. Placez votre confiance en l'Éternel pour toujours, car l'Éternel, oui, l'Éternel, est le rocher perpétuel. Ésaïe, chapitre 26, verset 4. L'examinatrice me tend une boîte remplie de papiers pliés en 4. D'une main tremblante, je pioche l'un d'eux et je lis « Installer un aérosol auprès d'un vrai patient ». Ouf ! Le risque de commettre une faute d'asepsie qui entraînerait un 0, une note éliminatoire, est écarté. Première faveur. À l'oral, une autre interrogatrice me pose une question sur le gaspillage à l'hôpital. Loin de me déstabiliser, ce sujet me passionne. Deuxième faveur. Je te raconte ces détails, chère Yennifer, dans le but de glorifier le Tout-Puissant pour sa manière unique de favoriser ses enfants. Quel réconfort de penser que s'il ouvre une porte, personne ne peut la fermer. Oui, il répond à nos prières et dans notre faiblesse, ou nos limites, il place sur notre route des personnes bienveillantes qui nous offriront des paroles de réconfort.

0: L'histoire de la Bible commence dans un temple-jardin avec un couple, Adam et Ève, qui sont les prêtres royaux de Dieu.
1: Ils sont supposés s'associer à Dieu pour prendre soin de la création. Et ce lieu où le ciel et la terre ne font qu'un est rempli de la bénédiction de Dieu.
0: Mais Adam et Ève furent égarés par une créature trompeuse et exilés de la présence de Dieu. Ils ont perdu leur vocation de prêtre. Et avec cela, c'est toute l'humanité qui sombre dans la violence. Mais Dieu fait la promesse qu'un nouveau prêtre royal viendra les ramener à la bénédiction de l'Éden en se sacrifiant lui-même.
1: Plus loin, nous rencontrons donc un nouveau couple, Abraham et Sarah. Dieu promet que, par le canal de leur famille, le prêtre royal viendra rétablir la bénédiction de l'Éden. Non seulement pour eux, mais pour toutes les nations. Et c'est donc cette famille qui s'agrandit pour devenir les Israélites. Ils finissent par se rendre en Égypte où ils se retrouvent réduits en esclavage sous le règne de Pharaon, le roi violent.
0: Dieu suscite donc un homme du nom de Moïse pour le représenter auprès de Pharaon et pour agir comme médiateur en faveur du peuple d'Israël.
1: Moïse affronte Pharaon, puis conduit Israël hors de l'esclavage et dans le désert, où ils arrivent finalement au mont Sinaï. Et ici, Dieu apparaît à tous les Israélites, les invitant à devenir un royaume de prêtres.
0: Il invite donc tout le monde à être des prêtres comme Adam et Ève l'étaient en Éden.
1: En effet, mais le peuple a peur de Dieu et ne veut pas se retrouver trop près de sa présence. Moïse monte donc seul au sommet de la montagne.
0: Et là-haut, Moïse reçoit les fameux 10 commandements, dont les 2 premiers sont « N'adorez que Yahweh et ne faites pas de statue d'idole ».
1: Et Moïse est témoin de choses vraiment étonnantes là-haut. Il voit d'abord le temple céleste de Dieu et ensuite un plan de celui-ci appelé le modèle.
0: Ah oui, les plans pour la construction du tabernacle.
1: Oui, il est conçu comme un modèle symbolisant l'Éden. C'est un endroit où le ciel et la terre ne font qu'un. Puis Moïse voit autre chose, le portrait d'une figure humaine glorieuse.
0: Le grand prêtre qui travaillera dans le tabernacle.
1: En effet, et seul ce prêtre peut entrer et sortir de l'espace sacré pour le compte des autres. Il est vêtu de blanc, il porte une couronne et ses bijoux scintillent de 1000 feux. Il est l'image du prêtre royal que nous attendions.
0: Mais l'homme qui est appelé à devenir le premier grand prêtre d'Israël est le frère de Moïse, un homme du nom de Aaron.
1: Et pendant que Moïse est témoin de toutes ces choses, au pied de la montagne, Aaron induit le peuple en erreur en fabriquant une statue idolâtre de Dieu.
0: Donc, le futur grand prêtre est en train de transgresser le premier des 10 commandements.
1: Oui, alors Dieu se met en colère et dit à Moïse en avoir marre de ce peuple. Et qu'il va repartir de zéro avec Moïse. Mais Moïse se tient devant Dieu et intercède pour les Israélites. Il propose même d'offrir sa propre vie en sacrifice pour leurs péchés.
0: Et bien que Dieu ne prenne pas la vie de Moïse, il accorde son pardon au peuple conformément à la requête de Moïse.
1: Et quand Moïse descend de la montagne, il est tout étincelant, exactement comme le grand prêtre qu'il avait vu dans sa vision. C'est comme s'il était le vrai prêtre que son frère était censé être, mais a échoué à devenir.
0: C'est à partir de là que le tabernacle est construit.
1: Et la famille d'Aaron est établie dans le sacerdoce.
0: Vraiment ? Malgré ce mauvais départ ?
1: Oui, et en fait, les choses devinrent encore pires. Dieu donne à Aaron et à ses fils des instructions très précises sur la méthode à respecter en tant que prêtre. Mais dès leur premier jour de travail, les 2 fils d'Aaron transgressent les commandements de Dieu. Et parce qu'ils occupent des fonctions privilégiées avec de lourdes responsabilités, Dieu les juge sévèrement.
0: Ils meurent sur le champ, dans le tabernacle. Les choses ne se déroulent pas très bien pour le sacerdoce d'Aaron.
1: En effet, Aaron et ses fils ont failli dans le rôle de prêtre, ce qui nous amène à nous demander si le peuple de Dieu n'a peut-être pas besoin d'un autre type de sacerdoce.
0: Peut-être une personne qui soit plus semblable à Moïse, qui a remis sa vie entre les mains de Dieu.
1: Oui, et malgré la grandeur de Moïse, lui non plus n'est pas parvenu à obéir pleinement à Dieu. D'ailleurs, lui et Aaron sont morts hors de la terre promise à Abraham.
0: Moïse n'était donc qu'une image du type de prêtre dont le peuple de Dieu a besoin.
1: En effet, nous attendons toujours l'ultime prêtre royal qui intercédera comme Moïse et offrira sa vie pour les défaillances des autres.
0: Les Israélites finissent par entrer dans la terre promise où ils ont désigné un roi et établi un royaume. Peut-être que le prêtre royal de Dieu va arriver maintenant.
1: Ce qui nous amène au roi David et à son histoire que nous allons voir prochainement.
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Bonjour, en incendie qui n'en finit pas dans le Var, la reprise du feu du Gros Bessillon prenait de l'ampleur hier soir après avoir déjà parcouru 1000 hectares depuis 13h30 autour de Corins. La préfecture a annoncé de nouvelles évacuations, 2500 personnes étaient concernées. En Gironde, le feu n'est pas fixé mais on progresse, a rassuré la préfète, ajoutant que 198 000 personnes évacuées sur 220 000 ont pu rentrer chez elles. La dépollution de l'eau potable des micropolluants issus de résidus de pesticides ou de polluants éternels pourrait occasionner un surcoût annuel compris entre 1,3 et 5,7 milliards d'euros, selon un rapport rendu par une mission d'inspection interministérielle. Le caractère persistant des polluants émergents et leur accumulation laissent craindre une hausse des non-conformités de l'eau potable dans les années à venir. Après la découverte de 5 bébés morts dans un appartement à Orange dans le Vaucluse, la mère de famille a été mise en examen et placée en détention provisoire. Son compagnon a été remis en liberté. Un juge des enfants a été saisi par le parquet de Carpentras afin d'assurer un suivi pour les 3 enfants du couple. Lundi dernier, les ossements de 4 nouveau-nés et le corps d'un 5e avaient été découverts dans une boîte par le père de famille. Le phénomène climatique El Niño, qui continue à se renforcer, attise une planète déjà en feu, entraînant le monde en territoire inconnu, s'alarme le secrétaire général de l'ONU. Il y a 2 mois, j'avais prévenu qu'El Niño arrivait à nos portes. Il est maintenant à l'intérieur de la maison et augmente la chaleur, a déclaré Antonio Guterres. Plus de 37 500 migrants sont retournés au Maroc depuis l'enclave espagnole de Ceuta, où environ 60 000 personnes avaient afflué en quelques jours. La situation a conduit à des tensions diplomatiques entre Rome et Madrid. L'Italie a annoncé avoir temporairement fermé l'espace Schengen à l'Espagne. C'est la fin de ce flash, une très bonne journée à notre écoute. Bonjour, le rétrosport de la semaine. Zinedine Zidane a été officiellement nommé mardi sélectionneur de l'équipe de France par la Fédération Française de Football. L'ancien entraîneur du Real Madrid devra faire ses preuves au lendemain d'une élimination douloureuse en demi-finale du Mondial contre l'Espagne, avec en ligne de mire l'Euro 2028 pour premier objectif. Opposé au projet de la FIFA de créer une société commerciale ouverte à des investisseurs privés, l'UEFA, instance chargée du football européen, menace de boycotter les prochaines Coupes du Monde. Aucune équipe nationale de l'UEFA ne participera à aucune compétition de la FIFA tant que ces propositions resteront d'actualité, écrit l'instance européenne dans un communiqué. Foot toujours, l'Olympique Lyonnais ne s'est pas mis en confiance. Mercredi soir, à l'aube du 3e tour préliminaire contre le Sparta Prague en Ligue des Champions, les mardis 4 et 11 août, le club entraîné par Paulo Fonseca a pris l'eau face au Betis Séville 4-0. Lundi, Médiamétrie a révélé les audiences du Tour de France 2026. Pour France Télévisions, c'est un record à la clé. En effet, 45,6 millions de Français ont regardé au minimum une minute de la grande boucle sur leur écran, soit 72% de la population âgée de 4 ans et plus. L'équipe de France d'escrime n'a finalement pas quitté Hong Kong sans le moindre titre. Les sabreurs français Rémi Garrigue, Maxime Pianfetti, Jean-Philippe Patrice et Sébastien Patrice ont dominé la Corée du Sud en finale et s'adjugent une médaille d'or, une première depuis 2006 dans cette catégorie. La France termine donc ses championnats du monde avec 4 médailles, toutes remportées au sabre. Les sabreuses françaises ont en effet décroché le bronze. En individuel, Sarah Balzer a remporté l'argent et la jeune Toscane Tori le bronze. Basket, mercredi, l'Euroleague a officiellement publié le calendrier de la prochaine saison 2026-2027. Pour la première journée, l'ASVEL de Tony Parker rencontrera le Maccabi Tel Aviv à la maison, tandis que le Paris Basketball ira en Grèce pour affronter le Panathinaikos. La Formule 1 décidera à mi-septembre du maintien ou non des 2 derniers Grands Prix de la saison au Qatar et à Abu Dhabi aux Émirats Arabes Unis. Elle privilégiera une fin de saison en Europe si elle ne peut pas aller dans le Golfe à cause du conflit entre l'Iran et les États-Unis dans la région. C'est la fin de cette rétrosport. Une très bonne journée à toutes et à tous.

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2: L'arithmétique de Dieu ne fonctionne pas comme l'arithmétique du monde. Et plus vous donnez de vous-même, plus vous donnez de votre temps, plus vous donnez de vos finances pour être une bénédiction et pour aider les autres, plus vous aurez. Bienvenue à vivre pleinement votre vie de tous les jours. Je ne sais pas ce que vous traversez en ce moment, je suis sûre que certains d'entre vous passent une bonne journée alors que d'autres ont une journée difficile. Mais je prie pour que si vous êtes l'un de ceux qui ont une journée difficile après avoir écouté la parole de Dieu, vous soyez édifiés et encouragés et pour que votre journée soit meilleure après avoir passé ce temps avec nous. Aujourd'hui, je veux vous parler de ce que j'appelle l'arithmétique selon Dieu ou les mathématiques de la grâce. Vous savez, nous avons tendance à aimer la logique et la raison. C'est assez incroyable le temps que nous passons tous à essayer de comprendre les choses. Et je peux dire qu'il y a eu un moment dans ma vie, probablement de nombreuses années, où j'étais accro au raisonnement. Et ce que je veux dire par là, c'est que quand j'avais un problème, je ne pouvais pas arrêter et avoir la paix avant de penser que j'ai tout compris. Et j'ai découvert plus tard que je pensais l'avoir compris, mais je ne l'avais pas compris en fin de compte. Et la Bible nous dit de ne pas nous appuyer sur notre propre compréhension. Quoi que soit ce que vous essayez vraiment de comprendre, je veux vous rappeler le Proverbe 3 qui dit « Confie-toi en l'Éternel de tout ton cœur et de tout ton esprit ». Nous ne pouvons pas dire que nous faisons confiance à Dieu si nous nous inquiétons et raisonnons et sommes confus parce que nous ne pouvons pas trouver des réponses aux choses. Je dis toujours que quand nous faisons confiance, il y aura toujours des questions sans réponse. Et nous devons accepter ne pas savoir. Nous aimons la logique et la raison. Nous voulons que les choses aient un sens pour nous mentalement. Mais la grâce de Dieu, et je vous dirai dans une minute ce que c'est, mais la grâce de Dieu est totalement illogique et déraisonnable. Vous dites, qu'est-ce que tu veux dire déraisonnable? Je veux dire qu'elle est tellement bonne qu'il n'y a aucun moyen de la comprendre. Parce que la grâce, c'est Dieu qui fait de choses bonnes et merveilleuses pour des gens qui ne la mérite pas. On dit que la grâce est la richesse de Dieu aux dépens du Christ, et c'est absolument vrai. Grâce à ce que Jésus a fait sur la croix, nous bénéficions de tout ce qu'il a gagné. La grâce, c'est la capacité, c'est le pouvoir, c'est Dieu qui nous aide à faire les choses que nous devons faire. Et j'aime dire que lorsque vous avez la grâce de faire quelque chose, cette grâce rend ce qui aurait été très difficile ou même impossible, en fait, facile. La grâce de Dieu est absolument merveilleuse, mais elle est assez déraisonnable. Dans Éphésiens 2, 7, la Bible dit « Il a fait cela » afin de montrer dans les temps à venir l'infini, elle ne peut pas être mesurée, tellement grande qu'elle ne peut pas être mesurée. L'infinie richesse, sans fin illimitée, de sa grâce gratuite, sa faveur imméritée, par la gentillesse et la bonté qu'il a manifestée envers nous en Jésus-Christ. Vous savez, je pensais cette semaine, comment nous, les chrétiens, les gens qui ont l'habitude de penser ou de parler de la croix, nous disons, eh bien, vous savez, Jésus est mort sur la croix et il a payé pour tous nos péchés. Et nous pouvons nous habituer tellement à dire des choses comme ça que peut-être nous ne réalisons pas vraiment à quel point c'est totalement et complètement incroyable. J'ai entendu quelqu'un le dire comme ça et j'ai pensé que c'était vraiment bien
3: Il a dit, quand le Christ était sur la croix, il a absorbé tous les péchés du monde entier, de chaque personne qui a jamais vécu ou qui aurait jamais vécu. Si vous pensez à mettre une éponge sèche dans l'eau, cette éponge absorbe toute cette eau et l'enlève. Et Jésus, en fait, la Bible dit qu'il est devenu péché. Il n'a pas simplement pris notre péché, il est devenu péché. Et quand vous pensez à sa sainteté et à cet agneau de Dieu sans tache, et à quel point cela a dû être affreux pour lui, et il n'avait pas à le faire. Quand il était dans le jardin de Gethsémané, et il souffrait tellement, la Bible dit qu'il a transpiré de grosses gouttes de sang alors qu'il priait pour sa décision. « Père, si tu voulais éloigner de moi cette coupe, toutefois que ce ne soit pas ma volonté qui se fasse, mais la tienne. » Il a dit à Pierre, « J'aurais pu appeler des anges, des milliers d'anges, et ils m'auraient délivré. » Il n'était pas obligé de le faire, mais il a choisi de le faire à cause de son amour pour le Père et à cause de son amour pour vous et pour moi. Et si vous regardez ce programme et vous n'avez pas encore donné votre vie à Christ, vous ne l'avez pas encore reçu comme votre Seigneur et Sauveur, vous n'avez pas cru en Jésus, la Bible dit que tout ce que vous devez faire pour être sauvé, c'est de croire en votre cœur et de confesser de vos lèvres. Vous ne pouvez pas croire cela dans la tête. Je ne pense pas qu'il y ait un moyen de raisonner ce que Christ a fait et de dire « Oh oui, je le comprends ». Mais si vous voulez être sauvé, Dieu vous donnera la grâce de croire. Nous sommes sauvés par la grâce à travers la foi. La grâce est là, le travail a été fait. Tout ce que vous avez à faire est de vérifier votre cœur et de dire « Je crois cela ». Mais rappelez-vous, vous ne pouvez en tirer aucun sens. La grâce ne peut pas être comprise avec l'intellect et c'est exactement pourquoi on l'appelle souvent une grâce incroyable. Pensons à certaines choses comme 1 Corinthiens en commençant au verset 1 Corinthiens 1 en commençant au verset 27. Quand Dieu cherche des gens à utiliser, la Bible dit qu'il choisit exprès les choses faibles et insensées du monde. Des choses ou des gens que le monde jetterait comme des ordures et dirait qu'il n'y a aucun moyen que Dieu puisse jamais vous utiliser. Et ce sont les personnes qu'il choisit d'utiliser pour montrer sa gloire, car cela déconcerte ceux qui pensent qu'ils sont si intelligents et connaissent toutes les réponses. Je suis sûr que Dieu utilise beaucoup d'entre vous d'une manière puissante. Peut-être que certains d'entre vous sont qualifiés, mais dans le naturel, je n'étais pas du tout qualifié pour faire ce que je fais. Et pourtant, Dieu m'a donné la grâce, la capacité de le faire. Je l'aimais. C'est tout ce que je peux dire. Je n'avais pas la formation ni l'éducation. Les gens m'ont dit que je n'avais pas la personnalité ou la bonne voix. Mais me voici 45 ans plus tard et Dieu m'utilise toujours. Eh bien, cela fait que les gens qui pensent qu'ils sont super intelligents secouent la tête et n'arrivent pas à comprendre cela. La grâce est tellement totalement déraisonnable, mais c'est un don gratuit et vous pouvez la recevoir pour le salut et pour chaque jour de votre vie. La Bible dit que nous devons vivre de la même manière dont nous avons été sauvés par la grâce à travers la foi. En voici une autre qui peut vous faire secouer la tête. La Bible dit que Dieu a créé tout ce que nous voyons à partir de rien. Eh bien, je vous demande, comment faites-vous quelque chose à partir de rien? Aucun d'entre nous, aucun être humain ne peut faire quoi que ce soit à partir de rien. Nous devons avoir quelque chose pour commencer. Mais Dieu a créé tout ce que nous voyons à partir de rien. Il a commencé avec rien. Il n'a ni commencement ni fin.
2: Vous demandez d'où vient Dieu? Eh bien, il est, tout simplement.
3: C'est l'une des choses qui peuvent rendre votre relation avec Dieu si étonnante et si merveilleuse, si vous réalisez que ses voix sont tellement au-dessus de vos voix et ses pensées tellement au-dessus de vos pensées.
2: La Bible dit dans Ésaïe, je crois que c'est 55, 8 et 9, « Vos pensées ne sont pas mes pensées, et mes voix ne sont pas vos voix, déclare l'Éternel.
3: Le ciel est bien plus haut que la terre, et c'est assez loin. Le ciel est bien plus haut que la terre. De même, mes voix sont bien au-dessus de vos voix et mes pensées bien au-dessus de vos pensées.
2: Nous pouvons avoir un plan, mais Dieu a un meilleur plan.
3: Nous pouvons penser que nous connaissons toutes les réponses, mais Dieu sait tellement de choses que nous ne savons pas. Et je ne sais pas pour vous, mais pour moi, c'est exhilarant. Je suis heureuse de savoir qu'il m'a été permis d'entrer dans une relation personnelle et intime avec Dieu à travers Christ, dont la puissance est incommensurable, dont la sagesse est incommensurable. Il sait tout, il connaît mes pensées avant que je ne les pense. Il connaît mes paroles avant que je ne les prononce. Et quand j'ai un problème, je ne connais peut-être pas la réponse, mais Dieu connaît la réponse. Et peut-être que vous avez un problème et vous ne connaissez pas la réponse, mais Dieu connaît la réponse et Dieu a un plan et Dieu vous aime. Oui, même si vous ne le méritez pas et je ne le mérite pas, Dieu vous aime et il vous aime inconditionnellement. Et il ne vous demande pas d'être parfait, il vous demande de croire en son Fils, Jésus-Christ. Vous savez, dans notre monde, 2 moins 1 égale 1. Par exemple, j'ai cette tasse d'eau ici, et si quelqu'un me dit « Est-ce que je peux l'avoir ?» Si je la leur donne, il ne m'en resterait rien, n'est-ce pas? Personne ne le contesterait. Mais dans l'économie de Dieu, l'arithmétique de Dieu, les mathématiques de la grâce ne marchent pas comme ça, parce que Dieu dit que 2 moins 1 peut égaler 30 ou 60 ou 100. La Bible dit que le premier sera le dernier et le dernier sera le premier. Mais pour nous, les premiers sont les premiers. Si vous êtes premier, vous êtes premier. Mais Dieu dit que le premier peut être dernier. En d'autres termes, ceux qui poussent deviennent complices, trichent et mentent pour être premiers, pour être promus. Les gens pourraient être surpris à la fin de découvrir que ce sont eux qui étaient les derniers. Et pourtant, ceux qui étaient prêts à s'humilier et à être les derniers, à moins que Dieu ne les promeuve, ce seront eux qui finiront par être les premiers. Ainsi, les derniers seront les premiers et les premiers seront les derniers. Mais beaucoup de ceux qui sont les premiers seront les derniers et les derniers seront les premiers. Ces versets me rappellent un autre. Matthieu 23, 12. Celui qui s'élèvera sera abaissé et celui qui s'abaissera sera élevé. Qu'est-ce que cela signifie de s'élever? Cela signifie avoir une trop haute opinion de vous-même, penser que vous êtes meilleur que les autres et essayer de vous mettre en avant. La Bible dit que ceux qui font cela finiront par être humiliés. Mais la Bible dit « Humiliez-vous donc sous la puissante main de Dieu, afin qu'il vous élève au moment voulu. » Et j'ai eu assez d'expérience pour savoir que Dieu me donne l'occasion de m'humilier. Mais si je ne veux pas et je ne le fais pas, il le fera pour moi. Et laissez-moi vous dire que c'est beaucoup mieux de le faire par vous-même que de laisser Dieu le faire pour vous. Le mot « humble » signifie « abaisser ». Cela signifie faire confiance à Dieu. Je me souviens du début de notre ministère, les quelques premières années, et oh, je voulais tellement faire de plus grandes choses et avoir des allocutions, et je faisais juste un peu de voyage, et Je prenais n'importe quelle opportunité qui se présentait. Et un promoteur professionnel est venu me voir, j'étais en Californie. Et il a dit, « Si tu veux signer un contrat avec moi, je peux te rendre célèbre dans le monde entier. Je peux t'obtenir toutes sortes d'allocutions, je peux t'obtenir toutes ces opportunités. » Eh bien, je savais au fond de moi que c'était mal. Je savais que la vraie promotion viendrait de Dieu. Mais oh mon Dieu, j'étais tellement tentée d'accepter l'offre de cet homme. Et je me souviens que Dave n'était pas là et que je m'étais allongée sur le lit dans ma chambre d'hôtel à prier et pleurer en disant à Dieu, « Tu sais à quel point je veux avoir l'occasion de prêcher à plus de gens. Mais je ne vais pas faire ça. Je ne vais pas suivre la voie du monde. Si tu ne me promeus pas, je ne serai jamais promu. » Bon, vous savez quoi? Ça a marché, j'ai attendu Dieu, et quand le moment de Dieu est venu, il a fait ce que seul Dieu pouvait faire. Et je vous encourage, ne compromettez pas votre moralité pour avancer dans la vie. Peut-être que vous travaillez dans une entreprise et vous voulez être promu et avoir ce bureau avec votre nom sur la porte. Vous voulez être connu, peut-être que vous voulez être acteur dans le cinéma ou dans l'industrie de la musique et vous voulez être promu, vous voulez être connu. Et quelqu'un vous dit, si vous faites ceci et cela, je peux vous aider. Mais ce qu'ils veulent que vous fassiez n'est pas une bonne chose selon la parole de Dieu. Eh bien, ne soyez même pas tentés. Parce qu'il peut sembler pendant un petit moment que ce sera une bonne chose, mais à la fin, et vous savez quoi, la fin arrive toujours. La Bible dit dans Romains 14 que le temps viendra où nous rendrons les comptes pour nous-mêmes devant Dieu. Et je vous le dis, dans notre monde d'aujourd'hui, il y a tellement de compromis. Il y a tellement de chrétiens qui ont laissé leur lumière s'obscurcir. Et nous avons un travail à faire pour Dieu. Il a dit, « Soyez des étoiles brillantes qui brillent dans un monde sombre. Vous êtes la lumière qui est censée briller dans les ténèbres. Nous devons faire confiance à Dieu et le laisser nous promouvoir, car lui seul peut vraiment le faire. » Laissez-moi vous parler de ce que la Bible dit au sujet du don, de donner de votre argent, de donner de votre temps, d'aider les autres, de servir les autres, de faire des offrandes, de soutenir les missionnaires, de donner aux pauvres. Tout d'abord, nous devons réaliser que donner fait partie du style de vie d'un chrétien. C'est exactement ce que nous faisons, car Dieu a tant aimé le monde qu'il a donné son Fils unique. Il a donné son Fils unique et il a donné le meilleur de lui-même afin que nous soyons sauvés. Et Dieu veut que nous donnions, non pas parce qu'il a besoin de notre argent ou de ce que nous pouvons donner, mais parce que quelque chose de merveilleux se produit à l'intérieur de vous lorsque vous donnez. Les gens petits, mesquins, égoïstes, qui n'ont qu'eux-mêmes en tête, qui ne peuvent vivre que pour eux-mêmes, sont les gens les plus misérables de la planète. Tout ce que je sais, c'est que la générosité est l'une des plus grandes choses que vous puissiez développer dans votre vie. Ne vivez pas pour recevoir, vivez pour donner. Maintenant, rappelez-vous que les maths de Dieu sont différents des maths du monde. Dans le monde, si vous donnez, vous perdez. Mais dans le royaume de Dieu, si vous donnez, avec une attitude de cœur juste parce que vous aimez Dieu, alors vous finirez par avoir plus que ce que vous aviez avant de donner. Vous voyez, c'est déraisonnable, ça n'a aucun sens, mais mon Dieu, ça marche. Malachie 3:10. Apportez toutes les dîmes à la maison du trésor, la dîme est 10% de tout ce que vous obtenez, afin qu'il y ait de la nourriture dans ma maison. Alors, où apportez-vous votre dîme? À la maison de Dieu. Afin qu'il y ait de la nourriture dans ma maison, vous l'apportez aux endroits où vous allez vous nourrir et où d'autres personnes peuvent aller se nourrir. Mettez-moi ainsi à l'épreuve, c'est très intéressant. Il n'y a pas beaucoup d'endroits dans la Bible où Dieu dit « Allez-y, je vous mets au défi, mettez-moi à l'épreuve ». Allez, faites-le, mettez-moi ainsi à l'épreuve, dit l'Éternel, et vous verrez si je n'ouvre pas, écoutez ceci, et vous verrez si je n'ouvre pas pour vous les fenêtres du ciel, et si je ne déverse pas sur vous la bénédiction en abondance. Que veut dire en abondance? Ça veut dire que vous ne pourrez pas le comprendre mentalement. Vous ne pourrez pas croire à quel point Dieu est bon pour vous, ni ce qu'il fait dans votre vie. Comprenez donc, Dieu n'a pas besoin de votre argent. Et le diable essaiera de vous donner toutes sortes d'excuses imaginables pour ne pas donner. Eh bien, ce prédicateur conduit une meilleure voiture que vous. Pourquoi devriez-vous donner? Mais vous ne donnez pas au prédicateur, vous ne donnez même pas vraiment à l'Église, vous donnez à Dieu. Et vous devriez faire de votre mieux pour vous assurer que les endroits auxquels vous donnez sont honnêtes, qu'ils font du bon travail et qu'ils font de bonnes choses avec votre argent. Et l'une des choses qu'ils doivent faire est de tendre la main aux autres et en particulier d'aider les pauvres qui sont dans le besoin, les opprimés, les malades. Jésus n'est pas venu pour ceux qui étaient bien portants, il est venu pour les malades. Et notre monde est plein de gens qui sont malades spirituellement, mentalement, physiquement et de toutes les autres manières imaginables. En ce qui me concerne, et je veux que vous écoutiez ceci, donner est la chose la plus intelligente que vous puissiez faire. Et je ne veux pas être grossière, mais je pense que les gens qui ne donnent rien ne sont pas très intelligents. Parce que les mathématiques de Dieu ne fonctionnent pas comme celles du monde. Et certaines personnes disent, « Eh bien, la dîme est dans l'Ancien Testament, ce n'est pas dans le Nouveau Testament. » Je ne vais pas discuter sur ce point. Mais même si vous avez raison, et je ne crois pas que vous avez raison, mais même si c'est le cas, s'ils pouvaient donner la dîme de 10% de leurs revenus sous la loi, que devons-nous faire par la grâce? Mon Dieu, quand vous réalisez à quel point la grâce est incroyable et ce que Dieu a fait pour vous, comment pourriez-vous ne pas vouloir aider les autres? Marc 12, 41 à 44, Jésus était assis vis-à-vis du tronc et regardait comment la foule y mettait de l'argent. De nombreux riches mettaient beaucoup. Une pauvre veuve, j'aime ça. Une pauvre veuve vint aussi, elle y met deux petites pièces, une toute petite somme. Alors Jésus appela ses disciples et leur dit, « Je vous le dis en vérité, cette pauvre veuve a donné plus que tous ceux qui ont mis dans le tronc. » Encore une fois, nous voyons que cela n'est pas logique. Non, ces gens riches qui ont donné toutes ces sommes énormes et cette dame qui n'a donné qu'un sou, comment cela peut-il être plus qu'eux? Parce que Dieu ne regarde pas seulement combien vous donnez, il regarde le sacrifice qu'il a fallu pour que vous le donniez. Mon Dieu! On parle encore de cette femme dans la Bible aujourd'hui. Les gens prêchent encore au sujet de cette pauvre veuve qui a donné un sou. Luc 6, 38 dit « Donnez et on vous donnera. On versera dans le pan de votre vêtement une bonne mesure, tassée, secouée et qui déborde, car on utilisera pour vous la même mesure que celle dont vous vous serez servi. » Proverbe 11, 24 « L'un qui donne avec largesse devient encore plus riche. L'autre qui épargne à l'excès ne fait que s'appauvrir. » Voici encore les maths de Dieu. Acte 20, 35. En tout, je vous ai montré qu'il faut travailler ainsi pour soutenir les faibles et se rappeler les paroles du Seigneur Jésus, puisqu'il a lui-même dit, il y a plus de bonheur à donner qu'à recevoir. Puis-je me mêler de vos affaires pendant une minute et juste dire, que faites-vous pour aider les autres? Êtes-vous juste occupé par vos propres problèmes et c'est tout ce à quoi vous pensez et le thème de votre conversation avec Dieu? L'un des meilleurs moyens de résoudre votre problème, c'est, alors que vous souffrez, tendez la main et soyez une bénédiction. Oui, j'ai dit, alors que vous souffrez, tendez la main et soyez une bénédiction. Si vous n'avez pas d'argent à donner, vous pouvez encourager quelqu'un. Vous pouvez appeler quelqu'un et lui dire à quel point il est important. Vous pouvez donner du temps. Mais assurez-vous que vous ne laissez pas le diable vous tromper en étant égoïste et égocentrique. L'arithmétique de Dieu ne fonctionne pas comme l'arithmétique du monde. Et plus vous donnez de vous-même, plus vous donnez de votre temps, plus vous donnez de vos finances pour être une bénédiction et pour aider les autres, plus vous aurez. Le monde dit que vous aurez moins, mais Dieu dit que vous aurez plus. Maintenant, je vais continuer demain et il y a quelques paraboles que je vais partager avec vous qui montrent ce principe concernant combien la grâce est absolument incroyable et absolument pas logique. Et je veux que vous nous rejoigniez parce que je pense que ce sera quelque chose qui vous aidera. Vous n'avez pas à vivre dans votre pensée en essayant de tout comprendre. Vous pouvez faire confiance à Dieu et savoir qu'il est capable de gérer n'importe quel problème que vous avez.

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Première épître aux Thessaloniciens, chapitre 4, l'appel à une vie sainte. Enfin, frères et sœurs, vous avez appris de nous comment vous devez vous conduire pour plaire à Dieu, et vous le faites déjà. Mais nous vous le demandons avec insistance, et nous vous le recommandons à cause de votre union avec le Seigneur Jésus. Faites toujours plus de progrès dans ce domaine, car vous connaissez les instructions que nous vous avons données de la part du Seigneur Jésus. Ce que Dieu veut, c'est que vous deveniez toujours plus saints, que vous vous absteniez de toute immoralité, que chacun de vous sache garder une parfaite maîtrise de son corps pour vivre dans la sainteté et l'honneur, sans se laisser dominer par des passions déréglées, comme le font les païens qui ne connaissent pas Dieu. Que personne ne cause du tort à son frère ou à sa sœur dans ce domaine, en portant atteinte à ses droits. Dieu, en effet, fait justice de toute faute de ce genre. Nous vous l'avons déjà dit et nous vous en avons averti. Car Dieu ne nous a pas appelés à nous adonner à des pratiques dégradantes, mais à vivre d'une manière sainte. Celui donc qui rejette cet enseignement ne rejette pas un homme, mais Dieu lui-même, qui vous donne son Esprit Saint. Concernant l'amour fraternel, vous n'avez pas besoin d'instruction écrite, car Dieu vous a lui-même appris à vous aimer mutuellement. C'est d'ailleurs ce que vous faites envers tous les frères et sœurs de la Macédoine entière. Mais nous vous invitons, frères et sœurs, à toujours faire des progrès, en mettant votre point d'honneur à vivre dans la paix, à vous occuper chacun de vos propres affaires, et à gagner votre vie par votre propre travail, comme nous vous l'avons déjà recommandé. Ainsi, vous vous conduirez d'une manière respectable aux yeux de ceux qui sont en dehors de la famille de Dieu, et vous ne dépendrez de personne. Les croyants décédés et le retour du Seigneur. Nous ne voulons pas, frères et sœurs, vous laisser dans l'ignorance au sujet de ceux qui sont décédés, afin que vous ne soyez pas dans la tristesse comme le reste des hommes, qui n'ont pas d'espérance. En effet, puisque nous croyons que Jésus est mort et ressuscité, nous croyons aussi que Dieu ramènera par Jésus et avec lui ceux qui sont morts. Car voici ce que nous vous déclarons d'après une parole du Seigneur. Nous qui serons restés en vie au moment où le Seigneur viendra, nous ne précéderons pas ceux qui sont morts. En effet, au signal donné, sitôt que la voix de l'archange et le son de la trompette divine retentiront, le Seigneur lui-même descendra du ciel, et ceux qui sont morts unis à Christ ressusciteront en premier lieu. Ensuite, nous qui serons restés en vie à ce moment-là, nous serons enlevés ensemble avec eux, dans les nuées, pour rencontrer le Seigneur dans les airs. Ainsi, nous serons pour toujours avec le Seigneur. Encouragez-vous donc mutuellement par ces paroles.

La météo pour ce lundi 3 août, nouveau pic de forte chaleur sur une grande partie du pays avec un temps devenant lourd et orageux, des orages qui remontent entre l'après-midi du sud-ouest au nord-est. Les températures pour ce lundi matin, 17 degrés pour Brest, 18 à Cherbourg, 19 à Lille, 21 degrés pour Bordeaux, Toulouse et Paris, 22 à Orléans et Strasbourg, 22 également pour Dijon, 24 degrés pour Lyon, 24 également à Perpignan et Marseille, 25 à Nice et 26 à Ajaccio. Et pour ce lundi après-midi, 25 degrés sur la Bretagne, 26 sur la Normandie. Il fera entre 26 et 28 degrés sur la Nouvelle-Aquitaine, mais 33 degrés sur la Corse et les Hauts-de-France, entre 33 et 34 degrés sur la Côte d'Azur et le Golfe du Lion, 35 degrés sur la région Île-de-France, 36 sur le Grand Est et 37 degrés sur la vallée du Rhône.

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1: Lorsqu'on entend le mot « témoin », on pense à quelqu'un qui a vu quelque chose de choquant ou d'important et qui partage son témoignage avec d'autres. La Bible emploie aussi le mot « témoin » dans ce sens-là, mais voici ce qu'il y a de plus fascinant. C'est que ce terme nous aide à comprendre toute l'histoire des Écritures. Dans la Bible, pour faire bref, un témoin est quelqu'un qui a vu quelque chose d'important ou d'extraordinaire. En hébreu, on appelle une telle personne « aide » et en grec « martus ». Lorsqu'elle commence à faire part de ce qu'elle a vu, on appelle cet acte « témoigner ». En hébreu, « uvd » et en grec « martureo ». Dans l'histoire de Ruth, lorsque Boaz achète les terres de la famille de Naomi, il appelle des témoins pour attester de la transaction afin qu'ils puissent témoigner de ce qu'ils ont vu en cas de litige éventuel lié à ces terres. C'est le sens de base du terme « témoin ». En suivant cette idée à travers la Bible, on apprend que Dieu veut un groupe de témoins qui le voient et fassent l'expérience d'une relation avec lui, afin de l'uvd ou de le représenter dans le monde. En commençant dans le récit de l'Exode, le peuple d'Israël est témoin de Yahweh, le puissant roi des nations qui les délivre de l'esclavage. Ensuite, il choisit cette nation pour témoigner, ou uvd, aux autres nations de ce qu'elle a expérimenté. Il l'appelle un royaume de prêtres, le peuple qui connecte toutes les autres nations à Yahweh, le véritable Dieu et roi. Mais il y a un gros problème. Les Israélites ne sont pas de bons témoins. En fait, ils commencent à adorer d'autres dieux. C'est pourquoi Dieu appelle un témoin en chef, Moïse, pour uvd ou témoigner au peuple censé être le véritable témoin. Lorsque Moïse rencontre Yahweh au mont Sinaï, il voit Dieu face à face et passe par l'expérience d'une relation avec lui. Lorsqu'il redescend, il uvd, rend témoignage au peuple de son expérience. Il écrit même un témoignage sous forme de chant pour qu'ils n'oublient jamais comment Dieu a pris soin d'eux et les a sauvés. Mais alors que l'histoire se poursuit, Israël oublie. Le peuple n'a pas de réelle vision de Dieu et échoue donc à lui rendre témoignage. C'est pourquoi Dieu appelle des prophètes comme Moïse pour uvd, leur ouvrir les yeux sur qui il est vraiment. Comme Ésaïe qui a eu une vision de Dieu en roi de l'univers et a été envoyé uvd, témoigner à l'Israël de son temps, car le peuple était aveugle, corrompu et ne reconnaissait pas Dieu comme son roi. Ésaïe annonce qu'un jour, Dieu va susciter le témoin suprême, une figure appelée le serviteur, qui ouvrira les yeux des aveugles pour qu'ils voient vraiment Yahweh et soient les témoins auprès des nations de sa royauté et de son salut pour le monde. Maintenant, en lisant l'histoire de Jésus, on découvre qu'il dit être ce serviteur et témoin dont Ésaïe parle. Il est le témoin suprême, martus en grec. Des foules l'entendent dire qu'il établit le royaume de Dieu, lequel est là dès à présent à travers lui. Ces foules voient Jésus guérir des malades et même rendre la vue aux aveugles. Beaucoup reconnaissent qui il est et répondent à son message. Mais beaucoup d'autres continuent de refuser de voir vraiment. Même les dirigeants de la nation ne l'écoutent pas. Mais ils le tuent pour le témoignage qu'il rend au royaume de Dieu, pour son rôle de martus. En fait, c'est de là que vient le terme « martyr ». Mais ensuite, après la mort de Jésus, quelque chose d'extraordinaire se produit. Les amis de Jésus le voient vivant, ressuscité, et reconnaissent qu'il est le roi divin, Yahweh en personne, venu sauver le monde. Après cela, Jésus les envoie « martureo », c'est-à-dire « témoigner aux nations » afin de leur ouvrir les yeux sur ce roi ressuscité qui a vaincu la mort et offre la liberté, le salut et l'espérance d'une nouvelle création. C'est l'histoire de Jésus qui se répand partout dans le monde grâce aux témoins fidèles. Jusqu'à aujourd'hui, lorsque quelqu'un entend l'histoire de Jésus et fait l'expérience de l'amour de Dieu pour toute l'humanité, la chose la plus naturelle à faire est tout simplement de témoigner.
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Dans l'évangile de Luc, Jésus fait référence à un massacre perpétré par Pilate, disant aux pharisiens « Si vous ne vous repentez, vous périrez tous également. » C'est un avertissement que le Père vous accorde. En fait, Jésus donne cet exemple afin d'illustrer cette vérité prononcée par Job. Dieu parle cependant tantôt d'une manière, tantôt d'une autre, et l'on n'y prend point garde. Vous connaissez peut-être cette histoire d'un homme très spirituel qui, un jour de grandes inondations, se retrouve coincé dans sa maison. Un voisin secourable passe près de chez lui avec un gros 4x4 et propose de l'amener dans un endroit plus sûr. L'homme répond « Je fais confiance à Dieu, il me gardera. » La pluie tombe et les eaux montent. Un voisin passe, cette fois avec une barque, et propose de sauver l'homme. Celui-ci fait la même réponse. La pluie tombe encore et il doit monter sur le toit. Un hélicoptère des pompiers vient le secourir. L'homme refuse, disant que Dieu sera son secours. Malheureusement, la maison et l'homme sont emportés par les flots. L'homme arrive au paradis et il dit à l'ange « Je t'ai fait confiance et toi tu m'as abandonné. » L'ange répond alors « Comment je t'ai abandonné ? Je t'ai envoyé un 4x4, puis un bateau, puis un hélicoptère et tu dis que je t'ai abandonné ? Tes raisonnements t'ont empêché de m'entendre. » Plus sérieusement, Jésus reproche aux hommes de sa génération « Vous savez discerner l'aspect du ciel. » Comment ne discernez-vous pas ce temps-ci ? Aujourd'hui, sommes-nous à l'écoute des avertissements de Dieu lorsqu'il se passe des choses étonnantes ? Les considérons-nous comme des phénomènes naturels, dus aux inepties de l'homme, ou voyons-nous derrière les événements un Dieu de compassion qui avertit les hommes ? Le monde est tellement matérialiste qu'il ne spiritualise plus rien. Or, la réalité est spirituelle. Le diable, qui est méchant, ne se prive pas de se faire moquer les sonneurs d'alerte avec des réflexions du style « Il ne faut pas tout spiritualiser ». Et pourtant, nous savons que tout est à Dieu et qu'il n'y a rien au hasard dans ce monde. Oui, la crise de la pandémie de 2020 est un avertissement de Dieu aux hommes pour qu'ils considèrent leur voie. Oui, Dieu seul contrôle les virus. Et par cet avertissement, Dieu montre qu'en un instant, quand il le voudra, il pourra faire rendre l'âme de terreur aux hommes, comme le dit le livre de l'Apocalypse. Le monde entier est bien peu conscient de cela et fait comme si tout allait redevenir comme avant. C'est faux. Plus rien ne sera comme avant, à moins que les hommes pris de remords se repentent de leur mauvaise voie. Mais ce n'est malheureusement pas le sens qu'ils prennent, étant tellement sûrs de leur science et de leur technologie, qui pourtant ont été tenus en échec par un tout petit virus, même pas visible à l'œil nu. Nous croyons en la parole de Dieu et en sa puissance. Il est encore temps de crier à Dieu afin que beaucoup se repentent et tournent les regards vers Jésus qui se tient à la porte. Cette chronique vous a été proposée par Bruno Oldani et Jacques Cudeville.

Bonjour, un incendie qui n'en finit pas dans le Var. La reprise du feu du Gros Bessillon prenait de l'ampleur hier soir après avoir déjà parcouru 1000 hectares depuis 13h30 autour de Corins. La préfecture a annoncé de nouvelles évacuations, 2500 personnes étaient concernées. En Gironde, le feu n'est pas fixé mais on progresse, a rassuré la préfète, ajoutant que 198 000 personnes évacuées sur 220 000 ont pu rentrer chez elles. La dépollution de l'eau potable des micropolluants issus de résidus de pesticides ou de polluants éternels pourrait occasionner un surcoût annuel compris entre 1,3 et 5,7 milliards d'euros, selon un rapport rendu par une mission d'inspection interministérielle. Le caractère persistant des polluants émergents et leur accumulation laissent craindre une hausse des non-conformités de l'eau potable dans les années à venir. Après la découverte de 5 bébés morts dans un appartement à Orange dans le Vaucluse, la mère de famille a été mise en examen et placée en détention provisoire. Son compagnon a été remis en liberté. Un juge des enfants a été saisi par le parquet de Carpentras afin d'assurer un suivi pour les 3 enfants du couple. Lundi dernier, les ossements de 4 nouveau-nés et le corps d'un 5e avaient été découverts dans une boîte par le père de famille. Le phénomène climatique El Niño, qui continue à se renforcer, attise une planète déjà en feu, entraînant le monde en territoire inconnu, s'alarme le secrétaire général de l'ONU. Il y a 2 mois, j'avais prévenu qu'El Niño arrivait à nos portes. Il est maintenant à l'intérieur de la maison et augmente la chaleur, a déclaré Antonio Guterres. Plus de 37 500 migrants sont retournés au Maroc depuis l'enclave espagnole de Ceuta, où environ 60 000 personnes avaient afflué en quelques jours. La situation a conduit à des tensions diplomatiques entre Rome et Madrid. L'Italie a annoncé avoir temporairement fermé l'espace Schengen à l'Espagne. C'est la fin de ce flash, une très bonne journée à notre écoute. Bonjour, le rétrosport de la semaine. Zinedine Zidane a été officiellement nommé mardi sélectionneur de l'équipe de France par la Fédération française de football. L'ancien entraîneur du Real Madrid devra faire ses preuves au lendemain d'une élimination douloureuse en demi-finale du mondial contre l'Espagne, avec en ligne de mire l'Euro 2028 pour premier objectif. Opposé au projet de la FIFA de créer une société commerciale ouverte à des investisseurs privés, l'UEFA, instance chargée du football européen, menace de boycotter les prochaines Coupes du Monde. Aucune équipe nationale de l'UEFA ne participera à aucune compétition de la FIFA tant que ces propositions resteront d'actualité, écrit l'instance européenne dans un communiqué. Toujours, l'Olympique Lyonnais ne s'est pas mis en confiance. Mercredi soir, à l'aube du 3e tour préliminaire contre le Sparta Prague en Ligue des Champions, les mardis 4 et 11 août, le club entraîné par Paulo Fonseca a pris l'eau face au Betis Séville 4-0. Lundi, Médiamétrie a révélé les audiences du Tour de France 2026. Pour France Télévisions, c'est un record à la clé. En effet, 45,6 millions de Français ont regardé au minimum une minute de la grande boucle sur leur écran, soit 72% de la population âgée de 4 ans et plus. L'équipe de France d'escrime n'a finalement pas quitté Hong Kong sans le moindre titre. Les sabreurs français Rémi Garrigue, Maxime Pianfetti, Jean-Philippe Patrice et Sébastien Patrice ont dominé la Corée du Sud en finale et s'adjugent une médaille d'or, une première depuis 2006 dans cette catégorie. La France termine donc ses championnats du monde avec 4 médailles, toutes remportées au sabre. Les sabreuses françaises ont en effet décroché le bronze. En individuel, Sarah Balzer a remporté l'argent et la jeune Toscane Tori le bronze. Basket, mercredi, l'Euroleague a officiellement publié le calendrier de la prochaine saison 2026-2027. Pour la première journée, l'ASVEL de Tony Parker rencontrera le Maccabi Tel Aviv à la maison, tandis que le Paris Basketball ira en Grèce pour affronter le Panathinaikos. La Formule 1 décidera à mi-septembre du maintien ou non des 2 derniers Grands Prix de la saison au Qatar et à Abu Dhabi aux Émirats Arabes Unis. Elle privilégiera une fin de saison en Europe si elle ne peut pas aller dans le Golfe à cause du conflit entre l'Iran et les États-Unis dans la région. C'est la fin de cette rétrosport, une très bonne journée à tous.

0: MLK, bonjour. Je vous souhaite une bonne année 2026. Bonne année à vous tous qui êtes dans cette salle. Bonne année à vous tous qui nous suivez en ligne, que ce soit dans les ambassades ou si vous êtes, quelle que soit l'heure ou le pays dans lequel vous vous trouvez. Nous vous souhaitons une bonne année. Et nous sommes très heureux d'être ensemble pour le premier culte de l'année. Donc Christian Lema, c'est la deuxième fois que je prêche à MLK. Et donc la première fois, on avait eu à partager un message ensemble, déjà d'encouragement et qui était un témoignage. Et là, c'est la suite et c'est le deuxième témoignage que je voudrais vous partager. Ça va être un moment où je vais vous partager des choses assez personnelles. Il y aura des temps de vulnérabilité, mais l'objectif de ce message, c'est que tu puisses commencer ton année avec la foi. Est-ce qu'on est d'accord? Et que tu sois encouragé en sortant de cette salle ou en écoutant ce message en ligne. Et le message que nous allons partager se résume en un mot. Et le mot que je vous adresse cette année, qu'on veut partager ensemble cette année, c'est le mot « shift ». Et je vous souhaite tous de vivre un shift en 2026. Qu'est-ce que c'est un shift? Shift, c'est le mot « changement », « transformation ». Et l'objectif de ce message, c'est de vous dire que cette année, de vous souhaiter que Dieu puisse réécrire l'histoire de vos vies et que vos vies soient complètement transformées par Dieu. Est-ce que quelqu'un croit que Dieu peut transformer sa vie? Gloire à Dieu! Et vous savez, je vous partagerai pas quelque chose qu'on m'a raconté, mais je vous partagerai une expérience personnelle que j'ai vécue avec Dieu et la manière dont Dieu a transformé ma vie. Et nous allons aussi aller dans la Bible pour voir la manière dont dont la vie de Anne dans la Bible a été transformée. Et moi, plusieurs fois dans ma vie, je me suis rendu compte et j'ai pris conscience de l'impact de la transformation de Dieu dans ma propre vie. Je travaillais il y a quelques années pour des projets à impact social, donc des projets d'inclusion de jeunes de territoires en difficulté. Et je parlais avec une personnalité politique liée au territoire en question. Et en fait, cette personne, elle me parlait des difficultés que rencontraient ces jeunes pour lesquels nous travaillons. Il me disait, ces jeunes, monsieur Lema, sont des jeunes vraiment qui vivent une grande précarité, ils sont très éloignés de l'emploi, leur vie est très difficile, mais vous, monsieur Lema, vous ne pouvez pas imaginer ce que ces jeunes vivent, parce que vous venez d'un milieu aisé, vous, ça se voit. Vous n'avez rien à voir avec tous ces jeunes. Et en fait, j'ai eu quelques secondes, je l'ai regardé, je lui ai fait, mais détrompez-vous, madame. J'ai été, tout au long de ma jeunesse, exactement comme la plupart de ces jeunes. Mais ce que je n'ai pas osé lui dire, et j'aurais dû le lui dire, c'est que la différence entre moi et les jeunes dont cette dame parlait, c'est que j'ai rencontré Jésus. Et que Jésus a complètement fait shifter ma vie. À tel point que lorsque Dieu opère un shift, on ne voit plus du tout les traces de votre passé. Est-ce que quelqu'un pense qu'il va oublier les douleurs de 2025 pour vivre une histoire nouvelle en 2026? Et je voudrais que vous puissiez casser les rétroviseurs et ne plus penser aux événements passés et que vous puissiez avoir la foi dans ce que Dieu va faire cette année. Le message du shift, on va partager différentes choses et différentes étapes de la vie de Anne dans la Bible et on va voir comment Dieu nous accompagne dans ce processus de changement. Et donc on va lire la parole de Dieu dans 1 Samuel 1. Ce sera une lecture un peu longue, mais je voudrais que vous soyez bien concentrés parce que c'est très important pour que vous puissiez bien comprendre l'histoire de Anne et ce passage biblique qui va être central, c'est pas celui qui va être central dans la prédication d'aujourd'hui. Il y avait un homme de Ramathaïm Tsophim, de la région montagneuse d'Éphraïm, du nom d'Elkana. Il avait deux femmes, l'une s'appelait Anne, l'autre Pénina. Pénina avait des enfants, tandis qu'Anne n'en avait pas. Le jour où Elkana offrait son sacrifice, il donnait des portions à sa femme, Pénina, et à tous les fils et à toutes les filles qu'il avait d'elle. Mais à Anne, il donnait une double portion, car il l'aimait, même si l'Éternel l'avait rendue stérile. Sa rivale l'a provoquée pour la pousser à s'irriter de ce que l'Éternel l'avait rendue stérile. Et toutes les années, il en allait de même. Chaque fois qu'Anne montait à la maison de l'Éternel, Pénina l'a provoquée de la même manière, alors elle pleurait et ne mangeait pas. Son mari Elkana lui disait, « Anne, pourquoi pleures-tu et tu ne manges pas ?» Un jour, Anne se leva après que l'on eut mangé et bu à Silo. L'amertume dans l'âme, elle pria l'Éternel et pleura abondamment. Elle fit le vœu suivant. « Éternel, maître de l'univers, si tu consens à regarder la détresse de ta servante, si tu te souviens de moi, et si tu n'oublies pas ta servante et tu lui donnes un fils, je le consacrerai à l'Éternel. » Comme elle restait longtemps en prière devant l'Éternel, Élie observa sa bouche. Anne parlait dans son cœur et ne faisait que remuer les lèvres. On n'entendait pas sa voix. Élie pensa qu'elle était ivre. Et il lui dit, « Jusqu'à quand seras-tu ivre? Va cuver ton vin. » Anne répondit, « Ce n'est pas cela, mon Seigneur. Je suis une femme à l'esprit abattu. Je n'ai bu ni vin, ni boisson enivrante, mais j'ai penché mon cœur devant l'Éternel. Ne prends pas ta servante pour une femme légère, car c'est le trop-plein de ma douleur et de mon chagrin qui m'a fait parler jusqu'à présent. » Élie reprit la parole et dit, « Pars en paix, que le Dieu d'Israël exauce la prière que tu lui as adressée. » Elle répondit, « Que ta servante trouve grâce à tes yeux. » Cette femme s'en alla, elle se remit à manger et son visage ne fut plus le même. Verset 20, « Dans le cours de l'année, Anne devint enceinte et elle mit au monde un fils qui s'appela Samuel, car, dit-elle, je l'ai demandé à l'Éternel. » Et on va aller au chapitre 2 et on va lire un passage qui sera central dans notre moment ou dans le moment que nous allons partager ensemble par rapport au chiffre. C'est le chant que Anne a chanté après que l'Éternel lui ait donné Samuel. Et elle dit ceci, « De la poussière, il retire le pauvre, du fumier, il relève l'indigent, pour les faire asseoir avec les grands. » Et je crois qu'en 2026, il y a un Dieu qui peut réécrire ton histoire pour que tu puisses passer de la poussière et au fumier et que tu puisses aller vers le fait de t'asseoir avec les grands. Est-ce que quelqu'un le croit aujourd'hui? La première partie du processus de shift, c'est le point de départ. C'est là où Dieu nous prend, là où Dieu nous récupère. Je peux dire que là où Dieu nous ramasse. Et quand on prend la vie de Anne, son point de départ n'est pas un point de départ glorieux ou un point de départ joyeux. Dieu l'a pris dans la douleur et dans la peine. Dans le chant qu'elle chante, dans 1 Samuel 2, on se rend compte que les débuts de son démarrage avec Dieu, elle en parle avec des mots durs. La pauvreté, l'indigence, c'est quelque chose où elle voit sa vie comme une vie qui ne va pas dans le bon sens. Pire encore, elle dit que Dieu l'a ramassée de la poussière et du fumier. Vous savez, les mots poussière et les mots fumier, ce sont des mots forts. La poussière, c'est quelque chose qu'on n'aime pas voir dans notre maison. Quand on a de la poussière, généralement, on fait tout pour nettoyer, pour que la poussière ne reste pas. Ce n'est pas quelque chose de positif. Et il y a même quelqu'un qui a chanté un chant, si vous le connaissez, « La poussière est une sorcière ». Est-ce que vous connaissez ce chant? Non, je ne vous invite pas à le chercher sur YouTube, il n'y a aucun intérêt. Mais ce chant existe, parce que nous n'aimons pas la poussière et nous le chassons. Au-delà de la poussière, elle parle de fumier. Le fumier, c'est quelque chose qui ne sent pas bon, c'est de l'engrais. Et surtout, à l'époque, le fumier était fait à base d'excréments d'animaux, était fait à base de déchets. Et en fait, c'était de l'engrais qu'on utilisait pour fertiliser les sols. Et elle dit que Dieu l'a pris au milieu du fumier. Et en fait, pourquoi elle dit ça? Parce que la vie de Anne, au démarrage, est une vie difficile, une vie profondément triste. Elle se qualifie elle-même de femme au cœur meurtri. Mais meurtri par quoi? Meurtri par sa stérilité, par le fait qu'elle n'arrive pas à enfanter. Et en fait, Anne vivait toute la pression sociale qui était liée à sa stérilité. Et encore aujourd'hui, cette pression sociale existe. Lorsque parfois, dans certaines cultures, vous n'arrivez pas à avoir d'enfants, c'est un véritable drame pour le foyer, mais en particulier pour la femme qui est exposée à cela. Et en fait, au-delà d'avoir ces problèmes liés justement à ce besoin d'enfanter, elle vivait aussi des railleries, des moqueries, des humiliations de la part de Pénina, qui était la seconde femme de son mari. Et donc imaginez-vous, vous avez non seulement le combat intérieur, où vous êtes triste de ne pas pouvoir avoir vos enfants, de ne pas pouvoir fonder un foyer, mais plus encore, vous avez une femme odieuse qui tous les jours se moque de vous et parle en mal de vous. Et en fait, à un moment donné, c'est comme si tous ces éléments, Anne a commencé à se l'approprier et le fumier et la poussière sont devenus une part de son identité. Et en fait, c'est comme si elle était devenue l'ensemble des problèmes qu'elle vivait. Et en fait, c'était plus Anne simplement, mais c'est devenu Anne la stérile. C'est devenu Anne la femme qui pleure, la femme malheureuse. Et parfois, quand on a trop de problèmes et qu'on est confronté à trop de défis dans la vie et trop de difficultés, on finit par les porter. Et ça devient notre nom et ça devient notre identité. Et en fait, comme Anne, j'ai vécu ce point de départ douloureux et ce point de départ difficile. Je vous ai parlé en introduction de la dame qui pensait que je venais d'un milieu aisé. Je ne sais pas qu'est-ce qu'elle entendait par milieu aisé. Peut-être qu'elle pensait que j'étais fils de diplomate. Vous savez, il y a beaucoup de Congolais fils de diplomate qui sont... Vous voyez ce que je veux dire? Mais non, je ne suis pas fils de diplomate. Je viens d'un milieu très paupérisé. Mes parents, qui sont exceptionnels, et je les embrasse là où ils sont, ont toujours donné le meilleur pour essayer de faire qu'on puisse s'en sortir. Mais la vie a été difficile pour nous. Et les démarrages ont été difficiles. On a vécu, comme certains d'entre vous peut-être, la crise du logement. Et en fait, on n'arrivait pas à déménager et trouver un logement décent pour notre famille. Et donc, on vivait dans un logement insalubre et bien trop petit par rapport à la taille de notre famille. Et jusqu'à la troisième, j'ai dormi avec mes frères et sœurs et mes parents dans la même chambre. On partageait une chambre en commun jusqu'à l'adolescence. Il y avait un lit pour mes parents en bas et une mezzanine en haut. Et avec quatre enfants, on dormait au-dessus et mes parents dormaient en bas. Et c'était vraiment très désagréable. Et quand je parle de logement insalubre, je sais de quoi je parle. Un jour, je me douchais quand j'étais plus jeune et j'entends quelque chose qui remuait, j'entendais un bruit dans la douche. Et en fait, j'ouvre la portière et je tombe nez à nez avec un rat. Le rat m'a regardé. Je l'ai regardé aussi. On s'est regardé encore. Et je me suis enfui et il s'est enfui aussi. Une expérience traumatisante, je le souhaite à personne. Et c'était très difficile. Et très jeune, j'ai eu à travailler sur les marchés. À partir de 15 ans, tous les week-ends, je vendais sur les marchés. Et ça a attiré des railleries sur mes parents et des moqueries en disant « Mais comment vous pouvez laisser le petit aller travailler sur les marchés ?» Mais je remercie mes parents de m'avoir permis de faire ça parce que ça m'a donné la valeur du travail. La capacité à se lever tôt, à travailler dur, très jeune, pour pouvoir aller récupérer son argent de poche. Et je bénis Dieu pour mes parents pour cela. Mais s'il n'y avait que les problématiques d'ordre social, ce serait une bonne chose. Mais le drame de ma vie, et ce qui m'a collé longtemps à la peau, c'était l'échec scolaire. À partir de la sixième, ma scolarité est devenue une catastrophe. C'est comme si à partir de la sixième, mon cerveau n'avait plus envie de fonctionner. Vous savez, les cours rentraient d'une oreille, ils sortaient de l'autre. Je ne sais pas si c'est déjà arrivé à quelqu'un. Vous avez passé une heure, toute une journée, à la fin on vous demande qu'est-ce que vous avez appris, vous n'êtes pas capable de le dire. Parce que vous n'avez rien retenu. Et je vois des gens qui sourient dans la salle, peut-être qu'on a des points communs, et je prie que Dieu vous aide. Mais c'était très difficile. Et très difficile parce que les résultats n'étaient pas bons. Chaque trimestre, j'essayais de cacher mes bulletins, parce que c'était des bulletins dont je n'étais pas fier, et des bulletins qui décourageaient mes parents, qui donnaient le maximum, qui me payaient des cours de soutien scolaire, mais ça ne fonctionnait pas. Pire encore, en cinquième, il y a une prof qui a dit à ma mère que je ne ferai rien de ma vie. Elle lui a dit, votre fils, vraiment, on ne peut rien en tirer. Ma mère, ça l'a complètement démoralisée et elle a décidé de ne plus jamais aller dans des réunions parents-prof. Et cette prof a trouvé le moyen de se moquer de moi tout au long de l'année pour me faire passer pour un idiot. Et j'ai fini par croire que j'étais vraiment un imbécile. Et je ne pensais pas pouvoir m'en sortir dans la vie. Et pire encore, au moment où le brevet des collèges est arrivé, je ne suis même pas allé voir les résultats, parce que même le brevet des collèges, je ne m'imaginais pas pouvoir l'avoir. Et ce sont mes amis qui m'ont annoncé que j'avais le brevet, et j'étais le premier surpris. Et quand ils m'ont dit « Christian, tu as le brevet », j'ai dit « Ah bon ?» Je ne m'y attendais pas. Parce que pour moi, même avoir le brevet des collèges, c'était impossible. Et en fait, j'étais comme désespéré. J'ai fait une filière pro, j'ai arrêté l'école 2 ans, j'ai travaillé pendant 2 ans, j'ai repris les études après. Vraiment, j'avais un parcours chaotique. Et je m'imaginais tout sauf pouvoir avoir un avenir glorieux ou positif. Et mes parents, désespérés qu'ils étaient, ont commencé à essayer de me titiller pour me réveiller. Vous savez, aujourd'hui je suis parent et je sais ce que c'est, je comprends la douleur de mes parents. Et mon père m'a donné un surnom, et je tiens à ce que ce surnom reste entre nous. Et vous aussi qui êtes en ligne, gardons-le entre nous s'il vous plaît. Et ce surnom, si vous le comprenez, donnez-moi l'étymologie, s'il vous plaît, parce que je ne l'ai toujours pas compris. C'est peut-être un surnom qui marche à Kinshasa. J'ai rien compris du tout. Et il m'appelait Cowboy Fatigué. Et jusqu'aujourd'hui, je n'ai jamais compris. Et ma mère, à un moment, m'a regardé, elle était vraiment désespérée. Et le cœur d'une mère, c'est quelque chose. Et elle me dit, mon fils, si tu continues comme ça, un jour tu risques de balayer les bureaux de tes amis. Et tes amis s'en sortiront dans la vie, et toi tu les regarderas de loin. Et c'est quelque chose qui m'a fait très mal au cœur. Mais je n'y arrivais pas. Et je n'y arrivais absolument pas. Et c'est comme si cette identité de nul, d'incapable, de jeune homme qui ne peut pas s'en sortir, c'est devenu comme un manteau pour moi. C'est devenu comme une seconde identité. Et toute la boue, tout le fumier lié à mon incapacité est devenu un élément que j'ai commencé à porter au quotidien. Et je voudrais te poser une question aujourd'hui. Quelle est la poussière et le fumier qui est sur ta vie? Quelle est ta difficulté? Quelle est la poussière et le fumier que tu as vécu en 2025? Quelle est la poussière et le fumier qui trouble ta vie? C'est important de le connaître, parce que c'est important de combattre contre ceux qui troublent ta vie. Je ne sais pas, c'est peut-être un échec, c'est peut-être un célibat qui dure, c'est peut-être une stérilité qu'elle soit au sens propre ou au sens figuré. Peut-être que tu investis dans des projets et ça ne marche pas. C'est peut-être le crash d'une entreprise. Et peut-être que toutes ces choses-là font qu'on t'a donné des qualificatifs, on t'a donné des surnoms. On a dit que tu n'y arriveras pas, que tu es nul, que tu es incapable. Et toutes ces choses-là, tu t'es mis à le porter sur ta vie. Mais je voudrais te dire que autant on porte des choses difficiles, mais autant il y a un Dieu qui produit des shifts dans notre vie et qui réécrit l'histoire de notre vie. Et je crois que c'est possible. Et ce qui est beau, ou le plus important, et le point commun que vous avez avec Anne, avec moi, que l'on a tous, qu'importe les difficultés que nous avons, qu'importe les épreuves que nous traversons, je voudrais vous rappeler que vous êtes aimés. Et vous êtes aimés bien plus que ce que vous pouvez penser ou imaginer. Quand vous allez dans 1 Samuel 1:5, la Bible dit ceci, « Mais il donnait à Anne une portion double, car il aimait Anne. » Elkana aimait profondément sa femme. Et l'amour de Elkana, c'est que l'image de l'amour du Père qui est au ciel. Dieu a tant aimé le monde qu'il a donné son Fils, afin que quiconque croit en lui ne périsse point, mais qu'il ait la vie. Et je crois qu'il y a un Dieu qui t'aime au ciel. Et même s'il y a du fumier sur toi, de la boue, même si tu ne sens pas bon, même si toi-même tu te rejettes, même si tu as une mauvaise image de toi-même, il y a un Dieu qui t'aime. La seconde chose, ou la seconde partie, c'est que Anne a entamé un processus. Et c'est le processus du shift. Et la première chose qui s'attache au changement, au shift dans notre vie, c'est le fait de venir déposer tous ces fardeaux et tout ce que l'on a dans notre vie devant l'Éternel. Et dans 1 Samuel 1:10, on nous dit l'amertume dans l'âme. Il y a des problèmes, mon cœur souffre. Je suis dans la peine. Mais Anne pria l'Éternel et versa des pleurs devant l'Éternel. Anne est venue déposer devant l'Éternel tout le fumier, toute la poussière, tous les éléments qui tracassent sa vie. Elle l'a déposé, pas devant n'importe qui, elle l'a déposé devant Dieu. Vous savez, quelquefois, on dépose nos fardeaux devant n'importe qui. Peut-être que cette année, il vous est arrivé encore d'embêter quelqu'un au téléphone pour lui raconter votre vie et vos problèmes à longueur de journée. Je ne voudrais pas vous juger, mais en 2026, cette personne est sur répondeur. Pourquoi ? Parce que quelquefois, on se confie aux mauvaises personnes. Et quelquefois, en fait, on oublie l'Éternel et on cherche des solutions humaines. Mais je voudrais t'inviter de faire comme Anne, de déposer tous ces éléments qui constituent tes problèmes et qui troublent ta vie devant Dieu. Et en fait, déposer nos fardeaux devant Dieu, ce n'est pas facile. C'est quelque chose de difficile. Ça demande de la persévérance. Est-ce qu'il y a des persévérants dans cette salle? Je prie que tu sois persévérant en 2026. Parce qu'il faut persévérant, mais quelquefois, face à de l'adversité. Et l'adversité, quelquefois, ça commence dans notre cercle et dans notre garde rapprochée. Parfois même dans notre propre famille. Tu te rendras compte qu'au moment où tu veux prier, au moment où tu veux te déverser devant Dieu, tu veux prendre un temps avec le Seigneur, là, des problèmes de famille arrivent. Parfois des problèmes d'amis, des problèmes d'entourage et viennent te troubler dans le plan que tu avais pour pouvoir chercher la face de Dieu calmement. Et parfois même, ça t'enlève la paix. Et en fait, ça, ce sont les Pénina. Ce qui se passait dans 1 Samuel 6, 7, sa rivale l'a provoqué pour la pousser à s'irriter de ce que l'Éternel l'avait rendu stérile. Et en plus, on nous rajoute au verset 7, « Et toutes les années, il en allait de même. Chaque fois qu'Anne montait à la maison de l'Éternel, Pénina l'a provoqué de la même manière. » À chaque fois qu'elle montait à la maison de l'Éternel, elle trouvait qui sur son chemin? Pénina. Je voudrais que des Pénina soient sur répondeur cette année. Je voudrais une zone, une distance de 100 km entre vous et les Pénina. Est-ce que vous êtes d'accord? Je veux voir les Pénina de loin cette année. Tout ce qui me trouble et qui m'empêche d'aller dans la présence de Dieu, que cela s'éloigne de moi. Pénina n'est pas mon ennemi, je ne la haïrai pas. Mais je n'ai pas besoin de Pénina dans ma vie. Déchargez-vous des Pénina, s'il vous plaît. Protégez-vous. La deuxième chose à supporter, c'est quelquefois l'adversité que l'on trouve dans l'Église. Quelquefois, la vie en communauté, ce n'est pas facile. Et en fait, il peut nous arriver d'être blessé dans l'Église. On a une cellule d'écoute à MLK qui traite les abus spirituels. Et en fait, on sait que dans beaucoup d'églises, il y a des abus. Et quelquefois, on peut même être blessé entre nous. Peut-être même qu'en 2025, j'ai blessé quelqu'un dans cette salle et je vous demande pardon. Et en fait, où on voit dans la Bible que Anne aurait pu s'offusquer et être blessée? C'est qu'au moment où elle vient prier dans la maison de l'Éternel, Élie le sacrificateur. Et attention, je précise, Élie le sacrificateur n'est pas Élie le prophète. Dans la Bible, il y a Élie le prophète et il y a Élie le sacrificateur. C'est deux personnes différentes, mais qui ont le même prénom. Et en fait, Élie le sacrificateur, à ce moment-là, la prend pour une femme ivre. Et il lui dit, va cuver ton vin ailleurs. Essayons de transposer la chose à l'heure actuelle. Tu t'habilles bien, tu viens à MLK, tu viens prier, t'es bien dans ta peau et tu viens là et moi j'arrive devant toi. Bon, espèce de soularde, sors. Qu'est-ce que tu fais ici? Vous voyez, c'est l'équivalent de cette phrase. Et si on ramène dans le contexte d'aujourd'hui, je me prendrais déjà un Twitter, un TikTok, un Instagram pour dire le pasteur m'a mal parlé. Ce que je voudrais vous dire, ce n'est pas accepter l'inacceptable. Mais ce que je voudrais vous dire, c'est de faire la part des choses. On ne vient pas chercher Élie, mais on vient chercher Dieu. Et en fait, Élie peut nous blesser parce que ce n'est qu'un homme. Mais Dieu ne nous déçoit jamais. Et donc que les Élie ne te détournent pas de ta course. Peut-être que tu es venu à MLK ce matin et ça fait des mois que tu n'es plus venu à l'église parce que tu as eu un problème avec un frère, une sœur, avec quelqu'un. Je voudrais que tu fasses abstraction de cela, mais que ça ne t'empêche pas de courir et de t'accrocher à Dieu cette année. Parce que tu dois vivre un shift de la part de Dieu. Je voudrais aussi t'inviter à persévérer malgré l'attente de la réponse. Vous savez, le processus du shift, ça peut être long. Moi, mon shift avec Dieu, c'est un processus de plusieurs années. Il y a des hauts, il y a des bas, on attend. Mais la chose à retenir, c'est que Dieu agit en son temps. Est-ce que quelqu'un est d'accord? Dieu fait toutes bonnes choses en son temps. Et parfois, le temps de Dieu est très long. Ses voies ne sont pas nos voies. Ses pensées ne sont pas nos pensées. Et Dieu a un planning quelquefois qui nous pousse à nous attacher et à courir. Et en fait, quand on s'attache à Dieu, il est important d'avoir du cardio. Dites avec moi cardio. Parfois, il faut s'accrocher parce que c'est long. Et vous savez, moi, la personne qui s'accroche le mieux dans ma vie que je connaisse au monde, c'est mon fils Ethan. Il est ici dans la salle, et mon fils Ethan, quand il veut quelque chose, il sait s'accrocher comme une sangsue. Il te demandera « Papa, à 10h, papa, je veux ça. » Il reviendra à 11h. Il reviendra à 11h05. Après, il fera 11h07. Et au bout d'un moment, quand tu es épuisé, tu lui dis « C'est bon, j'en peux plus, vas-y. » Et en fait, ça me donne une belle illustration de la manière dont on doit s'accrocher à Dieu dans le temps. La question, ce n'est pas de faire des prières de 3h ou de 4h, ce n'est pas ça. Mais c'est de savoir tenir la distance et de demander régulièrement à Dieu et de ne pas le lâcher jusqu'à ce qu'on ait gain de cause devant l'Éternel. Est-ce que quelqu'un va ne pas lâcher l'Éternel cette année? Et l'élément qui est important, c'est que il est important aussi, quand tu t'accroches à l'Éternel, de rappeler que Dieu est souverain. Non seulement il fait les choses en son temps, mais plus encore, Dieu fait toutes bonnes choses selon la forme qu'il veut. Et quelquefois, la forme de Dieu n'a rien à voir avec ce qu'on avait à l'esprit. Tu peux attendre une réponse A et Dieu te répond B. Mais je voudrais te dire que la réponse B sera toujours meilleure que la A. Parce que ses plans sont meilleurs que les nôtres. Est-ce que quelqu'un le croit ? La souveraineté de Dieu. Dieu est souverain. Dieu n'est pas un livreur Amazon à qui on peut payer un compte Prime. Je pense que si tu as essayé de payer un compte Prime à Dieu, tu es déçu. Parce que Dieu fait comme il veut. Ce n'est pas notre prestataire de service. Mais ce qui est important lorsque tu viens te déverser devant Dieu, c'est qu'en fait, tu viens prendre toute la poussière, tout le fumier qu'il y a sur ta vie, et tu viens le confier à la bonne personne. Mais ce qui est merveilleux, c'est que de la poussière, Dieu fait des choses extraordinaires. Parce qu'en prenant la poussière, Dieu a créé Adam. Et Dieu sait produire la vie, même au milieu de la poussière. Et quand il prend du fumier, il sait en faire des choses extraordinaires. Dieu peut faire germer des fruits que tu t'imaginais pas dans ta vie, en prenant tes problèmes et ton fumier, et en l'utilisant et en faisant un témoignage de gloire. Est-ce que quelqu'un croit que son fumier et sa poussière seront transformés en témoignage de gloire en 2026? Tu témoigneras la grandeur de Dieu. Dieu prendra tes problèmes et les transformera en témoignage glorieux. Et en fait, se déverser et déverser son cœur devant Dieu, c'est une chose. Mais la chose la plus importante, c'est la foi. Ce qui s'est passé dans 1 Samuel 1:18, on remarque que la foi a complètement changé l'attitude de Anne. Dans 1 Samuel 1:18, 17 d'abord, Élie lui parle et il lui dit « Pars en paix et que le Dieu d'Israël exauce la prière que tu lui as adressée. » Le même qui lui avait dit, vous voyez qu'elle était ivre. Il a changé, il lui a donné une parole de Dieu. Et en fait, elle, qu'est-ce qu'elle fait? Elle dit, elle se remit à manger et son visage ne fut plus le même. Elle a reçu une parole de Dieu qui a changé complètement son attitude, son visage, sa manière d'être. Je voudrais te dire une chose, le shift commence par la foi. Et au moment où tu décides d'attacher ta foi dans la réponse que Dieu te donne. Elle est montée plusieurs fois au temple, elle n'a jamais reçu de parole. Et ce jour-là, elle croise le sacrificateur qui lui dit ce mot-là. Et ce mot, elle n'a pas décidé de le traiter à la légère, elle a décidé d'y attacher sa foi. Et quand on lui a dit « va en paix », elle est réellement partie en paix. Et son attitude n'était plus l'attitude de quelqu'un qui pleurait, c'était devenu l'attitude de quelqu'un qui attendait que Dieu matérialise ce qu'il vient de me promettre. Et c'est complètement différent. Et c'est ça l'attitude de la foi. C'est-à-dire, je reçois une parole de Dieu, mais je décide d'y attacher ma foi. Et en fait, la foi vient bousculer complètement votre vie et vient vous apporter un shift intérieur. Parce que vous vous mettez à croire dans des choses auxquelles vous ne croyez pas. Et en fait, ce qui est merveilleux pour Anne, c'est qu'au moment où la foi est arrivée dans sa vie, ça a changé non seulement son attitude, son visage, sa manière d'être. C'était plus la femme triste et malheureuse, c'est devenu une femme souriante, une femme en paix et une femme en joie. Elle n'avait pas encore reçu Samuel, elle n'avait pas encore reçu la promesse de Dieu, mais la foi avait déjà comblé quelque chose dans son cœur. le shift commence dans le cœur. Et en plus, ça lui a permis de vivre une chose incroyable. Chaque année, son mari lui donnait une double part de nourriture. Vous vous rappelez la double portion? Et chaque année, elle n'arrivait pas à la manger. C'est comme une bénédiction que Dieu lui mettait à disposition, mais qu'elle n'arrivait pas à manger. Et en fait, au moment où la foi est arrivée dans sa vie, elle s'est mise à manger la double portion qui était déjà là. C'est-à-dire que la foi te permet d'accéder à des trésors que Dieu a déjà placés à côté de toi. Et en fait, personnellement, dans ma vie, j'ai vécu des moments où Dieu m'a parlé. Et il y a à peu près 20 ans, il y a un prof, et autant il y a des profs qui cassent les enfants, mais autant il y a des profs qui construisent les enfants. Et je voudrais encourager tous les professeurs qui font un travail extraordinaire pour encourager, soutenir même des élèves en difficulté. Je voudrais qu'on puisse leur donner de la force ce matin et qu'on puisse les encourager. Et en fait, il y a un prof qui s'est adressé à moi. Et dans mon adolescence, c'est le premier à m'avoir dit que j'étais intelligent. Et il m'a regardé, il m'a dit « Christian, tu as un potentiel, ne gâche pas tout ». Et il m'a parlé avec beaucoup de véhémence. Il était vraiment habité lorsqu'il m'a parlé, il m'a regardé dans les yeux. Et il m'a dit « Christian, bouge-toi ». Et en fait, je ne sais pas si ce prof est chrétien ou pas, mais ce qu'il m'a dit m'a profondément troublé. Mais comme j'étais au milieu de la boue et de la poussière, que je n'avais pas encore déversé mon cœur devant Dieu, il m'était impossible de comprendre que cette parole-là, c'était une parole qui venait de Dieu. Et vient le moment où j'ai donné ma vie au Seigneur, et cette parole est revenue dans mon esprit. Et Dieu m'a donné plusieurs autres paroles. Et en commençant à lire la Bible, j'ai commencé à recevoir des révélations de la part de Dieu pour ma propre vie. Et la foi, j'ai commencé à l'attacher à ces paroles. Et je me suis dit, ce monsieur-là, ce qu'il m'avait dit, ce n'était pas tout simplement une parole en l'air, mais Dieu me parlait à travers ce monsieur. Et j'ai commencé à changer mon attitude. Et j'ai commencé à plus me voir comme un idiot. Et l'ensemble des éléments qui étaient avant mon identité sont des éléments que j'ai jetés loin. Et j'ai commencé à changer de visage. Et ma marche a commencé à changer. J'ai commencé à vivre un shift intérieur. Et ce qui s'est passé, c'est que la double portion était déjà là de la part de Dieu, même pour moi. Parce qu'il avait placé des talents et des grâces, des capacités dans ma vie auxquelles je ne pouvais pas accéder parce que j'étais au milieu du fumier et au milieu de la poussière. Mais lorsque j'ai commencé à croire, j'ai commencé à activer ces talents et j'ai commencé à vivre des choses extraordinaires avec Dieu. Je voudrais te dire, il y a des trésors en toi qui n'attendent que tu puisses attacher ta foi à quelque chose de solide et à une parole qui vient de l'Éternel envers ta vie. Et tu vas découvrir des choses extraordinaires à travers le shift intérieur que Dieu va t'apporter. Parce que véritablement, Dieu est capable par la foi de complètement changer ton attitude et même le regard que tu as sur toi-même. Dis avec moi « shift ». Dieu va shifter cette année déjà la perception que tu as de toi-même. Et si tu te voyais comme quelqu'un de nul, quelqu'un de vide, tu te verras comme quelqu'un de rempli et comme un enfant de Dieu et quelqu'un qui peut prétendre à un avenir meilleur. Et tu te mettras à croire et à retrouver l'espérance. Et je voudrais te dire que quand on tourne vers lui nos regards, comme le dit le psaume 34:5, on est rayonnant de joie et le visage ne se couvre pas de honte. Tu n'auras pas honte cette année et Dieu va t'honorer, je le crois fermement. La foi ne change pas les choses dans l'immédiat. Ça ne change pas ce que tu as d'abord. Ça change d'abord qui tu es. Ça te reconnecte à l'identité que Dieu a prévue pour toi. Et en fait, tu commences à te voir à travers la foi de la manière dont Dieu te voit et plus de la manière dont les hommes te voient. Et une fois que tu t'es reconnecté à cette identité, que ce shift intérieur a commencé, une fois que ta vie est transformée, là tu rentres dans une autre étape. C'est l'étape de recevoir. Dis avec moi, recevoir. Il y a un moment donné où on reçoit ce que Dieu a promis pour nous. Dans 1 Samuel 2:8, on nous dit dans la première partie que Anne était au milieu de la poussière et du fumier. Et la suite du verset, c'était de dire « pour les faire asseoir avec les grands ». Il y a toujours un moment, tôt ou tard, où Dieu finit par agir. Et si tu te sens en retard, je voudrais te dire que ton retard peut devenir une accélération divine. Et Dieu peut accélérer dans ta vie en 2026. Est-ce que quelqu'un le croit? Pour opérer un shift extraordinaire. Je voudrais vous dire que Anne, sa vie a été complètement shiftée par Dieu. A été complètement changée par Dieu. Quand vous allez dans Psaume 113, à partir du verset 9, le verset 8 de Psaume 113 reprend tout le chant de Anne qu'on a vu ensemble. Mais il rajoute un élément important au verset 9 qui montre le changement de la vie de Anne. La Bible dit ceci, « Il donne une maison à celle qui était stérile, il en fait une mère joyeuse au milieu de ses enfants. » C'est-à-dire Anne est passée de femme malheureuse à femme joyeuse. Elle est passée de femme stérile à mère de plusieurs enfants. Et Dieu lui a donné Samuel, et Samuel, ça veut dire entendu et ou exaucé de Dieu. La vie de Anne a été complètement transformée. Et je voudrais vous dire que moi, mon shift, Dieu l'a opéré de manière miraculeuse. Je n'aurai pas le temps de rentrer dans tous les détails de la manière dont Dieu a bouleversé ou transformé ma vie, mais je voudrais juste vous dire, quelquefois, j'ai le sentiment de vivre dans la peau d'un autre. Parce que, en fait, j'ai l'impression de vivre une vie que je ne devais pas vivre. Parce que les pronostics de cette professeure en cinquième ont été complètement déjoués par Dieu. Je voudrais te dire que Dieu va déjouer les pronostics de tous ceux qui ont dit des choses négatives sur ta vie. Est-ce que tu le crois ce matin? Et en fait, une première chose que Dieu a changée, et pour vous, ça paraîtra anodin, mais déjà, Dieu m'a permis de donner une chambre à chacun de mes enfants. J'ai une maison où chaque enfant dort dans sa propre chambre. Et on a même une pièce en plus. Et je bénis l'Éternel pour cela. Et aujourd'hui, le challenge que j'ai en tant que père, c'est d'obliger chacun de mes enfants à dormir dans chacun dans sa chambre. Parce qu'en fait, ils ne se rendent pas compte de la grâce qu'ils ont. Et ils dorment tous dans la même chambre à chaque fois. Et ils ont invité un concept qui s'appelle la soirée pyjama, où ils s'invitent les uns les autres dans leur chambre toutes les semaines. C'est ça la vie de luxe. Hein. Mais au-delà de l'aspect social, Dieu a complètement déjoué les pronostics de ma vie professionnelle. Aujourd'hui, j'ai la grâce d'être cadre dirigeant international et membre d'un comité exécutif d'une entreprise dans l'immobilier implantée dans plusieurs pays. Dieu a complètement changé ma vie. Au-delà de changer ma vie professionnelle, il me permet de siéger dans des conseils d'administration. Et je suis même dans le conseil d'administration du MEDEF de l'Est parisien. Vous vous imaginez le patronat français? Le cancre siège au patronat français. Moi-même, ça me dépasse. Et je suis avec des gens extraordinaires d'une intelligence. Je me dis quelquefois, qu'est-ce que je fais là? Et moi qui étais cancre, Dieu m'a permis de faire un master, mais d'avoir aussi plusieurs diplômes aujourd'hui. Je ne vous ferai pas la liste, je vais vous en épargner. Et je suis en train de faire un master exécutif de l'une des plus grandes écoles de commerce au monde. Et je me retrouve avec des dirigeants venant du monde entier. Et je me dis, mais qu'est-ce que je fais là? C'est ça le shift de Dieu. Dieu change complètement notre vie. Et au-delà de ça, le cancre d'hier est à MLK avec vous ce matin en train de parler des merveilles de Dieu. Et je suis en train de prêcher l'évangile devant vous. Moi qui ne savais même pas réciter une leçon. Et je bénis Dieu pour ça. Dieu change les vies. Et là où j'étais un objet de tristesse pour mes parents et un cow-boy fatigué pour mon père, aujourd'hui mon père est tellement fier. Et il parle de moi à tous ses amis. Vous avez vu Christian? Et je voudrais encourager des parents ici et vous dire ne baissez pas les bras. Il y a peut-être toi qui nous suis en ligne, toi qui es dans la salle, un enfant pour lequel tu pleures, un membre de ta famille pour lequel tu pries. Ne baisse pas les bras, Dieu a un plan pour sa vie. Et s'il a été capable de shifter ma vie, il shiftera sa vie. Et je voudrais vous dire une chose très importante. C'est que l'objectif n'est pas de vous dire que tout le monde deviendra cadre dirigeant dans cette salle. Je ne viens pas vous dire ça, parce que ce n'est pas vrai. La réalité, c'est que dans votre vie, chacun d'entre vous, vous avez un couloir particulier avec Dieu. Et Dieu a quelque chose à faire de spécial avec chacun d'entre vous. Peut-être que c'est dans le domaine sentimental, peut-être que c'est dans le domaine de l'entrepreneuriat, peut-être que c'est dans le domaine de la santé. Peut-être que tu es tombé malade. Dieu va shifter ta vie et te donner une santé bien meilleure que ceux qui ne sont jamais tombés malades. Peut-être que le shift de ta vie, c'est juste avoir des... C'est pas juste, c'est d'avoir des enfants. Peut-être que le shift de ta vie, c'est de faire revivre une entreprise qui s'est crachée. Mais Dieu va opérer le changement qui correspond à ta vie personnelle. Et je voudrais te dire, ton point de départ ne détermine pas ton point d'arrivée. Et Dieu a un plan merveilleux pour toi. Et je voudrais aussi te dire une chose, c'est que le shift, ça n'arrive pas qu'aux autres, ça n'arrive pas qu'à moi. Je voudrais que quelqu'un ici puisse croire que le shift peut lui arriver à lui. Est-ce qu'on peut faire un exercice ensemble? Tu peux prendre ton prénom et dire, peut-être tu t'appelles François. Seigneur, tu vas shifter la vie de François. Tu dis ton prénom, on peut tous le dire en même temps. 1, 2, 3, ne dites pas tous François, hein, s'il vous plaît. Vous dites votre prénom. 1, 2, 3. Amen. Dieu veut ta foi. Et il veut que tu crois que ta vie peut être réécrite, que ton histoire peut être réécrite. Et si tu le crois, on peut dire ensemble Amen.
1: Amen.
0: Pour terminer ce message, il y a une dernière étape dans la vie de Anne. Et c'est l'étape la plus difficile. Parce qu'une fois que tu as reçu, il y a l'étape de rendre. Rendre à Dieu. On nous dit, elle a dit dans le verset 11, « Si tu donnes à ta servante un enfant, je le consacrerai à l'Éternel tous les jours de sa vie. » Et quand elle revient voir le sacrificateur Élie, des années après, quand l'enfant a été sevré, elle lui dit, c'était pour cet enfant que je priais. Et l'Éternel a exaucé la prière que je lui adressais. Aussi, je veux le prêter à l'Éternel. Il sera toute sa vie prêté à l'Éternel. Et ils se prosternèrent là devant l'Éternel. Vous savez, Abraham aussi, ça lui est arrivé. Anne, ça lui est arrivé. Un enfant qu'elle a attendu pendant des années. Dieu lui a demandé de le rendre. Waouh, difficile. Si je vous demande ici, si vous avez envie de rendre ce que Dieu vous a donné, personne n'aimerait le faire. Mais rendre ce que Dieu nous a donné, c'est deux choses. La première des choses, c'est rendre gloire à Dieu. Vous savez, j'ai vécu une année extraordinaire. Quand on dit que Dieu fait siéger avec les grands, j'ai fait des conférences avec des ministres. Je suis entré dans des endroits où je ne m'imaginais pas entrer. J'ai rencontré des dirigeants de haut niveau. Je ne m'imaginais pas les rencontrer, discuter avec eux. Mais Dieu m'a fait siéger cette année encore avec des grands. Mais au-delà de ça, une chose à ne jamais oublier, c'est qu'il n'y a pas plus grand que Dieu lui-même. Et la table la plus grande et la plus belle, c'est la table du Seigneur. Parce qu'en fait, cette table-là, elle est éternelle. Vous savez, la table des hommes, elle passe. Le succès aussi peut passer. Mais la table de l'Éternel ne passera jamais. Et à la table de l'Éternel, tu es accueilli comme fils et tu es accueilli comme fille. Et je voudrais te dire que, au-delà de rendre à l'Éternel la gloire qu'il mérite et l'importance et la primauté qu'il doit avoir dans nos vies, il peut arriver un moment où Dieu te demande « Ce que je t'ai donné, est-ce que tu es prêt à l'abandonner pour moi ?» Et c'est une question difficile. Et c'est une question que Dieu nous pose. Si un jour il faut lâcher tout ce que Dieu a mis entre nos mains, est-ce que nous sommes prêts ? Est-ce que nous aurons le cœur de Anne ? Je prie pour que nous l'ayons. Et lorsqu'on l'a, on n'est jamais déçu parce que Dieu est une source inépuisable. Est-ce que quelqu'un le croit? Parce que lorsqu'elle a rendu Samuel, Dieu lui a donné encore 3 garçons et 2 filles. Parce que lorsqu'on rend à l'Éternel ce qui lui revient, Dieu ne manque jamais de ressources à nous donner. Ne regrette jamais de remettre entre les mains de Dieu ce que Dieu t'a donné, parce que Dieu te donnera encore davantage. Et à l'heure où on va prendre la Sainte Cène, parce que la table va être dressée, en souvenir du Seigneur, on va manger le pain, boire le vin. Mais je voudrais que tu ne prennes pas cette Sainte Cène à la légère. Je voudrais que tu la prennes avec une pleine foi et que tu la prennes avec une attitude de prière pour prier pour ce démarrage de l'année. Je ne sais pas quel est l'état de ta vie, je ne sais pas quel est le fumier, quelle est la poussière qui est sur ta vie, mais je crois que tu as un cœur à déverser devant Dieu. Et je crois que tu as une foi à attacher au message de ce matin pour dire, Seigneur, moi aussi, en 2026, je veux recevoir. Je veux que tu réécrives chacune des pages de ma vie. Et cette année, je veux témoigner ta grandeur. Je voudrais que tu fasses cette prière à Dieu en lui disant, Seigneur, moi je veux avoir le cœur de te rendre ce que tu mérites. Je ne veux pas prendre toute la gloire pour moi, mais je veux te la redonner à toi. Et ce que tu mets entre mes mains, je veux comprendre que ça ne m'appartient pas, mais que ça t'appartient. Que tu puisses prendre cette sainte scène en prenant Christ lui-même et avec une attitude de prière pour consacrer ton année à Dieu. Que le Seigneur vous bénisse.

Seigneur, merci pour cette année 2026 où ta bonté ne va pas faillir encore. Je crois que tu vas réécrire l'histoire de plusieurs vies. Je crois que nous sommes venus avec une pleine foi pour vivre un shift. Il y a des choses que tu dois transformer afin que nous puissions témoigner ta grandeur. Et je crois que, Seigneur, nous ne sommes pas venus pour rien au culte d'aujourd'hui. Ou si nous suivons en ligne, nous ne suivons pas pour rien ce message. C'est parce que tu as un plan et tu as un projet, parce qu'il n'y a pas de hasard en toi. Et Seigneur, tu as vu peut-être les larmes qui ont coulé. Tu as vu peut-être le fumier, la poussière. Mais parce que nous avons déposé nos cœurs devant toi, parce que nous avons choisi de croire, Seigneur, je crois que nous allons recevoir quelque chose. Et parce que nous sommes fidèles avec toi, je crois que nous allons te rendre toute la gloire. Et nous te le rendons d'abord par nos acclamations et par nos cris de joie. Et ensemble, nous disons Amen. Amen. Dieu vous bénisse. Et vous pouvez prendre place. Quelques annonces. La première annonce est concernant la prière. Si vous êtes en ligne et que vous nous suivez à distance, vous pouvez écrire à prière@eglisemlk.fr et en fait des équipiers de prière pourront prier avec vous, vous soutenir, vous pouvez envoyer vos requêtes et vous serez vraiment soutenu et épaulé dans vos besoins dans la prière. Concernant les dons, nous pouvons donner en ligne, vous qui êtes à distance, sur jeveuxdonner.fr. Ou sinon, il y a, pour vous qui êtes dans la salle, une enveloppe sur chacune de vos chaises. Vous savez, on fait un travail qui est gratuit. On prêche l'évangile gratuitement. Mais toute cette infrastructure a un coût. Je ne connais pas une église qui va aller dire à EDF que l'électricité, on vous paiera, que Dieu vous bénisse. Même l'église doit payer sa facture d'électricité à la fin du mois. Et donc,

0: L'Église a besoin de vous. Nous sommes l'Église. Et nous avons besoin d'être soutenus pour que cette œuvre puisse continuer à être déployée. Dernièrement, le pasteur Yvan est parti est parti sur l'île de la Réunion, excusez-moi. Il y a un grand travail qui est fait d'évangélisation, mais on a besoin de moyens, on a besoin d'être soutenus. Et donc cette année, je vous invite encore à être fidèles dans vos dons. Et merci pour vous tous qui donnez. Et je pense que vous pouvez acclamer pour vous-même, vous tous qui soutenez cette œuvre. Mais ce matin encore, ne nous oubliez pas. Et donc vous avez soit l'enveloppe qui va être prise dans des paniers, ou sinon vous avez le point finance à la sortie, ou jeveuxdonner.fr, pour pouvoir soutenir vraiment ce ministère. Et s'il vous reste un peu de place, est-ce que vous avez trop mangé en fin d'année? Oui, non? Ça dépend. Parce qu'on prend tous la résolution de manger peu en janvier. Et en fait, en décembre, ça se termine toujours pareil, on mange trop. 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Il me reste qu'à vous souhaiter un excellent dimanche, une bonne année encore. Que Dieu vous bénisse, vous tous qui êtes dans la salle, vous tous qui êtes en ligne. Et excellent dimanche. Dieu vous bénisse. À bientôt.
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2: 2 Pierre 1. Adresse et salutations. Simon Pierre, serviteur et apôtre de Jésus-Christ, s'adresse à ceux qui ont reçu une foi précieuse, de même valeur que la nôtre, par la justice de notre Dieu et du Sauveur Jésus-Christ. Que la grâce et la paix vous soient multipliées par la connaissance de Dieu et de Jésus notre Seigneur. L'appel à la croissance spirituelle. Sa divine puissance nous a donné tout ce qui contribue à la vie et à la piété, au moyen de la connaissance de celui qui nous a appelés par sa propre gloire et sa vertu. Par ses dons, il nous a accordé les plus grandes et précieuses promesses, afin que, par elles, vous deveniez participants de la nature divine, en fuyant la corruption qui existe dans le monde par la convoitise. À cause de cela, faites tous vos efforts pour ajouter à votre foi la vertu, à la vertu, la connaissance, à la connaissance, la maîtrise de soi, à la maîtrise de soi, la persévérance, à la persévérance, la piété, à la piété, l'amour fraternel, à l'amour fraternel, la charité. Si ces qualités abondent en vous, elles vous empêcheront d'être oisifs ou stériles dans votre connaissance de notre Seigneur Jésus-Christ. Mais celui en qui ces choses ne se trouvent pas est aveugle. Il ne voit pas de loin et a oublié la purification de ses anciens péchés. C'est pourquoi, frères, appliquez-vous d'autant plus à affermir votre vocation et votre élection. Car en faisant cela, vous ne broncherez jamais. Ainsi, l'entrée dans le royaume éternel de notre Seigneur et Sauveur Jésus-Christ vous sera pleinement accordée. Le rappel des vérités essentielles. Voilà pourquoi je prendrai soin de vous rappeler ces choses, bien que vous les connaissiez et que vous soyez affermis dans la vérité présente. Je considère comme un devoir, aussi longtemps que je suis dans cette tente terrestre, de vous tenir en éveil par ces avertissements, car je sais que je la quitterai bientôt, comme notre Seigneur Jésus-Christ me l'a fait connaître. Mais j'aurai soin qu'après mon départ, vous puissiez toujours vous souvenir de ces enseignements. Le témoignage de la gloire de Christ. Ce n'est pas en suivant des fables habilement inventées que nous vous avons fait connaître la puissance et l'avènement de notre Seigneur Jésus-Christ, mais c'est en ayant vu sa majesté de nos propres yeux. Il a reçu de Dieu le Père honneur et gloire, lorsqu'une voix venue de la gloire magnifique lui a dit « Celui-ci est mon Fils bien-aimé, en qui j'ai mis toute mon affection. » Nous avons entendu cette voix venant du ciel, alors que nous étions avec lui sur la Sainte Montagne. C'est pourquoi nous tenons pour encore plus certaine la parole prophétique, et vous faites bien d'y prêter attention, comme à une lampe qui brille dans un lieu obscur, jusqu'à ce que le jour vienne apparaître et que l'étoile du matin se lève dans vos cœurs. Avant tout, sachez que nul ne peut interpréter à sa guise une prophétie de l'Écriture. car ce n'est pas par une volonté humaine qu'une prophétie a jamais été prononcée, mais c'est poussé par le Saint-Esprit que des hommes ont parlé de la part de Dieu.
3: La météo pour ce lundi 3 août, nouveau pic de forte chaleur sur une grande partie du pays avec un temps devenant lourd et orageux, des orages qui remontent entre l'après-midi du sud-ouest au nord-est. Les températures pour ce lundi matin, 17 degrés pour Brest, 18 à Cherbourg, 19 à Lille, 21 degrés pour Bordeaux, Toulouse et Paris, 22 à Orléans et Strasbourg, 22 également pour Dijon, 24 degrés pour Lyon, 24 également à Perpignan et Marseille, 25 à Nice et 26 à Ajaccio. Et pour ce lundi après-midi, 25 degrés sur la Bretagne, 26 sur la Normandie. Il fera entre 26 et 28 degrés sur la Nouvelle-Aquitaine, mais 33 degrés sur la Corse et les Hauts-de-France, entre 33 et 34 degrés sur la Côte d'Azur et le Golfe du Lion, 35 degrés sur la région Île-de-France, 36 sur le Grand Est et 37 degrés sur la vallée du Rhône.
4: En réfléchissant au pouvoir de l'intercession maternelle, nous pouvons aussi nous souvenir des histoires de grandes femmes de la Bible qui ont intercédé pour leurs enfants. Dans 2 Rois 4, 18, 37, nous trouvons l'histoire de la Sunamite qui, voyant son fils mort, a couru chercher le prophète Élisée. Elle n'a pas accepté la mort de son fils comme une fin. Elle a cru que Dieu pouvait intervenir et lui redonner vie. Dans sa détresse, elle a intercédé avec foi. Et Élisée, guidée par Dieu, a ressuscité l'enfant. Cette histoire nous montre le pouvoir d'une mère qui ne baisse pas les bras, qui croit au pouvoir de Dieu pour changer n'importe quelle situation, aussi désespérée soit-elle. La prière d'intercession d'une mère n'est pas seulement un moyen de protection, c'est aussi une manière de façonner le caractère de ses enfants. À travers la prière, une mère devient un instrument d'enseignement spirituel. Elle n'enseigne pas seulement par des mots, mais par son exemple, par sa confiance en Dieu. La mère qui prie pour ses enfants leur montre ce que signifie dépendre de Dieu, ce que signifie croire en son pouvoir, ce que signifie chercher sa direction. Dans chaque prière, la mère laisse une empreinte profonde dans l'âme de son enfant, une empreinte qui restera pour toujours, même quand ses enfants deviendront adultes et affronteront seuls les défis de la vie. Mais, tout comme dans l'histoire de Marie aux noces de Cana, l'intercession d'une mère n'est pas toujours une solution immédiate. Il se peut que les réponses à nos prières tardent à venir ou que nous ne voyons pas les résultats tout de suite. Cependant, cela ne signifie pas que nos prières n'ont pas de pouvoir. Au contraire, notre foi en Dieu, comme celle de Marie, ouvre la voie pour qu'il agisse au moment parfait. Parfois, ce dont nous avons besoin, c'est de lui faire entièrement confiance et d'attendre son timing. À travers une intercession constante, une mère continue de semer des graines de foi, confiante que Dieu, dans sa souveraineté, agira selon sa volonté. De même que Jésus a transformé l'eau en vin à Cana, il peut transformer la vie de nos enfants. Il peut accomplir des miracles dans leur cœur, changer leur destin et les guider sur leur chemin. La prière d'une mère a ce pouvoir. Ne sous-estime jamais le pouvoir de ta prière. Ne cesse jamais de supplier pour tes enfants, car à travers ton intercession, Dieu peut changer leur vie de manière que ni toi ni eux ne peuvent imaginer. Et même si tu ne vois pas les fruits immédiatement, fais confiance que Dieu est à l'œuvre. Il entend ta prière et il agira selon sa volonté, toujours pour sa gloire et pour le bien de tes enfants. Dieu, dans son infinie sagesse, a placé sur les mères une responsabilité spirituelle unique et profonde. Les mères ne sont pas seulement les gardiennes physiques de leurs enfants, elles sont aussi des gardiennes spirituelles, chargées de guider et de protéger les âmes de ceux qu'elles ont mis au monde. Ce rôle n'est pas une simple tâche quotidienne. C'est un appel divin qui dépasse le visible et l'immédiat. Être une gardienne spirituelle implique un engagement total dans la prière, l'enseignement et l'exemple. Cela signifie reconnaître que la vie spirituelle de tes enfants est aussi importante, sinon plus, que tout ce que tu peux leur offrir matériellement. Le passage de 2 Timothée 1,5 nous rappelle la grande bénédiction qu'est la transmission de la foi de génération en génération. L'apôtre Paul mentionne la foi sincère qui habitait Loïs, la grand-mère de Timothée, et Eunice, sa mère. Cette foi, transmise de mère en fille, n'était pas seulement un héritage spirituel. C'était une force vivifiante qui a influencé la vie de Timothée, un jeune homme appelé par Dieu à devenir un leader dans l'Église. La foi de ces deux femmes a été comme une graine plantée dans un sol fertile, et cette graine a porté des fruits dans une vie transformée qui a impacté toute une communauté. Le pouvoir spirituel d'une mère réside dans sa capacité à cultiver une relation intime avec Dieu. Il ne s'agit pas seulement de prêcher à ses enfants, il s'agit de vivre une foi qui inspire, qui soit un reflet tangible de la présence de Dieu. La mère qui prie, qui étudie la parole de Dieu, qui vit en lui, devient une source de force spirituelle pour ses enfants. Elle ne leur parle pas seulement de la foi, elle leur montre comment la vivre, comment marcher en elle chaque jour, comment dépendre de Dieu dans toutes les circonstances de la vie. L'exemple de Loïs et Eunice nous enseigne que la foi n'est pas quelque chose qui se transmet uniquement par des mots. C'est une foi qui se vit, qui se manifeste dans chaque action, dans chaque décision, dans chaque moment de la journée. La mère chrétienne qui est profondément connectée à Dieu, qui cherche sa présence chaque matin, qui lit sa parole et y médite, plante dans le cœur de ses enfants une graine qui portera des fruits éternels. Peu importe l'âge de ses enfants, ils perçoivent la foi de leur mère. La foi qu'ils voient en elle est celle qui, plus tard, les poussera à chercher Dieu par eux-mêmes. C'est une foi qui modèle, qui inspire, qui transmet une vérité vivante et puissante. En tant que gardiennes spirituelles, les mères ont une responsabilité bien plus grande que de veiller uniquement au bien-être physique de leurs enfants. La santé spirituelle de leurs enfants doit être une priorité. Cela signifie être attentive à ce qu'ils voient pas, entendent et expérimentent. Cela signifie être consciente des dangers spirituels auxquels ils sont confrontés, que ce soit dans le monde, à l'école ou même dans les influences de leur propre cœur. La mère chrétienne a la tâche d'être une protectrice spirituelle qui, avec sagesse et amour, indique le bon chemin, guide ses enfants dans la foi et les couvre constamment de prières. La mère est une femme de foi, mais aussi une femme de discernement. Elle doit savoir quand et comment intervenir dans la vie spirituelle de ses enfants, lorsqu'ils commencent à s'éloigner de Dieu ou lorsqu'ils sont influencés par quelque chose qui n'est pas de lui. Une mère doit être sensible à l'Esprit Saint, qui lui donnera la sagesse nécessaire pour agir au bon moment. Être une gardienne spirituelle est une grande responsabilité, mais c'est aussi une immense bénédiction. Les mères ont une opportunité unique d'être une influence positive et transformatrice dans la vie de leurs enfants. Il est important que les mères se souviennent que ce rôle n'est pas une tâche qu'elles peuvent accomplir par leur propre force. Au contraire, être une gardienne spirituelle, c'est reconnaître que, comme Loïs et Eunice, nous devons dépendre entièrement de Dieu pour répondre à cet appel. Aucune mère ne peut enseigner à ses enfants à marcher dans la foi si elle-même ne marche pas en elle. Aucune mère ne peut guider spirituellement ses enfants si elle n'est pas guidée par le Saint-Esprit. C'est pourquoi le pouvoir spirituel d'une mère réside dans sa relation avec Dieu. Quand une mère cherche Dieu et lui donne tout son être, elle devient un canal à travers lequel coule la grâce divine. Dieu la rend capable de remplir son rôle de gardienne spirituelle. Il lui donne la sagesse, la patience et l'amour nécessaires pour prendre soin des âmes de ses enfants. Parfois, en tant que mère, nous pouvons nous sentir submergés par les exigences quotidiennes, les inquiétudes pour l'avenir de nos enfants et les défis que nous rencontrons en les guidant. Mais nous devons nous rappeler que Dieu a mis sa confiance en nous pour être les gardiennes de leur vie et qu'il est avec nous à chaque étape du chemin. Nous ne sommes pas seuls dans cette tâche. Dieu, dans sa miséricorde, nous a donné le pouvoir de son esprit pour être les mères dont nos enfants ont besoin. Quand nous nous sentons incapables ou perdus, nous pouvons nous tourner vers lui en prière, cherchant sa direction sachant qu'il ne nous abandonnera jamais. La maternité est un appel divin, et le rôle de la mère en tant que gardienne spirituelle est l'une des responsabilités les plus saintes que nous puissions avoir. Cette tâche ne vise pas seulement le bien-être temporaire de nos enfants, mais leur bien-être éternel. Le fait que nous puissions façonner la vie spirituelle de nos enfants est une bénédiction incroyable. Ne sous-estimons jamais le pouvoir que nous avons, en tant que mère, pour influencer l'éternité de nos enfants. Notre foi et nos prières peuvent sans peine changer leur vie, les guider vers une vie d'obéissance et d'amour pour Dieu. En vérité, la plus grande héritage que nous puissions leur laisser est une foi sincère qui, comme dans le cas de Timothée, se transmet de génération en génération. Chaque jour, lorsque nous nous agenouillons et prions pour nos enfants, nous participons à quelque chose de bien plus grand que nous-mêmes. Nous travaillons avec Dieu pour façonner la vie spirituelle de nos enfants. Chaque prière, chaque enseignement, chaque parole que nous leur adressons est une graine que Dieu utilisera pour faire grandir leur foi. N'oublions jamais que nous sommes des gardiennes spirituelles choisies par Dieu pour protéger les âmes de nos enfants et les guider vers Lui. Et en le faisant, rappelons-nous toujours qu'avec son aide, nous pouvons remplir cet appel de la manière la plus belle et fidèle possible. Une mère chrétienne est bien plus qu'une simple éducatrice. Elle est un phare de foi dans sa famille. Il ne s'agit pas seulement de parler de Dieu, mais de vivre sa parole avec authenticité et amour. Chaque jour, quand une mère s'agenouille en prière pour ses enfants, elle les couvre du manteau de sa foi. Cette foi n'est pas un concept abstrait. C'est un pouvoir qui se manifeste dans des actions concrètes, dans les décisions quotidiennes, dans la manière dont une mère affronte les défis de la vie. Une mère chrétienne a la capacité de transformer l'atmosphère spirituelle de son foyer, guidant ses enfants non seulement par des mots, mais par l'exemple de sa vie quotidienne, par la fermeté de sa foi et la profondeur de son amour pour Dieu. L'histoire de Jochébed, la mère de Moïse, est un puissant exemple de la manière dont la foi d'une mère peut influencer durablement la vie de son enfant. Dans le livre de l'Exode, chapitre 2, versets 1 à 10, nous trouvons Jochébed confronté à l'une des épreuves les plus difficiles pour une mère. Le roi d'Égypte avait ordonné la mort de tous les bébés garçons hébreux, mais Jochébed, avec une foi inébranlable en Dieu, a décidé de ne pas se résigner. Au lieu de livrer son fils, elle l'a caché, l'a protégé et a prié pour sa vie. Sa foi en Dieu l'a poussée à prendre des décisions audacieuses, défiant les circonstances. Elle n'a pas agi passivement. Elle a fabriqué un panier de joncs et l'a placé sur le fleuve, confiant que Dieu protégerait son fils. Ce que Jochébed a fait n'était pas seulement l'acte d'une mère aimante, c'était un acte de foi. Elle croyait que Dieu avait un dessein pour la vie de son enfant, même lorsque les circonstances semblaient désespérées. Sa foi n'a pas été seulement un réconfort dans les moments difficiles. Elle a été une force qui l'a poussée à l'action. Elle faisait confiance à Dieu pour garder le contrôle, malgré la menace de mort qui pesait sur son fils. Jochébed n'a pas laissé la peur la dominer. Au contraire, sa foi était plus forte que n'importe quelle crainte. C'est ce type de foi qui transforme la vie des enfants. Une mère qui, au milieu de l'adversité, prie, croit et agit, est capable de changer le destin de ses enfants. La foi de Jochébed a eu un impact durable sur la vie de Moïse. Comme nous le savons, Moïse est devenu le leader qui a libéré le peuple d'Israël de l'esclavage en Égypte. Mais cette grandeur n'a pas commencé dans le désert ni « Chère mère, aujourd'hui, je veux que tu prennes un moment pour réfléchir au pouvoir spirituel que Dieu a placé entre tes mains. Dans ton cœur bat une force indescriptible. Une force qui, à travers la prière, peut transformer des vies, bénir des générations et guider tes enfants sur leur chemin avec le Christ. Savais-tu que tes prières ont le pouvoir de déplacer des montagnes et d'ouvrir des portes qui semblaient fermées à jamais? Chaque jour que tu consacres à prier pour tes enfants, tu invoques la protection divine sur eux. Tu ouvres un chemin rempli d'espoir et de foi. Car, chère mère, ta prière est bien plus puissante que tu ne l'imagines. Ta foi en Dieu, unie à ta prière quotidienne, ne se contente pas de couvrir tes enfants. Elle les transforme. Dieu a choisi ton cœur pour être un refuge d'amour, de force et par-dessus tout, de foi. Ne sous-estime jamais le pouvoir de tes prières. Chère mère, je veux que tu réfléchisses un instant à l'appel incroyable que Dieu a placé sur ta vie. Tu es une femme choisie par lui avec un dessein divin profond et puissant. Bien souvent, nous ne sommes pas conscients de l'ampleur de cet appel, car notre vision se limite à ce que nous voyons autour de nous. Le bruit de la vie quotidienne, les exigences que nos responsabilités apportent. Pourtant, Dieu t'a appelé à quelque chose de plus grand. Il t'a donné un rôle spécial en tant que mère chrétienne, et ce rôle va bien au-delà d'éduquer, d'aimer ou de discipliner. C'est être une intercesseuse infatigable, une guerrière spirituelle qui élève sa voix en prière pour ses enfants. Dieu, dans son infinie sagesse, a mis sa confiance en toi pour être le moyen par lequel il guide et protège tes enfants. Cette tâche, si noble et essentielle, ne te fait pas seulement honneur. Elle te place dans une position spirituelle unique où ta prière a le pouvoir de changer le cours de leur vie. La prière d'une mère est un acte divin qui ne transmet pas seulement ses désirs, mais envoie aussi un signal puissant au ciel. Lorsqu'une mère prie, elle crie à Dieu pour ses enfants, et ce cri atteint le trône même de la grâce. Dans la Bible, nous trouvons l'exemple d'Anne, la mère du prophète Samuel. Au premier livre de Samuel, chapitre 1, versets 9 à 20, nous voyons une femme profondément affligée par son incapacité à avoir des enfants. Une femme dont le cœur était brisé. Mais dans sa douleur, elle s'est tournée vers Dieu en prière avec une ferveur si grande que son cri a touché le cœur de Dieu. Anne n'a pas seulement prié pour un fils, elle a fait un vœu, promettant que si Dieu lui accordait un enfant, elle le consacrerait au Seigneur pour toute sa vie. Dieu a entendu sa prière, lui a donné un fils, et en réponse à sa foi, Samuel est devenu l'un des grands prophètes d'Israël. La prière d'une mère, lorsqu'elle est sincère, fervente et pleine de foi, a un impact profond, non seulement sur la vie de ses enfants, mais aussi sur le plan divin de Dieu pour toute une nation. L'histoire d'Anne nous enseigne que l'appel d'une mère chrétienne va au-delà du terrestre. Ce n'est pas seulement un acte de tendresse ou d'amour maternel. C'est un acte spirituel, un engagement profond avec Dieu, qui a des implications éternelles. La prière d'une mère chrétienne est chargée de pouvoir, car elle provient d'un cœur qui, comme celui d'Anne, s'approche de Dieu avec humilité et foi. Peu importe l'ampleur de l'angoisse, peu importe la difficulté des circonstances, une mère chrétienne sait que son Dieu est plus grand que n'importe quel défi. Elle se prosterne devant lui et prie, consciente que son intercession peut apporter bénédiction, protection et direction divine à la vie de ses enfants. Une mère ne prie pas seulement pour la santé physique de ses enfants. Elle prie pour leur bien-être spirituel, pour leur salut, pour leur vocation dans la vie. Elle sait que la véritable protection ne vient pas seulement des mesures humaines, mais de la couverture divine. Comme Anne, qui n'a pas hésité à offrir son fils au service de Dieu, chaque prière qu'une mère élève pour ses enfants est un acte de consécration. C'est dire, « Mère, tes prières sont plus que des demandes. Ce sont des actes de consécration, des vœux que tu fais devant Dieu, lui demandant de guider, de protéger et d'utiliser tes enfants pour sa gloire. » Il est essentiel de comprendre que, comme Anne, la prière d'une mère n'est pas toujours exaucée immédiatement. Anne a prié pendant de nombreuses années avant de voir sa réponse. Peut-être a-t-elle parfois eu l'impression que Dieu n'entendait pas son cri. Mais au moment parfait, Dieu a répondu. Dieu n'arrive jamais trop tard. Il sait quel est le temps idéal pour répondre à nos prières. Les mères qui prient ne doivent pas perdre espoir, car le Seigneur travaille dans l'ombre, préparant le terrain, touchant les cœurs, orchestrant sa volonté. Une mère qui prie doit avoir confiance que le timing de Dieu est parfait et que, même si elle ne voit pas de résultats immédiats, il écoute et agit. Dieu a choisi la mère comme un instrument d'intercession. Toi, mère, Tu es cette voix qui s'élève en prière pour la protection de tes enfants, pour leur santé émotionnelle, pour leur paix intérieure, pour leur bien-être spirituel. Tu es celle qui, dans chaque moment de difficulté, s'agenouille avec foi et fait confiance que Dieu prendra le contrôle. La prière d'une mère n'est pas seulement une requête, c'est un acte de foi qui engage tout son être, toute sa confiance placée dans le Seigneur. Le pouvoir d'une mère chrétienne qui prie est quelque chose que l'ennemi craint, car il sait qu'une mère qui prie est une mère qui lutte, qui défend, et qui ne laissera jamais ses enfants tomber sans se lever pour intercéder pour eux. Quand je parle de l'intercession d'une mère, je ne me réfère pas seulement à la prière pour ses enfants lorsqu'ils sont petits. Je parle d'une mère qui prie tout au long de la vie de ses enfants, qui ne cesse d'intercéder, qui continue de faire confiance à Dieu même lorsque ses enfants prennent des chemins difficiles ou semblent s'éloigner de lui. La prière n'a pas de date d'expiration. Que ton enfant ait 10 ans ou 40 ans, qu'il soit proche de Dieu ou éloigné, ta prière a du pouvoir et peut changer sa vie. La prière d'une mère reste un cri qui atteint Dieu, peu importe le temps, car c'est un cri rempli d'amour, de foi et d'espoir. Il est important de se souvenir que, en tant que mère, ton appel divin ne consiste pas seulement à prier pour la protection physique de tes enfants, mais aussi à intercéder pour leur salut. Ta prière peut être celle qui conduit ton enfant à trouver le Christ. Peut-être qu'en ce moment, tes enfants sont loin de Dieu, mais, comme Anne, ta prière peut provoquer un changement radical dans leur vie. Continue de prier, continue d'intercéder, car ton intercession peut être celle qui ramène la restauration de leur âme et leur retour dans les bras de Dieu. Aujourd'hui, je veux que tu te rappelles que l'appel divin d'une mère chrétienne est plus grand que ce que tu imagines. Ne sous-estime pas le pouvoir de ta prière. Peu importe ce à quoi tu fais face, peu importe la difficulté des circonstances, Dieu t'a choisi, toi, mère, pour être celle qui couvre ses enfants de prière, celle qui se lève dans une guerre spirituelle pour eux. Ta prière a un pouvoir qui déplace les montagnes et ouvre des portes que seul Dieu peut ouvrir. N'oublie jamais le profond appel que tu portes. Tu es un instrument d'intercession puissant et ta voix est entendue par le ciel. La prière d'une mère est un acte profond et puissant. Quand une mère prie pour ses enfants, elle ne demande pas seulement pour eux. Elle ouvre une porte spirituelle qui peut changer le cours de leur vie. Les mères chrétiennes, par le simple fait d'être mères, possèdent un pouvoir spirituel qui ne doit pas être sous-estimé. À travers leurs prières, elles deviennent des canaux de bénédiction pour leurs enfants. Et ce pouvoir est incomparable. Quand une mère s'agenouille avec foi et amour au nom de Jésus, elle invoque un pouvoir divin capable de transformer des cœurs, d'ouvrir des chemins, de guérir des blessures et de donner une direction dans la vie de ses enfants. Dans l'épître de Jacques 5,16, il nous est dit « La prière fervente du juste a une grande efficacité. » Cette vérité résonne profondément quand nous pensons au pouvoir de l'intercession d'une mère. Il ne s'agit pas seulement de prier, mais de prier avec un cœur pur, rempli de foi et de confiance dans le pouvoir de Dieu. La prière d'une mère n'est pas une simple supplication. C'est une expression d'amour inconditionnel envers ses enfants. Un amour qui ne connaît pas de limites, qui ne se rend pas, qui ne s'arrête pas, mais qui crie à Dieu avec la certitude qu'il écoute et répond. L'intercession, c'est l'acte de se tenir à la place d'un autre, de prendre ses besoins, ses douleurs et ses désirs pour les présenter devant Dieu. C'est ce que Marie, la mère de Jésus, a fait dans le récit des noces de Cana, que nous trouvons dans l'évangile de Jean 2, 1 à 11. Jésus et sa mère étaient à une fête de mariage, et à un moment critique, alors que le vin était épuisé, Marie s'est approchée de Jésus et lui a dit « Ils n'ont plus de vin ». Elle savait que son fils avait le pouvoir d'agir. Bien que Jésus ait d'abord répondu que son heure n'était pas encore venue, Marie, avec une grande confiance, a dit au serviteur « Faites tout ce qu'il vous dira ». Et ainsi, par l'intercession de sa mère, Jésus a accompli son premier miracle, transformant l'eau en vin, montrant le pouvoir qu'a une mère lorsqu'elle intercède pour les autres. Marie n'a pas demandé quelque chose pour elle-même ou pour sa propre gloire, mais pour répondre aux besoins des autres. Sa prière n'était pas égoïste, c'était un acte d'amour et de compassion. Sa foi en Jésus et sa confiance en lui ont été déterminantes pour que ce miracle ait lieu. Nous apprenons ici une leçon profonde sur le pouvoir de l'intercession. Les mères, comme Marie, ont un rôle unique en tant qu'intercesseresses. En présentant les besoins de leurs enfants devant Dieu, elles peuvent expérimenter le pouvoir de la transformation divine dans leur vie à travers la prière. Une mère ne se contente pas de demander à Dieu de protéger ses enfants. Dans son intercession, elle lui remet le contrôle de leur vie, faisant confiance à sa sagesse et à son plan parfait. Quand une mère prie pour son enfant, elle le couvre de la protection de Dieu. La prière d'une mère est comme un bouclier qui entoure ses enfants, les protégeant des forces du mal. Mais il ne s'agit pas seulement de protection. En priant pour ses enfants, une mère demande aussi leur bien-être spirituel, prie pour leur cœur, afin qu'ils puissent marcher sur les chemins de Dieu, prendre des décisions sages et vivre des vies remplies de sens et de foi. Dans la vie d'un enfant, la prière d'une mère peut être le facteur décisif, celui qui change la direction de sa vie, qui le guide vers le Seigneur. Il est important de comprendre que l'intercession n'est pas quelque chose qui se fait automatiquement. Une mère qui intercède le fait avec conscience et amour. Quand une mère prie pour ses enfants, elle participe activement au plan de Dieu pour leur vie. Elle ne demande pas seulement la santé ou le succès matériel. Elle prie pour ce qui est le plus important, leur salut, leur croissance spirituelle, leur relation avec Dieu. Cette intercession ne se limite pas à un moment précis. C'est un engagement quotidien, continu, une consécration qui ne connaît pas de repos. La mère qui prie ne se contente pas de demander. Elle se donne entièrement dans cet acte de foi, sur le mont Sinaï. Elle a commencé dans le cœur de sa mère, dans le foyer de Jochébed. Par sa foi, Jochébed a semé les graines de la grandeur spirituelle dans la vie de son fils. Chaque prière qu'elle a faite, chaque action qu'elle a entreprise, était un investissement dans l'avenir de Moïse. Elle n'a pas prié seulement pour sa survie physique, mais aussi pour que le dessein de Dieu s'accomplisse dans sa vie. Bien que Moïse ne le sût pas à ce moment-là, la foi de sa mère le protégeait, le guidait et le préparait pour son destin divin. Voilà ce qu'est la foi d'une mère. Elle ne se limite pas à prier pour la santé ou le bien-être physique de ses enfants. La foi d'une mère chrétienne est une foi qui va au-delà du visible, qui regarde vers les cieux et croit en l'impossible. La foi de Jochébed n'a pas seulement protégé Moïse, elle a ouvert la porte pour qu'il puisse accomplir le plan divin de Dieu. La prière d'une mère a un pouvoir qui dépasse ce que l'on peut voir dans l'instant présent. Ses effets peuvent notamment résonner à travers les générations, influençant des vies, changeant des destins et réalisant le dessein de Dieu. Quand une mère prie, elle ne demande pas seulement la protection de ses enfants dans ce monde. Elle prie pour que Dieu les guide vers leur vocation éternelle. Elle prie pour que Dieu les prépare à la grandeur, pour qu'il les utilise puissamment, pour que son dessein s'accomplisse en eux. Peu importe la gravité de la situation, la foi d'une mère est un témoignage de la fidélité de Dieu. Cette foi peut transformer même les moments les plus sombres en opportunités de bénédiction. Dieu entend chaque prière, chaque cri d'une mère qui se confie en lui, et cette foi n'est jamais vaine. De plus, la foi de Jochébed nous montre que les mères chrétiennes ne doivent pas attendre que les circonstances soient nettes parfaites pour agir. Parfois, les situations sont difficiles, les obstacles semblent insurmontables. Mais cela ne doit pas empêcher une mère d'agir avec foi. Jochébed n'a pas attendu que les autorités égyptiennes changent leurs décrets. Elle n'a pas attendu que les circonstances s'alignent parfaitement. Elle a agi selon ce que Dieu avait placé dans son cœur, confiant que Dieu ferait ce qui semblait impossible. C'est la foi qu'une mère doit avoir, une foi qui agit, une foi qui n'attend pas que les choses soient faciles, mais qui se lève au milieu des difficultés et croit que Dieu accomplira une œuvre merveilleuse. Les mères chrétiennes doivent comprendre que leur foi n'affecte pas seulement leurs enfants dans le présent, mais a le pouvoir de façonner leur avenir. La foi de Jochébed n'a pas seulement protégé Moïse, elle l'a préparé à être le leader qui changerait le destin de toute une nation. La foi d'une mère a le pouvoir d'influencer l'avenir de ses enfants d'une manière qu'ils ne comprendront peut-être que bien plus tard. Alors, ne sous-estime jamais le pouvoir de ta foi, mère. Ne pense jamais que tes prières sont petites ou insignifiantes. Quand une mère prie avec foi, cette prière peut avoir un impact éternel. Plus encore, la foi de Jochébed n'a pas seulement transformé Moïse. Elle a laissé une marque sur toute une génération. Quand nous prions pour nos enfants, nous ne prions pas seulement pour leur bien-être immédiat. Nous semons des graines qui porteront des fruits dans l'avenir. Cette foi plantée dans le cœur d'un enfant ne se perd pas, ne s'oublie pas. L'impact de cette foi peut durer toute une vie. Ce qu'une mère fait pour ses enfants a un écho éternel qui résonne à travers les générations à venir. Tout comme la foi de Jochébed a transformé Moïse et l'a préparé à accomplir le dessein de Dieu, ta foi, mère, a le pouvoir de transformer la vie de tes enfants. Peu importe l'ampleur des défis auxquels tu fais face, ta foi a le pouvoir de changer le cours de leur vie. La prière d'une mère, inspirée par la foi, a un impact qui dépasse ce que tu peux voir en ce moment. Mais n'oublie jamais que Dieu entend chaque prière. Et il répond avec puissance, transformant même les situations les plus difficiles en bénédictions. Ne sous-estime jamais le pouvoir de ta foi. La vie quotidienne d'une mère est un témoignage constant d'amour et de sacrifice. Au fil de ses journées, au milieu des soucis, des tâches ménagères et des difficultés qu'elle rencontre, il y a une pratique fondamentale qui peut changer le cours de tout, la prière. La prière quotidienne n'est pas seulement une routine spirituelle, c'est un engagement profond et transformateur. La mère qui prie chaque jour pour ses enfants tisse en quelque sorte une toile de protection divine sur leur vie, invoquant le pouvoir de Dieu pour guider leurs pas et leur donner force, sagesse et paix. Cette pratique constante ne bénéficie pas seulement aux enfants. Elle renforce aussi la relation de la mère avec Dieu, lui apportant la paix au milieu des tempêtes et la confiance en la fidélité du Seigneur. Jésus nous a enseigné à prier sans cesse. Dans les 1 Thessaloniciens 5:17, Paul nous rappelle ce principe essentiel de la vie chrétienne. Prier sans cesse. Ce n'est pas seulement une exhortation pour les moments de désespoir, mais une invitation à vivre une vie en constante communion avec Dieu. La mère qui prie chaque jour ne demande pas seulement pour ses enfants. Elle cultive une relation constante avec son Créateur. Chaque prière qu'une mère élève est un acte de confiance, un acte qui reconnaît que seul Dieu a le pouvoir de guider, protéger et bénir ses enfants. La prière quotidienne lui rappelle qu'elle n'est pas seule dans l'éducation de ses enfants, qu'un pouvoir divin l'accompagne et la fortifie à chaque pas. Quand une mère prie, elle ne demande pas seulement la santé ou le bien-être physique de ses enfants. La prière quotidienne va bien au-delà de ses besoins immédiats. C'est une invocation du pouvoir de Dieu dans tous les domaines de la vie de ses enfants. Leur vie spirituelle, leurs relations, leurs décisions, leur caractère. La prière d'une mère couvre chaque aspect de la vie de ses enfants, non seulement leur corps, mais leur âme et leur cœur. Cet acte de foi est une offrande quotidienne qui unit la mère à Dieu d'une manière profonde. À travers la prière, une mère devient un canal de bénédiction, apportant le pouvoir de Dieu dans la vie de ses enfants. Il est important de comprendre que la prière quotidienne ne consiste pas seulement à demander quelque chose à Dieu, mais à s'aligner avec sa volonté. Quand une mère prie constamment pour ses enfants, elle se place sous l'autorité de Dieu, cherchant sa direction et sa sagesse. Ce n'est pas une prière de désespoir, mais une prière de confiance, sachant que le Seigneur a un plan parfait pour la vie de chacun de ses enfants. La mère qui prie chaque jour remet tout le contrôle à Dieu, confiant qu'il guidera ses enfants sur le bon chemin. Et peu importe à quel point l'avenir peut sembler incertain ou confus, elle sait que Dieu est fidèle et que ses prières ne tomberont jamais dans l'oubli. Dans la vie d'un enfant, la prière de sa mère a un pouvoir immense. Parfois, en tant que parents, nous pouvons avoir l'impression que nous ne pouvons pas faire grand-chose pour changer les circonstances de la vie de nos enfants. Pourtant, la prière est l'outil le plus puissant dont nous disposons. À travers la prière quotidienne, une mère invoque le pouvoir de Dieu pour transformer les situations, pour ouvrir des portes qui semblaient fermées, pour changer des cœurs et pour donner une direction quand tout semble incertain. La mère qui prie ne demande pas seulement pour ce qu'elle voit, elle invoque l'invisible, elle croit en l'impossible. Elle sait que, même si elle ne voit pas de résultats immédiats, sa prière a un pouvoir qui transcende les circonstances temporaires. Dans l'histoire biblique, nous voyons comment la prière d'une mère change des vies. Dans le premier livre de Samuel, Anne, la mère de Samuel, a prié avec ferveur pour un fils. Bien qu'elle ait été dans l'angoisse pendant de nombreuses années, Dieu a répondu à sa prière et lui a donné Samuel, qui est devenu un homme de grande foi et un leader spirituel. La prière d'Anne a été un acte de foi au milieu du désespoir, mais aussi un acte de consécration. Elle a promis que si Dieu lui donnait un fils, elle le consacrerait à lui. Dans sa prière quotidienne, Anne ne demandait pas seulement un fils, elle remettait son fils au dessein divin de Dieu. Cette prière constante a eu un impact profond, non seulement sur la vie de Samuel, mais sur toute la nation d'Israël. La mère qui prie chaque jour pour ses enfants devient une source de pouvoir spirituel. Chaque fois qu'elle s'agenouille en prière, elle invoque la présence de Dieu dans la vie de ses enfants. La prière quotidienne a un pouvoir transformateur qui change des vies, qui influence l'avenir des enfants et qui les couvre de la protection divine. Les enfants peuvent ne pas comprendre, dans leur jeunesse, tout ce que leur mère fait à travers la prière. Mais la mère qui prie chaque jour sème dans leur cœur des graines de foi et d'espoir. La prière qu'une mère fait pour ses enfants n'a pas seulement un impact temporaire, mais éternel. Il est fondamental que les mères comprennent l'importance de faire de la prière quotidienne une priorité. Souvent, les soucis quotidiens, les responsabilités et l'agitation de la vie peuvent rendre la prière difficile à maintenir. Mais nous devons nous rappeler qu'au milieu de tout cela, la prière est la source de notre force. Quand une mère prie, elle ne demande pas seulement le bien-être de ses enfants. Elle ouvre la porte pour que le pouvoir de Dieu agisse dans leur vie. La prière quotidienne n'est pas seulement un acte de foi, mais un acte d'amour. Un amour qui se remet à Dieu, confiant qu'il sait ce qui est le mieux pour ses enfants et qu'il travaille dans leur cœur, même quand nous ne voyons pas de résultats immédiats. La prière quotidienne renforce aussi la relation d'une mère avec Dieu. À mesure qu'une mère consacre du temps chaque jour pour parler avec Dieu, elle approfondit sa propre marche avec lui. La prière quotidienne n'est pas seulement un moyen d'intercéder pour ses enfants, c'est aussi une opportunité pour la mère de recevoir la paix, la sagesse et la direction. Chaque fois qu'une mère prie, elle se connecte plus profondément au cœur de Dieu. La prière quotidienne est un moyen de recevoir son réconfort, sa force et sa guidance. En priant, la mère s'aligne avec le dessein divin et permet à Dieu de faire son œuvre, tant en elle que dans la vie de ses enfants. Dans 2 Corinthiens 12, 9, Dieu dit « Ma grâce te suffit, car ma puissance s'accomplit dans la faiblesse. » La mère qui prie, même si elle se sent parfois faible et épuisée, est fortifiée par la grâce de Dieu. Dans sa faiblesse, elle trouve la puissance de Dieu, et à travers sa prière quotidienne, elle ne couvre pas seulement la vie de ses enfants, mais elle se remplit aussi du pouvoir qui vient d'en haut. À travers une prière constante, une mère devient un instrument puissant entre les mains de Dieu, et son pouvoir se manifeste dans la vie de sa famille de manière que lui seul peut accomplir. La prière quotidienne est le fondement d'une vie chrétienne solide. Quand une mère prie chaque jour pour ses enfants, elle établit un pont entre eux et le pouvoir de Dieu. Et ce pont de prière est durable. Il apporte protection, direction et bénédiction. Les mères chrétiennes sont confrontées à des batailles spirituelles chaque jour. Le défi qu'elles rencontrent est invisible, mais bien réel. Tout au long de leur vie, une mère voit sa famille faire face à des adversités, des tentations, des épreuves qui semblent insurmontables. Mais ce que nous ne voyons pas souvent, c'est qu'au niveau spirituel, une guerre est constamment livrée. Une guerre dans laquelle la mère chrétienne devient une guerrière. Cette guerre ne se combat pas avec des armes physiques, mais avec la prière, la foi et l'intercession. Et bien que nous ne puissions pas toujours voir avec nos yeux ce qui se passe, quand une mère prie, elle active un pouvoir spirituel qui résiste aux forces du mal et apporte la protection à sa famille. Dans Éphésiens 6, 10 à 18, Paul nous enseigne comment nous devons nous revêtir de l'armure de Dieu pour résister aux attaques de l'ennemi. Il nous parle de mettre la ceinture de la vérité, la cuirasse de la justice, les sandales de l'évangile de la paix, le bouclier de la foi, le casque du salut et l'épée de l'esprit, qui est la parole de Dieu. Mais le plus important, c'est qu'à la fin de ce passage, Paul nous exhorte à prier en tout temps. La prière est notre outil le plus puissant dans cette bataille spirituelle. La mère chrétienne qui prie devient une guerrière spirituelle qui, jour après jour, lève le bouclier de la foi pour la protection de ses enfants, pour le salut de sa famille et pour l'intervention de Dieu dans leur vie. Quand une mère prie, elle ne demande pas seulement la sécurité physique de ses enfants, elle combat dans le domaine spirituel pour leur bien-être éternel. Parfois, en tant que parents, nous faisons face à des moments de désespoir, quand il semble que nos enfants soient emportés par le chaos du monde. Cependant, la prière d'une mère n'est pas seulement un cri de secours, c'est un cri qui active le pouvoir de Dieu dans les cieux. C'est une intercession qui peut déplacer des montagnes et apporter des victoires au milieu de l'adversité. En tant que mère chrétienne, tu ne luttes pas seulement pour ce que tu peux voir, mais pour ce qui se passe dans le cœur et l'âme de tes enfants. L'histoire d'Esther est un exemple clair de la manière dont l'intercession peut apporter la victoire en des temps de grande adversité. Dans le livre d'Esther, nous voyons comment le peuple de Dieu était en danger d'être anéanti par un décret du roi Assuérus, instigé par le méchant Haman. Esther, une femme placée dans une position d'influence, a reconnu que le salut de son peuple dépendait d'une action courageuse. Elle savait que le destin de son peuple était en jeu et qu'elle ne pouvait pas rester les bras croisés. Esther, dans sa sagesse, a convoqué un jeûne et une prière, non seulement pour elle-même, mais pour tout le peuple. Dans Esther 4:15-17, nous voyons comment elle a intercédé avec courage, reconnaissant que sans l'intervention de Dieu, la situation était sans espoir. Esther s'est armée de la foi que, si Dieu était avec elle, aucune puissance sur terre ou dans les cieux ne pourrait arrêter ce qu'il allait faire. « S'il faut que je périsse, eh bien que je périsse », a-t-elle dit en se préparant à approcher le roi, sachant que seul Dieu pouvait changer le cours des événements. Dans son courage et sa foi, Dieu est intervenu. La prière et l'intercession d'Esther ont sauvé non seulement son peuple, mais ont apporté une victoire spirituelle qui n'aurait jamais été possible sans son audace à se remettre entre les mains de Dieu. De la même manière, la mère chrétienne se trouve souvent dans une situation où elle ne peut pas faire grand-chose par ses propres forces. Mais à travers la prière, elle active un pouvoir bien plus grand qu'elle-même. Quand une mère prie pour ses enfants, elle invoque l'intervention divine, demandant à Dieu de changer les cœurs et de les protéger des forces du mal. La bataille spirituelle qu'une mère livre n'est pas visible, mais elle est aussi réelle que n'importe quelle bataille physique. Et tout comme Esther, quand une mère prie avec foi, elle peut changer le cours de l'histoire de ses enfants. La prière d'une mère est une lutte constante qui ne s'arrête pas en temps d'adversité. Les mères chrétiennes doivent à comprendre qu'en priant, elles prennent une posture de résistance contre l'ennemi. L'ennemi veut détruire les familles, détourner les enfants du chemin de Dieu. Mais la mère chrétienne qui prie est une guerrière qui ne se rend pas. Sa prière n'est pas une prière superficielle, mais une prière qui vient du cœur, une prière fondée sur la foi et la confiance que Dieu a le pouvoir de faire l'impossible. C'est dans cette foi que la victoire spirituelle se déchaîne. Il est vital que les mères chrétiennes n'oublient pas leur pouvoir spirituel. Il ne s'agit pas seulement d'une bataille pour la protection physique de leurs enfants, mais pour leur âme, pour leur destin éternel. Dans bien des cas, la prière d'une mère est ce qui soutient ses enfants quand ils ne doivent pas se soutenir eux-mêmes. La prière d'une mère est ce qui ouvre des portes quand tout semble fermé. La prière d'une mère est ce qui conduit ses enfants à trouver le salut, à se repentir, à revenir à Dieu. À travers son intercession, la mère chrétienne peut changer la direction spirituelle de sa famille et s'assurer que ses enfants marchent sur les chemins de Dieu. Il est aussi important de se rappeler que la lutte spirituelle ne se limite pas aux mères. Bien qu'elles soient de puissantes guerrières spirituelles, elles doivent reconnaître que leur pouvoir vient de Dieu. À travers la prière, elles s'alignent avec la volonté de Dieu et deviennent des instruments de son pouvoir. La victoire ne dépend pas de la force de la mère, mais de la force de Dieu. C'est lui qui combat pour elle et pour ses enfants. C'est lui qui donne la victoire au milieu de la bataille. Les mères chrétiennes doivent prendre l'armure de Dieu chaque jour, comme il nous est dit dans Éphésiens 6. Elles doivent se revêtir de la vérité, de la justice, de la paix, de la foi, du salut et de la parole de Dieu. En le faisant, elles protègent non seulement leurs enfants, mais renforcent aussi leur propre foi et reçoivent le pouvoir que seul Dieu peut donner. La victoire dans la bataille spirituelle commence avec une mère qui prie, qui fait confiance à Dieu et qui croit que, malgré les défis, Dieu a le contrôle. Tout comme Esther a changé le cours de l'histoire de son peuple avec son courage et sa prière, une mère peut changer l'histoire de la vie de ses enfants à travers son intercession constante. Elle est une guerrière spirituelle et sa prière a un pouvoir qui va bien au-delà de ce que nous pouvons voir dans ce monde. Que chaque mère chrétienne se souvienne de sa position dans la bataille spirituelle et s'agenouille avec foi, sachant que Dieu entend sa prière et combattra pour elle et pour ses enfants. Les prières d'une mère n'ont pas seulement un impact dans le présent. Elles ont une capacité incroyable à influencer l'avenir de ses enfants. Souvent, les enfants ne comprennent pas l'ampleur de ces prières jusqu'à bien plus tard, quand la vie leur révèle les traces de la foi que leurs mères ont semées dans leur cœur. Le pouvoir spirituel d'une mère qui prie est quelque chose de profond, qui dépasse ce que l'on peut voir avec les yeux humains. Une mère qui prie ne cherche pas seulement le bien-être immédiat de ses enfants. Elle sème des graines pour leur avenir, créant un héritage spirituel qui peut transformer des générations entières. L'impact de la prière maternelle se reflète clairement dans la vie de Salomon, le fils de David et de Bethsabée. Dans 1 Roi 2:13-19, nous voyons comment les prières de sa mère ont profondément influencé sa vie et son règne. Malgré les difficultés que Salomon a pu rencontrer en tant que fils d'une mère qui avait traversé tant de douleurs et d'épreuves dans sa vie, les prières de Bethsabée l'ont accompagné. Salomon, l'homme sage connu pour sa grande sagesse et pour avoir gouverné avec justice, était le fruit des prières d'une mère qui l'a consacré à Dieu, qui a prié pour son bien-être et pour son avenir. La sagesse que Salomon a manifestée n'était pas seulement le résultat de ses propres efforts, mais le fruit de la foi et des prières constantes de sa mère, qui l'a couvert de son intercession. L'histoire de Salomon nous montre que les prières d'une mère n'affectent pas seulement ses enfants de manière immédiate. Elles ont un effet éternel. Les mères qui prient construisent le caractère de leurs enfants, non seulement pour le présent, mais aussi pour l'avenir. En priant, les mères ne cherchent pas seulement à protéger leurs enfants des difficultés. Elles demandent à Dieu de les équiper pour accomplir sa volonté, de leur donner la sagesse pour prendre des décisions avisées, de leur donner un cœur pour aimer et craindre Dieu. Cette prière ne protège pas seulement leur vie physique, elle influence le cours de leur vie spirituelle et les prépare pour le dessein que Dieu a pour eux. Salomon, connu pour sa sagesse, est un exemple clair de la manière dont les prières maternelles peuvent influencer la sagesse et les décisions d'un enfant.

ont un impact durable parce qu'elles ne se concentrent pas seulement sur le présent, mais se projettent vers l'avenir. Quand une mère prie pour ses enfants, elle ne demande pas seulement pour les circonstances immédiates. Elle ouvre des portes pour que Dieu travaille dans leur cœur, pour que leur vie soit guidée par sa sagesse et son amour. C'est à travers ces prières que Dieu peut façonner le caractère des enfants et leur donner la direction juste au moment clé de leur vie. Même si nous ne voyons pas les résultats immédiats de nos prières, nous devons avoir confiance que Dieu est à l'œuvre dans la vie de nos enfants et que les graines de foi que nous plantons aujourd'hui porteront des fruits en leur temps. À travers la Bible, nous pouvons voir des exemples de mères qui, par leur foi et leurs prières, ont influencé puissamment la vie de leurs enfants. Il ne s'agit pas d'une action ponctuelle, mais d'un processus continu d'intercession, un acte constant de consécration et de confiance en Dieu. Quand les mères prient pour leurs enfants, elles offrent quelque chose de bien plus profond qu'un simple souhait passager de bien-être. Elles demandent à Dieu de transformer le cœur de leurs enfants, de les guider sur le chemin de la vérité, de les rendre forts face aux adversités et de les préparer à accomplir sa volonté. Les prières d'une mère ont aussi un pouvoir transcendant sur la génération suivante. Les bénédictions qu'une mère demande pour ses enfants ne les affectent pas seulement eux, mais peuvent à se transmettre à leurs petits-enfants et au-delà. Chaque prière qu'une mère élève pour ses enfants est une graine de bénédiction qui peut s'étendre à travers les générations, produisant des fruits qui durent toute une vie. Les mères qui prient ne construisent pas seulement l'avenir de leurs enfants, mais aussi celui de leurs descendants, créant un héritage de foi qui peut impacter toute une famille. La prière constante d'une mère a également le pouvoir de garder ses enfants sur le chemin de Dieu. Dans un monde rempli de distractions et de tentations, la mère qui prie pour ses enfants demande à Dieu de les protéger des dangers spirituels, de les maintenir fermes dans la foi. La prière d'une mère crée une barrière spirituelle autour de ses enfants, Léak, protégeant des influences négatives et les guidant sur le bon chemin. Même quand les enfants s'égarent, les prières de leur mère restent un rappel constant de l'amour et de la direction de Dieu. La prière ne se limite pas à protéger, elle sert aussi à restaurer, à demander à Dieu de ramener les enfants qui se sont éloignés, de les reconduire sur son chemin et de leur donner un cœur prêt à revenir à lui. Quand une mère prie pour son enfant, elle travaille avec Dieu pour façonner l'avenir spirituel de sa famille. Bien que les prières d'une mère puissent sembler invisibles, leur impact est profond. Les mères qui prient sont celles qui édifient des générations, qui posent les fondations spirituelles pour l'avenir. Et même si nous ne voyons pas toujours les résultats immédiatement, nous pouvons avoir confiance que nos prières sont entendues et que Dieu travaille dans le cœur de nos enfants. Les prières maternelles ont un impact durable parce qu'elles transcendent le temps et l'espace. Elles sont un investissement dans la vie de nos enfants et dans l'éternité. Tout comme les prières de Bethsabée ont influencé la vie et le règne de Salomon, les prières d'une mère chrétienne ont le pouvoir de changer le cours de la vie de ses enfants. Chaque prière, chaque intercession, chaque cri vers le ciel a un dessein divin. Peu importe ce à quoi nos enfants font face, nous pouvons avoir confiance que nos prières continuent d'avoir un impact éternel sur leur vie. Que nos prières ne cessent jamais, car nous savons que Dieu entend chaque cri et agit en faveur de ceux pour qui nous prions. Une mère chrétienne, en élevant ses mains en prière, met en pratique une confiance profonde dans le pouvoir et la fidélité de Dieu. La prière n'est pas seulement un acte de demande, mais aussi une démonstration d'une confiance inébranlable, que Dieu entend chaque mot, chaque soupir, et qu'il travaille même quand nous ne le voyons pas. C'est une déclaration de foi, une preuve que, même si les circonstances sont difficiles, notre espérance est fermement ancrée dans le Seigneur. La mère qui prie ne le fait pas par désespoir, mais par une conviction qui sait que le pouvoir de Dieu peut transformer n'importe quelle situation. Dans son cœur brûle la certitude qu'il n'y a aucun problème trop grand, aucun enfant trop perdu, qui ne puisse être restauré par la main puissante de Dieu. Psaume 127, 3 nous rappelle

0: rappelle, les fils sont un héritage de l'Éternel. Ce verset ne parle pas seulement de la bénédiction d'avoir des enfants. Il réaffirme aussi qu'ils appartiennent à Dieu avant de nous appartenir. C'est lui qui leur a donné la vie, et dans sa souveraineté, il a le contrôle absolu de leur destin. Cette vérité donne à la mère chrétienne une paix qui transcende toutes les circonstances. Quand une mère prie pour ses enfants, elle le fait avec la pleine assurance qu'ils sont sous la garde d'un Père céleste, qui les aime plus qu'elle ne pourra jamais le faire. Et même s'il y a des moments d'incertitude, de peur, d'épreuve et de tribulation, la foi en Dieu qui est aux commandes la soutient. Car nous savons que, même si les tempêtes peuvent venir, Dieu n'abandonne jamais les siens. La confiance en Dieu est une ancre au milieu de la tempête. Les mères chrétiennes, qui ont la responsabilité de veiller sur leurs enfants et de les guider, ont aussi une promesse divine. Dieu ne les laissera jamais seuls. Souvent, les circonstances semblent accablantes. Les enfants font face à des défis, des luttes et parfois même des détours sur leur chemin. Pourtant, la mère qui fait confiance au Seigneur sait que, même si ses enfants traversent une lutte spirituelle, le plan de Dieu ne dévie jamais. Il les guide même quand ils semblent perdus, car il est celui qui a le dernier mot sur leur vie. Dans la vie de chaque mère, il y a des moments d'angoisse, de ne pas savoir quoi faire, de se sentir impuissante face aux décisions de ses enfants. Mais c'est dans ces moments que la confiance en Dieu devient encore plus puissante. C'est dans la faiblesse que sa puissance se perfectionne. Le fait qu'une mère fasse confiance à Dieu et continue de prier, même quand elle ne voit pas de résultat, est un acte de foi qui honore Dieu. Parfois, la réponse à nos prières ne vient pas immédiatement. Mais nous savons qu'il travaille, qu'il écoute et qu'il ne nous abandonne jamais. Il y a un pouvoir transformateur dans la persévérance de la prière quotidienne. Même si nous ne voyons pas de changement immédiat, chaque prière faite avec foi est enregistrée au ciel. Et chaque cri est une opportunité pour Dieu de travailler de manière que nous ne pourrions jamais imaginer. La confiance en Dieu implique aussi de se soumettre à sa volonté. En tant que mère, nous devons comprendre que nos enfants ne nous appartiennent pas. Ils sont un don du Seigneur. Il a un plan pour chacun d'eux, et parfois ce plan peut inclure des moments difficiles que nous ne comprenons pas sur le moment, mais qui font partie de son œuvre dans leur vie. En faisant confiance à Dieu, nous disons « Seigneur, je te fais confiance pour guider leur vie. Tu sais ce qui est le mieux pour eux. Peu importe ce qu'ils affrontent, je sais que tu seras avec eux. » C'est une confiance radicale, une confiance qui ne dépend pas de ce que nous pouvons voir, mais de la certitude que Dieu est toujours en contrôle, en tout temps. La mère chrétienne doit aussi se rappeler qu'aucune prière n'est vaine. Chaque fois qu'une mère prie pour son enfant, elle dépose sa foi en un Dieu qui a le pouvoir de faire des miracles. Bien qu'il puisse être difficile de voir une réponse immédiate à nos prières, nous devons nous souvenir que Dieu répond toujours, même si c'est d'une manière différente de celle que nous attendons. Et ce qui est encore plus beau, c'est qu'il ne travaille pas seulement dans la vie de l'enfant, mais aussi dans celle de la mère. La confiance d'une mère en Dieu renforce sa foi et l'aide à grandir spirituellement. À travers la prière, elle est transformée, car elle prend chaque fardeau, chaque inquiétude, et les remet à Dieu. C'est la véritable paix, savoir que nous ne sommes pas responsables de tout porter, mais que Dieu prend en charge ce qui est hors de notre contrôle. Une mère qui fait confiance à Dieu ne prie pas seulement dans les moments de difficulté, mais aussi dans les moments de bénédiction. La prière n'est pas réservée aux temps difficiles. Elle sert aussi à rendre grâce pour tout ce que Dieu a fait et continue de faire dans la vie de ses enfants. Cette attitude de gratitude est aussi un témoignage de foi, car en remerciant Dieu pour ce qu'il a fait, nous reconnaissons qu'il travaille dans chaque domaine de notre vie. Le pouvoir de la confiance en Dieu n'affecte pas seulement la mère. Il a aussi un impact profond sur la vie de ses enfants. Les enfants qui grandissent, en voyant la foi et la confiance de leur mère en Dieu, apprennent à lui faire confiance, eux aussi. Même si les enfants peuvent s'égarer sur leur chemin, les prières de leur mère restent un rappel constant de l'amour de Dieu. La confiance d'une mère en le Seigneur sème dans le cœur de son enfant une graine de foi qui peut porter des fruits dans l'avenir. Peu importe ce qui arrive, la mère qui prie et fait confiance à Dieu sait qu'il est à l'œuvre, et c'est une consolation profonde. En fin de compte, la mère chrétienne est un exemple vivant de la confiance en Dieu. Elle se lève chaque jour, confiant que Dieu a un dessein pour sa vie et pour celle de ses enfants. Et bien que les circonstances puissent être incertaines, elle sait que le Seigneur est fidèle. Tout comme une mère a confiance que son enfant grandira et sera guidé par l'Esprit, elle sait que Dieu guidera ses enfants tout au long de leur vie. Car peu importe la difficulté du chemin, Dieu est toujours avec nous et son plan est parfait. Que toutes les mères continuent à s'armer de prier, confiantes que Dieu entend chaque cri et agit puissamment dans la vie de chacun de leurs enfants. Que Dieu bénisse chaque mère qui prie pour ses enfants, lui donnant force, paix et confiance en son pouvoir. Amen.
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2: Évangile de Jean, chapitre 1, versets 1 à 14. Au commencement, la parole existait déjà. La parole était avec Dieu, et la parole était Dieu. Au commencement, la parole était avec Dieu. Par elle, Dieu a fait toutes choses, et il n'a rien fait sans elle. En elle, il y a la vie, et la vie est la lumière des êtres humains. La lumière brille dans la nuit, mais la nuit ne l'a pas reçue. Dieu a envoyé un homme qui s'appelait Jean. Il est venu comme témoin pour être le témoin de la lumière, afin que tous croient par lui. Il n'était pas la lumière, mais il était le témoin de la lumière. La parole est la vraie lumière. En venant dans le monde, elle éclaire tous les êtres humains. La parole était dans le monde, et Dieu a fait le monde par elle, mais le monde ne l'a pas reconnue. La parole est venue dans son peuple, mais les gens de son peuple ne l'ont pas reçue. Pourtant, certains l'ont reçue, et ils croient en elle. À cela, la parole a donné le pouvoir de devenir enfants de Dieu. Et ils sont devenus enfants de Dieu, en naissant non par la volonté d'un homme et d'une femme, mais de Dieu. La parole est devenue un homme, et il a habité parmi nous. Nous avons vu sa gloire. Cette gloire, il la reçoit du Père. C'est la gloire du Fils unique, plein d'amour et de vérité.
3: Bonjour et bienvenue sur la radio RFE, Mylène Dufay qui vous parle. J'espère que vous allez bien. Je suis heureuse de vous retrouver aujourd'hui dans mon podcast. Et le titre de ce podcast aujourd'hui, pour cette semaine, est « Dans les temps difficiles, Dieu n'oublie pas ». J'aimerais baser ce podcast sur Matthieu 11, 2, où il est question de Jean le Baptiste, qui est dans sa prison. Donc je vais lire le verset. Il est dit « Jean, ayant entendu parler dans sa prison des œuvres du Christ, lui fit dire par ses disciples, « Es-tu celui qui doit venir ou devons-nous en attendre un autre ?» Voyez-vous, Jean le Baptiste était celui qui avait été annoncé par Ésaïe le prophète. Il était celui qui criait dans le désert « Préparez le chemin du Seigneur ». Jean-Baptiste était celui qui disait « Je ne suis pas digne de délier la croix de ses souliers ». Jean-Baptiste était celui qui prêchait l'évangile dans le désert à des foules qui venaient à lui. Il annonçait la venue de Jésus-Christ. Il disait que Christ était celui qui était plus grand que lui-même. Mes amis, Jean-Baptiste était un prophète selon Matthieu 11, 9. Jean-Baptiste était celui qui avait vu la colombe descendre, c'est-à-dire l'Esprit de Dieu descendre sur Jésus-Christ au moment de son baptême d'eau. Jean-Baptiste connaissait Christ, il savait qui il était. Il était au courant de sa venue, d'ailleurs c'était son cousin, mais il savait que Jésus venait en tant qu'agneau de Dieu, puisqu'arrivé un moment, il a montré du doigt, il a dit « Voici l'agneau de Dieu qui ôte les péchés du monde ». Donc Jean-Baptiste savait irréfutablement que Christ était le oint de Dieu et qu'il devait venir sauver le peuple de ses péchés. Jean-Baptiste savait que le Christ était le guérisseur, le pourvoyeur, le sauveur et bien plus, le Fils de Dieu. Jean-Baptiste était celui qui avait reçu la révélation de qui était Jésus-Christ, selon Luc 1, 41. Pourtant, au chapitre 11, verset 2, que j'ai lu tout à l'heure, nous voyons Jean-Baptiste est arrêté pour avoir prêché l'évangile et il est jeté en prison. Et de sa prison, Jean-Baptiste pose une question étrange aux disciples de Jésus-Christ. « Es-tu celui qui doit venir ou devons-nous en attendre un autre ?» La version Parole Vivante déclare que Jean le Baptiste, du fond de sa prison, il était au fond d'une prison, au fond des ténèbres. Et vous savez, cette question, elle est étrange, parce que Jean-Baptiste, comme je viens de vous le dire, savait parfaitement qui était Jésus. Sa mission était de préparer sa venue. Mais là, on voit que Jean-Baptiste est arrêté et il demande aux disciples « Est-ce que Jésus-Christ est véritablement celui qui devait venir ou y a-t-il quelqu'un d'autre à attendre ?» Et cette question est vraiment étrange. C'est comme s'il n'avait plus la foi, comme s'il ne savait plus où il en était. Et je crois personnellement que c'est l'effet de la prison, du fond de sa prison. C'est ce que déclare la parole vivante, du fond de sa prison. Jean le Baptiste a oublié qui était le Seigneur. Du fond de sa cellule, sa perception des choses avait changé. Jean le Baptiste avait tout simplement oublié dans les ténèbres de sa prison ce que Dieu lui avait dit dans la lumière. À cause de l'obscurité de sa prison, Jean le Baptiste ne percevait plus du tout les mêmes choses du fond de sa prison. Il avait oublié dans les ténèbres ce que Dieu lui avait dit dans la lumière. Voyez-vous, nous aussi, comme Jean le Baptiste, nous pouvons oublier dans les ténèbres ce que Dieu nous a dit dans la lumière. Parfois, c'est à cause des ténèbres de nos situations que nous doutons, nous oublions les promesses de Dieu. Nous oublions la guérison que Dieu nous a promis. Nous oublions la prospérité, le mari, la maison, le travail, toutes ces bonnes choses que Dieu nous promet, que Dieu a parlé personnellement à notre cœur. C'est dans les ténèbres des difficultés que nous oublions ces choses. Voyez-vous, Jean le Baptiste savait parfaitement qui était Jésus-Christ. Il savait qu'il était l'agneau de Dieu qui ôtait le péché du monde et qu'il n'y en avait pas d'autre. Mais Jean le Baptiste, dans le fond de sa prison, dans ses ténèbres, où il faisait froid, où il était isolé et confus, a oublié sa mission, a oublié ce que Dieu lui avait dit à propos de Jésus-Christ. Et parfois, nous aussi, mes amis, nous oublions ce que Dieu nous a dit. Peut-être que vous m'écoutez durant ce podcast et Dieu vous a parlé de certaines choses. Aujourd'hui, vous ne croyez plus. Aujourd'hui, vous déclarez que ces choses sont terminées parce qu'elles n'arriveront pas, parce que vous passez par des temps difficiles. Peut-être vous êtes dans une prison d'oppression, une prison de doute, une prison de difficultés financières, une prison de maladie. Et dans cette prison, du fond de cette prison, mes amis, vous ne savez plus où vous en êtes. Vous doutez, vous ne vous rappelez plus de la promesse du Seigneur ou vous vous demandez réellement, est-ce que Dieu a-t-il vraiment fait cette promesse ? Pour moi, tout comme Jean le Baptiste a demandé aux disciples du Seigneur, est-ce que Jésus est véritablement celui qui doit venir ou doit-il y en avoir un autre ? Donc son attitude est étrange, mais parfois nous aussi mes amis, nous faisons comme Jean le Baptiste, nous oublions dans les ténèbres de nos problèmes, de notre prison, les promesses que Dieu nous a fait dans la lumière. C'est vrai que parfois à cause des ténèbres de nos situations, nous doutons, nous oublions ce que Dieu nous a dit. Parfois, les temps difficiles peuvent nous faire oublier ce que Dieu nous a promis, ce que Dieu nous a dit. Il y a d'autres personnages dans la Bible, comme Jean le Baptiste, qui avaient oublié dans les ténèbres de leurs problèmes ce que Dieu leur avait dit dans la lumière. Vous savez que parfois les temps difficiles ne nous font plus réagir de la même façon. Je vais vous donner l'exemple d'Abraham. Abraham, dans les temps difficiles, dans les temps d'impatience, a engendré Ismaël. Il avait oublié que Dieu lui avait fait une promesse. Il a oublié que Dieu lui avait dit « Je te donnerai ton Isaac ». Et qu'est-ce que Abraham a fait ? Abraham a écouté la voix de sa femme. Et il est parti et il a enfanté Ismaël. Et vous savez qu'Ismaël n'est pas le choix de Dieu. Ce n'est pas la volonté de Dieu, même si Dieu a béni Ismaël. Ismaël est en d'autres sortes une erreur. Donc Abraham a fait cette erreur d'oublier les promesses de Dieu alors qu'il passait par des ténèbres d'impatience. Le peuple de Dieu dans le désert murmurait. Il mourut dans le désert sans jamais entrer dans la terre promise parce qu'il avait oublié les promesses de Dieu. À propos de cette terre promise, ce pays où coule le lait et le miel, ce fut la génération de Josué et non celle de Moïse qui reçut la promesse. Leur rébellion et leur incrédulité les conduisit à la mort. Et Dieu ne veut pas qu'il en soit de même avec nous. Peut-être que vous avez dit des paroles, vous avez eu des pensées contre Dieu, contre sa parole, contre vos circonstances, parce que vous ne voyez pas le changement, parce que Dieu vous a montré des choses, Dieu vous a fait des promesses, et vous ne voyez pas le changement, vous ne voyez pas ces promesses arriver. Alors vous avez déclaré, comme Jean le Baptiste, des paroles de doute. Alors vous avez fait peut-être, comme Abraham, une action qui montre que vous ne faites pas confiance à Dieu. Dieu vous demande de mettre votre confiance en lui. Mes amis, ce que Dieu vous a promis, Dieu va l'accomplir. Maintenant, il nous faut comprendre que le temps de Dieu, ce n'est pas notre temps. Dieu agit d'une façon, nous agissons d'une autre. Mais nous devons mettre nos pas dans les pas de Dieu et suivre son rythme. Et surtout, mes amis, nous devons lui faire confiance. La Bible dit que c'est par la foi que les hommes de Dieu ont obtenu leurs promesses. Nous devons avoir la foi et persévérer même si nous ne voyons pas encore l'accomplissement de nos promesses. Le but de l'ennemi, c'est d'étouffer la lumière de Christ dans notre vie, d'étouffer la parole de Dieu en nous, cette promesse que Dieu nous a donnée. C'est même d'utiliser notre bouche et d'utiliser nos paroles, nos pensées et notre impatience pour retarder la bénédiction de Dieu sur notre vie. Tout comme Jean le Baptiste, mes amis, nous ne devons pas remettre en question le plan de Dieu pour notre vie. Nous ne devons pas le remettre en question. Si Dieu vous a promis une chose, quelle que soit cette chose, que ce soit le salut de vos enfants, que ce soit un travail, une position, une entreprise, que ce soit un appel, l'appel de Dieu sur votre vie et que vous ne voyez pas les choses arriver, ne remettez jamais en question, dans vos ténèbres, dans vos temps de découragement, ce que Dieu vous a promis dans la lumière. Voyez-vous, c'est dans les ténèbres de notre prison, dans les ténèbres de nos problèmes que nous oublions ce que Dieu nous a déclaré, ce que Dieu veut pour notre vie. Et voyez-vous, il y a trois points importants que je vais vous partager, qu'il ne nous faut jamais, jamais oublier. Premièrement, il faut savoir que Dieu a fait une promesse et que Dieu nous a parlé. Vous n'avez pas rêvé, ça n'était pas votre tête. Vous savez, l'Esprit de Dieu s'est communiqué avec notre esprit. La Bible dit que lorsque Jésus est mort, le voile s'est déchiré du haut jusqu'en bas. Dieu a initié notre entrée dans sa présence. Mais non seulement nous entrons dans sa présence, mais nous avons aussi accès à son esprit dans notre cœur. Parce que vous savez qu'avant, l'Esprit de Dieu ne parlait qu'au travers des prophètes, qu'au travers des prêtres et qu'au travers des rois. Uniquement l'Esprit de Dieu parlait au travers de ces personnes. Et avec la mort et la résurrection de Jésus et le voile qui s'est ouvert, l'Esprit de Dieu nous parle aussi. Non seulement il nous parle à nous, mais il parle aussi au travers de nous. Donc nous croyons que la promesse que Dieu nous a faite vient véritablement de lui. Dieu nous a fait des promesses par sa parole. Il veut nous donner le meilleur à cause de son amour pour nous. Dieu veut nous bénir. Dieu désire véritablement nous sortir des mauvaises situations. Ce n'est pas ni son plaisir, ni son désir, mes amis, que nous restions dans les problèmes, que nous restions dans la servitude, dans toute espèce de maladie, d'oppression et de dépression. Notre part, c'est de recevoir ce que Dieu nous a promis, de croire que Dieu le fera. Peut-être que Dieu vous a parlé de différentes manières. Peut-être qu'il vous a parlé au travers de votre pasteur, il vous a peut-être parlé au travers d'un prophète, d'un songe. Peut-être qu'il vous a murmuré des choses dans votre cœur. Mes amis, il faut croire que Dieu veut et va accomplir sa promesse dans notre vie. 2 Corinthiens 1, 20 déclare « Car pour ce qui est de toutes les promesses de Dieu, c'est en lui qu'est le oui. C'est pourquoi l'amen par lui est prononcé par nous à la gloire de Dieu. Déclare que ses promesses en Jésus sont oui et amen. » Le « oui » et « amen » de Dieu correspond à sa volonté et ses promesses pour notre vie. Deuxièmement, il y aura des temps difficiles. C'est ce que dit Marc 10, 30. Je vous le dis en vérité, il n'est personne qui ayant quitté à cause de moi et à cause de la bonne nouvelle, sa maison, ses frères, ses sœurs, sa mère, son père ou ses enfants ou ses terres ne reçoivent au centuple présentement dans ce siècle des maisons, des frères, des sœurs, des mères, des enfants, des terres avec des persécutions dans le siècle à venir, la vie éternelle. Jésus a déclaré que les bénédictions parfois sont précédées, accompagnées ou suivies de tests, de tribulations et de difficultés. Les temps difficiles viendront, selon Romains 8, 37. Il est dit, « Mais dans toutes ces choses, nous sommes plus que vainqueurs par celui qui nous a aimés. » Dieu sait que les temps difficiles viendraient. Il sait qu'ils viendront encore. C'est pour cela que Dieu nous a donné sa parole. Mais dans les temps difficiles, mes amis, nous devons croire et mettre notre confiance en Dieu. La Bible déclare que nous sommes plus que vainqueurs, que c'est par la foi que nous avons la victoire. Jésus ne nous a jamais enseigné que la vie chrétienne était un lit de roses, ni un long fleuve tranquille. Mais dans les temps difficiles, nous ne devons pas oublier que Dieu nous a fait une promesse dans la lumière. Nous devons percer les temps obscurs. Parfois, le découragement, les problèmes nous paralysent, nous lient et nous empêchent véritablement d'être fonctionnels. Dans notre foi, nous devons croire. C'est sûr que les temps difficiles viendront, mais nous devons croire et ne pas laisser ces temps paralyser notre foi. Troisièmement, nous pouvons percer les temps difficiles. Il y a quatre façons par lesquelles nous allons percer les temps difficiles. Premièrement, c'est par la louange, parce que la louange ouvre des portes. Dans Actes 16, 25, il est dit « Vers le milieu de la nuit, Paul et Silas prièrent, chantaient des louanges de Dieu et les prisonniers les entendaient. » Et vous connaissez cette histoire parce que, alors qu'ils chantaient des louanges, ils étaient dans les ténèbres dans leur prison, ils ont été battus, ils ont été maltraités, ils étaient enchaînés, ils souffraient. Mais mes amis, ils ont chanté des louanges dans leur douleur. Et la Bible dit que les portes des prisons se sont ouvertes. Et je crois qu'alors que vous passez par des temps difficiles, mes amis, chantez des louanges. Parce que lorsque vous chantez des louanges et que vous êtes dans des difficultés, vous montrez votre foi. Vous louez Dieu en avance, vous le louez malgré vos circonstances. Je crois que la louange est véritablement un haut niveau d'expression de notre foi. Donc c'est important, mes amis, de louer Dieu pour dissiper nos ténèbres. Deuxième façon dont nous pouvons chasser les ténèbres et percer dans les temps difficiles, c'est par la prière. Éphésiens 6, 18 déclare « Faites en tout temps par l'Esprit toutes sortes de prières et de supplications. Veillez à cela avec une entière persévérance et priez pour tous les saints. » Vous savez qu'il y a de la puissance dans la prière. Il n'y a pas de distance dans la prière et rien n'est impossible dans la prière. Parce que la prière, c'est un échange que nous avons avec Dieu par le Saint-Esprit. Et je crois que cet échange peut transformer nos situations, véritablement renverser les forteresses, arrêter les œuvres de l'ennemi et percer de façon à ce que Dieu puisse nous bénir abondamment. Ensuite, troisième façon dont nous pouvons dissiper les ténèbres de notre prison, c'est la confession. Proverbe 18, 21 déclare « La mort et la vie sont au pouvoir de la langue. Quiconque l'aime en mangera les fruits. » C'est-à-dire que ce que nous déclarons de notre bouche, nous le récolterons. Vous savez, lorsque Dieu a créé ce monde, la Bible dit qu'il y avait les ténèbres à la surface de la terre. Dieu n'a pas dit ce qu'il voyait, mais Dieu a dit ce qu'il voulait. Donc, nous croyons véritablement que notre langue produit la vie. Notre langue produit la mort. Les bonnes ou les mauvaises paroles que nous semons aujourd'hui sera notre récolte de demain. Donc, dans les temps difficiles, nous devons faire attention à ce que nous disons. Nous ne devons pas déclarer des mauvaises paroles sur notre vie. Nous ne devons pas dire « ça n'arrivera jamais, Dieu ne fera jamais, oh, ça, c'est pas possible ». Ne dites pas ces choses, parce que la Bible déclare que rien n'est impossible à Dieu. Et surtout, la Bible dit que la vie et la mort sont au pouvoir de la langue. Quatrième façon dont nous pouvons dissiper nos ténèbres, mes amis, c'est par la foi. Éphésiens 6, 16 déclare « Prenez par-dessus tout le bouclier de la foi avec lesquels vous éteindrez tous les traits enflammés du malin. » 1 Jean 5, « Parce que tout ce qui est né de Dieu triomphe du monde, et la victoire qui triomphe du monde, c'est notre foi. » C'est par la foi que nous obtenons nos victoires. Nous devons prendre vraiment les armes que Dieu nous a données pour résister dans les temps difficiles. C'est ce que déclare Éphésiens 6, 13. C'est pourquoi prenez toutes les armes de Dieu afin de pouvoir résister dans le mauvais jour et de tenir ferme après avoir tout surmonté. Éphésiens 6, 11 déclare « Revêtez-vous de toutes les armes de Dieu afin de pouvoir tenir ferme contre les ruses du diable. » Mes amis, la foi est un bouclier, la foi est une arme. La foi combat l'incrédulité, la foi combat le doute, Elle combat nos temps difficiles et nous devons véritablement manifester cette foi. La Bible dit que la foi, on la reçoit quand on reçoit la parole de Dieu, quand on écoute la parole de Dieu. Il nous faut lire la parole, l'écouter, la méditer pour faire grandir notre foi. C'est comme une semence, un grain de sénévé qui est la plus petite de semences, mais que nous arrosons jour après jour. Et un jour, cette semence devient un arbre et cet arbre porte des fruits. C'est ce que la Bible dit, donc nous devons véritablement protéger notre foi et l'entretenir. Mes amis, retournons dans Matthieu 11. Je vous ai lu tout à l'heure le verset 2. Là, nous allons voir le verset 6. Qu'est-ce que déclare Jésus dans ce verset ? À la fin de ce passage, Jésus déclare « Heureux celui qui ne perd pas sa confiance en moi ». Jésus ne veut pas que nous perdions notre confiance. Nous devons continuellement avoir confiance en lui. C'est pourtant ce que Jean-Baptiste a fait dans sa prison. Dans la prison de son incrédulité, dans la prison de sa dépression, la prison de son oppression. La prison lui a fait perdre son assurance et sa foi et sa confiance. Parfois, nous aussi, nous restons bloqués à des niveaux. Nous ne croyons plus. Nous avons des difficultés à croire que Dieu va le faire. Nous doutons. Nous doutons tellement que nous déclarons des choses sur notre vie, des choses mauvaises. Et ça ne plaît pas à Dieu. Parce que Dieu, la Bible dit que lorsque Jésus reviendra, est-ce qu'il trouvera la foi, est-ce qu'il trouvera des croyants crédules ou des croyants incrédules ? Mes amis, je vous encourage à persévérer dans les voies de Dieu. Même si vos yeux ne voient pas, votre cœur doit rester rempli de foi. Et vous devez continuer à croire en Dieu pour l'impossible. Vous savez, avant dans notre église, nous chantions ce chant « N'abandonne pas, car tu es au bord du miracle ». Donc ce matin, aujourd'hui, cet après-midi, peu importe le moment où vous écoutez ce podcast, je vous dis « N'abandonne pas, car tu es au bord du miracle ». Vous savez, c'est comme cette personne qui... L'histoire est qu'un dimanche matin, il devait se rendre à l'église et il n'est pas allé. Et il a préféré aller se promener, ce monsieur a préféré aller se promener et il est tombé dans une espèce de grotte et il s'est raccroché à une branche. Et il suppliait Dieu, « Seigneur, je t'en supplie, aide-moi » parce qu'il dit « Si je lâche la branche, je ne sais pas quelle hauteur il y a sous moi et il y a certainement des mètres et des mètres et des centaines de mètres et je vais peut-être me casser la jambe ou pire, je vais mourir. » Et vous savez, il a crié à Dieu, il a crié à Dieu. Puis arrivé à un moment, il n'en pouvait plus, il a lâché la branche et il était à 10 cm du sol. Et vous savez, parfois on est comme ça, on veut abandonner alors qu'on est proche, on est tout proche du miracle que Dieu a pour nous. Cet homme a crié à Dieu, mais Dieu, qui connaît toutes choses à l'avance, lui avait déjà donné son miracle. Et certainement que Dieu vous a déjà donné votre miracle. Vous devez tout simplement commencer à le louer, le remercier par la louange, la prière, confesser des paroles de vie, confesser la parole de Dieu. Et vous allez voir la manifestation de la promesse de Dieu dans votre vie. Vous savez ce que l'ennemi veut ? Il veut commencer à mettre de la confusion dans notre vie. Et l'un des endroits où le diable dépose le plus de confusion et de doute, c'est dans nos pensées. Vous savez, vous connaissez ce proverbe qui dit « on ne peut pas empêcher un oiseau de tourner au-dessus de notre tête, mais on peut l'empêcher de faire son nid ». Certains d'entre nous, non seulement nous avons laissé l'ennemi tourner dans notre tête avec toute espèce de paroles de découragement, nous l'avons laissé s'installer sur notre tête, dans nos pensées. C'est descendu dans notre cœur et maintenant ça passe par notre bouche. Écoutez ce que j'ai entendu un jour. Vous avez certainement déjà entendu ces phrases. Nos pensées produiront des émotions. C'est vrai que lorsque nous pensons à quelque chose, nous pouvons enchaîner avec des émotions. Nos émotions produiront des paroles. Nos émotions, qu'elles soient positives ou négatives, vont nous faire parler. Nos paroles produiront des actions. Ce que nous disons, c'est ce que nous allons faire, mes amis. Nos actions produiront des habitudes. Et nos habitudes produira notre destinée. Donc, qu'avons-nous décidé ? Est-ce que nous avons décidé de nous laisser aller à droite, à gauche par nos émotions négatives, déclarer négatives, agir négativement et avoir de mauvaises habitudes pour pouvoir vraiment saccager notre destinée ? Ou avons-nous décidé de faire confiance au Seigneur, de nous appuyer sur sa parole, de déclarer la parole de Dieu sur notre vie et de le louer en avance ? Mes amis, tout commence dans notre pensée. Notre façon de penser va faire notre avenir. Notre façon de penser va faire notre vie. Donc nous devons penser comme la parole de Dieu pense. Nous ne devons pas penser de nous-mêmes que nous sommes stupides, que nous sommes idiots, que nous n'y arriverons pas, je ne me marierai jamais, je n'achèterai jamais une maison, je n'y arriverai pas, j'aurai jamais ce poste. Nous ne devons pas avoir ces pensées, nous devons les remplacer, mes amis, par la parole de Dieu que nous déclarons à haute voix. Parce que vous savez, l'ennemi, il fait des œuvres silencieuses par nos pensées. Mais nous, nous devons déclarer l'œuvre de Dieu à haute voix pour que nous-mêmes, nous nous entendions déclarer la parole de Dieu. Apprenons à renouveler nos pensées par la Bible et à voir ce que Dieu déclare dans la Bible. Peut-être que nous avons des circonstances et des faits qui ne sont pas ce que nous souhaitons. Mais vous savez, la Bible reste la vérité. La Bible nous affranchira des mauvaises circonstances qui nous entourent. Même dans les temps difficiles, mes amis, n'oublions pas les promesses de Dieu. Elles sont vraies. Dieu est fidèle et ne perdons pas confiance en lui. Parce que c'est vrai que dans les temps difficiles, Dieu, lui, n'oublie pas. Peut-être que nous faisons comme Jean le Baptiste, nous oublions ce que Dieu nous a dit. Mais Dieu aussi veut voir de la foi en nous. Il veut nous voir véritablement accueillir ses promesses avec foi. Donc je voulais vraiment vous encourager aujourd'hui à ne pas perdre la foi, à garder la foi. Et vous gardez la foi, mes amis, en lisant, en méditant et en déclarant la parole de Dieu.

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1 Pierre 1. Adresse et salutations. Pierre, apôtre de Jésus-Christ, à ceux qui sont étrangers et dispersés dans le pont, la Galatie, la Cappadoce, l'Asie et la Bithynie, et qui sont élus selon la préscience de Dieu le Père, par la sanctification de l'Esprit, afin qu'ils deviennent obéissants et qu'ils participent à l'aspersion du sang de Jésus-Christ. Que la grâce et la paix vous soient multipliées. Action de grâce au sujet de l'espérance du salut. Béni soit Dieu, le Père de notre Seigneur Jésus-Christ, qui, selon sa grande miséricorde, nous a régénérés pour une espérance vivante, par la résurrection de Jésus-Christ d'entre les morts. Un héritage vous est réservé dans les cieux, un héritage qui ne peut ni se corrompre, ni se souiller, ni se flétrir. Par la puissance de Dieu, vous êtes gardés par la foi pour le salut, prêts à être révélés dans les derniers temps. C'est là ce qui fait votre joie, bien que maintenant, puisqu'il le faut, vous soyez attristés pour un peu de temps par diverses épreuves. Ainsi, l'épreuve de votre foi, plus précieuse que l'or périssable, qui cependant est éprouvée par le feu, aura pour résultat la louange, la gloire et l'honneur lorsque Jésus-Christ apparaîtra. Lui que vous aimez sans l'avoir vu, en qui vous croyez sans le voir encore, vous réjouissant d'une joie ineffable et glorieuse, parce que vous obtiendrez le salut de vos âmes comme prix de votre foi. Les prophètes qui ont prophétisé sur la grâce qui vous était réservée ont fait de ce salut l'objet de leurs recherches et de leurs investigations. Ils voulaient sonder l'époque et les circonstances marquées par l'Esprit de Christ qui était en eux et qui attestaient d'avance les souffrances de Christ et la gloire qui devait les suivre. Il leur fut révélé que ce n'était pas pour eux-mêmes, mais pour vous, qu'ils étaient les dispensateurs de ces choses. Celles-ci vous ont été annoncées maintenant par ceux qui vous ont prêché l'Évangile par le Saint-Esprit envoyé du ciel, et dans lesquels les anges désirent plonger leurs regards. Exhortation à la sainteté. C'est pourquoi saignez les reins de votre entendement. Soyez sobres et ayez une entière espérance dans la grâce qui vous sera apportée lorsque Jésus-Christ apparaîtra. Comme des enfants obéissants, ne vous conformez pas aux convoitises que vous aviez autrefois, quand vous étiez dans l'ignorance. Mais puisque celui qui vous a appelé est saint, vous aussi soyez saints dans toute votre conduite, selon qu'il est écrit « Vous serez saints, car je suis saint ». Si vous invoquez comme Père celui qui juge selon l'œuvre de chacun, sans exception de personne, conduisez-vous avec crainte pendant le temps de votre pèlerinage. Sachez que ce n'est pas par des choses périssables, par de l'argent ou de l'or, que vous avez été rachetés de la vaine manière de vivre que vous aviez hérité de vos pères, mais par le sang précieux de Christ, comme d'un agneau sans défaut et sans tache, prédestiné avant la fondation du monde et manifesté à la fin des temps à cause de vous. C'est par lui que vous croyez en Dieu, qu'il a ressuscité des morts et lui a donné la gloire, afin que votre foi et votre espérance reposent sur Dieu. Ayant purifié vos âmes en obéissant à la vérité, pour avoir un amour fraternel sincère, aimez-vous ardemment les uns les autres, de tout votre cœur. Vous avez été régénérés, non par une semence corruptible, mais par une semence incorruptible, par la parole vivante et permanente de Dieu. Car toute chair est comme l'herbe, et toute sa gloire comme la fleur de l'herbe. L'herbe sèche et la fleur tombe, mais la parole du Seigneur demeure éternellement. Et cette parole est celle qui vous a été annoncée par l'Évangile.

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La météo pour ce lundi 3 août, nouveau pic de forte chaleur sur une grande partie du pays avec un temps devenant lourd et orageux. Des orages qui remontent entre l'après-midi du sud-ouest au nord-est. Les températures pour ce lundi matin, 17 degrés pour Brest, 18 à Cherbourg, 19 à Lille, 21 degrés pour Bordeaux, Toulouse et Paris, 22 à Orléans et Strasbourg, 22 également pour Dijon, 24 degrés pour Lyon, 24 également à Perpignan et Marseille, 25 à Nice et 26 à Ajaccio. Et pour ce lundi après-midi, 25 degrés sur la Bretagne, 26 sur la Normandie. Il fera entre 26 et 28 degrés sur la Nouvelle-Aquitaine, mais 33 degrés sur la Corse et les Hauts-de-France, entre 33 et 34 degrés sur la Côte d'Azur et le Golfe du Lion, 35 degrés sur la région Île-de-France, 36 sur le Grand Est et 37 degrés sur la vallée du Rhône.

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1: Dans Matthieu 28, verset 16, il nous est dit « Les onze disciples allèrent en Galilée sur la montagne que Jésus leur avait désignée. Quand ils le virent, ils l'adorèrent. Mais quelques-uns eurent des doutes. » Jésus s'étant approché, leur parla ainsi. « Tout pouvoir m'a été donné, dans le ciel et sur la terre. Allez, faites de toutes les nations des disciples, les baptisant au nom du Père, du Fils et du Saint-Esprit, et enseignez-leur à observer tout ce que je vous ai prescrit. Et voici, je suis avec vous tous les jours jusqu'à la fin du monde. » Chaque élément dans ce passage est lourd de sens. Absolument lourd de sens. Nous constatons que suite à sa résurrection, Jésus est apparu à ses disciples plusieurs fois. Et ici, c'est une de ses dernières apparitions à ses disciples. Et ils sont allés là où il avait désigné, sur la montagne en Galilée. Et là, il a commencé à leur parler. Et c'est ce que nous appelons la grande commission. La mission extraordinaire que Jésus a donnée à ses apôtres et qu'il a donnée à son Église. Nous avons vu l'état des perdus. Nous avons vu ensuite le Sauveur et le salut. Méditer sur la croix. Ce que Jésus a réellement obtenu pour nous à la croix. Et c'est essentiel de le méditer. Si vous avez raté ces messages, allez s'il vous plaît, pour votre propre bien, tout réécouter. Parce que c'est le sens même de l'existence du chrétien, la compréhension de ce que Jésus a réellement opéré pour nous. Et nous n'avons jamais une pleine compréhension à la conversion, parce que chacun de nous, nous venons pour des raisons différentes. Et Jésus répond à un besoin ponctuel dans nos vies. Et nous comprenons qui il est et nous le suivons. Mais pour le restant de nos jours, nous allons découvrir les merveilles de la croix. Et je vous assure, plus vous êtes conscient des merveilles de la croix, plus votre foi est solide. Il y a beaucoup de gens qui vont dire, oui, moi j'étais chrétien avant. Quand j'ai vu comment les gens se comportent dans l'église, j'ai décidé que c'était pas pour moi. La grande question que j'ai à te poser, c'est ce sont les gens de l'église qui sont morts pour toi ou c'est Jésus qui est mort pour toi? L'œuvre à la croix peut-elle être démentie par le comportement des hommes ordinaires? Est-ce que l'œuvre de la croix, c'est une question, peut être démentie par le comportement d'un individu, quel qu'il soit? Une des premières choses que j'ai comprises dans ma vie chrétienne, c'est que j'avais rencontré Dieu. Je vous en ai souvent parlé, mais un jour, sur le chemin de l'église, j'ai eu une pensée. Si je devais découvrir aujourd'hui que mon pasteur était adultère, ça ne changera rien à ma foi parce que j'ai vraiment rencontré Dieu. Je ne sais pas d'où est venue cette pensée, mais elle est venue. Et j'ai compris que mon salut était réel, n'était pas lié à un individu quelconque, mais à la croix, à la révélation de la croix. Nous avons vu ce que Jésus a obtenu pour nous. Pourquoi il est impératif d'en parler aux autres? Et pourquoi il n'y a pas d'autre nom par lequel nous pouvons être sauvés? Dans ce passage de Matthieu 28, Jésus a envoyé ses disciples et il nous a envoyés. Parce que remarquez, il a dit « Je suis avec vous tous les jours jusqu'à la fin du monde ». Donc il est évident que les gens à qui il s'adresse seront là jusqu'à la fin du monde. Les apôtres n'allaient pas être là jusqu'à la fin du monde, mais il y aura toujours des chrétiens jusqu'à la fin du monde. À ces chrétiens-là, il dit ceci, allez, faites des nations des disciples. À Abba House, Jésus dit ceci, allez, faites des nations des disciples. À Olive, Jésus dit ceci, va, faire des nations des disciples. Amen. À Marie-Cécile, Jésus dit ceci, va, faire des nations des disciples. La compréhension que nous avons du caractère personnel de ces instructions va être déterminant dans le sérieux de notre vie chrétienne et l'efficacité de notre existence et la valeur de votre existence dans le royaume de Dieu. Dieu aime tout le monde, mais tout le monde ne lui est pas utile. J'ai pris une décision dans ma vie, je serai utile à Dieu. Je serai utile à Dieu. Mon existence va compter pour quelque chose dans le royaume de Dieu. Peu importe ce que les autres font, Mais Jésus aura satisfaction. Est-ce que quelqu'un peut le dire? Jésus aura satisfaction dans ma vie. Jésus aura satisfaction dans ma vie. Je suivrai ses instructions à la lettre. Alléluia. Ce qui est merveilleux dans cette vie chrétienne, c'est qu'en réalité, c'est Dieu qui marque le script. C'est Dieu qui donne les notes. C'est Dieu qui donne les notes. Certains d'entre vous, si les êtres humains devaient donner les notes, on aurait échoué depuis longtemps. Mais parce que c'est Dieu qui donne les notes, on peut lui faire confiance. Que lui obéir ne va jamais nous desservir. Alléluia. Donc, Jésus donne ses instructions qui sont très intéressantes et il nous dit aussi la base de son autorité. La première chose qu'il faut noter ici, c'est l'autorité derrière cette commission, ce mandat, cette mission. L'autorité derrière. Il dit ceci, tout pouvoir m'a été donné dans le ciel et sur la terre. Il affirme, et ce suite à son sacrifice, au prix qu'il a payé, au fait qu'il a obtenu la victoire à la croix. Et cette victoire, nous l'avons étudiée de long en large dimanche dernier. Et aussi, nous sommes revenus dessus pendant l'étude biblique de jeudi soir. Cette victoire qu'il a obtenue est telle que maintenant, il détient toute autorité. Dans le ciel et sur la terre, l'autorité que l'homme avait cédée au diable sur la terre, Jésus l'a récupérée. Alléluia. C'est important parce que les gens se débattent avec des choses sur lesquelles en réalité ils dominent. De façon, sous la base de la position dans laquelle Dieu, Jésus nous a placés, nous dominons. Mais votre expérience peut ne pas être une expérience de domination. C'est à vous de changer votre expérience. Et pas de pleurnicher devant le Seigneur. En allant à la croix, il a obtenu cette victoire. Et à cause de cette victoire, il a récupéré l'autorité que l'ennemi détenait sur les êtres humains. Et il peut maintenant dire toute autorité dans le ciel et sur la terre. Tout pouvoir m'a été donné. Alléluia. Dans le ciel et sur la terre. Dans le ciel et sur la terre. Est-ce que vous vous rendez compte? C'est une autorité absolue, totale, il n'y a pas de limite. Pouvoir illimité. Mais est-ce que vous vous rendez compte? Parce qu'on aime tous les illimités. Vous comprenez? Dernièrement, j'avais pris un abonnement pour l'IA. Et ils avaient indiqué beaucoup d'entre vous ne connaissez pas, mais pour Nano Banana Pro, c'était illimité. Ça, c'est pour les images. Il a indiqué aussi que pour Kling, c'était illimité. Donc, pour la vidéo, illimité. Sauf qu'ils ont menti. Pour la vidéo, c'était illimité pour une période. Et ils nous ont mis ça dans des tout petits caractères avec un petit astérisque. Il faut vraiment avoir beaucoup de grosses lunettes pour voir. Et donc, j'ai sauté dessus parce que c'était illimité. Vu que nous avons l'intention de créer beaucoup de choses avec l'IA, je me suis dit, tiens, illimité, ça va, on va faire des économies. Tout le monde court derrière l'illimité, n'est-ce pas? Quand, vous vous souvenez à l'époque où on avait 2 heures de conversation téléphonique sur les mobiles? Je sais, beaucoup d'entre vous, vous n'étiez pas nés encore. Vous n'étiez pas nés. Quand on avait 2 heures de communication sur le mobile, vous dépassez les 2 heures. Et le moment où Free est arrivé et a amené l'illimité, on s'est dit, ah, donc ils nous volaient depuis ces sociétés de télécom. C'était pas si cher que ça. Et tout le monde s'est rué sur l'illimité. Maintenant, c'est devenu habituel. À un moment donné, pour appeler dans certains pays, il fallait payer très cher. Quand j'appelais ma sœur aux États-Unis, ah, j'étais étudiante, en plus, ça me coûtait très cher. Je l'appelais parce que je l'aimais. Franchement, je l'appelais. Et une fois, j'étais allée lui rendre visite dans le New Jersey, et j'ai découvert que les appels locaux étaient illimités. J'avais l'impression d'être allée au ciel. Les appels locaux sont illimités. On fonce, on pêche, France Télécom. Si tu passes 10 minutes au téléphone, c'est cher. J'étais revenue en disant, franchement, l'Amérique, c'est l'Eldorado. Ils ont des appels locaux en illimité. Et progressivement, c'est venu en France. Et il y a une génération qui pense que tout a toujours été illimité. Non, non, non. À une époque, on courait derrière l'illimité. Ici, c'est illimité, on va saisir. Mais pourquoi? Parce qu'on sait que ça donne une grande liberté, une grande marge. Tout d'un coup, je pouvais appeler ma sœur et parler pendant des heures. On était à l'aise. Avant, c'était 10 minutes. Après, je comptais parce que j'étais étudiante. Ça coûtait cher. Illimité. Beaucoup d'entre nous fonctionnons comme si le pouvoir de Jésus était limité. Limité à 2 heures, limité à 2 personnes. J'ai déjà témoigné à 2 membres de la famille et ils se sont convertis. C'est bon. Non, non, non. Pouvoir illimité, autorité illimitée dans le ciel et sur la terre. Mais est-ce que vous pouvez même imaginer la marge de manœuvre que ça nous donne? C'est la raison pour laquelle il faut méditer la parole, pas juste la lire. Parce que tout d'un coup, ça va commencer à vous réveiller pour dire, mais pourquoi je me suis limité? Si le pouvoir de Jésus est illimité, pourquoi je me suis limité? Ok, j'ai été guéri de la hanche, mais maintenant pour la tête, je ne sais pas comment je veux faire. Mais sa puissance est illimitée. Son autorité sur la maladie est
2: illimitée.
1: Que Dieu vous donne la révélation de l'illimité. Peut-être qu'il faut que vous vous mettiez au téléphone pendant 5 heures pour vous rendre compte que c'est illimité. Cela étant dit, il y a des fausses illimitées. Je me suis rendu compte qu'à l'époque, je ne sais pas s'ils le font encore, si vous passez trop de temps au téléphone, Free va vous couper. Il faut rappeler. Donc, c'était illimité, mais il vous disait quand même, faut pas abuser. Mais vous savez, avec Jésus, c'est totalement illimité. Vous pouvez chasser 100 démons en une journée, vous pouvez chasser encore le 100e. Il va pas dire, c'est bon, toi, dépasser ton quota de puissance. Jamais. Alléluia. Vous pouvez gagner 5 âmes en une journée, 10 âmes, 15, 20 âmes. Il n'a pas dit, c'est bon, je n'ai plus d'autorité, je n'ai plus de pouvoir pour les autres, c'est bon, il faut arrêter, tu dois recommencer demain. Non, il ne vous coupe jamais. Dites illimité. Donc, quand il dit tout pouvoir, nous devons méditer là-dessus. Parce que ça va jouer pour beaucoup dans notre capacité à amener les gens à connaître Jésus. Parce que quand nous sommes conscients du fait que c'est Jésus qui a l'autorité, c'est pas le diable. Même si le diable domine dans leur vie, l'autorité de Jésus va avoir raison de sa domination. Alléluia. Illimité. Dites illimité. Méditez sur ce sauveur qui a une autorité illimitée. Et sur la base de cette autorité, il nous envoie. Donc, il faut que vous compreniez que ce mandat que Jésus nous a donné, ce n'est pas, il nous envoie dans la fosse aux lions et on doit se débrouiller. C'est comme ça que beaucoup de gens voient la grande commission. Jésus a dit, allez faire des nations, des disciples, il est parti, il nous a laissé ici, nous. Mais nous, on doit faire quoi maintenant? On doit approcher les gens dans la rue, on a donné des frères, les gens qui nous regardent méchamment. Mais pourquoi Jésus nous fait ça? C'est l'attitude que beaucoup de gens ont. Quand il s'agit de toucher les gens, de parler de Jésus, de partager les flyers, de réagir face à des gens hostiles, ils ont l'impression que Jésus nous a lâchés. Il nous a dit d'aller voir des gens qui risquent de nous faire du mal, mais on est tout seul. Non, tout pouvoir, dit tout pouvoir. Toute autorité. Autorité illimitée. C'est la base de ce mandat qui nous donne. Donc, comprenez ceci. Jésus nous a dit, allez faire des nations, des disciples. Et il justifie ce mandat en disant que c'est lui qui détient toute l'autorité. Donc, nous sommes mandatés et nous sommes libres d'aller le faire. Ça, c'est l'autorité de la commission. C'est la base, le fondement de cette commission. Et ce fondement doit être une réalité pour nous. Et c'est ce qui nous amène à avoir une assurance et ne jamais désespérer. Même quand vous annoncez l'évangile à quelqu'un, année après année, que la personne semble ne pas vous écouter, vous dites non, je ne la lâche pas, je continue de prier et je continue de croire. Et c'est pour cela que vous n'êtes pas désarçonné ni intimidé. Quand vous parlez à quelqu'un que la personne vous regarde, mais vous les chrétiens là, avec vos histoires, vous le regardez, vous n'êtes pas du tout affecté parce que vous fonctionnez sous l'autorité de quelqu'un dont l'autorité est illimitée. Si vous vous sentez encore rabaissé, diminué parce que quelqu'un est hautain vis-à-vis de vous à cause de votre foi ou parce que quelqu'un vous parle mal, vous n'avez pas encore saisi le caractère illimité de l'autorité de Jésus. Méditez là-dessus, ça va devenir une réalité. Et ils vont crier, ils vont hurler, vous allez juste sourire parce que vous savez quelque chose qu'ils ne savent pas. Cette autorité est illimitée. Sur la base de cette autorité, il nous envoie. Il nous envoie non pas vers notre voisinage uniquement, il nous envoie dans le monde entier, fait de toutes les nations des disciples. Donc, chaque dimension de cet envoi de Jésus, il fait référence aux nations. Il est important pour nous d'avoir la même pensée que lui. Certes, certaines personnes vont grandir dans un endroit, n'ont pas une vision internationale, planétaire, même pas une vision nationale. Mais quand on devient chrétien, Dieu élève notre vision. On cesse de penser petit. On commence à penser grand. On commence à penser puissance, autorité, pouvoir, mais aussi les nations. Dites les nations. Alléluia. Il y a des gens qui se sentent tellement plus, oui, mais va prier pour la France. Ok, d'accord. Moi, j'ai déjà peur de mon voisin. Soyez libérés de toutes ces peurs. et de toutes ses craintes. Parce que c'est sur vous que Jésus compte dans cette génération. Dans Marc chapitre 16, verset 15, il nous a dit ceci. Puis il leur dit, allez dans le monde entier. Le monde entier. Certains dit, oui, pasteur, c'est bien. Vous restez à Paris, vous nous envoyez à Bilébila. C'est Jésus qui t'envoie à Bilébila. Et là où Jésus t'envoie, c'est là où est ta victoire. Hallelujah. Là où Jésus t'envoie, c'est là où est ta victoire. Hallelujah. Thank you, Holy Spirit. Il y a des gens qui vont aller à Bilébila qui vont être infiniment plus heureux que ceux qui restent à Paris. Parce que c'est une question de climat spirituel et d'obéissance à l'appel de Dieu. Hallelujah. Il nous envoie dit, dans le monde entier. Commencez déjà à le voir, le monde entier. Le monde entier. Pas par désir de grandeur ou de gloire, mais par obéissance. Il nous a dit, allez dans le monde entier. Donc, quelle est la portée de ce mandat, de cette commission? C'est une portée internationale, mondiale. J'ai failli dire interplanétaire, sauf qu'il n'y a personne à convertir sur Mars. Allez dans le monde entier, proclamez la bonne nouvelle à toute la création. Donc, le monde entier et toute la création. Le monde entier et toute la création. Il y a des individus, vous pensez, qui ne doivent pas. Lui, il ne fait certainement pas partie de la création, de toute la création. Non, pas des gens comme lui, non. Toute la création. Disons-le ensemble. Toute la création. Et la personne qui vient en tête quand vous avez dit ça, c'est la prochaine personne à qui vous devez annoncer l'évangile. Cette personne vous dit, lui, c'est la prochaine personne à qui vous devez annoncer l'évangile. Dieu est en train d'élargir la vision de quelqu'un. D'élargir les perspectives de quelqu'un. Hallelujah. Parce qu'alors que la parole est annoncée, non seulement la révélation grandit, mais votre vision s'élargit. Ce qui est intéressant, c'est de savoir que Jésus donne ce mandat à chaque chrétien. Et certains d'entre nous, nous vivons comme si ce n'était pas pour nous. Mais comme nous avons vu en étudiant le jugement, nous avons compris que chaque personne va se tenir devant le tribunal de Christ. Et va rendre des comptes pour sa vie, la manière dont il a vécu. Est-ce que sa vie était en correspondance avec la volonté de Dieu? Et la première chose que Jésus va regarder, c'est dans quelle mesure est-ce que vous avez suivi ses instructions? Qui aujourd'hui est sauvé grâce à vous? Quelle famille a été délivrée grâce à votre intervention? Qui sont les personnes qui sont sorties des ténèbres pour entrer dans la lumière parce que vous avez obéi aux instructions de Jésus? La parole de Dieu nous dit que toutes les familles de la terre seront bénies à travers Abraham. Et Jésus est cette promesse faite à Abraham a été accomplie en Jésus. Et le monde entier est béni à travers lui. Quelqu'un a mis quelque chose sur une de nos vidéos. Vous savez, ces africanistes qui veulent retourner aux divinités de leurs parents. Pour nous dire que ni les Africains doivent abandonner Jésus et Mahomet et retourner à leur divinité. Donc, j'ai répondu pour dire les mêmes divinités qui ont tenu vos ancêtres en esclavage. C'est quelque chose dans ce genre. Et qui vous ont enfoncé dans la sorcellerie et la peur. Hein? Et l'arriérisme, elle a lu la Bible. Et l'arriérisme, ce sont ces divinités que vous voulez retourner. Si vous ne connaissez pas l'histoire, les gens vont vous mystifier. Et je lui ai dit, Jésus est venu pour le monde entier. Quant à Mahomet, allez voir avec lui. Nous ne sommes pas parents. Je ne suis pas parent avec Mahomet, je ne peux pas parler pour lui. Et est-ce que vous comprenez? Jésus est venu pour le monde entier. Et il ne faut pas vous laisser. Aujourd'hui, il y a une génération d'Africains qui ne connaît pas son histoire. Et qui, par un mécanisme d'autodéfense mal placé, veut rejeter Jésus, rejeter la foi chrétienne pour retourner dans la sorcellerie et retourner dans des emprises spirituelles néfastes. Kamazé qui était. Nous avons été délivrés de ces choses. Alléluia. Jésus est venu pour le monde entier. Donc, quand il donne sa grande commission, il n'a pas dit « allez au peuple juif ». Il a dit « non, allez dans le monde entier ». Et fait des nations, des disciples. Alléluia. Beaucoup de gens qui ont ces discours, puisqu'ils ne connaissent pas l'histoire, supposent que la foi chrétienne est une foi occidentale. que ce sont les blancs qui sont chrétiens, les noirs doivent être animistes. Parce qu'ils ne connaissent pas l'histoire, ils ne savent pas qu'il y avait des chrétiens en Afrique avant que la Suède ne soit convertie. Est-ce que vous me suivez? Que l'Éternel délivre cette génération. Qu'elle ne se perde pas par un combat inutile qui n'est pas le sien. Alléluia. Vous savez, dans tous ces versets, sur la commission, à chaque fois il est réitéré, les nations, les peuples, le monde entier, toute la création. Est-ce que vous me suivez? Toute la création. Et c'est la raison pour laquelle les apôtres sont allés dans le monde entier. Et ils ont amené l'évangile dans le monde entier. Et le monde entier doit venir à Jésus. Et certains d'entre vous, Jésus va vous envoyer ailleurs. Vous devez vous préparer. Ne pas dire, moi j'ai mon appart. Nous vivons pour des choses éternelles. Alléluia! Ouh, quelqu'un avait besoin d'entendre ça. Toutes les familles de la terre seront bénies en toi. Est-ce que vous avez entendu? Toutes les familles de la terre. Dieu a choisi un homme. Il a décidé qu'à travers lui, toutes les familles de la terre seront bénies. Dans Apocalypse, chapitre 7, verset 9. Une foule immense que personne ne pouvait compter, de toute nation. Disons-le ensemble, toute nation. Toute nation. Toute nation. De toute tribu, de tout peuple et de toute langue. Alléluia. De toute nation, de toute tribu, de tout peuple, en mandat universel, mondial, parce que Jésus est venu pour sauver les perdus. Dans le monde entier. Et refuser d'être rattaché aux divinités qui ont maintenu un continent entier dans les ténèbres. Et pas encore des continents entiers dans les ténèbres. Quel est l'objectif de la commission? Je vous lis un passage. Je vous ai lu un passage dans Marc 16 où il nous a dit « Allez dans le monde entier et prêchez la bonne nouvelle à toute la création. » L'objectif, c'est que nous prêchions la bonne nouvelle. Nous annoncions que Jésus sauve, libère, guérit, délivre. Impossible de se donner à Jésus sans être transformé. 1 Corinthiens 15, verset 3. Christ est mort pour nos péchés, selon les Écritures. Il a été enseveli et il est ressuscité le troisième jour, selon les Écritures. Il est mort pour nos péchés. Luc 24, verset 46. Et voici ce qui est écrit. Le Messie souffrira et ressuscitera le troisième jour. Et la repentance en vue du pardon des péchés sera prêchée en son nom à toutes les nations. Alléluia. La repentance en vue du pardon des péchés sera prêchée en son nom à toutes les nations. À commencer par Jérusalem. Vous en êtes témoins. Jérusalem, Samarie. Aux extrémités de la terre. Paris fait partie des extrémités de la terre. Donc nous sommes appelés à annoncer l'évangile ici à Paris aux extrémités de la terre. Alléluia! Et quand Jésus pardonne nos péchés, ouh, quelle liberté! Je ne sais pas si vous avez déjà vécu la liberté en Jésus. Moi, j'ai vécu la liberté en Jésus. Alléluia! J'ai vécu la liberté en Jésus. Je sais que mes ancêtres n'étaient pas libres. Il fallait à chaque fois faire des sacrifices pour apaiser les divinités. Et je le disais à une de mes amies qui venait m'évangéliser. Elle me parlait de délivrance. Je dis, mais vous êtes superstitieux. Comme ces gens des religions traditionnelles qui apaisent les divinités constamment à faire des sacrifices, constamment à avoir peur quand elle est allée faire quelque chose contre notre famille. Tout, constamment. Des gens vivaient dans la crainte, dans la peur, enchaînés par les ténèbres. Et on veut vous dire que c'est ça qu'il faut faire. God punish the devil. Que les ténèbres vous donnent d'être restaurés émotionnellement, mentalement, spirituellement, afin que vous ne vous rattachiez pas à des idéologies ridicules pour vous faire valoir. Que la vie de Dieu en vous éclose, que vous, l'épanouissement en Christ. Alléluia! L'objectif de la commission, c'est que nous fassions des disciples. Et regardez ce que Jésus a dit. Vous avez vu, nous évoluons, nous prêchons, nous proclamons la bonne nouvelle. Ensuite, nous annonçons la repentance et le pardon des péchés. Et c'est ce que nous prêchons quand nous parlons. Jésus va pardonner tes péchés. Donne-lui ta vie. Comment ça, je suis un pécheur? Absolument. Bien sûr que tu es un pécheur. Ta maman t'a jamais puni quand tu étais enfant. Elle t'a puni parce qu'elle considérait que tu étais un pécheur. Tu as péché contre elle, tu as violé sa loi. Si tu reconnais que tu as violé la loi d'un être humain, comment tu peux dire que tu n'as pas violé la loi de Dieu? C'est quand même logique, hein? C'est logique. Et les enfants, ils ont un cœur d'or, j'ai dit vraiment. Vous n'avez jamais vu des petits-enfants se penser et faire comme si de rien n'était. Ils pensent en frère et fait. Ça, c'est un cœur d'ange. Vous n'avez jamais fait un gros coup comme un bébé qui vous tire la langue. Ça, c'est un cœur d'ange. Parfois, nous voulons nous mentir à nous-mêmes. Ou parfois, c'est juste le désir d'un idéal. Mais l'idéal se trouve en Jésus, pas dans les humains. Celui qui était sans péché a été fait péché pour nous, afin que nous devenions justice de Dieu. Méditez sur Jésus. Votre vie ne sera plus jamais la même. Donc, il nous envoie pour faire des nations des disciples. Qu'est-ce qu'un disciple? Un disciple est un apprenti. Et dans le temps, les rabbins avaient des disciples et ils passaient beaucoup de temps avec leurs disciples. Les disciples apprenaient par leurs enseignements, mais aussi par leur vie. Donc, ils les imitaient dans leur style de vie. Et la parole de Dieu nous dit de faire des disciples. Des disciples de Jésus sont des gens qui deviennent littéralement des étudiants de Jésus, qui apprennent à vivre comme Jésus. Et c'est ce que Dieu veut. Il ne nous a pas dit simplement de faire des convertis, mais de faire des disciples. En d'autres termes, chaque personne qui vient à Jésus, qui donne sa vie, qui reçoit le salut, doit maintenant entrer dans un cursus d'apprentissage des paroles de Jésus, des voies de Jésus et de transformation en Jésus. Parfois, les gens sont nés de nouveau comme moi et décide que non, l'église, pas trop, parce que j'étais comme ça quand je me suis convertie. Pourquoi? Parce que j'étais ignorante. Je ne savais pas que j'étais censée devenir un disciple. Et que le discipulat passe par un processus de transformation, d'enseignement, de formation au sein de l'église. Pas moi dans mon coin qui lit ma Bible parce que je veux pas que quiconque me dise quoi faire. Donc, quand je vois des gens se comporter comme ça, je dis, je sais ce que c'est. Mais Dieu m'en a délivré. Et si c'est votre cas, il vous délivre aussi. Au nom de Jésus. Vous ne devenez pas disciple tout seul dans votre coin. Parce que regardez ce que Jésus a dit. Faites des nations des disciples. Les baptisant au nom du Père, du Fils et du Saint-Esprit et enseignez-leur à observer tout ce que je vous ai prescrit. Donc, l'objectif de la Grande Commission, c'est de faire des nations des disciples, individu par individu. Vous donnez votre vie à Jésus, vous devenez un candidat au discipulat. Et il dit ceci, les baptisants, ça c'est un premier point, ils font une déclaration publique de leur foi et enseignez-les, en les enseignant à obéir. Donc, on enseigne les voies de Dieu, les pensées de Dieu, les préceptes de Jésus, ce que Jésus aime, ce que Jésus n'aime pas, ce qu'il convient de croire, ce qu'il convient de changer dans sa vie. Ah, il faut changer. Oui, il faut changer.
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3: Introduction à la deuxième épître de Jean. La deuxième épître de Jean est une courte lettre composée d'un seul chapitre de 13 versets. Elle est adressée par l'Ancien à Kyria l'élu et à ses enfants. Le terme « l'Ancien » désigne probablement l'apôtre Jean lui-même, un titre qu'il utilise également dans 3 Jean. Quant à Kyria l'élu, certains pensent qu'il s'agit d'une femme chrétienne bien connue, tandis que d'autres y voient une métaphore de l'Église, l'épouse du Christ, et ses enfants seraient alors les croyants. Structure de la deuxième épître de Jean, adresse et salutation, exhortation à l'amour fraternel et mise en garde contre les faux docteurs. Vœux et salutations finales. Le message central de l'épître. Cette lettre reprend les thèmes essentiels de 1er Jean, notamment l'amour fraternel, la vigilance face aux faux enseignants. Cependant, contrairement à la première épître de Jean, cette épître adopte une forme plus épistolaire, avec un ton plus personnel et des salutations claires. L'auteur rappelle que l'amour authentique se manifeste dans l'obéissance au commandement de Dieu. « Ce que je te demande, Kyria, ce n'est pas un commandement nouveau, mais celui que nous avons eu dès le commencement, que nous nous aimions les uns les autres. Et l'amour consiste à marcher selon ses commandements. » L'Épître met aussi en garde contre les séducteurs, c'est-à-dire ceux qui nient l'incarnation de Jésus-Christ. Car plusieurs séducteurs sont entrés dans le monde, ceux qui ne confessent pas que Jésus-Christ est venu en chair. Prenez garde à vous-même. L'auteur exhorte les croyants à ne pas recevoir ces faux docteurs ni à leur donner l'occasion de répandre leurs enseignements erronés. Si quelqu'un vient à vous et n'apporte pas cette doctrine, ne le recevez pas dans votre maison et ne lui dites pas « Bienvenue ». Un message clair et direct. Bien que brève, cette épître est très directe et pleine de vérité. Elle insiste sur l'importance de demeurer dans la doctrine de Christ et sur le fait que celui qui va au-delà de cette doctrine n'a pas Dieu. Elle nous rappelle aussi l'équilibre entre amour et vérité. Aimer nos frères et sœurs dans la foi. Ne pas tolérer les fausses doctrines. Enfin, l'auteur préfère ne pas tout écrire et espère pouvoir parler de vive voix au destinataire. Il termine avec des salutations chaleureuses de la part des enfants de sa sœur élue, probablement une autre église.

La météo pour ce dimanche 2 août, grand beau temps estival avec des températures agréables le matin, mais une chaleur qui s'accentue encore l'après-midi. De très fortes chaleurs concernent une moitié sud-est. Les températures pour ce dimanche matin, 14 degrés pour Cherbourg et Brest, 15 degrés pour Lille, 17 à Paris et Orléans, 19 degrés pour Biarritz et Bordeaux, 20 degrés pour Strasbourg, 20 degrés également pour Lyon, 21 à Toulouse, 24 degrés pour Nice et Marseille, 25 à Perpignan et Ajaccio. Et pour ce dimanche après-midi, 25 sur la Normandie, 26 sur la Bretagne, 30 degrés sur les Hauts-de-France, 32 degrés sur la région Île-de-France. On attend entre 28 et 34 sur la Nouvelle-Aquitaine, 34 également en Alsace, 35 sur la vallée du Rhône, 35 également sur la Côte d'Azur et jusqu'à 37 degrés encore sur l'Occitanie.

0: Bonjour, un incendie qui n'en finit pas dans le Var. La reprise du feu du Gros Bessillon prenait de l'ampleur hier soir après avoir déjà parcouru 1000 hectares depuis 13h30 autour de Corins. La préfecture a annoncé de nouvelles évacuations. 2500 personnes étaient concernées. En Gironde, le feu n'est pas fixé, mais on progresse, a rassuré la préfète, ajoutant que 198 000 personnes évacuées sur 220 000 ont pu rentrer chez elles. La dépollution de l'eau potable des micropolluants issus de résidus de pesticides ou de polluants éternels pourrait occasionner un surcoût annuel compris entre 1,3 et 5,7 milliards d'euros, selon un rapport rendu par une mission d'inspection interministérielle. Le caractère persistant des polluants émergents et leur accumulation laissent craindre une hausse des non-conformités de l'eau potable dans les années à venir. Après la découverte de 5 bébés morts dans un appartement à Orange dans le Vaucluse, la mère de famille a été mise en examen et placée en détention provisoire. Son compagnon a été remis en liberté. Un juge des enfants a été saisi par le parquet de Carpentras afin d'assurer un suivi pour les 3 enfants du couple. Lundi dernier, les ossements de 4 nouveau-nés et le corps d'un 5e avaient été découverts dans une boîte par le père de famille. Le phénomène climatique El Niño, qui continue à se renforcer, attise une planète déjà en feu, entraînant le monde en territoire inconnu, s'alarme le secrétaire général de l'ONU. Il y a 2 mois, j'avais prévenu qu'El Niño arrivait à nos portes. Il est maintenant à l'intérieur de la maison et augmente la chaleur, a déclaré Antonio Guterres. Plus de 37 500 migrants sont retournés au Maroc depuis l'enclave espagnole de Ceuta, où environ 60 000 personnes avaient afflué en quelques jours. La situation a conduit à des tensions diplomatiques entre Rome et Madrid. L'Italie a annoncé avoir temporairement fermé l'espace Schengen à l'Espagne. C'est la fin de ce flash, une très bonne journée à notre écoute. Bonjour, le rétrosport de la semaine. Zinedine Zidane a été officiellement nommé mardi sélectionneur de l'équipe de France par la Fédération Française de Football. L'ancien entraîneur du Real Madrid devra faire ses preuves au lendemain d'une élimination douloureuse en demi-finale du Mondial contre l'Espagne, avec en ligne de mire l'Euro 2028 pour premier objectif. Opposé au projet de la FIFA de créer une société commerciale ouverte à des investisseurs privés, l'UEFA, instance chargée du football européen, menace de boycotter les prochaines Coupes du Monde. Aucune équipe nationale de l'UEFA ne participera à aucune compétition de la FIFA tant que ces propositions resteront d'actualité, écrit l'instance européenne dans un communiqué. Foot toujours, l'Olympique Lyonnais ne s'est pas mis en confiance. Mercredi soir, à l'aube du 3e tour préliminaire contre le Sparta Prague en Ligue des Champions, les mardis 4 et 11 août, le club entraîné par Paulo Fonseca a pris l'eau face au Betis Séville 4-0. Lundi, Médiamétrie a révélé les audiences du Tour de France 2026. Pour France Télévisions, c'est un record à la clé. En effet, 45,6 millions de Français ont regardé au minimum une minute de la grande boucle sur leur écran, soit 72% de la population âgée de 4 ans et plus. L'équipe de France d'escrime n'a finalement pas quitté Hong Kong sans le moindre titre. Les sabreurs français Rémi Garrigue, Maxime Pianfetti, Jean-Philippe Patrice et Sébastien Patrice ont dominé la Corée du Sud en finale et s'adjuge une médaille d'or, une première depuis 2006 dans cette catégorie. La France termine donc ses championnats du monde avec 4 médailles, toutes remportées au sabre. Les sabreuses françaises ont en effet décroché le bronze. En individuel, Sarah Balzer a remporté l'argent et la jeune Toscane Tori le bronze. Basket, mercredi, l'Euroleague a officiellement publié le calendrier de la prochaine saison 2026-2027. Pour la première journée, l'ASVEL de Tony Parker rencontrera le Maccabi Tel Aviv à la maison, tandis que le Paris Basketball ira en Grèce pour affronter le Panathinaikos. La Formule 1 décidera à mi-septembre du maintien ou non des 2 derniers Grands Prix de la saison au Qatar et à Abu Dhabi aux Émirats Arabes Unis. Elle privilégiera une fin de saison en Europe si elle ne peut pas aller dans le Golfe à cause du conflit entre l'Iran et les États-Unis dans la région. C'est la fin de cette rétrosport, une très bonne journée à toutes et à tous.
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Bonjour à tous, je suis Dina Vieux-Ménil et vous êtes sur la radio RFE dans la rubrique Dina Care. À travers ces podcasts, je souhaite m'adresser à vous, parents, et à vos enfants pour vous encourager, vous conseiller et vous accompagner dans le domaine de la famille. Le titre du podcast est « Les caractères des disciples, Dieu peut aussi utiliser ». Ce podcast se fera en deux parties, car je vais parler des 12 disciples, les compagnons de Jésus, pendant sa mission sur terre. J'aimerais vous parler des caractères des disciples que nous pouvons retrouver en chacun de nous et en chacun des enfants aussi. Quand on pense aux disciples, on imagine parfois des hommes extraordinaires qui n'ont jamais eu peur, qui ne se trompent jamais et qui avaient toujours une foi parfaite. Pourtant, quand on lit la Bible, on découvre tout autre chose. Les disciples de Jésus étaient très différents les uns les autres. Quand je lis leur caractère dans la Bible, parfois je ris ou je me dis « je connais quelqu'un comme lui » ou alors « je suis exactement comme ce disciple en ce moment ». Dieu ne les a pas choisis parce qu'ils étaient parfaits, mais parce qu'il voulait les transformer et les utiliser. Dieu peut se servir de leur personnalité tout en les aidant à grandir dans leur caractère. Ce qui est merveilleux est que Dieu fait la même chose dans notre vie et la vie des enfants. Il est écrit dans Jean 15, 16 « Ce n'est pas vous qui m'avez choisi, mais moi je vous ai choisi. » Même dans notre imperfection, Dieu nous choisit aussi. Les enfants aiment souvent comparer leur caractère à celui des héros de leur histoire préférée. Mais savez-vous que les disciples de Jésus avaient eux aussi des personnalités très différentes? Il y avait des disciples courageux, des discrets, il y avait des disciples passionnés, des sincères, des curieux, bien sûr, des personnes très pratiques aussi. Et Jésus les a tous appelés et utiliser. Il avait sûrement besoin de tous ces traits de caractère pour nous parler aussi dans notre vie. Pourquoi ? Parce que Jésus ne cherche pas des personnes parfaites, il cherche des cœurs prêts à apprendre. Aujourd'hui, découvrons les 6 premiers disciples et voyons si vos enfants se reconnaissent dans l'un d'eux. Je vous partagerai le caractère des 6 autres disciples, comme je l'ai dit tout à l'heure, dans un prochain podcast en partie 2. Premier disciple, c'est Philippe qui était celui qui voulait des réponses concrètes. Philippe était un disciple très pratique. Quand Jésus a demandé « Comment nourrir la foule ?», Philippe a calculé immédiatement ce qu'il faudrait comme argent. Il regardait d'abord au problème plutôt qu'au miracle que Jésus pouvait accomplir. Si votre enfant ressemble à Philippe, il aime comprendre avant d'agir, il pose beaucoup de questions, il réfléchit énormément. Parfois, on voit d'abord les difficultés, les enfants voient d'abord les difficultés avant les solutions. Donc si votre enfant lui ressemble, en recherche des solutions, il peut les trouver avec Dieu plutôt que de s'arrêter devant les problèmes. Lorsqu'il dit « Votre enfant, c'est impossible », vous pouvez lui répondre « Demandons d'abord au Seigneur ce qu'il en pense ». Deuxième disciple, Barthélemy, appelé Nathanaël. Barthélemy était sincère et n'aimait pas les faux semblants. Il a d'abord eu des doutes quand on lui a parlé de Jésus, mais quand il a rencontré le Seigneur, il a reconnu que Jésus était vraiment le Fils de Dieu. Jésus a dit de lui qu'il était un homme vrai, sans ruse. Si ton enfant ressemble à Barthélemy, sûrement qu'il doit être franc et dire ce qu'il pense. Il déteste les mensonges et l'hypocrisie et parfois il peut paraître un peu très direct. Encouragez votre enfant à rester honnête, mais apprenez-lui que les paroles peuvent construire ou blesser. Sachez que même Dieu aime cette sincérité. Il veut lui apprendre à dire la vérité. Jacques, fils d'Alphée, était discret et on ne le remarquait pas beaucoup. On parle très peu de Jacques, fils d'Alphée dans la Bible. Pourtant, il faisait partie des 12 disciples choisis par Jésus. Cela nous montre que Dieu ne regarde pas seulement ceux qui parlent beaucoup ou qui sont toujours devant tout le monde. Dieu veut aussi les personnes discrètes. Si ton enfant ressemble à Jacques, il doit être calme. Il n'aime pas être le centre de l'intérêt. Il préfère écouter plutôt que parler. Il aide souvent sans qu'on le remarque. Donc Dieu aime et utilise sa fidélité. Donc parents, je vous encourage à ne pas comparer vos enfants aux autres. Valorisez les petits gestes de fidélité, des gestes de gentillesse et de service. Rappelez-lui à l'enfant souvent que Dieu voit ce que personne ne remarque. Quatrième disciple, Simon le Zélote. Il était appelé le Zélote parce qu'il était passionné. Il voulait que les choses changent. Il était appelé
le zélote. Cela montre qu'il avait sûrement un tempérament fort, un grand zèle, d'où le mot zélote, et beaucoup d'énergie. Jésus n'a pas voulu changer sa personnalité, il l'a transformée pour en faire quelque chose de bon. Si votre enfant ressemble à Simon, Dieu veut transformer son énergie en courage, en amour, et il doit sûrement déborder d'énergie, ce petit enfant ou ce petit jeune. Il défend aussi facilement les autres, il aime agir, mais parfois il se met vite en colère. Dieu veut le remplir de patience et bien sûr d'amour. Apprenez à votre enfant que sa force est un cadeau de Dieu. Aidez-le à canaliser son énergie dans le sport, par exemple, ou dans des projets qui l'aideront. Cinquième disciple, Jude, appelé Thaddée. Lui, il posait des questions profondes. Jude posait une question importante à Jésus. Il voulait tout simplement comprendre. Il ne se contentait pas d'une réponse rapide. Il cherchait à comprendre le cœur de Dieu. Il ne voulait pas seulement entendre une réponse rapide. Il voulait comprendre le cœur aussi de Jésus qui l'accompagnait assez souvent. Si votre enfant ressemble à Jude en posant beaucoup de questions, il veut juste comprendre le pourquoi du comment. Il est curieux. Parfois, les adultes peuvent se fatiguer de toutes ces questions. Pourtant, Dieu aime les enfants qui cherchent la vérité. Ces enfants qui sont curieux de la vie et cela permet aussi de grandir vite. Parents, je vous encourage à ne pas souvent dire « arrête avec tes questions ». Profitez de sa curiosité pour ouvrir la Bible, par exemple, le dictionnaire ou autre chose, ensemble. Même si vous ne connaissez pas la réponse, cherchez-la ensemble. Votre enfant apprendra qu'il est libre de savoir. Dernier disciple, des six, Judas, appelé Judas Iscariote, qui devait faire attention à ce qu'il laissait grandir dans son cœur. C'est pas le plus favori des disciples, je dirais. Mais il a quand même suivi Jésus. Malheureusement, son cœur s'est un peu éloigné. Il a laissé, on va dire, l'argent, les mauvaises décisions et le mensonge prendre trop de place dans sa vie. Son histoire nous rappelle qu'on peut être proche de Jésus extérieurement, mais avoir besoin que Jésus change notre cœur de l'intérieur. Si votre enfant ressemble parfois à Judas, en étant tenté par ce qui brille, par exemple, sachez que Dieu veut le protéger. Il veut lui apprendre à aimer Jésus plus que les choses de ce monde et à garder son cœur pur. Dans le prochain podcast, nous allons découvrir, comme je le disais tout à l'heure, les six autres disciples avec leur caractère qui pourraient ressembler à ceux de vos enfants. Donc, continuez à être connectés sur la radio. Les six autres disciples et leur personnalité viendront prochainement. C'était Dina Vieux-Ménil sur la radio RFE dans la rubrique Dina Care, des podcasts pour vous conseiller, vous encourager et vous bénir dans le domaine de la famille et des enfants. Je vous dis au revoir et à la prochaine.

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